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2: J'ai appelé mon spectacle Monsieur Chorlet parce qu'on prend tout le temps pour un mec. La dernière fois, j'ai joué mon spectacle, d'accord? Et à la fin du spectacle, il y a un gars qui vient me voir et me dit « T'es un mec ». Et je lui dis « Non, je suis une fille, je sais parce que je me lave, tu vois, à la base. » Je lui dis « Regarde, j'ai un peu de ça. » Il me dit « Non, t'es un ancien gros. » Je vieillis, je sens que je vieillis. On m'avait dit, tu verras, tu seras vieille quand tu pourras plus faire des soirées comme avant. Et c'est exactement ce qui m'est arrivé. J'ai fait une soirée jusqu'à 6h du matin, je me suis réveillée à 10h. Mais la semaine d'après. Oh, j'étais fracassée. Le lendemain de cette fête, j'ai essayé de me lever. Il n'y a que mon âme qui est partie. J'en ai pris une douche. Plus je vieillis, plus je suis convaincue qu'il y a une distinction entre le corps et l'esprit. Vraiment. Parce que des fois, mon corps me parle. Il me dit, franchement, fais ta vie, je fais la mienne. Mais ça s'appelle la mort.
3: C'est peut-être mieux comme ça.
2: Je vieillis, je bougonne pour rien, c'est terrible. Je bougonne pour n'importe quoi. La fois, j'étais dans le métro, il y a des jeunes qui parlaient très vulgaire. Tu sais, ils étaient là, ouais, la meuf, elle est trop bonne, on va la baiser grave. Je me suis surprise à dire, mais enfin, qu'est-ce que ça veut dire? C'est pas des manières? Et il m'a répondu, le con, il m'a dit, wesh, qu'est-ce que t'as? J'ai dit, tension, ça va partir, hein. Je vieillis. Terrible. Je sais pas si c'est un truc de vieux de dire ça, mais j'ai l'impression que tous les jeunes sont bêtes maintenant. Alors j'ai un petit frère qui a 17 ans, il est bête cet enfant, c'est pas possible. Il est très gentil mon frère, mais il est bête. Écoutez ce qu'il a fait. Il a vendu sa télé pour s'acheter une console. Il a été déçu. Et nous aussi, toute la famille a été déçue. Tout le monde devient bête, c'est incroyable. J'essaie d'évoluer parce que j'ai lu un article qui disait que l'être humain devenait de plus en plus bête, donc j'essaie de faire des choses pour changer ça. Par exemple, j'ai arrêté le smartphone, d'accord? J'ai acheté un téléphone basique qui sert juste à téléphoner. Et c'est cool parce qu'il coûte pas cher, donc s'il tombe par terre, je rigole, moi, tu vois. Et je me dis, c'est cool, si je mets dans ma poche et qu'on me le vole, c'est sûr qu'on me le remet dans ma poche. Avec un ticket resto. On est en 2017, d'accord, et la technologie évolue, mais l'être humain régresse. C'est ça qui est en train de se passer. Donc j'essaye de faire des choses cool. Parce que moi, quand j'étais petite, je pensais qu'en 2017, ce serait terminé l'homophobie, le racisme, on serait dans un monde cool, les gens riraient. Mais c'est toujours la merde. C'est ouf. Les manifs pour tous, j'ai entendu des trucs incroyables. Moi, ça m'a fait rire. Il y a des gens qui pensent que les femmes qui sont avec des femmes, c'est parce qu'elles ont un problème avec les hommes. Je n'ai aucun problème avec les hommes. Je m'entends super bien avec vous. En fait, c'est comme s'il y avait un mec à l'intérieur de moi. Un mec qui dit, je veux pas qu'il y ait de mec à l'intérieur de moi. Expliquez la blague entre vous, il y en a qui n'ont pas compris. Je pense qu'on connaît rien aux autres parce que c'est l'ignorance et on va pas chercher à comprendre. Il y a un fantasme sur les lesbiennes par exemple, à cause des films porno. Parce que dans les films porno, les lesbiennes sont jouées par des hétéros. Ça se voit qu'elles s'y intéressent pas. T'sais, elles sont là, oh, doucement copine. On dirait une pub pour du Whiskas. C'est comme si tu voyais deux footballeurs faire semblant de faire des maths. 6 plus, racine carrée de moins. C'est fort. T'as fait quoi comme études? C'est quoi des études? N'y crois pas. Essayons d'évoluer. C'est un peu le message de ce soir. Faut évoluer. Même la sexualité féminine, d'une manière générale, n'est pas connue, que ce soit homosexuelle ou hétérosexuelle. J'ai appris un truc incroyable. La nymphomane n'existe pas. C'est une légende urbaine. Ça a été inventé à l'époque des analyses de Freud, parce que les femmes n'étaient pas libérées sexuellement. Donc, on disait qu'elles étaient nymphomanes. D'ailleurs, nymphomane, c'est pour les femmes. Pour les hommes, ça s'appelle la vie. Imagine une humoriste nymphomane qui arrive à Rire et Chanson là, avec son micro. Elle a, bonsoir, bonsoir à tous. Je sais pas si vous avez remarqué Rire et Chanson, mais. Alors pour les auditeurs, j'aimerais clairement de manger le micro. Alors c'est une performance que j'ai faite parce que c'est pas du tout ma sexualité, moi, tu vois. Je sais pas comment vous faites ça, les filles hétéros, je vous respecte. Hein. Non, parce qu'il faut être sexy en même temps que t'as les yeux globuleux. Comment vous faites ça, putain? Moi, le mec essaie de me mettre la main sur la tête, je fais, oh, tu vas où là? Eyes contact, mon pote. Face to face.

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2: Merci, c'est toujours ça de prix. Parce qu'on sait comment ça commence, on ne sait pas comment ça va se terminer. Alors, je suppose que vous utilisez beaucoup de téléphones portables. Hein, c'est de plus en plus rare maintenant, les coups de fil sur le fixe. Hein. Ce sont en général des démarcheurs, des publicitaires qui vous appellent. Il y a trois semaines, là, par exemple, j'étais près de mon téléphone fixe, donc je décroche, j'entends une petite voix charmante. Elle m'a dit, voilà, bonjour cher monsieur, je suis journaliste. Ah, comme vous l'honneur, elle me dit, voilà, est-ce que vous accepteriez, cher monsieur, de répondre à une sorte de questionnaire de Proust? On vous pose comme question, par exemple, si vous étiez un animal, qu'est-ce que vous seriez? Si vous étiez un arbre, qu'est-ce que vous seriez? Si vous étiez une couleur, qu'est-ce que vous étiez? Si vous étiez une fleur, qu'est-ce que vous étiez? Si vous étiez un sentiment, qu'est-ce que... Enfin, des trucs pour bonne femme, quoi. Alors je lui dis, je sais pas si je vais être capable de répondre à ça. Elle me dit, il faut répondre très vite sans réfléchir. Alors, je dis, bah, si c'est sans réfléchir, il n'y a pas de problème. La première question qu'elle me pose, c'est, cher monsieur, quel est le principal trait de votre caractère? Madame, le principal trait de mon caractère, moi, c'est le courage. J'ai pas eu peur de lui dire. Je n'ai jamais eu peur dans mon existence d'un plus petit que moi. Un plus grand, un plus gros, un plus fort, un plus balèze, un plus costaud, là je m'écrase. Hein. C'est comme un patron ou un responsable. Je peux devenir larvaire, je peux même dénoncer s'il faut. Mais un plus petit, ça me fait pas peur. J'ai donné un exemple. Avec mon épouse, nous avions été invités trois semaines auparavant dans un dîner en ville, à Paris, chez des amis. Ça s'est très mal passé. Il y a un gars qui a manqué de respect à ma femme. Le gars, je lui ai foutu une torgnole. Ah bah ça a jeté un froid. Bah oui, bah les parents étaient pas contents, il avait 3 ans. Alors après, elle m'a dit, quel est le trait de caractère dont vous êtes le moins fier? Oh bah j'ai dit, ça madame, c'est la sensibilité. Je suis trop sensible. Quand Miss France a été élue, j'ai pleuré toute la nuit sur mon oreiller. En regardant la tête de ma femme. Bah vous la connaissez pas, hein. Tenez, je vous donne un exemple. L'autre jour, j'avais une ampoule à changer, une ampoule électrique. Je vais chez un quincaillier près de chez moi. J'avise un vendeur, je lui demande, il me dit, est-ce que vous voulez une LED? Alors je dis, non merci monsieur, ça me suffit, j'ai ce qu'il faut à la maison. Après, alors, une question très à la mode, une question très écolo. Quel est votre geste écolo? Elle dit, moi c'est simple, mon geste écolo, c'est d'économiser l'eau. Elle me dit, bravo monsieur, qu'est-ce que vous faites pour ça? Je dis, c'est pas compliqué, à table, je ne bois que du vin. Alors après, elle m'a demandé, pouvez-vous me citer, cher monsieur, une action dont vous avez été fier dans votre vie? J'ai dit, oui madame. Avoir dit à une femme au restaurant dans un dîner en tête-à-tête, ah, vous seriez jolie, je vous inviterais, mais là, ça va pas être possible. Ah ben, on a de l'éducation, on n'en a pas. Hein. Après, une question pas facile pour moi, parce que je ne suis pas un spécialiste de l'histoire de la peinture. Elle m'a dit, quel est votre peintre préféré? Léonard de Vinci, Picasso, Goya. J'ai dit, ah bon, elle peint la chanteuse? Eh ben là, j'ai fini par trouver assez rapidement.

faire attention à ce qu'on dit, parce qu'après, il y a balance ton porc, qui me regarde bien droit dans les yeux, et elle me dit, le Kama Sutra. Je lui dis, chère madame, qu'est-ce que vous feriez du Kama Sutra toute seule sur une île déserte, hein? Ben oui, oui, c'est ça, oui, oui. Ben moi, elle m'a dit, ah, des souvenirs. Oui, ah ben oui, oui. Et puis alors, la dernière question de ce questionnaire de Proust, qui est votre héros? Eh ben, j'ai répondu tout de suite. Je dis, moi, madame, mon héros, c'est monsieur François Hollande. Ouais, je sais, on n'est pas nombreux. Oui, alors, je dis parce que son parcours est un exemple pour ceux qui n'ont l'air de rien et qui n'en pensent pas plus. Et d'ailleurs, quel courage politique! C'est le seul président de la Ve République qui ne s'est pas représenté à l'élection alors qu'il n'avait aucune chance de la gagner. Bravo!

On a tous à apprendre les uns des autres. Je pense par exemple que nous les hommes, on a à apprendre des femmes. Voilà, c'est sans aucune démagogie, je le dis, je le pense. Je pense que les femmes vont plus vite, elles sont plus rapides que nous. J'ai des exemples, j'avance pas ça gratos. Ok, vous avez déjà vu une femme qui rejoint des copines au resto? Vous avez déjà vu? Comment c'est beau, comment c'est fluide, on dirait un ballet à l'opéra. C'est magnifique, elle rentre dans le resto, elle scanne le resto. Paf, les filles sont là, les filles! À la table sur la justice! On est là! Il y a une ambiance. T'as déjà vu un mec qui rejoint des potes au resto? T'as déjà vu? Il erre dans le restaurant. Il est perdu, on dirait, d'un Nantais dans un bar sans alcool. Il sait pas ce qu'il fout là. Et le pire, c'est à la table. À la table, t'as tous ses potes sur la... Regarde, regarde, ce con de Gérard, il nous a pas vu, regarde-le. Complètement con, Gérard. Alors, on a des potes, hein, mais lui, c'est plus con, y a pas plus con que lui. Pauvre Gérard, il sort, il double-check sur son téléphone. C'est là ou c'est pas là, putain, le nom. Tu sais, à la table, il est sur la... Regarde, il va nous appeler, complètement con, il va nous appeler. Oui, Gérard. Ah, t'es arrivé? Ben, nous, pas encore. Pendant ça, là, la tête des filles, donnez-moi un J, J, donnez-moi un U, U, donnez-moi un C. Mais non, t'es con quoi, c'est Justine. Donnez-moi un C, c'est dit. Exact. Il y a une ambiance. J'ai d'autres exemples qui prouvent que les femmes sont plus rapides, plus connectées que nous, messieurs, ok? J'ai une amie, elle vit en colocation à Paris avec deux copines depuis 3 ans, ok? L'autre jour, elle m'a dit un truc, c'est une dinguerie. Elle m'a dit, Kev, ça fait tellement longtemps qu'on vit ensemble avec les filles que nos règles... Regarde. J'ai rien dit encore. Regarde. Toutes les femmes, elles me regardent, genre, tu as découvert notre secret, saltimbanque. Regarde. Tous les mecs, ils sont là, c'est quoi la blague? Elles savent c'est quoi la blague, déjà. Nos règles se sont coordonnées. Nos périodes menstruelles tombent au même moment. Vous réalisez la folie de ce qu'on est en train de dire? Elles sont en wifi de la nature. Jamais t'as une coloc avec que des mecs. T'as Rémi, il arrive 14h15. Putain, les mecs, je bande, je sais pas ce qui m'arrive. Et t'as Mickaël, mais moi aussi! Bagarre, allez, bagarre! Ce qui prouve que les femmes sont supérieures, les amis, quand on est en couple. Quand on est en couple, on le voit bien qu'elles sont supérieures à nous. Ok? Je vous donne un exemple qu'on a tous déjà vécu. Tu marches avec ta copine dans la rue et il y a une très jolie fille qui arrive en face. On le sait qu'il faut pas regarder. Mais nous, on est teubés, nous! On a envie de regarder, ok? Voilà, une fois que ça m'est arrivé, je te jure, j'ai développé une technique de regardage extrêmement rapide, ok? Dans le rythme, vous le faites, ça fait comme ça. Non, je marche. Clac, clac, c'est bon, j'ai vu, j'enchaîne, allez hop, on avance, ok? Eh ben, elle l'avait déjà vu. Mais elle te dit pas qu'elle a déjà vu. Elle le garde dans la boîte noire pour te le ressortir au moment où ça fait mal. Et en général, au moment où ça fait mal, c'est un moment où toi t'es passé à autre chose, hein. T'es à poil dans le lit le soir, t'es bien, t'as passé une bonne journée. Tu poses une question anodine, t'es là, chérie, tu peux me passer la télécommande, s'il te plaît? T'as qu'à demander à la pute de te passer la télécommande. La pute qu'on a vue dans la rue tout à l'heure. Ce qui prouve qu'elles sont supérieures, c'est vrai, c'est que nous les hommes, on n'est pas pareil quand on est tout seul avec notre copine que quand on est avec notre copine et nos potes, tu sais. Exemple, moi, ma copine, elle aime bien faire un truc, elle me faisait des bisous esquimaux comme ça, et elle m'appelait Boubounou. Boubounou, comme ça. Qu'est-ce qu'il y a? On est là pour se juger, non? Je crois pas. Boubounou. Moi, quand j'étais tout seul avec elle, Boubounou, y'a pas de galère. Je Boubounou, tu Boubounou, Boubounou, on y va, tu vois. Un jour, je suis posé avec tous mes potes en mode bad boys. Elle arrive au long comme ça. J'avoue, j'étais pas bien. J'ai dit, vas-y, Bouboune, vite, Bouboune, rapide, rapide, Bouboune, vite, vite, vite. C'est trop tard, mon meilleur ami, il était là. Écoute-moi bien, canard. On va t'appeler Boubounou jusqu'à que tu meurs. Heureusement, il y a une justice dans la vie. Sa copine à lui, elle est arrivée, elle a dit, gras du bidou. J'ai dit, cher. Dans la tête des femmes, parfois, il y a des choses que nous n'avons pas. Elles ont des délires qu'on ne contrôle pas. Je vous donne un autre exemple. L'autre matin, je me réveille, ma copine a fait la gueule. Dès le matin, elle fait la gueule. Dès le matin. On n'a pas parlé encore, elle fait la gueule. Je dis, qu'est-ce qui se passe? Elle me dit, j'ai rêvé. Mais regarde, j'ai rien dit. J'ai dit, j'ai rêvé. Toutes les femmes, elles me regardent, tu n'es qu'une merde. J'ai rêvé que tu m'avais trompé. Moi, je lui dis, c'est pas grave, c'est juste un rêve. Elle me dit, non, c'est pas juste un rêve. Elle me dit, en général, quand je rêve d'un truc, eh ben, ça arrive. Moi, je lui dis, ok, mesmer, dans ce cas, allons au bout de ton délire. Dans ton rêve, avec qui je t'ai trompé? Écoute bien la folie de la réponse. Elle m'a regardé, elle m'a dit, tu sais très bien.

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2: Dis donc, normalement, les femmes, ça devrait pas être un problème pour nous.
3: Normalement, non. Mais pour nous, si.
2: Qu'est-ce qu'on a de moins que les autres?
3: Ah, on n'a rien de moins, on a même plutôt plus. Mais ce qu'on a en plus, c'est trop.
2: Qu'est-ce qu'elles nous reprochent, les femmes? On est habillées à la mode?
3: À la mode, oui, mais de quelle année?
2: Ça compte pas, ça, à l'apparence. Une femme, elle juge pas là-dessus. Elle est plus intelligente que ça.
3: Ouais, n'empêche que l'autre soir, en boîte, il y en a pas une qui t'a adressé la parole.
2: Dimanche, quand j'avais mon beau costume?
3: Oui, celui en velours orange, à pattes d'éléphant. Avec ta chemise à jabot et tes chaussures à haut talon.
2: Évidemment, elles venaient pas me parler, les filles. Elles osaient pas, elles étaient impressionnées.
3: Ah, ben, faut dire que t'étais impressionnant.
2: Et toi, t'en as eu beaucoup de femmes?
3: Non, mais c'est parce que je suis très difficile.
2: Pourtant, moi, je suis pas difficile. J'en ai pas eu beaucoup non plus.
3: Et puis moi, quand je rencontre une femme, j'ai un truc. Je lui fais sentir qu'elle doit pas s'intéresser à moi.
2: Ça marche?
3: Ah oui. S'intéresse pas à moi.
2: Mais normalement, une femme, c'est la même avant et après le mariage.
3: Normalement, oui. Mais souvent, elle change.
2: Elle change en mieux.
3: Ah oui. Ah oui. Elle te fait davantage participer à sa vie. Elle te demande d'aller faire des courses le samedi après-midi au Mammouth, quand il n'y a pas grand monde. Elle te demande de déboucher les WC et de sortir son chien. Tu savais pas d'ailleurs qu'elle en avait un.
2: Ça, avant le mariage, elle te le demande pas.
3: Ah non, c'est après. Avant le mariage, elle partage tes goûts.
2: Et après le mariage, tu partages les siens.
3: C'est normal, il y a un échange.
2: Ouais, ouais, ouais.
3: C'est comme quand tu fais la vaisselle, par exemple. Bon, bah toi, tu récures les casseroles, tu dégraisses les plats.
2: Et elle, elle donne les ordres. Mets ça là, fais ceci. T'as pas pris le bon torchon, celui-là, c'est pour les chaussures. T'es qu'un gros nul. Vous aussi.
3: Mais oui, mais tout ça renforce le couple.
2: Ah ouais. Mais il paraît que le plus important pour les femmes, c'est l'humour.
3: Ah oui, après l'argent, oui, certainement.
2: Ah, un type qui est beau et riche, si en plus il a de l'humour, elles sont pas contre. Hein.
3: Mais attention, l'humour avec les femmes, faut pas en abuser non plus. Hein. Faut pas que ça les dépasse.
2: Ah, sinon, elle se vexe.
3: Ah, oui.
2: Tiens, tu vois, là, on est allé trop loin.
3: Non, mais la femme dans l'ensemble, ce serait pas mal. Seulement, si, ce serait pas mal. Plutôt que d'avoir des poissons rouges. Seulement, faudrait pas l'avoir en couple.
2: Une fois de temps en temps, quand on en a envie, ça suffit.
3: Par exemple, le matin, quand tu te lèves.
2: Tout le soir, quand tu te couches. C'est bien aussi. Mais quand t'es en couple, tu l'as quand tu veux, ta femme.
3: Ah oui, et puis tu l'as aussi quand tu veux pas.
2: Ouais, mais l'avantage d'une femme, quand tu rentres chez toi, le soir, elle te fait la conversation.
3: Oh, moi, ça m'est égal, j'ai la télé.
2: Bon, bah, la conversation d'une femme, c'est encore moins fatigant pour la tête, hein.
3: Oh! Oh! Ah, c'est pas gentil, ça, hein? Oh non, dis donc, c'est pas vrai, ça dépend, hein, y a des intellectuels.
2: Ouais.
3: Y en a pas beaucoup, mais y en a. De toute façon, c'est pas ce qu'on leur demande, hein. Depuis le temps, ça se saurait. Enfin, en tout cas, moi, c'est pas ce que je leur demande.
2: Moi non plus.
3: Oui, ah bah, ça aussi, ça se saurait, oui. Non, moi, d'intellectuel, j'en ai connu une. J'en ai pas connu deux, hein, j'en ai connu une. Cherchez pas, c'est moi qui l'ai eu. Non, c'était pas n'importe qui, elle était journaliste à Modes et Travaux.
2: À Modes et Travaux, c'est pas intellectuel?
3: Oh bah si, pour des femmes.
2: À qui c'est qui l'achète?
3: Ouais. Et qui c'est qui essaye de le comprendre? En plus, elle, elle était critique.
2: Critiquait quoi?
3: Ah ben, tous les nouveaux tricots qui sortaient. Oh, c'était une championne en plot, hein. Oh. Ça tombait bien avec ma petite aiguille.
2: Non, mais on plaisante! Bon,
3: mais naturellement qu'on plaisante, j'en ai une grosse.
2: Non, mais on plaisante, dans l'ensemble, les femmes, elles pensent comme nous.
3: Ben oui, mais c'est sur des points de détail qu'on n'est pas d'accord. Par exemple, tu veux pas d'enfants, elles en veulent 8, enfin, des conneries comme ça, quoi.
2: Ça remet pas en cause l'essentiel.
3: Ben non.
2: Que le couvert soit mis à l'heure. Et que la soupe soit chaude.
3: Ah ça, moi, je tolérerais pas une souillon à la maison, hein. Une feignasse qui a pris un travail dans la journée pour se pavaner en mini-jupe dans l'autobus. Pas de ça chez moi, la feignasse qui travaille au dehors, hein, j'en veux pas, moi, hein. C'est qu'il y en a aujourd'hui de la femelle qui va bosser, là. Oh, il y en a, là. Il y en a de la teigneuse qui va travailler, là. La saleté de saloperie de saleté, là. Oh là.
2: Il y en a plein, les autobus. Et pendant que tout le quartier lui regarde les cuisses dans le bus, toi, chez toi, t'es obligé de te servir toi-même, ton Ricard.
3: Ah ouais. Et puis les femmes qui travaillent, c'est autant de places de prise aux chômeurs.
2: Ça fait moins rire, ça.
3: Un petit peu moins.
2: Mais on le garde quand même.
3: Ouais, ouais.
2: C'est sur les loisirs aussi, on n'est pas toujours d'accord.
3: Ah, sauf si tu leur proposes un voyage en Inde ou au Mexique. Là, il n'y en a pas beaucoup qui résistent.
2: Je peux pas, j'ai pas le permis.
3: D'un autre côté, t'emmènes une nana au Mexique, ce qui l'intéresse, c'est de se bronzer sur la plage. Les monuments, les vestiges, elle s'en fout.
2: Je sais. Une année, j'en avais amené une à La Tranche-sur-Mer. Elle a rien visité du tout.
3: Oh, le gâchis. Oh si, le gâchis. Même pas un temple hindou, une pyramide inca.
2: Rien, je te dis. Cela dit, à La Tranche-sur-Mer, les temples hindous... Quand t'en as vu un, tu les as tous vus.
3: De toute façon, la femme... On peut pas s'en passer. Parce que... C'est le meilleur ami de l'homme.
2: Et elles, elles peuvent pas se passer de l'homme non plus, normalement.
3: Normalement, non. Mais de nous, si.

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2: Hé, hey, chérie, où c'est que t'as acheté tes choses? Sur quoi? Zolanda.com, bien sûr, je connais Zolanda.com. L'anti macro livreur, il arrive devant ta porte pour qu'on rouvre la boîte, t'as fini comment se crier l'assassin. Ah! Zolanda. Et toi, chérie, où c'est que t'as acheté tes choses? Comment il appelle le site? Coque-ton-l'argent-coque-paton-pat.com. C'est canon ton affaire là. Et toi, ta fille, où c'est que t'as acheté tes choses? Quelle femme a acheté mon chose? M'a acheté mon chouillon en Ville-Saint-Denis? La rue Maréchal Leclerc? On dirait que la rue Maréchal Leclerc.com, ça, ou bien magasinsarabe.net? C'est pas aussi mal. Et dire comme ça, pour être un femme moderne, il faut qu'on achète tout linge dessus Internet. Sauf que le problème, du coup, tout le monde habillé pareil que vous. Alors qu'on passe devant lycée, le bonne jeune fille en chalet de cette forme-là, elle est habillée comme moi, quoi. Alors qu'elle a 30 ans de plus que moi. Et puis, ben, le bonne jeune garçon, il regarde, la bouche ouvre grand comme ça. Et là, on retrouve un petit peu comme une femme cougar dans une bergerie de moutons puceaux. Et là, on retrouve à voir râle de ce petit jupe, coûté pensé pâté aussi couette, et à refaire mot de chemisier, coûté trouve, t'es juste sexy quand on la sort toute case, mais tout compte fait, tombe vulgaire. Hein? Il faut qu'on l'informe branché moderne. Donc, c'est quoi, Eh ben, il faut y faire le manger-boire. Qui connaissait quoi le manger-boire? Madame, vous connaissez quoi le manger-boire? Le manger-boire, c'est qu'on boit ou te manger, comme est là. Ou boire le chou en jus, ou mange le chou pressé. Un petit salade de chou avec vinaigrette, mais il veut bien comprendre, mais le chou en jus, le chou pressé. Mais ça a des contenations, ça. Si mon moi, il connaît, il boit, mon manger. Mais imagine tout de suite ta figure. Alice, ou boit de manger? Un manger, c'est un manger, un boire, c'est un boire. D'accord, mais là, on boit de manger, ou boit, Alice, ou boit, on boit de manger, Alice, ou boit, Alice, ou boit, Alice, ou boit. Alice, ma, quitte le papa parce que t'es boit. Elle a pas confié, boit. Mais non, maman. Mes boire radis, betterave, carotte, mes purges, maman, mes détox, mes nettoies, mon canal intestinal, maman, mes purges. Ou purges. Si on a pêché, ou ça fait un demande la messe à base d'un purgatoire, ma grêle. Là, au bord de manger. Ah, ou madame, en train de garder, même petit là, là. Ah, ou mangeons encore de riz carré dans nos assiettes. En voilà, ou madame. Ou bonne copine, ça fâche quoi, là. Ou les pains formes modernes, madame. Ah, ou aussi, ah, ou là. Ou mangeons encore de pain que la graisse qu'un riz. En voilà, ou de pain que la graisse qu'un riz. En voilà, ou. Ou voici, ou mange et boire, pas comme il a là. Ou les pas informes modernes. Ou les comme un grain dans un caleçon, madame. Ou les larguer. Ou voit le caleçon? Ou voit l'intérieur? Tire à côté. Imagine un seul largué. Ou les comme ça, madame. Ah, ou là-bas, en train de rire, là, ou mange encore de pain avec d'acatine, ou baisse, ou de pain avec d'acatine, hein? Avec la graisse carrée, avec d'acatine, ou voyez, ou mettre piment tout dedans, ou mange, là où il est assise, là, ou à cette ceinture de gras autour de ventre, comme ça, là, ça est comme un ceinture d'explosif, ça, madame. Dans 3 secondes, tu vas péter, 1, 2, 3, pam, tu vas péter, tu as vu? C'est ce qu'on appelle péter de la graisse, madame, hein? Mange à ou de pain d'acatine, mange avec la graisse carrée, hein? Mange à ou de riz carrée avec de riz, ou allez, envoyez-vous! Ou culpabilise. Ah, ou culpabilise? Ou culpabilise, là? Oui, c'est que culpabilise. Pain. Et ça, ça va être le dernier article de mon magazine. Culpabilité occupa. Alors, par rapport à ça, m'a eu l'envie de faire une cure. Une cure pour déculpabiliser. Une cure du temps longtemps. Parce que vous dites, regarde, maman, ma tante, une bonne grand-mère, tout ça. Mana, t'es casse pas la tête? Mana, t'es envoyé bien, t'es sec, tout ce qu'il avait dedans. Et t'es en fou de laisser Lili, t'es levé à jeter, elle était quitte sans autre, elle était pas là avec ça, je t'envoie bien, t'es sec. Ça, c'était le bon temps. La cure du temps longtemps. Parce que tu connais comment elle commence mon cure, manger, boire, là. Oh là là, mon moral, t'es plate comme elle mangeait sans sel. Il faut trouver une solution. Du coup, m'a partie sur Internet. Et ma partie regarde sur YouTube. Bonne vidéo d'insouciance, bonne vidéo libertine, mais 68, banane, t'es pas née en 69 dans le diable tout. Ah oui, mais ma la regarde bonne. Ah oui, mais jure. Mais oui, ça tu connais, mais la regarde bonne tube là, dessus YouTube, tout ça, le bon clip, tout ça, ma tête trouve ça trop gaillard. On avait Stone et Chandelle, Sacha Distel, Karen Cheryl, elle était gaillard, mais dit en fait, c'est ça, il faut m'y faire. Hein, ça tu connais, quand bonne femme t'arrive, j'ai fait comme ça. SLC, salut les copains. Pour moi là, ça c'était ça le bon temps, la cure du temps longtemps. Alors moi, mesdames, toutes celles qui sont en oppressées, plus libres dans votre corps, demain matin, envoyez votre bouc de travail, envoyez votre maman à l'école. Et après, vous êtes mettez devant la glace avec un petit jupe, ça a un trait dessus, un petit chemisier à carreaux. Et après là, vous êtes balance votre corps, un peu comme un couleuvre, la gain coup de l'eau chaude, vous êtes envoyé.

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1: L'époque a changé, moi ça me bouleverse, ça me choque, c'est dingue. Non mais franchement, on peut plus rire de tout. Avant, on me posait la question, est-ce qu'on peut rire de tout? Je disais oui, bien sûr, mais là non, on peut plus rire de tout. Le seul espace de liberté, c'est la scène. Avant, on pouvait se foutre de la gueule, je sais pas, des noirs, des gros, des handicapés, des juifs, bon, ça c'est pareil, de tout le monde sans avoir de problème. La seule communauté dont on peut se moquer, en fait, c'est les pédophiles. Bah oui, à ma connaissance, il n'y a pas d'association de défense de pédophiles. À part l'église, peut-être. Bref. Non, mais c'est vrai que la société a changé. Nous, par exemple, à Paris, on a des migrants. Je les vois, c'est terrible, c'est triste. Je suis porte de la chapelle dans ma bagnole. Moi, bon, j'attends qu'ils aient fini de nettoyer mon pare-brise. Et je démarre. Mais c'est triste. Non, français, nous, demandez papier à français. Eux, donnez PQ. Moi, feu rouge, porte de la chapelle. Moi, renversé 7 fois par voiture. Moi, carrière de cascadeur maintenant. Moi, toute la famille, sans plomb et diesel dans les poumons. Hein. Moi, beaucoup amis animaux. Chapeau avec hérisson mort et gants avec pigeon écrasé. Non, mais c'est vrai que la société, je la trouve hyper anxiogène, hyper... c'est horrible. Il y a un truc qui me fait peur aussi, c'est le homejacking. Alors ça, oh là là, l'angoisse. Vous êtes à poil dans votre lit, vous avez un crétin qui pointe un canon de revolver sur votre temple, là. Vas-y, donne-nous ton pognon, enculé! Sinon, on tue ta fille! Mais c'est pas ma fille, c'est ma copine, vous pouvez la tuer! Donc, forcément, j'ai pris rendez-vous avec un gars qui pose des alarmes, là, monsieur Beretta, grand, costaud, une armoire à glace, 1m80. Et c'est marrant comme, parfois, il y a des gens, la voix ne correspond pas au physique.
2: Ah, bonjour, monsieur Semoun. Bah, je suis ravi de vous rencontrer, déjà. Bah, déjà, je voulais dire que j'appréciais ce que vous faites, les petites annonces, tout ça.
1: Oui, vous auriez pu en être, hein.
2: Comment?
1: Non, rien. Et pardon, monsieur Beretta, comment ça se fait, enfin la voix, pardon, de peut-être ça vous vexe, mais je comprends pas le...
2: Ah non, mais c'est pas sûr, j'ai fait 5 AVC, monsieur Sérum. Alors, le docteur Bénichou était pas là. Alors, finalement, c'est un interne qui m'a soigné. Ils sont passés directement par les cordes vocales. Et ils ont complètement niqué. Hein. Bon, mais j'en veux pas au gamin. Hein. Parce que sans lui, moi, je serais pas là pour vous faire un devis.
1: Et les mecs, en fait, qui ont des soucis médicaux, tout ça, n'ont aucune pudeur. Hein. Alors, je sais pas si vous avez remarqué ça, mais moi, j'ai remarqué, en tout cas, ils vous montrent les radios, les photos, les vidéos des opérations.
2: Non, parce qu'après, les cordes vocales, ils sont passés par l'anus. Bah, je vais vous montrer tout, c'est bon.
1: Bon, bref, le mec m'a posé une alarme et ça n'a pas loupé. La semaine suivante, je me suis fait cambrioler par un mec en cagoule et c'est quand il m'a fait «
2: Je sais où tu plantes ton pognon, enculé !»
1: J'ai compris.

Y a des garçons dans la salle? J'aime pas les garçons. C'est nul. Non, c'est tout pourri, j'aime pas. Ça sent mauvais. Tu sais, les garçons, ça sent mauvais dans les bras et dans les pieds. Ça se lave pas, les garçons, c'est pour ça. Non, ça se lave pas. Quoi ça sert que je me lave sur pas aujourd'hui? Mais ça fait quand même 6 jours que t'es pas sorti. C'est nul. J'aime pas les garçons, ça fait mal, ça pique. Arrête, tu piques, tu m'énerves. Pousse-toi, pousse-toi, tu me piques, tu me piques. Tu m'énerves. Ça a des poils partout, c'est pour ça. C'est gros. Bah, ça a toujours faim, les garçons. Toujours faim, n'importe quelle heure. T'as faim? Oui, oui. Tu peux les réveiller la nuit, t'as faim? Oui, oui. Et quand tu leur demandes qu'est-ce que ça veut manger, les garçons, ça veut toujours manger la même sauce. De la viande et des patates. Qu'est-ce que tu veux aujourd'hui? Un filet de bœuf. Ah. Et après, un pavé de bœuf. Ah. Et ce soir, une côte de bœuf. Ah. Et comme légume, une patate. Tiens, ta patate. C'est nul, le garçon. Ça fait croire que ça travaille, c'est pas vrai. Ça joue à la PlayStation toute la journée. Avec ses copains qui puent et qui boivent, ouais. Oh, ah, on est les meilleurs, on s'en fout. Ah. Oh, ouais. Oh, regarde. Oh, c'est nul. Et puis les garçons, ça a des grosses voitures aussi. Oh là là, ma grosse voiture. Fuck. Fuck. Oh, poussez-moi. Ma voiture, c'est la plus grosse de toutes les voitures. Je suis trop fière. J'ai acheté la plus chère exprès. J'ai plus d'argent, mais je m'en fous. Si je crève de faim, je mangerai mes sièges en cuir. C'est du bœuf. Oh, c'est bien. C'est bien. Bip, bip. J'ai un GPS. Je sais pas m'en servir, mais je m'en fous. Ça fait comme une PlayStation dans la voiture. Et quand je serai grand, j'aurai une Porsche. Tous les garçons, ça veut une Porsche. Tous les garçons, ça veut la même Porsche. Tu demandes à un garçon qu'est-ce qu'il faut sur la planète, c'est facile. Une Porsche, une vache, une patate. Et puis ça va jamais au cinéma avec nous, les garçons. Surtout si c'est sous-titré. On peut pas suivre l'action, je t'avais dit! Mais y a pas d'action si vous dites Alain. Oh, et puis les garçons, ça voudrait être musqué aussi. Oh, je voudrais trop être musqué. Oh, je voudrais trop être musqué. Non, ça fait pas de sport, les garçons, ça fait trop mal. Alors ça regarde du sport à la télé pour nous empêcher de voir des films avec Meg Ryan sur les océans. Et puis en vacances à la mer, les garçons, ça veut toujours nager jusqu'à la bouée. Elle a combien, la bouée, les filles? J'y vais, je reviens. Et nous, sur la plage, on doit rester pour faire coucou, pour faire croire qu'on est contente. Mmh, tiens, allez. Oui, t'as vu, hein? Mais reste-y à ta bouée! Reste-y! Je suis dit. Qu'est-ce qu'elle raconte? Elle ne me voit pas. Arrivée. En plus, les garçons, quand c'est malade, ça croit que ça va mourir. Oh. Oh. Oh. Oh. Oh. Elle me s'est coupée avec une enveloppe. Oh, si, oh, je saigne, madame. Regarde, je saigne, tiens, voilà. Je saigne partout, là, voilà. Je saigne du cœur, de l'or, je saigne de partout. Non, mais pas de produit, ça pique. Non, va-t'en. Laisse-moi tranquille. Va me faire un steak. Va-t'en.
Oh non, c'est trop pourri, les garçons, j'aime pas. C'est nul. Heureusement, il y avait des filles dans la salle. J'aime pas les filles. Oh, les filles, c'est encore plus nul que les garçons. C'est double nul. Ça sert à rien, les filles. Ça a des grands cheveux partout, comme ça, qui s'en mêlent. Oh là là, mes cheveux! Oh, oh, mais qu'est-ce que je vais faire avec mes cheveux? Je l'ai chez le coiffeur, il m'a raté, il m'a coupé tout ça! Je vais me tailler les veines! Elle me soucierait! Passe-moi une enveloppe! Tu lâches! Bébé! C'est folle, les filles. J'aime pas, puis ça colle de la tête. Ça colle. Bah, ça met des crèmes pour pas être vieille. Ouh là là, je veux pas être vieille. Oh non, je veux pas être vieille. Oh, je veux pas être vieille. Oh, je serais mieux comme ça. Et puis ça met du maquillage aussi, les filles, pour faire croire que c'est belle. Oh, mon petit maquillage. C'est des gros tubes. T'as y a du mascara. L'autre côté, comme ça. Voilà, puis du crayon surtout, voilà. Et puis du blush. T'as y a, je suis belle. Non, m'embrasse pas, j'ai du gloss. C'est des méchantes quand elles crient. Ça met des chaussures hautes comme ça pour faire croire que c'est grande. Oh, je suis trop grande. Oh, je suis trop la plus grande. Oh, j'ai mal aux pieds. Et puis c'est tout maigre, les filles, c'est tout maigre. C'est tout maigre, une technique. Et ça se trouve gros. Oh, je suis grosse, j'en ai marre. Hein. Ça, oh là là, du vent, du vent. Attention, du vent. Oh là là. Ça y est, c'est bon. Oh là là. Oh là là. Ça mange que des légumes et de la salade, les filles. Comme les tortues. Ma petite salade. Avec des tout petits légumes dedans. Je me régale. Avec la vinaigrette à part, s'il vous plaît. Voilà. Merci. Oh, j'ai cromanté. Tu finis pas tes frites? Oh, et puis les filles, ça boude. Tout le temps, ça boude. Oh, j'ai bien envie de bouder, tiens. Oh là là, je sais pas ce que j'aime et je bouderais bien pour rien. Comment je pourrais bien lui montrer que je boude? Pour bien l'énerver. Je vais lire un gros livre juste devant lui. Ma bibliothèque, crac. Allez hop, crac, pousse-toi. Les filles, ça lit des gros livres de psychologie comme ça. Pour faire croire que c'est intelligente. Oh là là. Crac. Oh, c'est très intéressant tout ça. Oh, j'adore. Ah oui, ça, je le savais. Alors. Oh, oh. C'est pour ça! Tout s'explique! Oh, il faut vite que je téléphone à mes copines pour leur dire! Non, je vais aller chez elles, c'est mieux. Comme ça, on boira de l'eau chaude avec des plantes dedans. Et puis les filles, ça croit que tout le monde, c'est ses enfants. Surtout son mari. Fais pas ça. Mange pas ça. Va pas là-bas. Tu vas prendre froid. Enlève tes doigts. Et après ça, un beau jour. Mais je suis pas ta mère! Et puis en plus, les filles, ça a toujours froid. Ah, j'ai froid. Alors ça dort en pyjama, les filles. Oui? Au début, tu crois que ça va dormir toute nue, comme le premier jour. Mais non, t'es pili. Pyjama, pyjama, mon petit pyjama. J'aime, c'est le plus bon des pyjamas. Et le plus joli. Laisse-moi tranquille, j'ai froid.
Oh non, ça fait trop peur, j'aime pas ça les filles, non. C'est nul. Et puis j'aime pas les garçons. Nul. C'est bizarre. Parce que là, je suis trop bien avec vous.

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2: Franchement, là, ça fait 5 ans que je fais ça. On est bien. On est très, très bien. Je vous reprécise que ça fait 5 ans que je fais ça. Avant de partir, c'est important de mettre du contexte. Parce que des fois, les gens parmi vous, ils pensent que les débuts du stand-up, c'est à peu près ça, là, ce qu'on est en train de vivre. Là, je vous le dis très honnêtement, on est très, très bien. Là, je prends plaisir dans ma vie actuellement. Là, il y a une lumière sur moi. On est dans un théâtre. Vous êtes 300. Il y a un micro qui marche. On est très, très bien, honnêtement. Les débuts du stand-up, mon pauvre ami, t'es dans un bar, il y a 3 personnes, ils parlent même pas français, en fait, tu parles dans le vide au début, ça n'a aucun intérêt. Mais tu le fais parce qu'il faut le faire, t'as pas le choix. Et en plus, c'est tout le temps au début que tes proches veulent absolument venir te soutenir. Tu sais, ils débarquent à 7, il y a ta mère dans le lot, c'est épouvantable, hein, vraiment. Toi, tu montes sur scène, tu vas devant, ta mère se lève avec son téléphone à clapper, fait des photos, elle fait chier tout le monde. Toi, ça te perturbe, t'oublies ton texte. Le micro marche pas, t'as 32 ans, t'es perdu dans ta vie à ce moment-là, tu sais pas ce que tu fais. Et puis au début, t'es nul, c'est normal, c'est le principe du début, c'est que tu parles pendant 10 minutes, personne rigole jamais, quoi. À la fin, t'as honte, t'as envie de te cacher dans ta loge, mais y a pas de loge, on est au PMU, donc t'es obligé d'aller parler avec les gens, quoi. T'es obligé d'aller te manger les commentaires du début, de ouais, ben tant que t'as un métier à côté, c'est pas grave. Il faut du courage pour faire ce que tu fais. Elle était bien, la blague sur la saucisse. Mais c'était le mec d'avant, la blague sur la saucisse. Essaye de rester concentré, parce que c'est vexant. Dans le stand-up, au début, t'as des compliments qui sont un peu adaptés à quand tu peux pas faire un vrai compliment. Donc c'est souvent, t'avais une belle énergie, ou t'étais solaire. Moi, j'avais pas spécialement t'étais solaire, parce que bon, on peut pas non plus mentir jusque-là. Moi, j'avais un truc assez spécifique, t'as une belle élocution. Ce qui est vrai, mais on s'en branle, c'est pas le but de l'exercice, je veux dire, c'est assez décevant, quoi. T'imagines un pianiste à la fin du concert, en tout cas, joli costume, hein, monsieur. Et la musique, non, pas tellement. Puis tes proches, au début, ils viennent, ils veulent te donner des conseils, ils croient être sympas, mais c'est un petit peu naïf, quoi. Ils sont là, tu fais du stand-up, c'est cool, tu devrais aller jouer au Jamel Comedy Club. Bah oui, j'y avais pas pensé, effectivement, merci beaucoup. Tu fais du foot? Bah, va jouer au Barça, non? T'es bête ou quoi? Il pleut à Guingamp, reste pas là. Donc c'est assez dur, quoi, les débuts. T'essayes de repousser le moment où tes proches viennent te voir, mais il y a un moment donné, t'as pas le choix, t'es obligé de leur dire oui. Ma copine est venue me voir en premier, très dur, hein, franchement très dur. Elle est venue me voir trop tôt, hein, on peut le dire objectivement. Elle m'a dit un truc dans la voiture en partant, je pense que j'oublierai jamais. Elle m'a dit, franchement, c'était bien, mais quand même, parmi tous ceux qui sont passés, c'est toi qui as eu le moins de rire. La conversation est devenue un peu tendue.

Elle l'a marqué sur billet réduc, donc ça reste après. Hein. Et encore, ça va. Mon pire spectateur du départ, c'est ma mère. Imbattable. Je sais pas si vous avez ce genre de personne dans votre entourage. Ma mère, c'est une personne. Tu n'es pas stressé. Elle arrive dans la pièce, tu es stressé. Voilà, c'est magique. Tu sais, t'es dans une voiture pour aller à la gare, ça bouchonne un peu. Elle est là, on va rater le train. Mais non, ça va aller. Mais si, on va rater le train. Bon, ben, on va rater le train alors, voilà. Tu sais, ça infuse sur toi lentement. Tu peux rien faire. T'es paralysé, c'est impuissant. Et en fait, il y a des soirs sur scène, je suis pas terrible. Bah, tu vois, je sens sa présence. Toi, y a rien à faire. Mais ce qui est pratique aussi, c'est que maintenant, je peux m'en servir un peu comme excuse, tu vois. Quand à la sortie, on me dit c'était pas terrible, je dis ouais, je sais, il y avait ma mère. À chaque fois, on me dit mais c'est bizarre, on l'a pas vue à l'entrée. Ouais, mais elle était dans le faux plafond, j'en sais, je sais. C'est impossible autrement. Donc c'est compliqué, quoi. Je suis content, là, franchement, ça se passe bien, c'est plus vraiment les débuts. Les débuts, c'est compliqué, hein. Je sais pas si vous avez des artistes pas connus dans votre entourage, mais c'est vrai que les débuts, tu parles de ton activité, ils comprennent pas, quoi. Je me rappelle, j'ai dit à ma sœur que je faisais ça, elle m'a dit ah, c'est cool, tu pourras m'avoir deux places pour Aya Nakamura. Après, elle est venue me voir au PMU, elle m'a dit non, mais t'inquiète, pour les places, on va se débrouiller, hein. T'emmerdes pas avec ça, ça va. Allez, j'ai fini, les amis, c'était un plaisir. Merci beaucoup de m'avoir écouté, c'était Arthur.

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1: La gourde, c'est un cadeau de ma fille. Elle a 16 ans. Ouais, elle est contre le plastique. Heureusement, hein, heureusement. Elle veut nettoyer la planète, ma fille. Qu'elle commence déjà par ranger sa chambre. Ah, ma fille. Ma fille, elle a 16 ans. Et depuis 2 ans, elle m'appelle plus papa. C'est fini, non? Elle m'appelle le sang. T'inquiète, le sang. La vie, le sang, t'inquiète. Le sang. Si moi j'avais appelé mon père le sang, c'est le mien qui aurait coulé. L'autre jour, elle m'appelle, je décroche, elle me fait « Wesh, frère !» Ben non, pas frère. Père, moi c'est père. Enfin, elle m'appelle, hein. Je vous rassure, pas pour prendre de mes nouvelles. Hein. Ah non. Pour que je lui commande un taxi ou une pizza. Ma fille me prend pour une application. J'ai l'impression que je suis pas le seul. Ah, ma fille, elle a 16 ans, et comme toutes les petites filles de 16 ans, elle se prend très rapidement pour une fille de 18 ans. Elle revient de tout sans jamais y avoir été. Moi, je trouve ça génial, son engagement écolo. Hein. Je dis respect, vraiment. Mais à côté de ça, elle regarde en boucle les Marseillais. Vous connaissez ça? Alors, pour ceux qui ne connaissent pas, les Marseillais, c'est des jeunes qui vivent à Dubaï pour fuir l'impôt, puis le Becherel, visiblement. C'est sûr qu'ils sont plus au courant du coup de couteau de Nabila que celui de Ravaillac. Hein. Alors, on regarde ensemble, de temps en temps, ça nous fait un petit moment de culture en famille. Eh bien, je vais vous dire, moi, je les trouve vachement sympas. Moi, je les trouve vachement sympas. Non, c'est vrai, il y a des belles personnalités. Alors, ils sont très jeunes, mais complètement refaits. Mais refaits, là, en mode poisson pilote, vous voyez. Non, je comprends qu'elle soit contre le réchauffement climatique, ma fille, parce que 2 degrés de plus, ses idoles, elles fondent. Ah, ma fille, on a passé beaucoup de temps au moment du confinement ensemble. Ouais. C'est beaucoup rapproché. J'ai fait tous ses devoirs. Eh bien, j'ai eu un très bon bulletin au deuxième trimestre. Je ne fais pas de soucis pour elle. Elle est géniale. C'est une négociatrice hors pair. Elle a réponse à tout, à tout. Ah non, non, mais elle pourrait être négociatrice au raid. L'autre jour, je lui dis, on te paye des cours de maths, il n'y a aucun résultat. Elle me répond, on paye des cours de gym, il n'y a aucun résultat.

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2: Oui.
3: Bonjour monsieur, c'est bien la boulangerie-pâtisserie?
2: Oui.
3: Monsieur Martin à l'appareil, établissement Martin Frigorifisme. J'ai une congeleuse à pain pour vous.
2: Pardon? Une congeleuse à pain?
3: C'est ça, pour pouvoir congélager votre pain.
2: Nous on vend pas de pain congelé, on le fait cuire.
3: Ouais, mais une fois qu'il est cuit, vous faites quoi?
2: Ben moi je le vends, ouais.
3: Erreur! Quand il sort du four, vous mettez votre pain dans la congeleuse à pain, vous lui faites un congelage-décongelage rapide, et comme ça il est meilleur.
2: Non mais moi j'ai jamais vu ça, c'est nouveau ça.
3: Ouais, c'est une étude scientifique, comme quoi ça augmente la digestiosité du pain.
2: Et après les gens qui l'achètent pour le congeler vont le recongeler?
3: Ah bah très bonne idée, si on le congèle deux fois, en principe il sera deux fois plus digestueux.
2: Ah oui, mais bien sûr, non mais n'importe quoi.
3: Ah bah tiens, qu'est-ce que je disais? Vous voyez, apparemment vous êtes ballonné.
2: Non mais franchement...
3: Bah franchement, si vous mangez du pain congelagé et décongelagé, vous aurez plus ces problèmes de gaz.
2: Franchement, ça fait 65 ans qu'on est boulanger, bah c'est la première fois que j'entends ça. Hein.
3: Bah c'est parce qu'avant on savait pas que c'était meilleur quand c'était congelagé.
2: Il faut congeler le pain quand il sort du four et après le... Non mais n'importe quoi.
4: Non, non, on ne vendra pas de pain congelé.
3: Bonjour monsieur, vous êtes le patron?
4: Non, pas du tout, non.
3: C'est pas grave, vous lui expliquerez.
4: Hein?
3: En attendant, est-ce que vous pouvez passer à Martinville récupérer la congeleuse à pain?
4: Non, on vient rien chercher du tout, on vous a rien demandé.
3: Ok, bon, bah, je me débrouille.
4: Oui, vous débrouillez, c'est
3: ouais,
4: ça.
3: Ouais, je vais vous la livrer, pas de problème.
4: Non, vous ne nous la livrez pas, il n'en est pas question. Hein.
3: Ah bah oui, mais vous me dites de me débrouiller, je me débrouille, et après quand je me débrouille.
4: Non, mais vous vous débrouillez, vous en faites ce que vous voulez de votre machine.
3: Ouais, bah, je vais vous l'installer. Est-ce que vous avez une prise triphasette dans la boutique?
4: Non, mais je parle pas en français là?
3: Ça, je sais pas, en tout cas, moi, je vous entends. En français.
4: N'importe quoi là. Allô?
3: Bonjour monsieur.
4: Non madame.
3: Oui, bah une chance sur deux. Je demandais à votre collègue si vous aviez une triphasette.
4: Une quoi?
3: Bah une triphasette.
4: Une triphasette. Qu'est-ce que c'est que ça? C'est une prise?
3: Exactement, parce que votre collègue préfère que ce soit moi qui installe votre congeleuse à pain.
4: Tu préférais que ce soit lui qui l'installe?
2: C'est quoi ce quadrille?
4: Mais on en a rien à foutre. Elle a dit non, elle était devant moi. Il y a même des clients qui sont là. Donc si vous voulez qu'on vous les passe.
3: Ouais, le coup des clients qui sont là, bien sûr.
4: Ah ben oui.
3: Oui.
4: Monsieur, vous êtes bien là?
5: Il me court là.
3: Bon. Ouais, bah c'est ce que je disais, vous me faites une imitation de Michel Galabru, mais je sais bien que derrière, il n'y a personne.
4: Non, il n'y a personne, et mon cul aussi, il n'y a personne.
3: Alors ça, d'ici, je peux pas vous dire.
4: De quoi? Allô?
3: Oui, bonjour monsieur.
4: Alors je suis une dame, je vous coupe monsieur parce que je suis une dame.
3: Admettons.
4: Moi je travaille pas du pain congelé, on est dans une boulangerie artisanale, pourquoi vous me parlez de pain congelé?
3: Parce qu'une fois qu'il est congélagé, vous avez plus qu'à le décongélager pour le vendre.
4: Je décongèle le pain?
3: Eh oui, comme ça il est meilleur, c'est ce que j'expliquais à vos sous-employés.
4: Ah bah j'avais pas pensé, dites donc.
3: Ah bah heureusement que je suis là alors.
4: Alors du coup c'est que j'ai pas besoin de tous mes salariés, je peux licencier.
3: Ah non, au contraire, il va falloir recrutifier.
4: Hein?
3: Ouais, parce que maintenant il vous faut un congélageur-décongélageur pour gérer la congeleuse à pain.
4: Non, mais attendez, je suis pas payé à rester au bout du fil, monsieur.
3: Vous êtes pas payé, mais quelle honte!
4: Eh ben, je suis payé, mais pas à rester au bout du fil.
3: Ok, bon, alors on perd pas de temps, je viens, je m'occupe de l'installation.
4: Non, mais de quel culot, je dirais, vous allez venir brancher une machine? Ça, on l'a vu de la responsable.
3: Ah non, mais la responsable adore l'idée.
4: Ah bon?
3: Ouais, je lui en ai parlé l'autre jour, elle était super d'accord.
4: Ah oui, elle est super d'accord.
3: Ah bah, elle est à fond dans le projet.
4: Oui, c'est sûr, oui.
3: D'ailleurs, si vous avez l'occasion de la croiser, demandez-lui.
4: Bah, elle est au bout du fil, monsieur, la responsable. Hein? Ok?
3: Ouh là là, attendez, c'est la responsable qui est au téléphone?
4: Ouais, et alors?
3: Et alors, si vous pouvez me la passer quand elle aura raccroché, c'est pas de refus.
4: Non mais...

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2: Je me souviens, mesdames et messieurs, quand j'allais voir mon grand-père dans sa maison de retraite, mon grand-père, qui était un sacré déconneur, hein, c'est grâce à lui, si je fais du one-man show aujourd'hui, eh bien, on ratait jamais un spectacle. Il y avait toujours des gens qui venaient leur faire des spectacles, et alors, franchement, c'était des barres de rire. Une fois, il y a un couple de mentalistes qui étaient venus à la maison de retraite. Bon, on sentait bien qu'ils étaient sur la fin, les deux, quand même. Hein. Ouais, que la dernière fois qu'ils avaient dû jouer à Las Vegas, c'était du temps d'Elvis, tu vois. Et qu'ils n'allaient pas tarder à rejoindre mon grand-père et ses potes à la maison de retraite. Et alors, il présentait le spectacle, sa femme était moulée dans une robe à paillettes qu'elle avait dû avoir pour ses 15 ans. Ça débordait de partout, hein. On aurait dit une méduse dans un filet de pêche. Mais quand elle arrivait, succès, hein, les anciens... Et son mari, donc le mentaliste, il était moulé dans un costard en velours rouge super épais, il pouvait pas bouger les bras, le mec, comme ça. On aurait dit un rideau de scène, le mec, tu vois. Et donc, c'est sa femme qui présentait le spectacle. Attention, elle faisait ça bien. Mesdames et messieurs, dans quelques instants, sous vos yeux ébahis, nous allons accueillir l'insondable Boris. Boris, venu des lointaines steppes orientales. Et là, dans la salle, t'entendais... Ah, ça la démontait pas, elle était rodée, la gonzesse, hein. Mesdames et messieurs, j'ai l'honneur d'accueillir, comme il se doit, le grand, le célèbre, Boris! Boris! Et Boris, il venait pas, et tous les anciens, ils gueulaient, Boris! Boris! Et là, elle s'énervait, elle dit, non, c'est Boris, allez, calmez! Donc moi, j'allais voir, et Boris, en fait, derrière, il ronquait comme ça. Quand je le réveillais, il dit, oh, Boris, c'est à vous! Il arrivait sur scène, la tête dans le pâté, oh! Et là, il faisait ses tours. Oh, c'était mauvais. Le mec, il se rappelait plus les cartes qu'il nous demandait de choisir. Mentaliste. En même temps, c'était pas grave. Hein. La moitié de la salle perdait la boule, alors... Il chopait un ancien devant et lui disait « C'est celle-là, votre carte !» L'ancien, il avait bouillé depuis une demi-heure, puis il s'en foutait, tu vois. Tous les autres derrière gueulaient, bravo Boris! Non, c'est Boris! Elle s'énervait. Oh là là là là là là. Et après, elle faisait de l'hypnose dans une maison de retraite, t'as raison. Voilà. Moi aussi, j'en fais, dors, je veux. Voilà, sérieux. En général, ça finissait, t'avais la moitié de la salle qui dormait, l'autre qui allait pisser, tu vois un peu l'ambiance. Et des fois, il y a des chanteurs qui venaient à la maison de retraite. Ah bah, tu peux leur filer une médaille, hein, je te le dis. Hein. Les mecs, ils débarquaient le matin à l'aube pour installer le matos, il y avait un ampli, une prise à brancher. Et toute la journée, t'entendais la la la la la la la la la la la la la la la la la la. Les mecs, ils chantaient après le repas. La boucherie. Puis ça m'énervait parce qu'il leur parlait comme à des débiles, aux anciens. Ils disaient, eh bien, mon grand, dis-moi, tu te souviens de cette belle chanson? Ta gueule! Eh bien, chère tête blanche, je vais vous interpréter une magnifique chanson qui, je pense, vous rappellera de très beaux souvenirs. Le mec, pendant qu'il chantait, t'entendais, ta gueule! Ça va durer encore longtemps? C'est quand le goûter? Le mec, il finissait comme ça. Je chante une dernière. Non! Ah bah lui, 30 phytos et au lit, hein, terminé. Hein. Oh là là là là. Puis des fois, c'est la maison de retraite qui organisait des événements. La directrice, elle se cassait la tête, cette femme. Elle organisait souvent des speed dating. Ouais, si. Ben si, parce qu'une maison de retraite, c'est beaucoup de solitude. Hein. J'y ai travaillé pendant 10 ans, donc je connais bien le sujet. Et donc, ces speed dating étaient destinés à ce que les anciens se fassent des potes. Donc, mon grand-père et ma mère me disaient, viens vite, il y a un speed dentier. Je raccrochais, je débarquais direct. Hein. Oh, ben, t'arrivais, ils étaient tous au garde-à-vous. Les papis en costard, gominés, l'arrêt au milieu, comme ça. Les mamies, robes de soirée, maquillées comme des voitures volées. Plus de rouge à lèvres sur la gueule que sur les lèvres. Une tonne de lac sur la tête. Ah bah fallait pas fumer dans les couloirs. Hein.
0: Mais c'est bien.
2: Ah bah là. Oh, j'ai plus de sourcils, j'ai plus de sourcils. Ils attendaient tous le garde à vous. La directrice, elle devenait folle. Elle s'arrachait les cheveux. Alors, ils disaient, bon, écoutez-moi bien. Trois choses importantes avant de commencer le speed dating. La première, je rappelle que dans speed dating, il y a speed. Et que speed en anglais, ça veut dire vite. Hein, parce que 20 minutes pour changer de table, c'est trop long, trop long. L'année dernière, le speed dating a duré 17 heures. Hein? Alors, j'aime bien les vieux, mais à un moment donné, on se bloque la perruque et on se mangue la charentaise. Deuxième chose, je rappelle que quand la cloche sonne, les déambulateurs sont prioritaires sur les fauteuils roulants. Fauteuils roulants qui peuvent emporter 3 personnes. Une sur chaque accoudoir. Et mollo dans les virages, on n'est pas à 24 heures du Mans. L'année dernière, on a eu une sortie de route avec 2 cols du fémur brisés. Mollo. Dernière chose, je rappelle que le repas sera servi à 11h30 dans le grand restaurant. Ceux qui ont oublié leurs dentiers dans leur chambre. Inutile d'aller les chercher. Des dentiers de prêt sont disponibles à l'entrée du restaurant. Attention, un dentier pour 3, regroupez-vous par taille de bouche. Tout le monde est prêt? 3, 2, 1, partez! Et là, mesdames et messieurs, j'ai assisté à des conversations. Écoutez-moi bien, parce qu'une résidence, en général, une maison de retraite, c'est à peu près 100 résidents. Sur 100 résidents, t'as 80 mamies chaudes comme des culs de fusée qui décollent. Mais chaudes comme des culs de fusée qui décollent. Pour 20 papis obsédés qui pensent qu'il y a ça. Imagine les conversations que j'ai entendues. Bonjour madame, je m'appelle Lucien, est-ce que je peux vous toucher les seins? Évidemment, petit Lucien, je suis là pour quoi, à votre avis? Allez-y, allez-y, franchement, Lucien! Oui, oui, mais je les trouve pas. Plus bas, plus bas! Oui, je les trouve pas. Je les ai mis sur mes genoux! Moi, j'entendais ça. Mais c'est fou parce qu'un jour, je serai à leur place à eux. Hein? C'est peut-être moi qui ferai le spectacle, vous imaginez? Célic, dans l'épisode 68. Bonsoir, c'est l'enterrement de ma sœur et de mon beau-frère Bernard. Attendez, je reviens, je vais faire pipi. C'est fou. Oh, mais c'est pas ça le plus fou. Vous savez ce qui est le plus fou? C'est que le public qui sera en face de moi. Ah, bah ce sera vous.

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2: Écoutez, moi j'ai mon père qui est venu me voir sur scène, et lui il a un petit délire, c'est qu'il aime bien offrir des livres de développement personnel, où en fait le titre du livre, c'est le reproche qu'il veut te faire. Et là il m'a offert le livre « Ne changez rien mais modifiez tout ». Voilà. Et il m'a aussi offert le livre de Marie Kondo. Alors je sais pas si vous savez qui c'est, mais en fait Marie Kondo, c'est la personne qui apprend à ranger, à faire le tri. Et dans son livre, elle dit que tous les objets qui vous apportent pas de bonheur, il faut s'en débarrasser. Du coup, j'ai jeté son livre. Hein. Parce qu'en fait, avec moi, ça marche pas, ce genre de délire, je vous le dis. Hein. Moi, j'accumule trop d'objets, en fait. J'accumule tellement d'objets que j'ai gardé la notice d'installation de la Freebox. Alors que j'ai toujours été chez SFR, en fait. Écoutez, dans la famille, on a tous un petit délire, et ma grand-mère, elle aussi. Elle aurait pu être commerciale, je vous dirais, hein, parce que pour elle, la mythomanie, ce n'est pas une maladie, c'est un art de vivre. Voilà. Tu dis, mamie, j'aime pas les tomates. Eh ben, il n'y a pas de tomates dans la bolognaise. Mais si. Si, si, mamie, il y a des tomates. Oui, mais enfin, j'ai enlevé la peau. Comme je vous ai dit, on a tous un petit délire, et moi aussi. Moi, j'aime beaucoup les jeux vidéo, et j'ai un petit préféré en ce moment-là. C'est un jeu de gestion de supermarché. Voilà, je me régale. Écoutez, je range des cartons, je passe des commandes, voilà, je fais la caissière, je me régale, vraiment. Et j'ai mon ami qui m'a dit, Alison, ce qu'il y a de bien avec toi, c'est que tu fais des choses que personne d'autre fait. Eh bien, il a raison, c'est vrai. C'est vrai que voilà, moi je suis au RSA et j'ai payé 10 euros un jeu pour jouer à travailler, quoi. Là, c'est beau truc, écoutez, je me régale. Moi j'adore dormir. Voilà, super transition pour vous parler de mes passions dans la vie. De mes passions dans la vie. Mais j'adore dormir, vraiment. Tu me dis, Alison, ça te dit ce soir, on va se coucher?

0: On va se coucher. J'adore dormir, voilà. D'ailleurs, j'aimerais vraiment remercier le RSA. Qui me permet de pouvoir caler mes siestes avec celles de mon chat. Donc c'est plutôt pas mal, finalement. Je me régale. Écoutez. Vous savez, moi j'aime beaucoup dormir, mais je fais beaucoup de cauchemars. Et mon dernier cauchemar, c'est une petite fille qui me tend une corde comme ça. Et qui me dit « Ah, est-ce que tu peux m'aider à me pendre ?» Super. Autant vous dire que je ne sais pas faire les lacets. Donc, le cauchemar était très long. C'était très long. Écoutez, moi j'ai 32 ans et je dors encore avec un doudou. Voilà, je sais qu'on s'en bat les couilles, mais j'aime bien partager l'information. Écoutez, ça me fait plaisir. Je l'ai appelé Gnogno. Voilà. En même temps, j'avais 4 ans, donc j'allais pas l'appeler Didier. Puis je vois pas mes parents me dire « Alison, retire Didier de ta bouche !» Voilà, c'est pas la blague qui rend le plus fier mes parents, mais écoutez, c'est pas grave, hein.
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3: Deux cagoles sont dans un bar à Marseille qui discutent. Elles boivent un lait fraise, elles discutent, tu vois. Et puis elles parlent bien sûr des mecs, quoi. Quand elles sont célibataires. Et puis d'un coup, il y a un beau mec qui rentre, qui se met à côté. Tatoué, 25 ans, cheveux un peu longs, comme ça, là. Alors elle dit oh, il est beau, il est tout seul, tu crois qu'il est célibataire, tout ça. Ben je sais pas, vas-y toi. Ben non, vas-y toi. Non, toi, vas-y toi. Voilà, il y a une qui se lève, qui va le voir, il dit excusez-moi monsieur, mais avec ma copine, on se demande comment ça se fait qu'un joli garçon comme ça, il est tout seul. Et il dit parce que ça fait pas longtemps que je suis sorti de prison. Ah bon? Et qu'est-ce que vous avez fait? Ben j'ai étranglé ma troisième femme. Ah bon? Et la deuxième? Bah la deuxième, je l'ai plantée à coups de fourchette. Ah bon? Et la première? Bah la première, je défenestrais. Voilà, elle se retourne vers sa copine et dit « C'est bon, il est célibataire !»
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0: Et sur une marine arrive, une famille qui vient de finir arrive là. Oui, non, non, vas-y, occupe toujours les invités. Oui, oui, d'accord. Ouais, non, affale pas le bateau. Si, il est vite fait ça. Ramasse mon bouteille de rhum côté de collègue là. Non, parce que la 20 litres, il reste un quart. Hein? Oui, oui, oui. Chérie, par contre, m'y crois que m'a fait une bêtise. Ben, le saucisse porc et poulet m'a mélangé. Ben, ou de voisin n'aille pas. Hein? Hey, chérie, je t'aime. Toi aussi, tu m'aimes. Hey, chérie, je crois pas comme tu m'aimes comme moi, je t'aime. Hey, chérie. Ah. Souque mon cœur. Allez, occupe les invités, Marie, là. Ouais, ouais, allez, à ta mère, ouais. Crier saucisse. Laisse-toi griller. Quand tu seras grillé, ma redémonie m'a déchiraté. Crier saucisse. Laisse-toi griller. Quand tu seras grillé, ma redémonie m'a déchiraté. Allez, saucisse. Chipolatin. Merguez, merguez, merguez. Donne-la-lui donc. Hé, hé, hé. Ouh, baba. Allez, gris. Villa de l'amour et du bonheur, j'écoute. Eh oui, c'est bien moi. Oui, ça va très bien, merci. Non, pas du tout. Sylvie Vartan. Non, c'est pas Sylvie Vartan. C'est Sylvie, mon maîtresse. Sylvie, mon maîtresse. Mais où l'on s'allait à quoi où? Qui s'attend du mot de femme, mon femme? Calme-moi, les doigts, le cou, calme-moi, la femme, la côté, calme-moi, quoi? N'importe quoi. Quoi, il fait longtemps pour qu'on donne des nouvelles. Mais pas plus tard qu'une année. Une, deux, deux, trois, six mois, cinq ensemble. N'importe quoi. Manigistien, mon... Et après, ma partie. Et, ma bien, reste facilement 15-20 minutes dans l'auto avec vous. Hein. Et entre nous, vous mettez 15-20 minutes intenses que deux heures de temps, ce n'est pas grand-chose. Hein. Et d'après mes souvenirs, comment tout un crié comme une hyène dans la voiture, là. N'avait pas la dérange à vous, hein. Mais les gars, ils pas causé, là, ils étaient le formule 5 au deuxième micro-ondes, quoi! Ça y est, ouais, commence, là, comme ça qu'ils m'en forme, comme on parle chinois, comme quoi, quoi. Pour l'instant, il est pâté! Oui, chérie, oui? C'est qui? Qui ça? Téléphone, quel téléphone? Dans ma main, téléphone? Ah, non, téléphone dans l'autre main! Fais chaud, fais chaud. Et c'est... ces affaires-là, c'est Henri. Henri l'appelle à moi parce qu'Henri, il a un... Chérie, Henri, il a un super tuyau, là, pour les quintés qui viennent. Ah oui, il a le quinté, là, ce soir-là, 20 millions d'euros. Hein. Il a un jument, personne n'étonne pas. Ah, et ça, là, ça va être la surprise. Hein. Et Henri, dit, moi, on fait un petit billet en deux. Et c'est ça, là, pété, Catherine. Ouh, ah, nous aussi, le caïman. Vous voudrez faire un petit billet avec nous? Pas de soucis, chérie, mais moi, c'est qu'Henri. Comment il appelle la jumente? Henri, quand il est dans le nom comme ça, comment il appelle la jumente? Requin. Ouais, requin. Parle pas où, requin? Requin comment? Henri, quand il demande requin comment? Bien sûr. Requin grand dent. Ah, mais chérie, il ne connaît pas moi si sa jument, il appelle un requin bulldog, requin marathon, mais ça c'est un requin grand dent, quoi. Ah, mais pas de soucis, mais j'ai assez avec Henri, il nous fait un petit billet à trois, pas de soucis. Ok, allez, occupe les invités, mais arrive là. Hein? Non, Henri, fais Henri un bisou pour. Ok. Fais. Henri, tantine, fais-moi un bisou. Pareillement, elle dit fais-moi un bisou pareil. Hein? Allez, occupe les invités, mais arrive là. Allez, oui, quoi? Tu m'aimes? Oui, moi aussi je t'aime. Quoi? Avec passion. Je t'aime. Allez, occupe les invités, là. Allez. Hein.
1: Ok, t'as l'air, ça n'y a pas de problème, la tuer, mais crève, pas de problème, quand t'as l'air, ça va me l'occuper. Calme, quoi.
0: Sylvie, il y a où pour l'instant qu'il y a une partie. Hé, hé. Sylvie, C'est quoi ces manières-là? Ou menace à moi qu'on met là? Ah, c'est pas une menace. C'est une promesse. Si. Oh, imagine à Ola, c'est ici, nous de où? Dans un grand hôtel. 6 étoiles. Dans un grand lit. Un grand magnum de champagne. De grandes flûtes. Et moi, habillé en Zorro. On t'a un signe à haut la pointe de mon grand épée. Mais la soirée est pas là. C'est mon femme, c'est mon mot, laisse qu'on va quoi. Ça y voit comment on se l'a. Parce que mon femme, il a pour l'instant gagné pas. Il gagne pas pour l'instant. Parce qu'il gagne pas, parce que pour l'instant, elle est malade. Elle est malade, elle a un cancer. Oui, un cancer, stade final, d'ici demain, après demain, il crève, il n'en parle plus. Hein. Ben, cancer quoi? Ben, cancer cancérigène! Mais quoi, pas monté, mais un cancer talon, voilà. Oh là là! Le cancer, vu tellement j'ai écouté ce talon, il paraît qu'il crabe la taille comme Malma, comme ça. Ah, je reçois, allez. Ah, elle est triste, elle est triste. Allez, elle est obligée, fait dialyse, hein. Ben, pour enlève le cancer dans son sang! Mais m'y connaît pas, moi, c'est une technique américaine! Ah, il fait pitié, oh là là, les trises. Oh, plus chérie, vous connaissez les secrétaires de direction. Ben, elle a pu mettre sous les talons. Elle oblige à aller travailler en tailleur. Ça va, Ariel. Psychologiquement, c'est la montre. Les dieux. Oh, plus chérie, elle y prend des tonnes de médicaments. Hein. Les effets secondaires, les terribles, quoi. Elle aime pousser poil. Partout, ça avait le trou bouché. Ou coupe là, 7 minutes après, bouché. Du coup, des fois, le soir, on a l'impression de me dire, écoutez, ça paie. Allez, dis, hein. En plus, oui. Le médecin a dit, là, a dit devant les enfants, en plus. Pour aider à la guérir, il faut. Hein? Dieu a dit ça. Il faut tout continuer d'avoir des relations sexuelles. Elle est dure, parce que comment coucher quelqu'un couille un pu. Et là, chérie, heureusement que t'es où, elle est là. Comme il couche quelqu'un, il pense à où est. Là, tout est devenu facile, t'es là. Mais il voulait profiter pour dire où. Merci. Je t'aime, merci.
1: Mais là, il faut y arrêter la grosse, dans le forme d'à côté, ça a mort, là, tu comprends pas quoi.
0: L'enceinte? L'enceinte de quoi? L'enceinte de quoi? De qui? De comment? N'importe quoi, on peut pas être enceinte, impossible! Impossible parce que chaque fois on a un rapport avec vous, et mes prend des préservatifs. Et à chaque fois on a fini un rapport sexuel, mes cours dans la salle de bain, mes salaires, le préservatif, pour c'est pour le trou dedans. Hein? Donc, sur l'enceinte, on veut dire qu'on a notre boug. Ou cache bien au Dieu, hein? Tu coquines, va! Ou alors, comme la Sainte Vierge Marie, où elle a été enfantée par le divin. C'est n'importe quoi! On m'a dit comment on mange? Toi, à plat manger, fais pas payer à où, hein? On m'a dit comment on les gronde? Si là où là, ton péon là descend, là, il rattrape pas où la mienne, roule, rapide, hein? Oui, moi, tout ça, vous connaissez quoi? C'est un problème de régime. On a carrément mangé tout ça là. On met à haut pendant 2 mois, de l'eau, pain, 5 coups, avant ça va aller mieux, hein? D'accord? Où là, tu es où de bouc? Où ça quitte à l'île pour moi? Aïe!
1: Mon lance-alerte, oui! T'as dit que t'as pas dit ton bouc, t'as
0: quitté pour moi! Mon Disney, disons, mais mort! Oui, mais ça suffit, c'est ta maman qui a plus le temps! En plus, ton bouc, c'est un bouc en crête, ça! C'est là, t'as toi, cicatrice, pas à tout, ça y arrive tout ton chaud après quand je le compte, ça! Bon, la famille quoi là-bas, mais c'est tout mon argent, mais c'est en Amazonie là-bas, mais il y a des tribus, personne pas qu'on trouve, mais vivre là-bas, personne, tout pas moi! T'es enfermé, pas tu rends des maîtresses, pourquoi t'as là, ça me rend maîtresse, Seigneur! Reste calme. On a l'idée. On a qu'à dire dit comme ça que le bourg avec qui ou ça qui t'a dit, c'est pas moi, non. C'est autre collègue travaille, appelle Eric comme moi là, oui. Donne son nom, fait Tonton Chali. En plus là, Tonton Chali. En plus là, combien de fois était dit au cinéma? Allons au restaurant, raison de te dire où elle est pas. Et en plus, il y a une femme,
2: Hein? Il n'a pas d'enfant. Laisse aller au bon Dieu, puis n'y pas le roche, ça. Attends qu'on va occuper lui. Le mal va débirer, ça, hein? Et si une mari a besoin, il baisse sa bouteille dans le fainoir, là. Appelle à moi, hein? Hein? Nous fait comme ça, d'accord? D'accord? Quoi, mais où? Mais où quoi? T'es, mais attends, mais où l'égoïste, ou? Mais on ramène tout à Oudon, quoi, en cause? N'a rien écouté ça, quoi? Oh, oh, oh, oh! Stop un coup, hein? Écoute, me bagnera d'eau, hein? Si vous le crèvez là, bord de moi, hein? Ok? Ou t'es venu à bout que t'es fait d'artifice, pef, vous la trouvez? Et entre nous, ou des fois, ou t'es pas fameux, des fois, on m'avait sommeil, hein? Ok? Mais m'y t'es fait avec, ok? M'a la sacrifie à moi! Maintenant, le service après-vente gratuit, c'est fini, hein? Ok? Alors écoute-moi bien maintenant, hein? Oublie-moi, hein? Oublie-moi, madame. Oublie notre case. Oublie notre piscine, oublie le chien, oublie tout, hein? Parce que moi, soit arrête pas là. Mais ça va la gendarmerie. Mais porte plainte, toi, agression sexuelle. Oh. Bonne maîtresse là. Où laisse ça, là? Fais rentrer, femme, zot. C'est pas possible. Hey, mais comment faut-on, écoute donc? Où les bêtes, quoi? Hein? La place du cerveau, que on est grimé à y, quoi? Hein? Sauf vous là. Vous détruisez ma famille? Vous détruisez mon enfant? Vous détruisez mes nazes? Quoi? Quoi, j'ai un coup d'œil à gauche?
0: C'est mon enfant. T'es un peu la main. Parce que je voulais prendre l'apéro.
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6: Moi, depuis que je suis en couple, c'est-à-dire il y a deux ans que je me suis mis avec ma compagne, on a le même âge, elle a 42 ans, j'en ai 46, on s'est rencontrés sur Le Bon Coin, et d'ailleurs je ne sais pas comment l'appeler, puisqu'on n'est pas mariés, donc la présenter, je sais pas, ma femme, c'est pas ma compagne, ma meuf, bah, ça fait deux ans, bah, mon auxiliaire de vie, voilà, ça fait deux ans que je suis avec mon auxiliaire de vie, et les amis, je me dis qu'il nous faut une femme au pouvoir à l'Élysée. C'est le moment, les amis, c'est là. Il nous faut une femme au pouvoir. Et je suis d'autant plus légitime pour vous dire ça que moi, ça fait deux ans que j'ai une femme au pouvoir à la maison. Et c'est très, très efficace. Vraiment, très efficace. Moi, chez moi, j'ai une ministre de l'Intérieur, une ministre de la Santé, une ministre de la Culture et une ministre de l'Aménagement du Territoire. Tout ça dans une personne d'1m65. C'est la même. Franchement, les amis, le couple après 40 ans, c'est extraordinaire. Il n'y a plus la pression du regard des potes, de la famille. Alors, c'est quoi vos projets d'avenir? Quels sont vos projets d'avenir? Ne te casse pas. 42, 46 ans. Nous, nos projets d'avenir, ils sont sur Doctolib. Pff. Les amis, tous les jours, il y a un truc. À 21h30, je m'endors tous les soirs devant la télévision. Mais je m'endors pas comme quand j'avais 20 ans ou 30 ans. La bouche fermée, classe, beau à regarder. Non, après 40 ans, il faut être prêt à voir sa compagne ou son compagnon s'endormir comme un macabé, la bouche ouverte, comme ça. Avec la bande-annonce de régurgitation, là. Et on a toujours honte de dire qu'on s'est endormi devant la télévision. Moi, à chaque fois, je dis non, je réfléchissais. Ah bon? Tu réfléchis en regardant le plafond, la bouche ouverte. Tous les jours, les amis, tous les jours, il y a un truc. Ostéo, ophtalmo, podologue. Une semaine après qu'on ait emménagé ensemble avec ma ministre de la Santé, là, mon médecin généraliste m'a posé cette question hallucinante. Il m'a dit, Monsieur Barra, vous avez déjà fait une colo, vous? J'ai oui, à 8 ans, dans le Jura. Il m'a dit non, plus bas que le Jura. Je fais, ah bon, les Bouches-du-Rhône? Ah, l'enfer. J'ai pas fait la colo, les amis, mais rassurez-vous, je suis très bien suivi médicalement. J'ai une montre connectée. Ça, c'est extraordinaire. Ça, c'est mon auxiliaire de vie qui me l'a offert l'année dernière. Ça, c'est pas un cadeau que tu peux faire avec quelqu'un de jeune, ça. Ça, c'est un cadeau qu'on s'offre entre seniors, tu vois. Ça, c'est l'étape juste avant le bracelet qui siffle quand tu tombes. Putain. Ah, il est tombé, le vieux, il est tombé. Oh putain, j'ai hâte. Ça, c'est extraordinaire. Ça, c'est 149 balles, ça coûte ce truc. C'est une marque chinoise, ça s'appelle Weiwei. C'est super. J'ai plus besoin d'aller voir le médecin. C'est le docteur Weiwei, il me dit tout. Et il porte très bien son nom, le docteur Weiwei, parce que tous les résultats qu'il m'annonce, il le fait de façon mitigée. La tension, ouais. Le rythme cardiaque, ouais. Le taux d'oxygène dans le sang, ouais, ça va. Il est obsédé par la qualité de mon sommeil, le docteur Weiwei. Tous les matins, je me prends une petite pulsation dans le... Il dit mauvaise qualité de sommeil profond, mauvaise qualité de sommeil profond. C'est fou de se dire que si là, je fais un infarctus devant vous, le docteur Weiwei va dire, très bonne qualité de sommeil profond.
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1: Allô, allô.
2: Bonjour, bonjour monsieur, je suis bien à l'exploitation agricole Col.
1: Vous êtes qui?
2: Monsieur Martin, je viens vous installer le conteneur.
1: Quel conteneur?
2: Le conteneur pour vous alimenter en énergie plasticable.
1: Moi je sais pas, je suis pas au courant de rien du tout.
2: Ah, donc si vous êtes pas au courant de rien du tout, c'est que vous êtes au courant de quelque chose.
1: Alors attendez, attendez, moi je suis au courant de rien. Vous voulez poser un conteneur de plastique, c'est ça?
2: Pas du tout, c'est un conteneur qui va vous fournir de l'énergie plasticable.
1: C'est pour faire quoi?
2: C'est pour consommer moins d'électricité pendant l'hiver.
1: Oh.
2: On installe un gros brasero chez vous dans lequel vous allez cramer tous vos déchets plastiques pour vous chauffer.
1: Oh, on n'a pas pris rendez-vous avec vous, hein?
2: Ah non, c'est moi qui ai pris rendez-vous avec vous.
1: Vous avez pris rendez-vous avec mon mari?
2: Non, pas du tout.
1: Ouais, bah, non, si vous avez même pas pris rendez-vous, c'est même pas la peine.
2: Ah si, si, moi j'ai pris rendez-vous.
1: Bah non, vous dites que vous avez pas pris rendez-vous.
2: Bah c'est normal puisque j'ai pris le rendez-vous tout seul.
1: D'accord. Et vous êtes quelle entreprise?
2: Établissement Martin pour l'électro-environnementation en milieu agriculturiste à base d'énergie plasticable.
1: C'est long votre truc, hein?
2: Non.
1: Établissement Martin.
2: Vous connaissez le principe de l'énergie plasticable?
1: Pas du tout.
2: C'est très simple. Moi, je vais vous déposer des déchets plastiques.
1: C'est bon, vous allez expliquer tout ça au chef d'exploitation.
2: Ah pardon, vous connaissez déjà le système?
1: Non, je connais pas le système et je viens de vous dire que vous allez pas m'expliquer à moi parce que moi je n'y pige rien.
2: D'accord, bah je vous explique.
1: Oh là là. Alors attendez, votre numéro de téléphone c'est quoi?
2: Mon numéro de téléphone c'est une suite de chiffres, il y en a une dizaine.
1: Ah, et vous voulez pas donner votre numéro de téléphone?
2: Ah bah si, bien sûr, pourquoi?
1: Alors, allez-y.
2: Moi je demande que ça de donner mon numéro, hein, ça il suffit de me demander.
1: Ah bah pourquoi vous me parlez sans cesse?

0: je peux pas avoir votre numéro de téléphone.
1: Ah bah pardon, à chaque fois vous me coupez juste quand je vais vous le donner.
0: Alors, on est au courant de rien du tout, donc je crois que vous êtes un imposteur.
1: Eh bah voilà, encore une fois j'essaye d'aider les gens.
2: Allô, oui ?
1: Oula, oui, bonjour monsieur, vous êtes le patron ?
2: Oui.
1: D'accord, comme je disais à l'autre monsieur, je m'occupe de votre transition en énergie plasticable.
2: Attendez, ça je vais vous passer mon fils, pas moi qui s'occupe de ça.
1: Ah bon, je croyais que c'était vous qui s'occupe de ça pourtant.
2: Non, non.
3: Oui, allô ?
1: Bonjour madame, j'étais avec votre patron, donc il m'a dit c'est moi qui s'occupe de tout.
3: Ah non, non, c'est moi qui s'en occupe.
1: D'accord, parce que moi je m'en occupe de vous installer l'énergie plasticable.
3: Eh ben écoutez, je vais vous arrêter tout de suite, je ne suis pas d'accord.
1: Alors, qu'est-ce que vous entendez par pas d'accord ?
3: Ben, je ne suis pas d'accord, je vous ai rien demandé.
1: D'accord, mais il y a aussi des pas d'accord qui veulent dire d'accord.
3: Vous savez que vous commencez à me plaire, hein ?
1: Ah bah ben, c'est gentil, merci.
3: Vous commencez à me plaire sérieusement.
1: Bah ben, super, écoutez, je viens tout à l'heure, si vous voulez on boit un
3: je
1: coup.
3: Je ne vous ai rien demandé, donc ce n'est pas la peine de franchir mon portail. Point final.
1: Je dirais plutôt point virgule, parce que...
3: Vous commencez à me plaire, vous le savez, celle-là.
1: Ah oui, non, mais j'ai compris qu'il y a quelque chose entre nous, ça, il y a un feeling.
3: C'est un arnaqueur, normalement votre numéro, il s'affiche numéro anonyme, donc si vous étiez une société, ça s'afficherait pas numéro anonyme.
1: Bah si, c'est parce que justement, on est une société anonyme.
3: J'en ai rien à foutre, bah justement, si vous êtes une société anonyme, j'appelle la gendarmerie.
1: Non, vous bluffez.
3: Ouais, ouais, bah c'est ça.
1: Moi aussi, bien sûr, c'est du bluff.
4: Oui, c'est la gendarmerie ici, c'est quoi ?
1: Oh là là, que se passe-t-il ? Je suis à la gendarmerie.
4: Oui, ici on est à la gendarmerie.
1: Oh bah ça c'est dingue, j'étais en ligne avec les agriculturistes et pim, d'un coup je suis transféré à la gendarmerie.
4: Oui, vous avez été transféré à la gendarmerie.
1: Cela dit, vous tombez bien, monsieur Martin à l'appareil.
4: Oui, c'est pourquoi ?
1: J'étais en ligne avec des gens qui insistent lourdement pour que je leur installe l'énergie plasticable.
4: Allez vous faire foutre, vous êtes un arnaqueur.
1: Oula, alors pardon, mais c'est la première fois qu'on me parle comme ça dans une gendarmerie.
4: Et c'est pas la gendarmerie,
1: Bah si, vous me l'avez dit.
4: J'ai un fusil, calibre 12 et du plomb chevrotine. Alors je vous garantis que dans votre cul, vous allez sentir.
1: Pardon, mais je commence à me demander si vous êtes vraiment gendarme.
4: Allez,

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2: Dis donc machin là. J'ai rêvé ou t'as bousculé ma femme là? Laisse Madeleine. Qu'est-ce que t'as, tes bigleux, tu mets lunettes? Dans la gueule? Elle est trop petite, t'as pas fait gaffe, t'as marché dessus, non? Comment? Elle est largement assez grosse? Ma femme est grosse? Laisse Madeleine. Alors pour marcher dessus, on est sympa, mais alors après pour dire pardon, ferme sa gueule? Comment? Excusez-moi, madame. Mais réponds l'effronté. Mais tu joues avec ta santé, là. C'est ta vie que t'as entre tes doigts, t'as vu comment ça pèse, ça? Je vais te l'envoyer à travers la gueule, ma parole, si je te rate rien qu'avec le vent, je t'enrhume, là. Alors, qu'est-ce que c'est que ça? Allez, casse-toi, là, casse-toi, hein. Moi, un mec qui m'a aidé à moitié de ça, j'ai foutu un pain d'ailleurs, un de cette pif comme ça, t'as été obligé de te faire greffer une brouette, là. Laisse, Madeleine. Il m'énerve, celui-là. Tu sais que si tu me cherches, t'aimes trop vite. Alors. Laisse, Madeleine. Allez, casse-toi, petit mec. Tu m'énerves, là, va-t'en, là. Attention, tu marches sur ton short. Comment? Je suis pas grand non plus. Mais ma parole, qu'il insulte ma mère. Tu es fou, quoi? C'est ta vie que t'as entre tes mains, là. Je vais te rentrer dans la gueule, va vite te faire photographier, t'as pas à te reconnaître après. Je vais t'envoyer une patate, le nez va te rentrer dedans, faudra que tu passes la main par la bouche pour te moucher après. Hein? Qu'est-ce que t'as là? Qu'est-ce que t'as à m'énerver là? Alors, tu m'as poussé là? J'ai pas rêvé là, tu m'as poussé là? Alors? Tu veux me frapper avec tes petits poings? Ben, on va jouer aux osselets après alors. Hein? Qu'est-ce que t'as? Ça te démange? Mais vas-y, je t'attends. Pas lui, hein. Il m'a frappé. Et je te préviens, refais jamais ça. Hein. T'es con, non? Eh, je te préviens, hein, je t'aurais prévenu. Oh, il m'a frappé, là. Jusqu'à là, j'avais été gentil, mais maintenant, ça y est, j'ai les abeilles, là. Hein. Là, ça va être ta fête, hein. J'ai te plié en quatre, tu vas tenir dans ta poche, toi. Hein. Madeleine, retiens-moi, là. Retiens-moi, là, j'ai fait un malheur, hein. T'as de la chance que ma femme ne retient, me lâche pas, toi, hein. Oh, qu'est-ce qu'il m'a mis, là? Il m'a frappé, l'autre andouille qui me tenait, là. Hein? Imbécile, là. Comment j'ai frappé une femme? C'est la mienne, tu permets, oui? Rien qu'un nylon, là, en saloperie de rouge à lèvres, c'est pour combien j'en ai? Oh! Oh la vache, là, je vais l'entreprendre, là. Ça y est, maintenant, je m'occupe de toi. Ouais, tu te casses, bah, tu fais bien, hein. Ouais, c'est ça, casse-toi, ouais. Lâche, va, lâche. Il a senti que j'étais en forme, il est parti. Hein. Imbécile, va, grand con, va. Sportif! Alors, Madeleine, on peut plus sortir dans la rue, maintenant, faut que t'essayes tout le monde. Hein? Qu'est-ce qui t'a fait, ce mec-là? Il t'a rien demandé, pourquoi tu l'emmerdes, là? Alors, qu'est-ce que t'as? Tu te crois belle ou quoi? T'as pas vu avec la gueule que t'as, tu feras un procès à ta mère, tu gagneras du pognon, toi. C'est ça, t'as raison, va te plaindre à ta mère, hein. Allez, va te plaindre au président de la République aussi, par une tuyée. Hé, puis si tu le vois, tu diras qu'il me rende mon peigne.
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7: 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Il rentre au bloc avec son portable. 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Il me dit, Lucon, viens voir, je trouve plus le portable. 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
9: Je te le dis, c'est la ville principale. Tu sais, regarde, c'est un tatouage, c'est ma devise, je l'ai fait tatouer, regarde, sur mon épaule. Vas-y, lis. La vie ne vaut rien, mais rien ne vaut la vitre.
7: Voilà. Enfin, tu déconnes, ils ont quand même pas mis la vitre, merde!
9: Mais ils ont mis la vitre! Putain, j'aurais dû me méfier de cette pancarte, un kebab acheté, un tatouage offert, merde!
10: Bonjour.
11: Bonjour monsieur, c'est bien le salon de coiffage?
10: Oui.
11: Oui, tu es moi-même, tu es Martin, l'appareil, je vous appelle parce que j'ai un petit souci.
10: Oui.
11: J'ai acheté du gel chez vous et il est totalement défectueux.
10: Le produit est totalement défectueux.
11: Oui, bah votre gel pour les cheveux, il désinfecte pas du tout les mains.
10: Bah pas du tout, bah non.
11: Ah.
10: Vous allez pas vous désinfecter les mains avec du gel pour les cheveux, monsieur, quand même.
11: Excusez-moi, j'ai essayé, ça ne fonctionne pas, donc effectivement, c'est bien qu'il y a un problème.
10: Mais non, mais vous vous gourrez, hein. Vous êtes complètement barré.
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17: Restez là les enfants, bougez plus, on va faire la photo maintenant avec l'église derrière pendant qu'on est dans l'ambiance, voilà. Alors, Béatrice et Philippe, le mariage, super, hein, vraiment un beau mariage, hein. Ah si, puis alors, question émotion, moi c'est simple, j'ai chialé pendant une heure. Ah oui, un beau mariage, non arrêtez les gosses avec le riz, arrête Jérôme, arrête. Je crois que tout le monde en a eu du riz, maintenant... Tu arrêtes, Jérôme, s'il te plaît. Hein. Bon, non. Vous êtes gentils, les enfants, descendez pas plus, on fait la photo maintenant. Ah, il y a encore des gens dans l'église. Ah, ben, vous leur dites qu'on peut pas, hein. Moi, déjà, j'aurais pas tout le monde. Hein. Bon, Françoise. Bon, quoi, il y a des gens importants dans l'église? Hein? Mamie? Ah oui, mamie, c'est important, mamie, oui. Bon, ben, à ce moment-là, glissez-la par au-dessus, mamie, alors. Glissez-la par au-dessus, hein. Bon, Françoise. Oh, Françoise. Françoise, tu feras penser que la pellicule dans l'appareil, c'est la pellicule des vacances en Espagne, hein, Françoise, hein. Si, tu me fais penser, je te dis. Si, Françoise, le zoo de Madrid, Françoise. Souviens pas les phoques et les dauphins dans la piscine? Qu'attrapait les trucs, Françoise? Ben, ça fait rien, laisse tomber, Françoise. Je me souviendrai, merci. Hein. Bon, oh là là, doucement avec mamie, là, doucement. Hein. Et c'est un vieux modèle, mamie, hein. Elle est de 1904, alors il faut faire attention. Non, mamie, je disais pour plaisanter, je disais, mamie est un vieux modèle. C'est le bordel, vous voyez, elle n'entend plus rien de ce qu'on lui dit. Bon, alors, arrête, Jérôme, avec le riz, je te promets, t'es chiant. Jérôme, arrête. Alors, bougez pas, j'ai regardé. Alors, voyons voir. Eh ben, là, on est pas mal, là. Tata Lisette, vous avez un chapeau, Tata Lisette, qui est superbe, oui, mais qui est surtout énorme, Tata Lisette, hein. Eh ben oui, il cache au moins 3 ou 4 personnes derrière vous, hein. Comme ça aussi, et comme ça aussi, c'est ça, faut le retirer, Tata Lisette, un peu chiante aussi celle-là, alors, voilà. Bon, j'ai regardé la distance, alors, 1, 2, 3, non, arrête Jérôme avec le riz, arrête Jérôme, c'est bon, Jérôme, alors, Béatrice, fais voir l'autre profil, Béatrice, tourne voir la tête de l'autre côté, fais-moi, ah non, c'est pareil. Philippe, souris, mon vieux, c'est ton mariage, hein. Alors, c'est le moment où jamais...

Vas-y, souris, Philippe. Non, tu fais une grimace, là. Attends, détends-toi et souris naturellement, vas-y. Bon, d'accord. Alors, attends, on va tout reprendre à zéro avec toi. Alors, fais la gueule complètement, Philippe. Fais la gueule complètement. Alors, vas-y, commence à sourire doucement. Vas-y, vas-y, stop. Top, top, top. On n'aura pas mieux, on n'aura pas mieux. Regarde, t'es drôlement crispé, hein, Philippe. Hein? Arrête, Jérôme, avec le riz, s'il te plaît. Alors, un, deux, trois. Ça, c'est pareil. C'est normal. Hein? Alors, je regarde. Béatrice, et tourne-toi voir complètement, Béatrice. De dos. C'est original, hein? Non, bien sûr, je plaisantais. Bien sûr, c'est toi la mariée, c'est important qu'on te voit. Oui, bien sûr. Bon, alors, regarde, moi, je crois ce qui va se passer, les enfants. Moi, je crois tout simplement ce qui va se passer, hein. Moi, je crois... Bah, arrête, Jérôme, avec le riz, t'es chiant, Jérôme. Arrête. C'est pas vrai. Bon, moi, je crois ce qui va se passer, tout simplement, je disais. Je crois ce qui va se passer. Ce qui va se passer, c'est que tu vas en prendre une dans la gueule, Jérôme, si tu continues avec le riz. Alors, ce qui va se passer, c'est que tout le monde se sert. C'est quand même pas compliqué, on va pas passer trois jours là-dessus, non? Alors on se sert, plus vite que ça, allez hop, encore. Pas trop collé, Tony et Bertrand, hein. Ah, ils ratent pas une occasion, ces deux-là, je te jure, hein. Oui, monsieur le curé? Oui, on se dépêche, il y a un autre mariage qui attend derrière, hein. Bon, Monique. Bah, Monique, tu veux être flou sur la photo, quoi, Monique? Qu'est-ce que t'as à gesticuler comme ça? T'es là, Monique, en train de... Hein? Oula, Monique, elle est en train de nous faire un malaise, les gars! Les gars, vite, vite! Pour Monique! Deux qui la tiennent! Merci. Bon, alors, oh, regarde par ici, on fait la photo, hein? Bon, alors, attention. Là, je crois que j'ai tout le monde, alors, sourire. Bon, Tony et Bertrand, vous avez qu'à vous rouler une gamelle tout de suite, comme ça on est sûr que ça sera pas sur la photo. C'est pas une question de largeur d'esprit, non, c'est le mariage de Béatrice et de Philippe. Eh ben oui, ben ça tire l'œil, ces trucs-là, c'est que je dis. On voit que vous sur la photo, hein. Bon, alors, attention. Allez, tout le monde sourire. Bon, Raymond. Raymond, alors là, je suis un peu étonné, Raymond, excuse-moi. Je suis un peu étonné qu'à 45 ans, bah, t'éprouves encore du plaisir à faire des oreilles de lapin à mamie, Raymond. Eh ben oui, venant de toi, ça m'étonne, Raymond. Excuse-moi, à l'âge que t'as. Parce que je dis, Raymond, encore que les gosses, ils balancent du riz, les gosses, hein. Mais vous avez acheté combien de kilos de riz aux gosses? C'est toi, Martine? Martine, quand je vois tes enfants, comment ils gâchent la nourriture, je me demande quelle éducation tu leur donnes, tu vois? Françoise, je me mêle de ce qui me regarde. Si tu as quelque chose à dire, tu attendras qu'on soit à la maison, s'il te plaît. De toute façon, je vais te dire, on va pas tarder à y aller à la maison, parce que je vais pas rester des heures dans ce mariage de merde, ça tu peux me croire, hein? Oui, ben la belle doche a fait la gueule, ben c'est un mariage de merde, hein? J'ai pas inventé, y a qu'à regarder le tableau. Regarde-moi ça. Heureusement que la mariée est en blanc, c'est le seul repère qu'on aura plus tard pour savoir que c'était pas un enterrement, ce truc-là. Regarde-moi ça, la gueule qu'ils font, hein, Elsa. Ah, y'a le tonton Fernand. Tonton Fernand, il a pioncé pendant une heure sur son missel dans l'église. Il a encore la page 28 qui est calligraphiée sur le... C'est pas possible, tu vois. Bon, Philippe, y'a autre chose, y'a pas que le mariage, Philippe. T'as pris un PV avant de venir ou quoi? Eh ben toi, t'as pris un postillon dans la gueule, t'as pris un postillon dans la gueule, et puis c'est tout! T'as qu'à pas te mettre au premier rang! Excusez-moi. C'est vrai que là, on les prend quand même, hein. Autant là, on les voit passer. Là aussi, on les voit bien. Mais là, on les prend. Studio là, studio. Excusez-moi. Restez couverts, les autres, quand même. Alors, non, mais c'était un mâle, ils piquent pas, les mâles. Ils sont un peu plus gros, mais ils piquent pas. Alors, qu'est-ce que je disais, maintenant? Il veut me chier mon spectacle, ou quoi? Ouais, je disais, Philippe. Excuse-moi, Philippe, t'as vu la gueule que tu fais? Hein? C'est ton mariage, Philippe, du Sibot, t'es cachin, Philippe. Ah, à peu près la gueule de Philippe, hein, t'es cachin. Bon, le curé, poupouille le curé, hein! Parce que je sais même pas si c'est réglementaire de prendre 5 mariages dans la même après-midi, alors poupouille.
Oui, tata Lisette, je suis un peu désagréable, c'est vrai. Moi, au départ, je voulais faire une petite photo. Là, tout d'un coup, j'ai l'impression de mettre en scène un péplum. Eh ben, s'ils en ont plein le cul, ceux qui sont dans l'église, ils ont qu'à se barrer par la crypte. Tiens, ça, c'est un conseil que je leur donne, parce que s'il y a la même ambiance au banquet qu'ici, eh ben, ils ont à se barrer, tu vois. Voilà, ça y est, la mariée, elle chiale, maintenant. Eh ben, comme ça, elle aura peut-être une gueule potable, au moins. Bon. Alors, on va la faire, la photo, on va la faire. Surtout, vous souriez pas. J'en ai rien à foutre, je suis pas dessus, moi. Bon, alors, attention. Bon, si les deux fucks, ils voulaient nous faire un break de 3 secondes... Merci. Bonsoir. Clac, ça y est, allez, faites la photo, voilà ceux qui ont du courage, j'irai la chercher la semaine prochaine. Françoise, tu viens, on se tire. Désolé, on va pas rester plus longtemps, hein. Viens, Françoise, on se tire, je te dis. Quoi, le cadeau? Bah, donne-leur le cadeau, j'en ai un foot, moi. Hein? Qu'est-ce que c'est? Je sais même pas ce que c'est quoi, Françoise, le cadeau? Oh! C'est un Polaroid.

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2: Il y a des parents par applaudissement ou pas? Oh là là, tout est compliqué, laisse tomber, élever des gamins, la grossesse. Le seul truc bien quand t'es enceinte, c'est que tu peux enfin arrêter la contraception. Moi, la contraception, c'est catastrophique chez moi. Là, j'ai un stérilé, d'accord? On se parle quand même d'un harpon en fer forgé, hein? Non mais, bah oui, non mais attends, les quelques fois où tu fais encore l'amour avec ton mari, l'autre il est là, je l'ai senti. Ah, mais attendez, j'étais la première surprise. J'étais là, attends, mais c'est une excellente nouvelle, mon amour. Au moins, il y en a un de nous deux qui sent quelque chose, quoi. La pilule? Qui a inventé la pilule? Moi, la dernière fois que j'ai pris la pilule, c'est simple, j'ai pris 10 kilos et de la moustache. Mais je vous promets, il y avait écrit Jasmine sur la plaquette. Je ressemblais à Jafar. Ah bah, 99% d'efficacité, si plus personne veut te baiser, c'est sûr. Hein. Ah ben une belle invention, je sais pas si vous en avez entendu parler, mais ils sont en train de plancher sur la pilule contraceptive pour hommes. Mesdames, est-ce qu'on va faire confiance? Non mais je pose la question aussi. Moi la seule fois où mon mari a dû penser à un truc à heure fixe, ma fille est restée enfermée à l'école, voilà. Non mais il ne faut pas donner autant de responsabilités aux hommes, ce n'est pas... Ils ne connaissent rien au corps humain, le corps des femmes, je t'en parle même pas. La dernière fois, mon mari vient me voir et il me dit « Mais mon cœur, quand tu fais pipi, le tampon il sort ?» J'étais là « Oui, oui, oui, mon amour, oui. » Et on le suce et on le remet, voilà, c'est bon. J'adore observer les têtes des mecs à ce moment-là, ils sont là. Excellente vanne, ouais. Mais du coup, quelle est la réponse? Non, ne vous inquiétez pas, messieurs, je vous adore, j'adore mon mari, pas d'inquiétude. Mon mari qui m'a quand même donné deux belles princesses, hein. Ouais. On a eu la première assez facilement, pour tout vous dire. On a juste changé de trou et la magie a opéré. Et ça marche, ça marche. Mais pour la deuxième, ça a été plus compliqué. Et les gens s'impatientaient. Vous avez capté ça? Les gens, ils aiment bien voir ton planning de procréation. C'est très important pour eux. Ils étaient là, bah Marine, Joséphine a 4 ans. Il serait temps de lui donner un petit frère ou une petite sœur. Franchement, ne dites jamais ça. Mais parce qu'on ne peut pas vous dire la vérité, tu vois. Je ne pouvais pas répondre, Brigitte, j'aimerais bien, mais mes ovaires sont pourris, et ton fils ne bande que quand il dort. Hein. Et puis dès que ça met du temps à venir, il y a une phrase qu'on entend systématiquement, nous les femmes, c'est « arrête d'y penser ». Hein les filles, c'est vrai ou pas? Hein, c'est dans ta tête, ce genre de conneries. Là, j'ai quand même une copine proche qui m'a dit « Ça t'arrivera quand tu t'y attendras le mois. » J'étais là « Ah d'accord. » Mais on se parle d'une grossesse ou d'une faciale? Je ne sais plus. Oui. Là, moi je parle de tout ça hyper librement, de la baisse de libido et tout, parce que je ne suis pas du tout frustrée. J'ai bien profité étant plus jeune. Ah bah j'ai fait une école de commerce. Alors, écoutez... C'est un peu cher, hein. Mais c'est 30 000 euros bien investis. Hein. Vraiment, je... ouais, ouais. Même encore aujourd'hui, quand je rembourse l'emprunt, je suis là, à mes souvenirs. Et maintenant, j'ai mis le RIP du compte commun, donc mon mari rembourse la moitié. Enfin, c'est un régal, vraiment, un régal. Alors là, je vois les visages des mecs qui se crispent. Hein. Vous n'aimez pas trop entendre ça de la bouche d'une femme. C'est vrai ou pas? Nous, on le sait, les femmes, parce que quand vous datez Nana pour la première fois, vous lui posez toujours cette question. Et toi? T'as couché avec combien de gars, hein? Et on sent à ce moment-là que 122 n'est pas la bonne réponse. Hein, les filles? On est là. Ah bah moi, je me suis beaucoup cherchée. On m'a beaucoup trouvée. Mon mari, c'est différent. Hein. Mon mari, j'ai compris qu'il s'en était enfilé une paire au moment où il a fallu trouver un prénom à notre première fille. Ouais, ah bah. Tous les prénoms lui évoquaient quelque chose, hein, vraiment. Moi, j'ai une théorie, hein. Je pense que c'est pour ça qu'en 2025, les petites filles s'appellent Colette, Simone. C'est les seules qu'ils n'ont pas encore baisées, voilà. Mais maintenant, le sexe, ça m'intéresse plus du tout. Je veux dire, je trouve ça trop compliqué, voyez ou pas? Faut faire pipi avant, pipi après. La douche avant, la douche après. Faut s'épiler, t'es là-haut. Je suis venue pour me faire sauter ou pour l'appendicite, hein. Bon, c'est bon. Eh, mon mari, ça le rend dingue. Il est là. Il n'a plus envie de moi. Ça t'arrivera quand tu t'y attendras le moins.
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13: C'est une femme qui est aux pompes funèbres parce que son mari est mort. Et elle est très triste parce que son mari, elle aurait voulu qu'il soit enterré en smoking. C'était son rêve et elle n'a pas d'argent et elle se confie donc aux pompes funèbres. Et le lendemain, elle revient pour la levée du corps et elle découvre son mari avec un smoking magnifique. Alors elle va les voir. Elle dit, comment vous avez fait ça? Bah écoutez, il y a quelqu'un qui est mort hier, qui sortait de l'opéra. Voilà, on l'a fait pour vous quoi. Mais oui, mais ça a dû vous demander un travail énorme. Non, non, on a juste changé les têtes.
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0: Alors, ce pavillon, il est construit?
1: Ouais. Ça y est, on est dedans. Et c'est pas cher. 1000 francs par mois, propriétaire au bout de 44 ans.
0: T'as pris le modèle où il n'y a plus que le plancher à poser?
1: Ouais, puis le toit aussi. Puis la cave et le garage à creuser.
0: Oh, c'est l'affaire de 2-3 ans de travail, encore en travaillant pas les jours fériés.
1: Surtout que le toit, c'est facile. C'est des plaques cartonnées imperméabilisées. Il y a un papier qui protège dessus, comme du papier toilette, mais qui résiste à l'eau.
0: Nous, dans notre modèle, le toit, la cave, le garage, on les avait. C'est le reste qu'on a dû faire nous-mêmes.
1: C'est l'avantage de la maison de maçon. Tu payes pas cher, mais tu sais ce que t'as.
0: Et plus tu vis dedans, plus tu vois ce que t'as.
1: Il y aura l'électricité aussi, mais ça, ça presse pas, on s'en sert que la nuit.
0: Ah, moi, je l'ai installé moi-même, l'électricité.
1: Ah bon?
0: Ouais. Depuis le village, qui est à 10 km. Tous les pylônes jusqu'à la maison, c'est moi qui les ai plantés avec ma femme.
1: Elle est costaud, Simone.
0: Ah, ça... Fallait la voir, abattre les sapins à la hache.
1: Nous, plus tard, dans notre maison, on pourra rajouter une chambre, si on a un chien. Elle est évolutive.
0: La nôtre aussi, elle évolue. On est en terrain argileux, alors elle s'enfonce. Quand on se déplace à l'intérieur, forcément, faut se voûter un peu, mais à table, ça va, on se tient droite.
1: Ça change de la ville, hein, quand même. On sort de chez soi, on respire. On a mis un grand mur en ciment tout autour pour nous protéger du barbecue du voisin.
0: Moi, sur le mur, j'ai rajouté les barbelés pour pas qu'on nous regarde.
1: C'est ça, la résidence pavillonnaire. C'est le respect de l'intimité.
0: Sur la pelouse, entre les nains en céramique, j'ai mis des pièges.
1: Nous, les nains, ils sont alignés dans le living. On les sort que s'il fait beau. L'autre jour, il pleuvait, il y en a, il voulait pas rentrer.
0: Ah, c'est un maudit petit teigneux de nain. C'est teigneux un nain. Oh, j'aime pas ça, moi.
1: Ouais, parce que c'est des vrais nains. C'est pas de la céramique.
0: Non, non, il les a depuis qu'ils sont tout petits. Nous, dans le living, on a fait la hotte de la cheminée tout en capsule de bière. C'est d'un beau. Oh!
1: Dis donc, mais...
0: Oh! On a fait la hotte de la cheminée tout en capsule de bière. C'est dans la classe.
1: Mais dis donc, mais c'est magnifique, quoi!
0: Oh, c'est beau!
1: Sans déconner!
0: Oh, c'est beau! La hotte de la cheminée tout en capsule de bière, on a fait.
1: C'est magnifique!
0: Oh, c'est sublime!
1: Sans déconner!
0: C'est sublime! Imaginez un peu, la hotte de la cheminée, tout en capsule de bière. C'est d'un beau.
1: C'est des mois de travail.
0: Des mois de travail pour mettre toutes les capsules. Deux jours pour boire les canettes, oui.
1: Mais dis donc, mais c'est classé, non?
0: Ah oui, c'est bien classé, oui. Ah oui, il n'y en a pas une du même, de la même marque. Ah oui.
1: Oh, dis donc.
0: Chaque marque est différente. Il n'y a pas, oui.
1: Oh.
0: Ah, il n'y en a pas une qui fait... Oui.
1: Oh, dis donc.
0: Ah, oh, ben, je te dis. Oh, mais chaque marque est différente. Il n'y en a pas...
1: C'est la hotte.
0: Là, c'est la hotte. Chaque marque est différente. Il n'y en a pas une qui fait doublon.
1: Mais non, non, mais c'est pas mal
0: du tout. Ben
1: oui, mais... dis donc.
0: Pourquoi se priver? Bon, alors, attendez, qu'est-ce que vous en étais-je? Alors donc, la hotte
1: oui,
0: de la cheminée,
1: c'est la hotte, oui.
0: Tout en capsule de bière.
1: Ouais. Bah, ça y est, tout le monde voit
0: ouais,
1: bien.
0: Faut, ah, bah, faut bien que tout le monde voit, hein.
1: Ouais.
0: On y revient plus après.
1: Non, non, non. Bah, ça y est, là, tout
0: voilà.
1: le monde a bien
0: alors,
1: vu.
0: On l'a dit donc, pour résumer, parce que voilà. je sais plus où j'en suis, là, moi. Comme tu m'as coupé avec tout ça, parce qu'il faut qu'on reprenne la phrase exactement avant de repartir. Mmh. On est comme des perroquets. Alors, on a dit donc là, de la cheminée tout en capsule de bière.
1: Mmh. Voilà.
0: Et en face. Ça y est, je le tiens. On a disposé ma belle-mère avec au-dessus d'elle un tableau de tête de biche sur fond noir.
1: Ta belle-mère, elle se déplace jamais?
0: Non, on lui a enlevé les roues du fauteuil. Depuis qu'elle a trouvé un endroit qui lui plaît.
1: Ce qu'il faudrait, c'est lui fixer une lampe sur la tête pour éclairer le tableau. Seulement, faut pas qu'elle bouge de trop, la vioque.
0: Oh, y a pas de danger, elle a une Minerve. Elle risque pas de bouger beaucoup du coup.
1: Nous, pour la décoration, on a tout fait en meubles design de chez Conforama.
0: T'es bien, t'es une bonne marque.
1: Avec le buffet campagnard gratuit. Et si les meubles, ils te plaisent pas, tu peux les rapporter.
0: Ah, mais toi, tes meubles, ils te plaisent.
1: Ouais. Je vais quand même les rapporter. Comme ça, j'aurai un deuxième buffet campagnard gratuit.
0: Mais tout un mobilier art moderne comme ça, ça fait pas trop sécurité sociale ou pyramide du Louvre?
1: Du tout. Car nous avons été conseillés par monsieur l'architecte. À son niveau, c'est un monsieur.
0: Sans doute.
1: Monsieur l'architecte d'intérieur des maisons de maçons.
0: Ça force le respect.
1: C'est sûr. Ça te coûte un peu plus cher, certes. Seulement, tu ne fais aucune faute de goût.
0: C'est ça qui nous aurait fallu, parce qu'avec ma femme, on n'a pas bien su mettre en valeur les objets qu'on avait gagnés de la foire du trône.
1: Pour les objets d'art, faut alterner. Nous, on a fait une poupée, une peluche, une fleur en plastique, une pipe, une vierge. Un nain. C'est joli.
0: Moi, après la vierge, j'aurais terminé par la pipe.
1: Ouais, mais on avait peur que ça fasse vulgaire. Et à l'extérieur, au-dessus de la porte d'entrée, l'architecte d'intérieur, il m'a fait mettre une lanterne en forme d'écureuil, comme chez l'ami financier.
0: Moi, dehors, j'ai une table de jardin plastique jaune, au cas où l'ami Ricoré vient à prendre son petit déjeuner.
1: Faut y penser.
0: Ah ben, s'il vient le matin au petit déjeuner chez moi, l'ami Ricoré, il sera bien reçu. Moi, j'ai ma table de jardin en plastique qui est là pour le recevoir. L'ami Ricoré, s'il vient le matin au petit déjeuner.
1: C'est important.
0: Ah ben, il prévient pas, l'ami Ricoré, il vient le matin au petit déjeuner. Hein.
1: Non, il prévient
0: pas. Oui. Mais c'est Ricoré, l'ami du petit déjeuner. Il vient le matin au petit déjeuner. Ricoré, moi, il peut venir quand il veut, il sera bien accueilli. Hein. Moi, j'ai ma table de jardin en plastique jaune qui est là pour le recevoir, l'ami Ricoré, s'il vient le matin au petit déjeuner.
1: Il vient au petit déjeuner.
0: Oui. C'est l'ami Ricoré, il vient le matin au petit déjeuner. Enfin, attention.
1: Attention, oui.
0: On dit l'ami Ricoré, il vient le matin au petit déjeuner. Taratata.
1: Taratata.
0: Oui. L'ami Ricoré, il vient au petit déjeuner, c'est tout. On dit le matin parce qu'en général, on prend son petit déjeuner le matin. Il se trouve que moi, mon petit déjeuner, je le prends le matin. Puisque pour ça, comme pour le reste, je suis plus du matin. Non, non, pas vous, monsieur, à côté, oui. Mais bon, je le prendrai un peu plus tard, le cas échéant. Il viendrait à ce moment-là, il serait reçu pareil. J'ai ma table de jardin en plastique qui est là pour le recevoir. Et ma table, elle est jaune, parce que lui, Ricoré, il est en jaune.
1: Ah oui, ah oui, oui.
0: C'est
1: oui.
0: Benko qui est en marron.
1: Ouais, ouais, ouais.
0: Mais il vient pas, lui, le Benko.
1: Ah non, c'est Ricoré.
0: C'est Ricoré, on est bien d'accord, oui. Ah ben moi, il peut venir quand il veut, il s'en vient reçu. J'ai ma table de jardin en plastique qui est là pour le recevoir, madame Ricoré.
1: Voilà.
0: Voilà. C'est bien, bien assimilé. Parce que là, encore une fois, je ne sais plus où j'en suis.
1: Quand on a un trou, on parle de l'ami Ricoré. Ouais. On vous le dit pour la suite.
0: Enfin là, ça fait quand même le deuxième trou de la soirée. Ça frise la polygamie.
1: Non, mais c'est marrant, tes blagues,
0: ouais, ouais,
1: là.
0: C'est marrant, ouais. Ben, ça détend, c'est les petites blagues, ça détend.
1: Dis donc.
0: Non, non, mais c'est rigolo. Hein?
1: Excellent,
0: ouais,
1: dis donc.
0: Ouais, ben, ouais.
1: C'est pas nouveau, nouveau.
0: Non. Non, mais
1: ça
0: c'est...
1: Ça met de l'ambiance.
0: Ben, oui. Oui, quand oui. C'est bien mené.
1: Oui, c'est hein? Ça, voilà.
0: Ah, il faut que c'est bien mené, hein.
1: Faut que c'est bien mené.
0: Ah, faut que c'est bien mené, hein.
1: Ça range pas.
0: Oui, non, ben non, mais... Y'a pas de raison, ben faut dire j'ai un rhume de cerveau en ce moment.
1: Ah,
0: ah ça me prend un peu.
1: Mm-hmm.
0: T'en as pas, toi, ça risque pas. Non, parce que c'est le genre de truc, il faut être équipé au départ.
1: Oh, dis donc, c'est très marrant aussi.
0: Oui, oui, oui. Hein?
1: Oh, dis donc.
0: Ouais.
1: Excellent, dis donc.
0: Ouais, ben, c'est une petite blague comme ça.
1: Ouais,
0: que...
1: ouais, ouais, dis donc, deux à la suite.
0: Ouais, hein. Oui, oui, oui.
1: Vous avez bien fait de venir ce
0: ouais,
1: soir.
0: Ouais. Ah là là.
1: Excellent, tu sais.
0: Très bien. Non, non, mais je maîtrise la situation. Relativement. Et ta pelouse. Ta jolie, jolie, jolie petite pelouse. Pousse-t-elle bien?
1: Oh oui! Oh! Et toi? Ta pelouse?
0: Moi, mon gazon, c'est de l'artificiel, parce qu'avec la centrale nucléaire qui est à côté, il n'y a rien qui pousse.
1: Ce serait à refaire. Je me mettrais plus loin de l'autoroute.
0: Ben, tu savais pas au début?
1: Ben non, ce qui m'a mis la puce à l'oreille, c'est quand les bulldozers ont poussé nos chambres plus loin. Je me suis dit, on doit être sur une trajectoire d'autoroute ou d'IVG. Et puis c'était l'autoroute.
0: Tu sais, le bruit, on s'y fait. Moi, je vois, on est à combien?
1: Ouf.
0: Ah, pop. Allez, on n'est pas à 30 mètres.
1: Bon.
0: Allez,
1: pop. Pas top, pop.
0: Ouais.
1: Top.
0: Allez.
1: 20 mètres.
0: Allez, mettons 22 mètres. Coupant la poire en deux. On est à 22 mètres de la base aérienne. Au début, ma femme râlait. Maintenant qu'elle est sourde, il n'y a plus de problème.
1: Non, mais dans l'ensemble, notre pavillon, on en est content.
0: Tant mieux.
1: Mais ce sera à refaire, je prendrai un crédit moins long. Parce que là, je vais être obligé de revendre pour rembourser.
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14: Alors rapidement, petite question, j'ai eu un débat il n'y a pas longtemps avec un ami à moi, et j'aimerais connaître votre avis sur le sujet. Par applaudissement ici, qui pense que le physique est important pour exercer une forme de crédibilité selon le job qu'on exerce? Ok, il y en a qui n'ont pas applaudi, soit vous n'avez pas compris la question, soit vous n'êtes pas d'accord avec moi. Je vais vous donner deux scénarios qui vont vous rallier à ma cause. Scénario numéro 1, est-ce que vous iriez vous faire soigner les dents chez un dentiste qui n'a que deux chicots? Non, je crois pas. Scénario numéro 2, vous prenez l'avion, vous arrivez, vous voyez que le commandant de bord, il a un strabisme de bâtard. Est-ce que vous restez dans l'avion? Je crois pas. Le physique est important, quoi qu'on le dise, quoi qu'on fasse, le physique est important. Et les employeurs, malgré tout, quand ils postent une annonce, ils font croire que n'importe qui a accès au poste. Et moi, je suis bien placé pour vous dire aujourd'hui que tout le monde n'a pas accès au poste, les amis. Le seul corps de métier dans lequel on dit exactement ce qu'on veut en termes de physique, c'est dans les métiers du cinéma. Il n'y a pas longtemps, j'ai vu une annonce de casting qui disait « Recherchons femme, la cinquantaine, grassouillette, visage usé par la vie. » Je me suis mis à la place de la femme qui lirait cette annonce. 50 ans, c'est bon. Grassouillette, c'est bon. Visage usé par la vie, c'est vrai que la vie m'a pas fait de cadeau, cette salope. On y va. Les amis, si moi je vous parle de ça, c'est que le premier job étudiant que j'ai fait, c'était en Alsace. Les amis, j'étais flambeur. Alors attention, flambeur, c'est pas un mec qui va au casino et qui claque de l'oseille comme Christophe Rocancourt, rien à voir. Je faisais des tartes flambées. Je faisais des tartes flambées devant la clientèle. Et vous saurez sans doute que l'ingrédient principal de la tarte flambée, ce sont les petits lardons. Et les gens me voyaient faire la tarte flambée, ils me regardaient, ils regardaient la tarte flambée, ils regardaient la tarte flambée. Il se disait à quel moment il va nous mettre des merguez dessus, le bâtard. Et les amis, j'ai grandi en Alsace avec la forte présence de la communauté turque. Est-ce qu'on a des Turcs dans la salle ce soir? Si vous êtes là, bougez simplement les sourcils. Les amis, j'ai été invité à un mariage turc et c'est vraiment là que j'ai pu découvrir que c'était une communauté soudée et pas uniquement par les sourcils. Et j'arrive sur place, mon ami me dit de venir, il me dit tu verras, il n'y a que les amis proches et intimes. J'arrive sur place, 1500 personnes. Bon délire, bonne ambiance, les enfants dansent sur la piste de danse, puis tout d'un coup, il y a une musique de daron turc qui s'enclenche, il y a une connexion Bluetooth qui se fait entre tous les darons de la salle, ils se prennent par les épaules, tout d'un coup, la musique s'arrête radicalement, un homme prend le micro, commence à parler en turc, je demande à mon ami de traduire, il me dit, c'est le moment de la remise des cadeaux. Alors les amis, sachez une chose, si un jour vous êtes invité à un mariage turc, à un moment donné, pendant le mariage, quelqu'un prendra le micro, dira votre nom à voix haute, et dira à toute la salle ce que vous avez ramené comme cadeau. Et ça, c'est une information qu'on ne nous avait pas communiquée au préalable. Et sachez une chose aussi, c'est que les Turcs s'offrent des cadeaux de psychopathes. On passe rapidement d'une ambiance mariage au tirage de l'euro-million. Et à ce moment-là, je suis obligé de comparer avec mon mariage à moi où personne ne m'a respecté. On m'a offert que des cadeaux anonymes à mon mariage. Les gens allaient les jeter comme si c'était des colis piégés. Il y avait une urne pour les enveloppes, les amis. Ce jour-là, on aurait dit des Arabes qui allaient voter Zemmour. On pouvait lire la honte sur les visages. Les amis, on ne m'a pas respecté à mon mariage. On m'a offert une friteuse Silvercrest. Les pauvres rigolent, les riches sont là. Qu'est-ce donc? C'est la friteuse de chez Lidl, d'accord? Faut pas avoir faim. On peut cuire les frites une par une. Quelqu'un est allé encore plus loin, il m'a juste écrit une carte et sur cette carte, il a écrit « Sartek, la mariée, elle est fraîche. » Ça fait plaisir. Retour au mariage, le mec balance les prénoms turcs, je vous jure, sachez une chose aussi avec les prénoms turcs, Éric Zemmour les entend PLS pendant 2 ans. À l'époque, dans mon quartier, il y a un mec qui s'appelait Osgur. C'est un vrai prénom. Et chaque fois que sa mère l'appelait par la fenêtre pour manger, elle sortait sa tête. Osgur! Osgur! Pompiers, FBI, CRS, la totale, les amis. Les amis, retour au mariage, le mec balance les prénoms avec le cadeau que chaque personne a ramené. Tarkan! Voyage Maldives!

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2: Allô ?
3: Bonjour monsieur, c'est bien le camping ?
2: Non, c'est madame et c'est pas un camping, c'est un gîte de groupe.
3: Et vous faites même pas un peu camping ?
2: Pas du tout.
3: Monsieur Martin à l'appareil, établissement Martin Home.
2: Ouais.
3: Comme je pensais que vous étiez camping, je vous ai précommandé des mobilhomes.
2: Ah.
3: Donc je vais vous les déposer tout à l'heure.
2: Hein, quoi ? Des mobilhomes à me déposer ?
3: C'est ça, parce qu'on fait une promo 20 mobilhomes achetés, 20 mobilhomes livrés en ce moment.
2: Mais attendez, je veux pas que vous m'installiez un mobilhome.
3: Comment ça, un ? Non, j'ai dit 20 mobilhomes.
2: Non mais vous allez les déposer où ? Je n'ai pas de terrain.
3: Vous avez pas une cour ou une terrasse ?
2: Mais non, j'ai pas une cour pour poser 20 mobilhomes.
3: Après, vous pouvez aussi les

0: annuler si vous faites 4 piles de 5.
1: Non mais écoutez, je les ai pas commandées.
0: Non mais je vous rassure, si vous les gardez pas, vous les payez pas. Vous avez juste à faire un retour marchandise et vous serez débarrassé.
1: Bah oui, c'est ça. Moi je les garde, hein. Je vais pas m'occuper du retour. Hein.
0: Ah, vous les gardez. Très bon choix.
1: Mais...
0: Attendez, je préviens mon patron. Monsieur Martin.
1: Allô.
0: Le monsieur du gîte camping veut garder les 20 mobilhomes finalement.
1: Eh, c'est moi qui vous parle là. J'ai pas commandé 20 mobilhomes, je vais...
0: Pardon, j'essaye de parler à mon chef, donc si vous parlez en même temps, c'est pas pratique.
1: Mais...
0: on va lui faire des piles, parce qu'il a pas de cours.
1: Eh oh, écoutez-moi.
0: Bon, vous savez quoi, je vous le passe.
1: Non, je ne veux pas.
0: D'accord, ne quittez pas. Oui, allô?
1: Allô?
0: Bonjour, monsieur. Monsieur Martin, le chef, à l'appareil.
1: Non, je suis une dame, d'abord.
0: Admettons.
1: Et c'est quoi cette discussion débile? C'est quoi cette histoire où vous me livre 20 mobilhomes? Je vais faire quoi de 20 mobilhomes?
0: 20 mobilhomes. Donc, vous me demandez l'offre 20 mobilhomes achetés, 20 mobilhomes livrés, c'est ça?
1: Mais non, c'est vous qui venez de le dire.
0: Pas faux.
1: C'est quoi ces trucs? C'est gratuit, c'est payant, c'est quoi ces machins?
0: C'est gratuit si vous les gardez pas, mais comme mon collègue me dit que vous voulez les garder.
1: Mais non, je veux pas les garder.
0: Ouais, je vous cache pas que ça m'arrangerait, parce que sinon, il faut que je refasse un papier pour annuler.
1: Bah oui, bah, j'ai pas commandé 20 mobilhomes, je vais pas réceptionner 20 mobilhomes.
0: Disons qu'un niveau administratiste et comptabiliste, c'est plus pratique pour moi si vous les prenez.
1: Mais vous allez pas livrer quelque chose qu'on n'a pas commandé quand même. Qu'est-ce que vous voulez que j'en fasse?
0: Non mais dans ce cas, c'est ce que vous disiez monsieur Martin. Deuxième option, vous faites un retournage marchandise.
1: Mais je vais pas faire un retour de mobilhome que je n'ai jamais commandé. Je vais pas payer un retour alors que j'ai jamais commandé de mobilhome.
0: Ah non, pas besoin de payer. Vous pouvez nous les rapporter vous-même avec votre propre véhicule.
1: Non mais j'ai pas de véhicule pour transporter des mobilhomes. C'est quoi cette débilité là?
0: C'est de la cloison démontifiable. Donc si vous les mettez à plat, déjà vous gagnez beaucoup.
1: Mais dans ma Ford Fiesta, je vais mettre un mobilhome.
0: Ah oui, bon bah faudra peut-être faire quelques allers-retours.
1: Non mais c'est quoi cette histoire? Mais c'est du débile.
0: C'est vrai qu'on dirait carrément du débile.
1: Non mais c'est quoi cette débilité là? Oh, c'est n'importe quoi.
0: Vous savez quoi? Je vais vous mettre des caravanes à la place.
1: Ni de caravanes, ni de rien.
0: Bah les caravanes c'est plus pratique, vous pouvez les relier entre elles pour toutes les embarquer à la queue leu-leu.
1: Non mais c'est quoi cette discussion là? Il faut que je l'enregistre parce que dans un sketch ça passe tout de suite hein.
0: Oh, ça c'est pas con.
1: C'est quoi cette discussion débile?
0: Ah bah oui, tiens, on pourrait appeler ça la discussion débile de monsieur Martin et on le passerait à la radio.
1: Oui, bien sûr.
0: Mais si, on balance ça sur Rire et Chanson, on balance sur les réseaux Martin Martin officiel.
1: Mais non, mais bon, alors point barre, stop.
0: Eh, ça, comme disent les jeunes, c'est un bon gars.

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2: C'est dur pour un papa de faire semblant de ne pas avoir entendu le bébé qui pleure la nuit. Hein? La maman se lève et c'est là que tu dis « Tu veux que j'y aille, chérie ?»
3: Mais de temps en temps, on assure, les mecs. Non, hein? Oh, les mecs, on assure ou pas? Non, franchement, attends. Oh. Le seul problème qu'on a, les hommes, et je le dis, je l'avoue, le seul problème qu'on a, les hommes, c'est que quand on fait un truc, on a besoin de reconnaissance. Ça, c'est un problème. Nous, les mecs, quand on se lève à 4h30 du matin pour faire un biberon, on aimerait presque qu'il y ait un orchestre avec des choristes, tu sais, dans la cuisine. Mais c'est comme ça, c'est les mecs, on est comme ça. Quand on va préparer un petit déjeuner, on en parle la veille, on fait la bande-annonce de ce qui va se passer, tu sais, genre...
4: Demain, dans ta maison, papa prépare le petit-déj.
3: Mais c'est comme ça.
4: Demain, dans ta maison, papa achète des oranges, les coupe en deux et les presse.
5: T'as fait où t'es? C'est la folie.
3: On est comme ça, qu'est-ce que tu veux? On ne changera pas. Et ce qui me fascinera le plus, et toujours chez les hommes, c'est que dans notre vie professionnelle, on peut faire des choses très importantes, énormes, mais vraiment super compliquées, fatigantes, ce que tu veux. Et dans notre vie privée, des toutes petites choses, elles nous font bugger complètement. Tu sais, on est... Hein? T'as déjà vu un mec à 4h30 du matin qui essaye de faire un biberon? T'as l'impression le gars, il est en train de faire décoller une fusée. Tu sais, il est là, il... Et un truc fascinant, c'est qu'il peut être même un expert comptable, il sait pas à combien de cuillères il en est. T'as vu ce truc? Je sais pas si c'est 8, 12, 15, il en sait rien. Alors il a un réflexe humain, mais absurde, c'est qu'il regarde le petit Adelé comme si le petit Adelé allait lui donner une réponse genre... 6. Non, il n'y a pas, il peut pas te dire. Alors il renverse.
6: Bah oui, oh non, il veut pas faire le con, hein, il veut faire ça bien.
3: Donc il renverse, et il recommence, et il re-renverse, et il recommence, et il re-renverse. Sauf qu'à un moment donné, il n'y a plus de lait en poudre. Et là, il faut aller à la pharmacie de garde. À la Place de Cléché. À 4h30 du matin. Sauf qu'à 4h30 du matin, à la Place de Cléché, devant la pharmacie, les mecs qui sont là, ils sont pas là pour du lait en poudre.
7: Les mecs qui sont là, c'est...
8: T'as besoin de quelque chose, mon frère, ou pas?
3: Ben oui, du lait en poudre.
8: Ouah, t'es déjà dans un grand délire, toi, laisse tomber.
3: Tu reviens à la maison, t'assures. D'ailleurs, à propos d'assurer, ça vous est déjà arrivé, les mecs, d'assurer tellement. Genre, vous êtes réveillé avant, vous avez préparé le petit, vous l'avez habillé. Mais vous avez tout fait bien, génial. Le cartable, le goûter, bien emballé, mis au bon endroit pour qu'il se casse pas entre les cahiers. Vérifier que les cahiers soient signés, que les devoirs soient faits, que le cartable est bien fermé, que l'enfant est coiffé, qu'il est habillé, qu'il a pris son petit-déj. Tout est au top. T'as jamais été au top de ta vie comme ça. Et c'est mercredi. En même temps, c'est pas de notre faute. Nous, nos papas, ils nous ont pas appris. Je trouve que les mamans apprennent plus aux filles que les papas n'apprennent aux garçons. Moi, mon papa, par exemple, il m'a éduqué avec des concepts trop flous. Moi, tous les matins, avant de sortir à l'école, j'entendais juste... Hey!
6: Quoi?
3: Fais attention!
6: Si tu veux que je fasse avec ça, moi, toute ma vie, j'ai passé ma vie à faire attention. Je savais même pas à quoi je faisais attention. Mais... Je te promets, des fois, j'étais comme ça à l'école, assis, mes potes, ils disaient « Mais gars, viens jouer !» Je disais « Non, je dois faire attention. » Mon père, des fois, il nous disait... Vous voulez qu'on joue à cache-cache? Nous, on disait oui. Et il disait, allez vous cacher. Ben, nous, on allait se cacher. Et lui, il partait au travail. C'est pas qu'il prévoyait pas les choses, mais je sais pas, par exemple, moi, je voyais les pères de mes petits copains à l'école, tu sais, des fois, quand on sortait de l'école, il pleuvait, tu sais, ils étaient tout de suite... Tchac, parapluie, t'as l'impression qu'ils avaient comme... Comme si un bras, il était organisé, tu sais. Bon, mon père regardait, il disait « Oh putain, on va être mouillé, hein. » En même temps, mon père, il avait quelque chose d'essentiel. C'est que tous les matins, il me disait « T'as rien oublié, toi ?» Moi, je pensais qu'il parlait de mon cartable, de mes habits. Je disais « Non, j'ai rien oublié, papa. » Il me disait « Si, t'as oublié quelque chose. » Et là, je disais « Quoi ?» Il me disait « Embrasse ton père. »
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10: 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Il n'y avait pas de jouets, il n'y avait rien, il n'y a pas d'iPad. Il y avait deux choses pour te divertir, la buée de ta bouche et la vitre de la bagnole, c'est tout.
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2: Aujourd'hui, parfois, je lis la presse People pour savoir comment je vais. Je te jure, c'est vrai. Ils font des titres avec n'importe quoi. Je suis content de pouvoir le dire ce soir devant tout le monde. Il n'y a pas longtemps, ils m'ont pris en photo dans la rue, ok? J'étais en train de me moucher, ok? Je me mouchais. Ils ont pris en photo, ils ont écrit « Kev Adams, seul face à la maladie. » Ah non, je me mouche, hein, c'est tout, ça va. Hein. Un peu de stérimar et c'est réglé, il n'y a pas de...
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4: J'aime la vraie chanson française, moi j'aime le texte, j'aime le poids des mots, j'aime les alexandrins, j'aime la langue française et tout quoi. Et je sais qu'en disant ça, je vais emballer des filles, hein. Vous savez ces filles qui fument des clopes roulées, avec des sandales en cuir et des poils sous les bras? Des profs, je cherchais le mot.
5: Oui, bonjour.
6: Bonjour monsieur, c'est bien la police?
5: Oui.
6: J'ai été verbalifié rapport au portage du masque. Il faudrait me faire un attestage comme quoi votre collègue s'est gouré.
5: Monsieur, on va pas vous faire un mot alors que vous avez été verbalisé.
6: Ah non mais attendez, je vous montre. J'active le visioconférençage.
7: Ouais.
6: Activation du visio.
7: C'est pas Rire et Chanson ça? C'est pas Martin Matin?
6: Alors ça dépend, si vous parlez du Martin Martin de Martinville, oui c'est moi.
5: Non, Martin Rire et Chanson.
7: Sérieux?
6: Ouais, sérieux.
7: Non.
6: Si.
7: Mais c'est sérieux. Mais qu'est-ce que vous faites madame? Pourquoi vous nous appelez?
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12: Hey, j'étais en train de penser à un truc là. Je dis toujours que les hommes et les femmes sont différents. Mais en fait, ils sont pas différents. En fait, les hommes et les femmes, en fait, on est décalés. Moi, avec ma femme, par exemple, on est tellement décalés, des fois, je sais même plus si ça s'appelle encore du décalage. Le jour, on était dans une station-service, je mettais de l'essence dans ma bagnole. Ma femme était restée dans la voiture. Tout d'un coup, elle me dit « Vérifie les pneus !» Là, j'ai fait le tour de la bagnole, tu sais. 1, 2, 3, 4. Elle me dit, ils sont là, les pneus. L'autre jour, elle me dit, le propriétaire a encore téléphoné pour qu'on lui paye son loyer. Ben, j'ai dit, comment il veut qu'on lui paye son loyer? Putain, on n'arrive déjà pas à payer le nôtre. Mais on est déjà là. L'été dernier, on se promène sur la plage. Il y a une mouette qui m'envoie un guano, comme ça, sur la main, tu sais. Ma femme me dit, bouge pas, fais chercher du papier hygiénique. Je dis, c'est trop tard, pas la peine, elle est trop loin maintenant. L'autre jour, je lui dis, notre voisin de palier est mort. Elle me dit, qu'est-ce qu'il avait? Je dis, un 5 pièces comme nous. Puis, moi, je suis décalé avec tout le monde, avec tout le monde. L'autre jour, je demande à mon voisin s'il avait passé de bonnes vacances. Le mec, il me dit, j'ai passé le mois d'août dans le coma. J'ai dit, j'espère que vous avez eu beau temps. Le problème, c'est que j'écoute pas quand les gens me parlent, j'écoute pas. Hier, ma femme me dit, à 10 km de chez nous, ils ont trouvé un fossile de dinosaure. J'ai dit, un fossile de dinosaure? Putain! Les dinosaures, ils mettaient des fossiles! Là, elle m'a dit, t'es pas décalé, t'es con, là. Hier, ma femme me dit, à Los Angeles, il y a un mec qui se fait écraser par une bagnole toutes les heures. J'ai dit, putain, le pauvre mec. Mais qu'est-ce qu'il a fait pour mériter ça, le gars? Écrasé toutes les heures, mon Dieu. Les journées doivent être longues pour lui. Hier soir, en sortant du théâtre, on voit trois mecs en train de tabasser un petit vieux dans la rue. Ma femme, elle me dit, bah, t'y vas pas? Mais je dis, pourquoi tu veux que j'y aille? Ils sont déjà assez nombreux. On va pas s'acharner non plus. Et plus décalé que moi, ça n'existe pas. Hier, j'ai un copain, il me dit, Roland, je vais te faire une confidence. Avant de me marier, j'avais jamais fait l'amour avec ma femme. Et là, il me dit, et toi? Ben, j'ai dit, je sais pas, elle s'appelle comment ta femme? On est décalé. Un jour, j'ai une copine, elle me dit, je sais pas pourquoi, mais je suis toujours paniqué. Moi, je lui dis, ça doit pouvoir s'arranger, hein. Avec moi, les décalages, ça fait peur, je te jure. Puis moi, je suis décalé depuis tout petit. Quand j'étais petit, c'est mon père qui me faisait réciter mes leçons. Un jour, il me dit, Roland, donne-moi des noms de continents. J'ai dit l'Asie, l'Océanie et papy.
0: Mais pourquoi papy?
12: Parce que maman dit toujours papy est un continent.
0: Puis avec les années, ça s'est pas arrangé, je te jure. À 18 ans, je me présente pour un boulot. Le patron il me dit alors, au début, j'aurai le salaire minimum et dans 2 ans, vous gagnerez le double. Ben, j'ai dit, j'en reviendrai dans 2 ans.
12: Moi, je suis décalé avec tout le monde, avec tout le monde, tout le monde. Mais avec ma femme, mes décalages sont énormes, énormes. En décembre, elle a reçu sa nouvelle bagnole. Elle me dit que cette voiture, on va pouvoir monter à 160. Je dis, putain, on va être passé là-dedans. La première fois qu'on a fait l'amour, c'était pour mon anniversaire. Elle s'est mise nue devant moi. Et elle me dit, c'est moi ton cadeau. Ben, j'ai dit, j'espère que t'as gardé le ticket de caisse. La première fois qu'on a fait l'amour, j'ai fait 1 heure de préliminaire. Et là, elle m'a dit, tu es d'où? Mais tu es d'où? J'ai dit, je suis de Paris. Le jour, elle a voulu me présenter ses parents. On était dans la bagnole, on allait chez ses parents. Dans la voiture, elle me dit, je te préviens, Roland, chez mes parents, t'as intérêt à bien te tenir. Ben, je dis, pourquoi sans pente chez eux? Elle m'a même pas répondu. Je suis arrivé chez les parents, je me tenais à tous les meubles. Au moment de passer à table, sa mère, elle me dit, je vous préviens, chez nous, avant de manger, on fait tous une petite prière. Ben, j'ai dit, chez nous, on n'a pas besoin, ma mère, elle cuisine bien. Ah, il y a des jours comme ça, un jour avec ma femme, on rentre chez nous, elle se regarde dans la glace, elle me dit, cette robe me fait un gros cul. Ben, j'ai dit, c'est normal, c'est pas une robe magique non plus, hein. Mais c'est vrai qu'on est dégalé. Le jour où elle a accouché de notre 3e enfant, elle me dit, il va falloir qu'on déménage. Ben, j'ai dit, ça sert à rien, de toute façon, ils vont nous suivre. Quand le petit, il est né, elle me dit, oh, regarde, il me ressemble. Ben, j'ai dit, c'est pas grave, tant qu'il a la santé. Le jour où elle est rentrée de la clinique, la première nuit à la maison, elle se lève en pleine nuit. Elle me dit, oh, il faut que j'aille changer le petit. Ben, je dis, pourquoi il te plaît plus? Oh, j'ai dit, mais non, moi, je l'aimais bien, celui-là, oh! Le petit, il a grandi, un jour, il a eu 7 ans. Il a cassé tous les carreaux de la maison au lance-pierre. J'ai dit à sa mère, je vais y acheter un vélo. Elle me dit, tu crois que ça va l'empêcher de faire des conneries? Je dis, non, mais il va aller faire plus loin. Aujourd'hui, le petit, il a 20 ans, il a son permis de conduire. Tu sais. Et à l'autre jour, ma femme me dit, je veux plus monter avec lui en voiture. Ça fait 4 fois qu'il manque de me tuer. J'ai été dur avec lui, laisse-lui encore une chance, merde! Avec ma femme, mes dégâts sont énormes, énormes. L'autre jour, elle me téléphone, j'étais à la poissonnerie. Elle me dit, comment sont les sols? J'ai dit, c'est du carrelage. Hier, je rentre dans une boutique pour acheter un téléphone portable. Le mec, il me dit, SFR? Ben, j'ai dit, elle va y arriver. Hein. Hier, je lui dis, tu te souviens comment on était heureux tous les deux, il y a 25 ans? Elle me dit, mais il y a 25 ans, on se connaissait pas. Ben, c'est pour ça. Ce matin, dans le lit, elle me dit, si tu me connaissais pas, quel âge tu me donnerais? Putain, la question piège. Je savais qu'il fallait pas que je dise de conneries, là. J'ai dit les jambes 25, les hanches 26, les seins 25, le visage 24. On dit, oh, t'es gentil, nounours. Je dis, attends, je pense qu'on fait l'addition. Ah, on est très décalé, très décalé. Hier, elle me dit, il faut que tu descendes le chien. Attention, vous êtes en train de devenir plus décalé que moi, là. Attention. La semaine dernière, elle me dit, j'ai vu notre voisin de palier. Notre voisin de palier, avant de partir travailler le matin, il embrasse sa femme. Mais toi, j'aimerais bien que t'en fasses autant. Ouais, j'y avais pensé. Ah, c'est bien ce que je disais tout à l'heure, vous êtes plus décalé que moi, là. Mais les plus gros décalages que j'ai eu dans ma vie, je n'ai pas eu avec ma femme, toujours avec les flics. À 20 ans, à Avignon, je chantais avec ma guitare, comme ça, dans les rues. Flic, il vient vers moi, il me dit, vous n'avez pas d'autorisation? Je vous demandais de m'accompagner. J'ai dit, avec plaisir, qu'est-ce que vous voulez chanter? Un jour, au service militaire, putain, j'oublie de saluer le général. Le mec, il me dit, vous savez qui je suis? Oh, j'ai appelé les autres, j'ai dit, les gars, venez voir, il y a un vieux, il sait plus qui il est. Oh la vache, j'ai fait 3 mois de cachot. Hier, j'étais dans ma bagnole. Un flic m'arrête. Je baisse la vitre. Le mec, il me dit, papier. J'ai dit, ciseaux.

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2: J'ai été responsable d'animation dans les villages de vacances. Vous voyez ce que c'est les responsables d'animation? C'est ceux qui s'occupent de vos femmes pendant que vous faites des tournois de pétanque. Et je peux vous dire que j'en ai fait des tournois de pétanque. J'ai rencontré ma femme là-bas. J'étais responsable d'animation, elle était en vacances. Le piège s'est très vite refermé sur elle, hein, je vais pas vous mentir. Sauf quand je l'ai vue descendre de l'avion, je me suis dit, elle, ça va devenir la femme de ma vie. Ouais. Non, j'ai dit, elle, je vais la déglinguer. Mais c'est vrai que c'est devenu la femme de ma vie, ça fait 14 ans qu'on est ensemble, 14 ans de vie commune. Et ah, c'est gentil. Et il y a une particularité, c'est que ma femme, c'est pas que ma femme, c'est aussi mon employé. Parce qu'en fait, j'ai monté une boîte de production et j'ai employé ma femme. Ah, je suis un génie en fait. Parce que parfois on s'engueule et on a des disputes un petit peu profondes et tout ça. Moi, j'ai peur de la perdre et elle, elle a peur de perdre son emploi. C'est génial. Et on travaille ensemble à la maison. C'est un truc un peu particulier de travailler ensemble à la maison. Donc on a mis des règles pour pas que ce soit trop confusant. Quand on se vouvoie, c'est du professionnel. Et quand on se tutoie, c'est du personnel. Mais ça donne lieu à des situations un peu cocasses. La dernière fois, je lui ai dit, vous avez regardé le dossier Blanchard? Elle m'a répondu, je regarderai le dossier Blanchard quand t'auras descendu les poubelles, connard. Voilà. C'est notre équilibre, c'est notre équilibre. Si je lui dis, viens sur le bureau, bah là, paf, on ken. Si je lui dis, venez sur le bureau, bah là, paf, prud'homme. Donc faut faire attention au moment où on choisit les choses. La dernière fois, elle est arrivée en retard, je lui ai dit, vous ne pouvez pas arriver comme ça en retard au travail. Elle m'a dit, je suis désolé, mais j'ai dû emmener notre enfant à l'école parce que mon mari ne voulait pas. Mais c'est pas mon problème, madame, vous trouvez des solutions. Enfin, n'importe quoi. Une heure plus tard, je la retrouve, elle était sur Tinder. Je fais, tu fais quoi là? Elle me reprend, elle me dit, vous, faites quoi? Bah, je dépose des CV. J'étudie la concurrence, tout simplement, tout simplement. 14 ans de vie commune, c'est quand même quelque chose. Hein. On a fait deux enfants ensemble. Ouais, c'est gentil, c'était juste un petit coup de... Bon, bref, pour moi, pour ma part. Mais deux enfants, ils sont magnifiques, sauf qu'on a fait l'erreur d'utiliser ce qu'on appelle l'éducation positive. Bon, c'est pas une bonne idée, voilà. Vous voyez ce que c'est l'éducation positive? Et c'est OK, avec des trucs qui sont pas OK du tout, parfois. Vraiment, moi, ma fille, elle me fait la misère. On était la dernière fois au supermarché, elle voulait des bonbons. Elle se met à se rouler par terre, elle fait « Je veux des bonbons, je veux des bonbons !» Elle se tape dessus comme ça. Moi, ce qui m'énerve, c'est les gens qui jugent autour. Je leur dis, mais vous voyez pas qu'elle est en train de traverser une tempête émotionnelle, bande de bâtards? Vous êtes horrible. Et moi, je fais de l'éducation positive, donc je l'accompagne dans son truc. Donc je me mets par terre aussi. Elle dit, je veux des bonbons, moi aussi j'en veux, moi aussi j'en veux. Et elle finit par me les payer. Donc c'est vraiment intéressant comme stratégie. Parfois, il y a des gens qui sont plus empathiques quand ils voient ma fille comme ça faire des crises et tout. Ils disent, oh, elle doit être TDAH. Non, non, elle est juste B. Hein. Vraiment, c'est pas de... L'éducation positive, ça marche avec tout. S'il y a des parents qui nous écoutent, vraiment, faites ça, c'est incroyable. Quand il y a quelque chose que votre enfant ne veut pas faire, vous lui interdisez de le faire, et pour vous défier, il le fait. Je vous donne un exemple. Quand il y a des brocolis à manger, je sais que ma fille, elle veut pas les manger. Je lui dis, surtout, tu manges pas les brocolis. Elle me dit, quoi, moi, j'ai pas le droit de manger les brocolis. Je sais pas pourquoi elle devient italienne à ce moment-là, mais c'est comme ça que je l'aperçois. Et pour me défier, elle va manger les brocolis. Et ça marche trop bien. Mais je me dis que dans le futur, je suis pas en train de lui donner les bons codes. Ça se trouve, un jour, elle sera en date, il y a un mec qui va dire « Non, non, mais je veux pas », elle fait « Quoi? Tu veux pas ?»« Ah, toi, j'ai compris, tu veux que je te mange le brocoli, c'est ça ?» Et le mec, il va être là « Mais pourquoi parle-t-elle italien ?» Enfin, non, il va être un petit peu perdu, quoi. Il va être un petit peu perdu. 14 ans de vie commune, il y a toujours des trucs qui me fascinent chez ma femme. Ma femme, par exemple, elle ne prend pas des douches. Elle s'ébouillante. Alors, les douches sont tellement chaudes, je jure, un jour, je suis rentré dans la salle de bain, il y avait tellement de la fumée que je croyais que j'étais dans une chicha. Il y a même un mec, à un moment, il m'a dit « Passe le charbon, frère, passe le charbon. » J'ai ouvert le rideau comme ça, c'était plus ma femme, c'était une infusion. Une verveine, elle était là. Nuit pas tranquille du tout. Je suis en train de vous dire que je vis au quotidien avec une coquillette. Enfin, plutôt une grosse raviole. Et en plus, elle a le toupet en sortant de la douche de me dire « Oh là là, je me sens trop bien. » Non, tu ne te sens pas trop bien. Tu sens le cramé, meuf. Tu sens le cramé. Voilà, je m'appelle Timothée Poissonnet. Est-ce qu'il y a des questions ?

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2: Quel est le plus petit filet de pêche au monde? Hein? Vous savez pas, hein?
0: Non.
2: Eh ben, c'est le string. Oui, parce qu'il peut contenir une raie, une moule, un barbu, il y a toujours un maquereau qui tourne autour.
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0: J'aurais vraiment pu devenir footballeur professionnel. J'aime pas ton rire, enculé, hein. Tu m'enlèves ce rire, là, hein. Non, mais bon, c'est vrai, je te jure. Bon, après, c'est la vie, hein. Tu sais, malheureusement, à 17 ans, bon, j'ai eu un problème. Ben, j'étais nul, quoi, donc... C'est vrai qu'il a fallu changer de truc, quoi, hein. Non, je jouais trop loin, putain. Je jouais en division 8, district. Ouais, c'est la plus basse division qui existe dans le football. Eh, il me fallait 51 ans pour jouer en Ligue des Champions, tu te rends compte? D8, c'est la dernière. Derrière, il n'y a plus rien. En dessous, c'est du handball, tu vois, il n'y a plus. Laisse tomber. Alors, le championnat, c'était que des équipes de pirates. On avait de tout. On avait même des associations qui jouaient. Par exemple, t'avais les aveugles de Morpha. Ah ouais, bon, souvent hors jeu, hein, quand même. Putain, mais j'adorais, hein. Franchement, je sais pas, c'est des bons moments. Moi, le moment que je kiffais avec mon équipe, tu sais, c'était le moment à la mi-temps, le moment du vestiaire. Ces 15 minutes-là. Oh, j'adorais. Parce que bon, tu vois, les vestiaires pros, ça rigole pas. Hein, les mecs, ils récupèrent, l'entraîneur, il parle, stratégie sur le paperboard. Allez, on y va, les gars! Nous, notre vestiaire à la mi-temps, c'était un bar tabac. À la mi-temps du foot, hein. Ça récupérait avec café, clope, joint, Jacques Daniels. Et on avait même un écran pour le rapido, ouais. Le neuf, je te dis. Un bar, laisse tomber. Alors l'entraîneur, il n'en pouvait plus, nous. L'entraîneur, on l'appelait Soupir. Parce que dès qu'il rentrait dans le vestiaire, il disait toujours « Oh les gars !» Ah ouais, putain, oh, vous voulez que le club y ferme ou quoi? Eh ben alors, arrêtez d'appeler Samir, Samir! Il joue sous la licence de Julien, putain! Et l'arbitre, il voit bien que c'est pas le même cheveu! Vas-y, Rachid, range ton shit! Ah putain, si vous pouvez faire tourner les ballons comme les joints, c'est déjà en Ligue des Champions, hein! Ah ben là, les 1-2, c'est précis, hein! L'autre, il est où? La gazelle? Boubacar! Boubacar! Vas-y, mais qu'est-ce que tu prends une douche à la mi-temps? Non, non, mais je m'en fous qu'il est là, tu es à la maison, viens là! Putain! Et arrête de mettre l'eau dans ton sac! Putain, mais ils volent de l'eau! Ils volent de l'eau! Oh, oh, mais c'est un vestiaire, pas un puits, hein! Vas-y, vas-y, viens là, pose ton arrosoir, viens là, viens là! Jesus! Oh, Boubacar! Oh, t'es au courant que je te fais jouer avec les moins de 18? Hein? Ouais, t'es au courant que t'en as 35? Et pourquoi tu te gares en kangou devant l'arbitre? Putain, avec tes gosses en plus, ça. Et qu'on ait photo de toi sur le t-shirt et qu'ils crient vas-y papa. Putain, érase-toi. Et mets un short, y'a que des mineurs dans le vestiaire. Putain, allez, range-moi ça. Il est où l'autre? Alban, le gros, allô? Gros pâté, allô? Regarde-le, il est encore en train de bouffer, allô? Il va manger ses doigts. Allô? Gros loukoum! Ah ouais, mais je te parle, bourrico! Vas-y, pose ta merde, là! Putain, c'est quoi, là? Qu'est-ce que c'est quoi? Un gratin. Tu t'es fait un gratin. Bon, bah tiens, Boubacar, il a de l'eau, faites-vous un dîner, hein! Oh, c'est pas vrai, tu peux pas t'arrêter de bouffer deux minutes. Allez, vas-y, va t'échauffer, tu vas rentrer, là. Non, vas-y, va pas dans le sac au maillot, il y en a plus à ta taille, ça sert à rien. Ben, je m'en fous, vas-y, torse nu, on va te dessiner un chiffre dans le dos, allez. Ah, ça jouait. Putain, bon couvert, hein. Bon, alors, après, le plus impressionnant sur ces matchs-là, c'est pas le jeu, c'est les fautes. Hein, ah, le dimanche, dans ces matchs-là, t'es plus proche de Street Fighter que de FIFA. Ah, il y a des coups, même dans Coup de Fou Panda, il n'y a pas. Hein. Et en plus, pour, je l'avoue, hein, mais nous, c'est vrai qu'on avait une équipe de mauvais perdants, je te jure. Dès qu'on sentait qu'on allait perdre le match, pour nous, le but du foot, c'était plus le même. Jouer le ballon, laisse-leur, laisse-leur. Pour nous, le but du foot, c'est qu'à la fin du match, des joueurs en face, à la fin, il n'y en ait plus un debout. Et le champion à ça, c'était notre stopper, surnommé le boucher des Yvelines. Le Dexter de Paris. Ah, il était chaud. Bon, déjà, lui, il jouait avec un bracelet électronique, hein, déjà. Déjà, pour te donner le profil du mec. Et un jour, lui, il tacle un gars, c'est pas après on voit le mec dans Incroyable mais vrai. Alors, monsieur, racontez-nous ce qui s'est passé le 16 avril 2004.
1: Merci de m'interviewer. Donc, moi, c'était un dimanche. J'étais en train de parler avec le gardien. Le joueur adverse, il a taclé là. Il m'a déplacé tout le tronc. Il m'a détrôné, voilà. C'était là, je m'en souviens parce qu'il y avait écrit Adidas Predator.
0: Mais c'était au moment d'une action. Aviez-vous le ballon à ce moment-là?
1: J'étais remplaçant. C'est pour ça, j'ai pas compris, moi. La surprise a été totale. Le joueur, il est arrivé du ciel comme un pélican. Alors il a dû me prendre pour un poisson. Je sais pas, il pêchait. Il a tombé. Et il est reparti. Et l'arbitre n'a pas sifflé. Ah non, il a pas vu. Il était en train de boire un canon. Et alors moi, avec l'impact du choc, je suis tombé dans le coma. Et je suis resté comme ça 3 semaines. Sur la pelouse, oui. Oui, parce que le car m'avait oublié. Et c'est l'hiver qui m'a réveillé. J'ai eu froid et je suis revenu à la vie. Un miracle. Et j'ai quand même voulu avoir des explications au tribunal avec le joueur adverse. Et lui, il dit au juge, oui, ce qui lui arrive, c'est de sa faute. Et il avait qu'à avoir des protège-tibias.
0: Bon, alors attention avec les sports, hein, surtout si vous avez des enfants. Quand t'es enfant, le foot, ça va. Hein, tu peux, y a de l'avenir, il y a des exemples. Le tennis, ça marche aussi. C'est pas le cas dans tous les sports. Fais gaffe. Hein. Voilà, les lanceurs de javelot, par exemple, c'est un autre délire. Regarde, déjà, là, sur 2000 personnes de toute l'histoire du javelot, qui peut me citer un lanceur de javelot? Tu vois, on s'en bat les couilles, hein, c'est grave. Hein. Non, mais ça, c'est dur, hein, ils le sentent, c'est des sports ingrats, ça. Parce que eux, regarde, c'est que pour leur délire. Eux, ils peuvent faire les championnats d'Europe, les championnats du monde, les Jeux Olympiques. C'est bien pour eux, alhamdoulilah. Mais les pauvres avec leur sport là, ils gagnent pas une thune. Et c'est pour ça qu'ils crient avant de lancer leur javelot. Oh putain de merde. Putain, comment je vais payer le loyer? Oh là là, regarde ça, je suis là avec ma lance, mon short de dep. Putain, la voiture à la fourrière. Ah, faut que je paye EDF. Putain. Bon allez, c'est les Jeux Olympiques. On va quand même essayer de faire un résultat, putain. Jeux Olympiques de Tokyo. Putain, déjà, ils nous font venir en train, sérieux. Oh, oh. Putain, ouais, faut nous respecter, quand même. Ah, ouais, chérie, ouais. Ouais, salope. Ah, l'autre, tu crois que je sais pas que tu me trompes, toi? Putain, regarde-moi la gueule de mon gosse, sérieux. L'autre, il a 6 ans, il est noir, c'est pas normal, hein. Il a bronzé, ouais. On bronze pas comme ça, Sergi Pontoise, hein. Bon, allez, Jeux Olympiques. Bon, monsieur le juge. Ouais. Ouais, non, hein. Non, je fais partie de la compétition, hein. Non, c'est les javelots. Ouais, on peut y aller. D'accord, bon, vous pouvez leur demander qui rallume le stade. Non, mais faut nous respecter, hein. Hein, déjà, les sponsors, cochons-nous. Ah, on est des athlètes, hein. Bon, c'est bon. Ouais. Ok, allez, va te faire enculer, toi aussi. Ah, quel sport de merde, putain. Pourquoi j'ai choisi ça, moi? Pourquoi?
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17: Je suis pas parisien, je suis pas français, mais en réalité, je suis suisse. Ah, je vois dans le regard de certains, ils disent un Suisse qui bosse en France, un teubé. Regarde le bouffon, il a fait le trajet dans le sens inverse, quoi. Mais c'est super intéressant d'être suisse et d'habiter chez vous, ça me permet de voir comment vous voyez mon pays. Et je peux le dire, après 2 ans, vous nous voyez pas, quoi. C'est vraiment... C'est un manque de respect continu. Écoute ce qui s'est passé. Semaine passée, je jouais à Calais, dans le nord de la France. Je fais le spectacle et tout. Juste après, je sors, je rencontre un groupe de Français. Je dis que je suis Suisse. Il y en a un, il me fait « Mais non, t'es Suisse !» Et moi, je connais une fille, elle s'appelle Sophie, elle est Suisse. Tu vois qui c'est? Je dis « Mec, je suis Suisse, mais je suis pas LA Suisse, en fait. » Il essaie de désamorcer avec de l'humour. Il me fait « Ah, mais je sais pas, moi, dans ma tête, en Suisse, vous êtes genre 12. Vous parlez avec un accent bizarre, vous baisez entre cousins. » Ça, c'est marrant, moi, c'est ce que j'imaginais du nord de la France, tu vois, donc... Cliché pour cliché, quoi. Le gars, il continue, il me fait « Attends, je suis sûr que tu vois qui est Sophie, elle est connue à Genève, attends, je te montre une photo. » J'ai rien demandé, le gars, il montre une photo de Sophie, quoi. Je regarde la photo, c'était ma cousine. Celle avec qui j'ai baisé, en plus, hein, donc... Je vous jure, c'est trop compliqué d'être Suisse en France. Je me suis rendu compte d'un truc. La majorité des Français ne connaît pas le nom de notre présidente. Ouais, là, ce qui me fait mal, c'est que vous êtes tous en train de vous dire « Attends, ils ont une présidente en Suisse ?» Mais c'est insultant, parce que nous, on est à côté de vous, on connaît tout de votre politique. La politique française en Suisse, c'est notre télé-réalité préférée, quoi. C'est vraiment... En ce moment, vous nous régalez, quoi. Quelle merveilleuse saison, là, que vous êtes en train de nous pondre. Ah, c'est vraiment... Non, mais on connaît beaucoup trop de choses sur la politique française. Beaucoup trop. On connaît le nom de vos présidents. On connaît le nom des femmes de vos présidents. On connaît le nom de leur maîtresse. Ah, et attends, un maîtresse sexuelle ou maîtresse d'école pour certains présidents, donc vraiment... On connaît trop de choses, quoi. C'est super compliqué d'être... En fait, c'est compliqué d'être un immigré suisse en France, quoi. Voilà, Non, moi, je pense que j'ai un parcours d'immigré plus pénible que les autres. Voilà, je vous le dis ce soir. Non, et bien sûr, écoute, pourquoi? Parce que moi, en tant que Suisse qui est venu m'installer en France, je dois m'habituer à vivre dans un pays qui fonctionne moins bien que celui que j'ai quitté. C'est pas la norme. J'en parlais avec un ami, il est venu du Soudan en bateau. Je sais pas, tu peux pas me comprendre, en fait. Parce que toi, les choses se sont améliorées, quoi, mais... Il m'a dit un truc, il m'a dit « Non Bruno, c'est toi qui vas me comprendre parce que toi t'as jamais eu de remarque raciste qui te dit de retourner dans ton pays. » Et c'est faux, moi une fois j'ai fait un post sur les réseaux sociaux pour dénoncer la montée de l'extrême droite en France en tant qu'étranger. Il y a un mec qui a commenté « Tu viens d'où? Retourne dans ton pays !» Je dis la vérité, je dis « Bah, Suisse. » Il dit « Alors reste, et moi, je retourne !» En fait, pour l'extrême droite française, je suis pas un immigré, je suis un correspondant. Voilà, c'est... Mais c'est cool, en vrai, j'aime beaucoup votre pays, je découvre des trucs merveilleux, comme le bœuf bourguignon. Je découvre des trucs un peu moins bien, comme la SNCF. Ah non, mais quand tu prends un TGV en France et que ton train s'arrête dans un endroit qui n'est pas une gare, il y en a qui savent. Il y a une annonce pour demander aux gens de ne pas descendre du train. Et nous, en Suisse, on n'a pas ça, parce qu'on a ce qu'on appelle du bon sens. Il n'y a pas longtemps, je prends un train TGV Genève-Paris. On est sur le point d'arriver à Paris, le train s'arrête, il y a cette annonce, il y a un mec qui est descendu du train. À cause d'un mec qui est descendu, on a eu 2 heures de retard. Moi, j'ai demandé au contrôleur pourquoi le mec est descendu. Il me fait « Bah écoute, si tu veux, là, on était plus proche de chez lui. » Donc comme ça, ça lui évite de prendre un taxi à la gare, quoi. T'as ok, le gars, il a cru, le TGV, c'est un blabla car. Quoi, c'est... Et à cause d'un mec qui est descendu, hein, un seul, 2 heures de retard. Après, c'est le conducteur du train, donc peut-être que ça explique pourquoi... Ah, ça crée un chaos hein, sur le trajet. Il y a une annonce pour demander s'il n'y avait pas un conducteur parmi les passagers, quoi. Et au moment de l'annonce, j'ai vu dans les regards des gens autour de moi, surtout les hommes, on a tous eu la même réaction. On s'est tous dit, peut-être je peux le faire. Et là, à ce moment-là, il y a le mec à côté de moi qui dit, moi je vais conduire le train. Je lui demande son métier, il me répond, prof. Je ne sais pas parce que vous faites autant de grèves que les cheminots, vous avez leurs compétences, quoi, tu vois. Là, en face, il y a un autre mec qui se lève, qui dit, moi je vais conduire le train, je suis conducteur de train en Allemagne. On l'a pas laissé aller, on l'a pas... Non. Non, bah la dernière fois que les Allemands ont pris le contrôle des trains en France, on sait comment ça s'est terminé, quoi, tu vois, donc...
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2: Oui, allô?
3: Bonjour monsieur, c'est bien la pension pour chiens?
2: Oui.
3: Monsieur Martin, les brasseries Martin, je vais installer un bar à animaux chez vous.
2: Vous allez installer un bar à animaux chez moi?
3: Oui, parce que je lance une gamme d'alcool pour chiens. Oui, on fait surtout des apéritifs, des bières.
2: Vous avez eu quelqu'un de chez nous?
3: Personne, mais vous inquiétez pas, je me suis occupé de tout.
2: Bon, Oui, bonjour monsieur.
3: Bonjour monsieur, oui.
2: Non madame.
3: Comme je disais à votre collègue, j'ouvre mon premier bar pour animaux chez vous.
2: Pardon?
3: Oui, c'est parce que je suis importationneur exclusif d'alcool pour animaux, ça vient du Japon.
2: Mais je m'en fous monsieur, je ne vous connais pas, je ne travaille pas avec des gens que je ne connais pas, donc non. Vous comprenez ce que c'est que le non?
3: Disons que ça m'arrive, mais...
2: Non, il n'y a pas de mais.
3: Bah mais si.
2: Non, il n'y a pas de mais, c'est non, non, non, non.
3: Ah oui, mais, j'ai quand même validagé avec mon responsable.
2: Ah mais votre responsable, il commande pas chez moi. Qu'est-ce que c'est que cette histoire? Je ne sais pas qui vous êtes.
3: Bah monsieur Martin.
2: Mais je m'en fous, vous êtes monsieur Martin.
3: Non mais parce que vous me demandez qui vous
2: êtes. Qu'est-ce que vous m'appelez pour venir vous imposer chez moi là? C'est quoi ce délire là?
3: Non mais je vous dépose juste quelques bouteilles déjà.
2: Mais il y a rien de bouteille, je n'ai rien commandé.
3: Le problème c'est que ce sont des bouteilles qu'on peut vendre que à des chiens.
2: Mais le problème, je m'en fous, c'est votre problème, c'est pas le mien.
3: Bah disons que c'est 50-50.
2: Ouais non mais... Allô, oui.
3: Bonjour monsieur.
2: Madame.
3: Monsieur Martin, des brasseries Martin.
2: Des brasseries?
3: Ouais, pardon, mais si vous m'annulez les bouteilles...
2: Bah, j'ai rien demandé, moi. Vous avez fait des demandes à qui?
3: Bah, à monsieur Martin, le grand patron des brasseries Martin.
2: Ah oui, mais moi, ça m'intéresse pas quand même. Hein.
3: Ah oui, mais pardon, mais par exemple, vos chiens en fin de journée, ils veulent relâcher un peu la pression, ils veulent boire un coup, ils font quoi?
2: Bah, quoi? Les chiens, ils boivent de l'eau et puis je leur donne à manger.
3: Voilà, alors qu'on serait dans un bar japoniste pour chiens, ils pourraient prendre l'apéro tranquille.
2: Et on est... Au Japon, ici, je m'en fous du Japon, moi.
3: Non, vous dites ça, mais vous le pensez pas.
2: Ouais, non, si, je m'en fous.
3: Et alors, comment ils font vos chiens s'ils veulent boire de l'alcool?
2: C'est de l'alcool? Non, mais ça va pas. Non, mais non, mais vous êtes pas bien.
3: Non, mais c'est de l'alcool pour animaux.
2: Mais je ne veux pas d'alcool pour animaux. Je vous ai rien demandé, moi.
3: Bon, je vais vous faire un petit assortiment.
2: Ah, puis alors, que ça peut faire? Mais je m'en fous, moi, j'en veux pas.
3: Non, mais je passe. On fait une petite dégustation.
2: Non, vous passez pas du tout. Je ne veux rien du tout.
3: Allez, ça me fait plaisir. C'est moi qui offre. C'est ma tournée.
2: Non, alors là, vous n'offrez rien. Du tout.
3: Non mais c'est juste quelques bières.
2: Les bières, non mais...
3: Oui, des bières pour chiens, c'est ce que je disais.
2: Ah non. Moi les chiens, il n'y a pas question que je donne. Non, vous êtes malade vous? Non mais ça va pas, non. Je sais même pas de où vous sortez ça là, du Japon, de je ne sais où.
3: C'est japoniste, oui,
2: mais,
3: c'est ça.
2: Mais là c'est bon, hein. Vous débrouillez avec votre truc, je n'aurai pas ça dans ma pension, je m'en fous.
3: Et en plus, le petit bonus, je vous offre un service complet de gamelle à bière.
2: Mais je m'en fous de vos gamelles à bière, je ne veux pas de gamelle à bière, ça va pas, non.
3: Ah bah c'est hyper pratique pour servir une gamelle sans faux col.
2: Mais je m'en fous, j'en veux pas de votre truc, j'en veux pas. Vous comprenez le français?
3: Ah non mais vous allez voir.
2: Vous allez voir rien du tout. Non mais allô, allô le monde, est-ce que tout va bien? Non mais vous êtes malade vous.
3: Oh mais attendez, je vous vois venir.
2: Ah non.
3: Si, non mais si vous voulez.
2: Y'a pas de si vous voulez.
3: Non mais je veux dire, si vous aussi vous voulez une petite bière, je comprends.
2: Non mais ça va pas, non.
3: Eh, je nous sers deux gamelles à bière.
2: Bah non mais vous foutez de moi ou quoi là?
3: Franchement.
2: Ça y est, j'ai compris le truc, c'est des conneries.

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2: Bonjour, je me prénomme Micheline. Je sais, ce n'est pas très original, mais après tout, j'aurais pu m'appeler Gilbert. Si j'étais coquette, je vous dirais que j'ai 18 ans et vous ne me croiriez pas, et pourtant je les ai. Merci. À l'époque où j'ai consulté le professeur Judor, c'était dû à deux soucis d'ordre physique et d'une concernant une surcharge pondérale importante, puisqu'à l'époque je dépassais le quintal. Merci. Et de deux concernant une pilosité désordonnée. Durant 5 ans, il m'a été impossible de porter des décolletés. Bonjour. Mais là où nous avons dit stop avec le professeur, c'est quand les poils ont commencé à coloniser toute la partie visagale.
3: C'est un monsieur.
2: Mais être obligé de se raser tous les matins, comme je l'ai vu faire ma mère pendant 10 ans.
3: S'il vous plaît, monsieur. Merci. Il y en a qui laissent pas que des pièces, hein.
2: J'ai senti que j'intéressais le professeur, c'était concernant la partie plantifère de ma personne, mes pieds, puisqu'ils sont pourvus de petites griffounettes, comme les palmipèdes,
3: comme les pandas.
2: Ma mère le disait souvent, ma fille grimpe au bambou avec une très grande facilité. Alors nous avons tout fait retirer, je n'ai plus mes griffounettes, mais j'ai encore mes 6 doigts de pied.
4: Merci.
2: Et puis la semaine prochaine, je me fais retirer mon 3e sein. Merci. Que je n'avais pas vu puisqu'il était dans mon dos.
3: Là
2: où le professeur a été choqué, là il a été choqué, ça a été par la découverte de mes écailles.
3: Là, il m'a dit, mais comment faites-vous, Jacqueline? Il ne se souvient jamais de mon prénom.
2: Mais comment faites-vous pour avoir des relations sexuelles? Je lui ai dit que pour le moment, elles étaient inexistantes, mais que je ne désespérais pas. Croquer la pomme. Enfin, 18 opérations en 3 jours, c'est dur, c'est très dur. Enfin, ça me change un peu d'ici.
3: Ça va, messieurs.
2: Vous allez me trouver coquine, et pourquoi pas mutine. Mais depuis que je deviens belge, je pense de plus en plus à l'amour. Je l'imagine. Il est là à mes genoux. Il est grand, blond. Les cheveux coupés courts sur le dessus, long derrière. Il a une énorme personnalité. Quand nous faisons l'amour, il me dit des poèmes. Le dimanche,
3: Le dimanche, Hilem m'a enfilé le survêtement violet que je lui ai déjà tricoté. Nous courons sous la pluie.
2: Enfin, je suis bien.
3: Seul, mais bien.
2: Entouré de ma chère clientèle, avec mes rêves de femme. Oh, vous, remerciant.
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5: 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Maintenant, levez la main, ceux qui sont mariés. Il y en a qui mentent, il y en a qui ont levé la main deux fois.
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6: 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Les

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4: Ah, le gitan, c'est quelque chose, attention. Parce que Kenji Girac, c'est le top du gitan. Il n'y a qu'un exemplaire comme ça. Attends, moi, dans la vraie vie de tous les jours, j'ai jamais vu un gitan avec autant dedans, non. Ah, déjà, si on a deux, c'est un signe de richesse, tu vois.
5: Allô.
6: Bonjour madame, c'est bien le bar?
5: Oui, tout à fait.
6: DJ Martin à l'appareil, je t'appelle parce que je vais organiser des soirées clubbing dans ton établissement.
5: Pardon? Non, on n'est pas contre ça du tout là.
6: Comme les discothèques sont fermées, j'ai décidé de transformer ton bar en disco club. On va livrer du matos.
5: Non, vous allez rien du tout monsieur, faut demander la permission avant de passer vos annonces.
6: Non mais DJ Martin te fait le cadeau de sa présence.
5: Il n'y a pas de cadeau, il n'y a pas de rien monsieur, vous êtes normal au moins vous, arrêtez de m'emmerder.
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10: Vous êtes tous allés chez le dentiste. Vous allez voir, ça va vous rappeler de très très bons souvenirs.
11: Ouais, j'ai mal, docteur. Ça grosse au fond à droite, qui me fait mal, là. Au fond à droite. À droite. À droite. À droite, merde. Non, c'est pas peine de trifouiller à gauche, j'ai rien à gauche. Allah! C'est le con, j'avais rien à gauche! Oh!
10: 5 minutes, t'as mal à droite et à gauche. Et là, arrive la piqûre.
11: Oh non.
10: Là, il te monte la seringue, il te dit, voyez, c'est rien du tout.
11: Vous avez rien de plus petit.
10: Alors, chez un docteur, normalement, une piqûre, ça va très vite. Chez un dentiste, c'est différent. Quand il retire la seringue, t'es carrément allongé dans le fauteuil. Et là, t'as la piqûre qui commence à faire de l'effet. T'as l'impression que ta lèvre pèse 3 kilos, là. Ça va, vous sentez bien?
11: Oh ouais, bien.
10: Et là, le dentiste se met de dos. Il trifouille dans son coin, t'as l'impression qu'il bosse. C'est faux. Le dentiste se retourne parce qu'il se fout de ta gueule. Et franchement, il y a de quoi. Et là, il revient et il te met dans la bouche le crochet du capitaine Fracas. Et là, comme tu es très à l'aise pour parler, il commence à te poser des questions. Alors, où est-ce que vous allez en vacances cet été?
11: Ah là là là là là.
10: Attendez, où ça?
11: Ah là là là là.
10: On me dit si je vous fais mal.
11: Non, vous inquiétez pas.
10: Oh là! Ah, je vous ai pas touché.
11: Ah bon? C'est nerveux.
10: Comment?
11: C'est nerveux.
10: Pardon?
11: Ah là là là là.
10: Et là, il prend la roulette. Ouvrez la bouche.
11: Non.
10: Ouvrez la bouche.
11: Non.
10: Vous faites pas idiot, ouvrez la bouche, sinon je peux pas vous soigner.
11: Je m'en fous. Vous n'avez qu'à passer par derrière.
10: Débrouillez-vous, trépanez-moi. Ah, faites pas idiot, ouvrez la bouche.
11: Non, on a deux seulement, hein.
10: Ouvrez mieux que ça. Non. Et là, il attaque. Là, chaque coup de roulette a les fesses qui décollent de 20 cm. Il semblerait que le nerf de la dent soit directement relié au muscle fessier. Et à un moment donné, il va à fond. Là, tu commences à avoir de la fumée qui sort de ta bouche. Pardon, il y a de la fumée!
11: Au feu! Les pompiers!
10: Et où les pompiers? Alors la loule! et là, il pose la roulette. Ouvre la bouche. Et là, tu ouvres la bouche, puisqu'il a posé la roulette décontractée. À ce moment-là, il t'envoie de l'air froid sous pression, juste sur le nerf, à vif. C'est toi.
11: Enfoiré.
10: Comment?
11: Ah, ça va, là, là, là. Ah, ça fait mal.
10: Il est arrivé d'assistante, super sexy, super décolleté. Genre Marilyn Monroe. Ça va, vous avez pas trop mal?
11: Non.
10: Sans, je suis complètement insensible à la douleur. Ça tombe bien parce que ça risque de vous faire un petit peu mal. Et là, l'autre, il est derrière, réattaque la roulette. Oh, oh, oh, oh. Là, t'as la main gauche qui s'enfonce dans le bras du fauteuil. Définitivement. Tu peux rentrer avec le fauteuil chez toi. Pendant que la main droite essaye désespérément d'attraper les testicules du dentiste. Et là, comme par hasard, la roulette s'arrête.
11: Ça vous gêne pas si je joue un peu vos testicules?
10: Non, ça peut vous détendre. Et là, il t'envoie un coup de roulette, vous, tu tires dessus. Oh! Et là, t'as la roulette qui dérape, soit j'en suis. Alors là, quand ils font une connerie, ils te disent tous la même chose. Rincez. Là, tu prends le petit gobelet, tu t'envoies derrière la cravate. C'est vraiment le cas de le dire, car vu l'état de ta lèvre inférieure, t'sais... t'as le liquide qui tombe direct sur le costume. Là. Craché.
11: C'est déjà fait.
10: Eh bien, rincez-vous. Uh-huh. Là, tu prends le gobelet, pour aller plus vite, tu t'envoies direct sur le costard. Craché. Uh-huh. Et là, tu te retrouves avec un petit filet de bave d'environ 25 cm hein, qui te relie directement à la cuvette. Là, tu te dis, il faut que je m'en débarrasse le plus vite possible. Avant que Marilyn Monroe revienne. Et puis, il n'y a qu'une solution pour que je me jette en arrière d'un coup sec. Tu te jettes en arrière et là, Marilyn Monroe revient. Là, elle te trouve allongée dans le fauteuil avec un filet de bave d'environ 2,50 m. Qui te relie toujours à la cuvette.

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2: Ma psy un jour m'a dit, vous savez monsieur Barbet, la colère est le hideux cousin de la peur. Si vous êtes en colère, c'est que quelque part, vous avez peur. Et j'avoue qu'elle a raison, parce que moi je suis une vraie mauviette. J'ai peur de tout, je dors encore avec une veilleuse la nuit, j'ai peur du noir. C'est vrai, dans certaines villes, là ils ont coupé l'éclairage public. Mais alors moi, j'ai trop peur, trop peur. Quand je vois une fille repartir toute seule en ville la nuit, ah bah je la laisse pas repartir seule. J'attends qu'elle me raccompagne à ma voiture d'abord, j'ai tout le temps. Et l'autre jour, j'étais aux toilettes, et je scrolle sur TikTok, et je tombe sur une interview de Vianney. Je dis, bah tiens, ça va peut-être m'aider à finir, je vais regarder. Et là, Vianney, il dit, j'ai beaucoup de colère en moi. Enfin, il fait, j'ai beaucoup de colère en moi. Il dit, j'ai beaucoup de colère en moi. De la violence, parfois aussi. Mais ça ne se voit pas, car je mets tout dans ma musique. Alors là, j'avoue que je m'y attendais pas. Là, je m'y attendais pas, parce que moi, j'écoute du métal depuis que j'ai 10 ans, mais si ça se trouve, depuis tout ce temps, je fais fausse route. Tous ces pogos, je me suis fait dévisser l'épaule, où des mecs en kilt, sans caleçon, ont slamé au-dessus de ma tête, faisant faire du surf à leurs testicules sur mon crâne. Peut-être que tout ça, j'en avais pas besoin. Peut-être que rester assis dans un rocking chair avec une infusion verveine à écouter Vianney, c'est ça, être vraiment vénère. Du coup, un jour, je me suis dit, j'étais tout seul chez moi, je me suis dit, il faut que j'essaye. Je prends mon portable, je mets toutes les chansons de Vianney. Je pousse la table basse, parce que moi, je me connais, si Vianney, ça part en couille, je vais tout péter. Première chanson de Vianney que je trouve, Je te déteste. Oh, il mentait pas, le con. Je balance la chanson, première parole de Vianney.
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2: Waouh, j'étais pas prêt, parce que colère et Vianney, c'est un peu comme calvitie et queue de cheval, tu vois, c'est pas deux projets qui vont bien ensemble, hein, c'est pas possible. Moi, ma colère ne se traduit que quand je conduis. Je suis très prudent, mais je gueule. En bagnole, je gueule sur tout le monde, sur tout ce qui bouge. Et bien souvent, je le regrette. L'autre fois, il y a un mec qui avançait pas devant moi, et j'arrive à sa hauteur, et c'est plus fort que moi, je lui fais un doigt d'honneur, comme ça, je fais « Connard !» Et après, je le regarde dans le rétroviseur, et... Évidemment, je regrette. Le mec, il est en tricycle, il doit avoir 5 ans. Genre... Et surtout, quel exemple je donne à mes enfants? Les deux sont derrière et ils me font « Papa, ça veut dire quoi ce geste du doigt que tu as fait ?» Et moi, je fais « Ça veut dire coucou en chinois. » Non, la colère, c'est vraiment une saloperie. C'est une saloperie, la colère, parce que c'est l'étape numéro une avant de vouloir te faire justice toi-même, la colère. Et c'est vrai qu'on a tous vécu des moments où tu dis « c'est pas juste, je vais me venger, nanana ». Mais ça, faut pas le faire. Moi, je me suis fait justice moi-même le mois dernier. Je peux vous dire que j'en paye encore le prix aujourd'hui. À l'époque, tous les matins, quand je sortais devant chez moi, je trouvais des merdes de chiens devant ma porte. Et ça me rendait dingue, j'étais putain mais qui fait chier son chien devant chez moi? Et ben accrochez-vous bien, j'ai découvert que c'était la petite vieille du bout de la rue. C'est pas la petite vieille qui a chié devant chez moi, c'est... chien de la petite vieille. Et un matin je la chope en flac, je fais ça vous dérange pas de laisser votre animal faire ça ici? Et elle en avait rien à faire, elle s'en foutait, limite si elle faisait pas coucou en chinois comme ça en repartant. Et j'ai senti cette haine monter en moi, cette envie de vengeance. Je me suis dit, il faut que je me venge, il faut que je fasse pareil. Mais moi, le problème, c'est que j'ai pas de chien. Moi, le truc le plus proche d'un chien que j'ai chez moi, ce sont mes enfants. Ils veulent pas aller chier devant chez elles. Du coup, j'ai dit à ma femme, je vais le faire. Je vais aller chier devant chez elles. Je vais aller chier devant chez elles. Et elle me dit, Harold, je t'en supplie, on vient d'arriver dans ce lotissement. Promets-moi que tu n'iras pas chier devant chez cette dame. Et moi, j'adore ma femme, je fais tout ce qu'elle me dit. Et puis bon, un soir, tu rentres un peu bourré de l'entraînement, il faisait nuit, j'avais peur, je voyais pas bien, j'ai pas chié devant la bonne maison. Je m'en suis vachement voulu. Ils en ont même parlé dans le journal du village. Ils ont écrit des déjections humaines ont été constatées de multiples reprises au sein de la commune. Et moi, c'est à de multiples reprises qui m'a interpellé, parce que moi, je suis certain que j'ai chié qu'une fois. Hein. Donc ma théorie, c'est que j'ai chié devant la mauvaise maison. Le propriétaire de cette maison a pensé que c'était quelqu'un d'autre. Il a été chié à son tour devant cette maison. Et sans le vouloir, j'ai créé un cycle de la merde dans mon propre village. Ne faites pas justice vous-même. Merci beaucoup, merci les amis.

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2: C'est un vieux monsieur qui va chez son médecin.
3: Tu fais bien.
2: Je fais bien le vieux. Ouais. Et qui dit voilà, ce soir j'ai rendez-vous avec une meuf, une petite jeune hein, qui doit avoir entre 60 et 70 ans. Donc je voudrais du Viagra pour me donner du tonus. Et puis aussi je voudrais du Prozac pour me calmer les nerfs. Alors le médecin me dit mais pourquoi ça? Parce que si ce soir avec ma petite amie je bande pas, au moins je m'en fous complètement.
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Les gens disent oui, Emmanuel Macron il fait que de la com, mais on fait tous de la com. Moi quand je me maquille avant de sortir de chez moi, c'est de la com ou de la mise en valeur de monuments historiques. Avant un premier rendez-vous amoureux, quand tu mets un string en dentelle au bas de noir, c'est plus vendeur qu'une culotte blanche Monoprix devenue grise au lavage. Mais sur les réseaux sociaux, on passe notre temps à faire de la com sur nous-mêmes. Hashtag comme je suis jolie avec un filtre. Comment je me kiffe trop. Regardez ce que je mange. Non mais c'est quoi la prochaine étape là? Aux toilettes? Hashtag my beautiful caca. Hashtag gueule, oui. Puis maintenant on dit plus rumeur, on dit buzz. On dit plus fausse nouvelle, on dit fake news. Si tu dis j'ai retweeté une fake news qui fait le buzz, c'est tellement plus chic que de dire j'ai répété une connerie sans réfléchir. On passe notre vie le nez dans notre smartphone. Vous connaissez l'hymne des réseaux sociaux? Allons esclaves de la Wi-Fi. Le jour du buzz est arrivé. Contre nous tous qui réfléchit. Le portable brandi élevé. Cliquons, cliquons. Que notre cerveau soit lobotomisé. Alors les gens disent « Oui, Emmanuel Macron ne s'occupe que des riches. » Mais il a raison de s'occuper des riches. Ils sont beaucoup moins nombreux. D'ailleurs, maintenant, on ne dit plus riche, on dit « premier de cordée ». Et vous savez à quoi on reconnaît les premiers de cordée? Parce qu'ils ont des stylos Montblanc. Bon, là, ils sont partis faire de l'ascension fiscale en Suisse, en Belgique, au Portugal. Mais bientôt, ils vont revenir en France et ça sera merveilleux parce qu'il y a la théorie du ruissellement. L'argent va ruisseler du haut de la montagne. En haut, t'as des millions d'euros. Ça ruisselle, ça ruisselle, ça ruisselle. Et 2000 mètres plus bas, peut-être, il y a des gouttelettes. Alors, les gens se battent pour les retraites, mais ceux qui sont pas contents, aussi en France en ce moment, c'est les retraités. Mais eux, ils ont beaucoup de mal à se faire entendre. Ils aimeraient bien créer un mouvement, les gilets de laine. Ils ont essayé de manifester, mais le temps qu'ils arrivent à l'heure au point de rendez-vous... C'est là où je vois que mon public est très âgé. Il y en a qui se rappelaient même plus pourquoi ils étaient là. Pompidou, Delsou, Mitterrand, t'es foutu, les vieux sont dans la rue. Ils aimeraient bien bloquer le pays, mais ils savent pas comment faire. Ils pourront empiler des déambulateurs place de la Concorde. Non, la seule chose qu'ils peuvent faire pour bloquer le pays, c'est bloquer les caisses des supermarchés. Mais ça, ils le font déjà toute l'année.

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2: Bon, la brune et les garçons, c'est pas mal. Les autres, on vous écrira.
3: Ma parole, j'ai appelé l'ICRA et SOS Racine, mais ça va pas se passer comme ça. Oui, je suis inscrite sur la liste des auditions. Sarfati, SAR et Ferti. J'ai une formation classique, jazz, danse contemporaine, danse de caractère. Comment? Oui, 35 ans. Célibataire, oui. Oui, célibataire. Qu'est-ce que je fous avec un mec? Pour lui laver sa culotte qui crève, c'est mieux. Ah ben oui, je chante, je danse, j'ai même fait la doublure de Sylvie Vartan. Alors, bon, faut le faire. Ou j'ai exercé à Euro Disney, par exemple. Mais oui, je suis allée là-bas un jour, ils n'ont pas voulu me laisser sortir du parc. Ils m'ont dit, Fortuné, tu restes. Tu payes rien. Rien que tu mets l'ambiance. Je suis d'accord, Prems. Quelle heure il est 5h. Allez, je bois le thé avec Blanche-Neige et puis c'est tout. J'arrive chez Blanche-Neige, 5h, 5h30, pas de Blanche-Neige. Qui c'est qui arrive? Les 7 naines. Qui c'est qui a la force de faire un couscous pour 7 personnes? Ça va pas, non? Oui. J'ai pris mes clics et mes claques et je suis partie. J'ai téléphoné à Johnny, il est venu me chercher en hélico. Oui, Johnny. Ah non, mais attends. Je suis une amie de Johnny. Alors, maintenant sans déconner, vous me prenez ou pas? J'ai besoin de ce travail. Vous comprenez le français au moins? I need this job. Vous n'avez pas des PV à faire sauter? Non, je connais très bien le commissaire divisionnaire de la place de Paris. Tu as compris le coup? Alors tu m'amènes tes PV. Non, je ne peux pas le faire à tout le monde. Alors tu te tais, tu la boucles, tu m'amènes tes PV, tu la boucles. Tu as compris le coup? Après j'explique. Si tu reçois le rappel, c'est pas grave, tu m'appelles. Tu as compris le coup? Après j'explique. Maintenant, si tu reçois la lettre d'huissier, avec tous les PV, doublés, triplés, quadruplés, tu t'affoles pas. Tu m'appelles et tu me donnes le nom de l'huissier avec le numéro de dossier. Tu as compris le coup? Après, j'explique. De toute façon, qui m'appelle? Qui m'appelle? Tu crois que j'ai peur d'eux? Qui m'appelle? De toute façon, moi, d'ici là, je serai même pas chez moi. D'ici là, je serai déjà parti avec la tournée. Tu as compris le coup? Après, j'explique.
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8: Si t'as entre 30 et 40 ans et que t'as pas un pote qui prépare le marathon, c'est que t'as pas de pote, tout simplement. Moi, il y en a toujours. Hein. Moi, l'année dernière, je me suis fait surprendre. J'ai rejoint un copain pour aller boire des godets. Le mec arrive, il se pose, il dit « C'est quoi le smoothie du jour ? Je vais prendre ça. » « Bah, tu vas prendre ma main dans la gueule, surtout. Qu'est-ce qui t'arrive ?» Il me dit « Attends, non, je vais t'expliquer. C'est juste que la dernière fois, il y a 2-3 mois, là, avec les potes, on s'est mis une timbale du siècle. On était arrachés en fin de soirée, on s'est tous chauffés et on s'est inscrit au Marathon de Paris. » Bah rappelle-moi de ne jamais faire la teuf avec toi mon gars. Ça a l'air horrible parce que moi quand on est arraché en fin de soirée et qu'on se chauffe, c'est pour aller chercher des cônes de signalisation et les ramener à l'appart. Hein. Pas pour remplir des formulaires sur le site de la mairie de Paris, tu vois ce que je veux dire. Complètement taré ce gars. En plus lui, il part de loin, hein, physique de dispensé de sport et tout. Il se lance un défi de malade, il se dit « Allez, c'est parti, je fais une préparation. » Pendant 6 mois, il a arrêté de boire de l'alcool. Il a arrêté de manger gras, il a arrêté de fumer. Il a arrêté tout ce qui le rendait sympathique. Je dis pas qu'on peut pas être sympathique si on boit pas et qu'on fume pas. Hein. Mais lui, non. Hein. Lui, je le connais bien. Hein. Pas une soirée à jeun pendant 14 ans. Je l'ai invité à mon anniversaire pendant sa préparation. C'était un aspirateur à fun, le gars. Dès qu'il changeait de pièce, c'était comme un détraqueur d'Azkaban, tu vois. La pièce, elle baissait de 10 degrés à chaque fois. Tu commençais à penser à tes cauchemars et tout. Au bout d'un moment, même les femmes enceintes, elles ont dit « Bon, écoute, mec, tu casses un peu l'ambiance, là. » Je sais pas, prends au moins une tourtelle twist, mon mec. Alors, ceux qui voient pas ce que c'est, la tourtelle twist est à la bière, ce que la poupée gonflable est à la femme. C'est un très mauvais substitut qu'il faut éviter de ramener à l'apéro avec des copains. Les gars, je vous présente Sylvie. Sylvie, les gars. Je lui avais parlé de vous, mais elle est quand même hyper surprise de vous voir. Hein. Ouais. Non, t'es tout seul à applaudir, te chauffe pas. Te chauffe pas. Non, donc le gars, il s'est chauffé comme ça, il s'est vraiment donné à fond pour au final en chier pendant 42 bornes. On l'a vu passer, nous, sur le parcours. C'était un walking dead, le gars, c'était terrible. T'avais envie de l'emmener derrière l'étable et de lui tirer une balle dans la nuque, tellement il était en agonie. Et pour tout ça, pourquoi ? Pour avoir une photo à l'arrivée devant l'Arc de Triomphe avec une médaille et sa gueule rouge et boursouflée, comme un sénateur irlandais le lendemain de la Saint-Patrick, tu sais ? Et avec son t-shirt rose, avec marqué « Finisher ! Finisher ! Finisher !» C'est-à-dire que son objectif principal, c'était de finir la course, quoi. C'est un peu l'objectif de base, hein, normalement. Mais c'est vrai que d'ailleurs, personne te donne son classement au marathon. Je sais pas si t'as remarqué, on te dit « Ouais, je fais une bonne perf, son temps, mais alors le classement, jamais. » En même temps, le cadre parisien CSP+, il arrive rarement avant les Kenyans, hein. On va pas se mentir, c'est jamais arrivé que le vainqueur de la course, au bout d'un moment, il fasse « Ah putain, ah, je suis content d'avoir gagné parce que sur la ligne de départ, quand j'ai vu arriver Fabien, chef de projet web en full Kalenji, je me suis dit « Cette année, ça va être rude, hein ?» Non, non, non, ça n'est jamais arrivé. Donc le gars, il s'est chauffé pendant 6 mois pour être finisher. Sa femme, elle a vécu avec un moine trappiste pendant 6 mois pour être finisher. T'as dépensé un SMIC en crème à téton et en ovomaltine pour être finisher. T'as même ouvert une cagnotte pour lutter contre le cancer, pour être finisher. Rends-moi mes 20 balles, mon gars. Hein. 4h38, ils sont arrivés avant toi, les cancéreux, quand même. Hein. Je sais pas pourquoi les gens font des courses pour tout, maintenant, tu sais. Moi, j'ai déjà participé à une course contre les inégalités hommes-femmes. Sur le papier, c'est très intéressant. Bon, les 50 premiers à l'arrivée, c'était des hommes. Hein. Le message, il est passé au-dessus de l'Assemblée. Non, le pire, je crois que c'est les courses pour le Téléthon. Quel est le projet ? C'est foutre le seum aux handicapés, c'est ça l'idée ? Bon, les myopathes, approchez, on a un truc à vous dire. Allez ! Dis donc, c'est électrique, mais ça n'avance toujours pas, hein ? Allez ! Bon, ce qu'on s'est dit pour votre journée à vous, qui est dédiée pour vous, on s'est dit ce qui vous ferait vraiment plaisir, c'est qu'on organise une grande course. Non ? Et on court tous comme ça. Enfin, vous, on va vous déposer le long du trajet, comme ça. Et vous pourrez nous applaudir. Enfin, pour ceux qui le peuvent.
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1: Oui, bonjour.
2: Bonjour monsieur, c'est bien le fleuriste?
1: Oui, c'est ça.
2: Monsieur Martin à l'appareil, bureau des retraites de la mairie de Martinville.
1: Oui.
2: C'est moi qui gère les retraites sur l'ensemble du pays, tout est centralisé dans mon bureau à Martinville.
1: Oui.
2: Et j'ai eu un petit bug sur mon ordi, maintenant vous êtes considéré comme étant déjà en retraite.
1: Attendez, je vais essayer de trouver un responsable, hein, ne quittez pas.
2: Bah oui, parce que là ils sont tous déclarés en retraite depuis ce matin les responsables.
1: Oh putain. Un monsieur d'une caisse de retraite, il y a un bug informatique, t'es considéré en retraite depuis ce matin. Oui, allô?
2: Bonjour monsieur, on devait me passer un...
1: Vous êtes en retraite, c'est ça?
2: C'est ça, ce qui veut dire que normalement, vous êtes supposé ne pas travailler.
1: Mais moi, je peux pas ne pas travailler aussi.
2: Dans ce cas, il y a une ruse, vous allez dire que c'est un magasin non professionnel.
1: Oui.
2: Là, il y a marqué quoi sur votre vitrine? Il y a marqué fleuriste à tous les coups?
1: Oui, c'est marqué le nom du magasin.
2: Ok, donc vous allez rajouter fleuriste amateur.
1: Faut que j'inscrive sur ma vitrine fleuriste amateur.
2: C'est ça, le mieux c'est d'inscrire fleuriste amateur qui pratique le bénévolisme.
1: Je retiens.
2: Voilà, comme ça vous êtes tranquille, et puis évidemment, en tant que bénévoliste, il faut pas faire payer vos fleurs, sinon c'est considéré comme professionnaliste.
1: Mais je fais comment si je fais pas payer mes fleurs?
2: Vous allez tout simplement fonctionner en offrande.
1: Mais qu'est-ce que vous me racontez là?
2: Vous donnez vos fleurs et en échange...
3: Bonjour.
2: Ah, un autre monsieur.
3: Je donne les fleurs au lieu de les vendre.
2: C'est ça, rapport au petit bug sur mon logiciel informatiste, ce sera plus simple.
3: Alors, donc qu'est-ce qui se passe là dans votre logiciel?
2: Bah, vous savez, il y a le gouvernement qui a suspendu la réforme des retraites.
3: Oh ouais.
2: Donc, j'ai fait une mise à jour de mon logiciel retraite et pim, au lieu de reculer l'âge, ça l'a avancé. Donc vous êtes officiellement déjà en retraite.
3: La France.
2: Oui, bah ça arrive qu'on fasse une petite erreur administrative.
3: C'est censé nous simplifier la vie, hein, tout ça.
2: Ah bah là, je vous ai bien simplifié parce que vous avez même plus besoin d'aller au travail.
3: Alors me dites pas que je vais devoir rentrer chez moi, ça va pas le faire, hein.
2: Non, mais vous laissez un mot sur la porte pour les clients, comme quoi pour le moment, vous êtes parti en retraite.
3: Ah non, je veux pas écrire à mes clients pour retraite forcée, hein, faut pas non plus déconner.
2: Ah non, mais mettez retraite temporaire.
3: Non, mais v'là.
2: Bah v'là que si ça se trouve dans la prochaine mise à jour, vous aurez à nouveau le droit de travailler.
3: Alors faut que je vois ça avec mon comptable.
2: Ah bah non. Vu que vous êtes en retraite, vous n'êtes pas supposé avoir un comptable.
3: Non mais où est-ce qu'on vole, hein? Attendez, bougez pas.
2: Oui.
3: Étant donné que la réforme des retraites a été suspendue par le cornu,
4: ouais.
3: Nous on est considérés en retraite, donc on ne doit plus travailler.
4: Ah bah d'accord, je travaille plus.
3: Pour fermer le magasin, hein.
2: Ah bah voilà, super. Donc je note que vous ne travaillez plus et que vous fermez.
4: Non mais il faut appeler le comptable et puis voir avec notre comptable.
3: Parce qu'on n'est pas censé avoir un comptable, parce qu'on est en retraite. Tu vois un peu l'histoire de fou?
2: Alors en vrai, vous pouvez avoir un comptable, à condition que ce soit un comptable bénévoliste, non professionnel et que vous ne le payez pas.
3: Ouais, bah bien sûr, encore en plus.
2: Cela dit, vous avez du bol, il se trouve que justement, mon beau-frère est comptable bénévoliste non professionnel.
3: Ouais, bien sûr.
2: Ouais, et lui, pas besoin de le payer, à la place, il faudra juste lui donner de l'argent.
3: C'est une blague.
2: Mais bien sûr que c'est complètement une blague, oui. Et une blague de qui, à votre avis?
3: Oh là, c'est un truc de radio, ça.
2: Très bien, donc une radio où on se marre bien.
3: Un Rire et Chanson.
2: Bravo, monsieur.
3: Au revoir, madame.
2: Merci, bonne journée, les gars.
3: De rien.

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2: Non mais tu vois ces gens que ta vie est bien, ils rentrent dedans et juste après c'est la merde. Tu vois ça non? On a tous un, hein? Moi ma meuf c'est la première du lot, vraiment. Ah elle m'emmerde à un niveau, je suis désolé mais faut que ça sorte quoi, vraiment. Faut qu'elle se reprenne sinon je dois prendre des décisions décisives quoi, vraiment. Elle me perturbe profondément. Elle, j'ai l'impression qu'en cours de relation, sans me prévenir, elle a modifié le contrat. Je dis, ah ben c'est sympa, mais moi je voulais quand même la version du début, je veux dire. Elle a un nouveau délire, elle. Elle veut absolument, absolument qu'on aille se promener le dimanche. Il y en a ici? Allez vous faire enculer, vraiment. Non mais je vous souhaite du mal, vraiment, je vous veux la... Vraiment une diarrhée de 8 ans, voilà ce que je veux pour vous. Je veux que vous ayez de la souffrance, quoi. Tu vois ce que... C'est quoi cette activité de merde, là, hein? Qui a lancé ce projet qui nous nique tous maintenant? L'après-midi, on doit sortir au grand air, sinon on rate sa vie. En plus, je veux pas être misogyne, mais franchement, je pense que c'est un truc de meuf, ça. Franchement, je connais aucun gars qui se dit, aujourd'hui, je vais sortir au grand air, sans but précis, juste pour m'ambiancer un peu, quoi, hein? Moi, je préfère rester chez moi, franchement, jouer à la console. Non, mais je te jure, elle me met une vraie pression maintenant. Il y a une pression incroyable. À tel point que maintenant, chez moi, vers l'heure de la balade, le dimanche, là, 14-15 heures, j'ai une boule au ventre. Je suis là, non, elle va venir me chercher. On va devoir se promener. Et elle arrive là, là, là, là. Ah, je la vois comme ça, elle frétille. Elle veut que je la sorte. Elle se prend pour plus tôt. Tu vois pas? Ouais, dans son esprit, c'est un kleps. Ouais, absolument. Ah, il est malade. Tu lâches, je dis non. Je serai solide, je refuse. Mais au bout d'un moment, je craque. Et je me suis rendu compte que quand je refuse d'aller me promener, je n'ai plus de rapport sexuel. Et ça, c'est quand même un lien de corrélation que je n'avais pas pris en compte. Et en même temps, j'aurais dû m'en douter, parce qu'avec le hockey, il disait, on sort pas? Très bien. Tu connais très bien là ou pas? Qui veut dire que tu vas te la mettre derrière l'oreille, hein, niveau encore jamais vu dans l'histoire de l'abstinence. Hein. Au bout de 2 semaines, je reviens, bon chéri, on irait pas un peu, hein? Allez, viens avec moi. La, la, la, la. Je passe de mec qui voulait pas sortir à guide touristique, c'est pour moi, je t'en prie. T'as vu, ils ont mis des lampadaires ici maintenant, c'est bien fait, hein, c'est bien fait. Et en général, quand je sors avec quelqu'un comme ça que je voulais pas sortir, je croise toujours un mec qui est dans le même problème que moi. C'est-à-dire que lui non plus, il voulait pas sortir, mais il a fait un effort, quoi. Et le moment où nos regards se croisent, monsieur, dame, vraiment, c'est un eye contact de légende, quoi, je te jure. C'est court, mais c'est puissant, quoi. L'être humain, il dit tellement de choses sans la bouche, check ça. Écoutez, aide-moi, toi aussi, aide-moi, vraiment.
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9: Je sais plus comment on fait, moi. Ça fait longtemps que j'ai pas rejoué. 7 mois, à cause des petits trucs là, des Chinois, putain. Ils portaient un masque avant le Covid. On aurait dû se méfier, merde. 6 mois sans jouer. Vous savez ce qui m'a manqué le plus? La thune, putain.
10: La résidente, bonjour.
11: Bonjour monsieur, c'est bien la maison de retraite ?
10: Oui.
11: Je vais vous livrer des casques.
10: Oui, c'est des casques comment ?
11: Ah bah c'est du casque de chantier.
10: Pourquoi des casques de chantier ?
11: Parce qu'ils disent qu'il faut respecter les gestes barrières en portant le casque en public.
10: Bah, un masque, oui, mais pas un casque.
11: Un masque ? Eh oui, pardon, c'est ça. 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
10: Je ne veux pas le savoir.
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15: Bah tiens, ouais, non, faire ça fait chier, moi, non. 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Et nous, les hommes, ni tchin ni chill. Ben, s'il avait pris un bouc, là, mais nous réveiller, comment ça nous aurait fait ça, enfant, moi. Mais comme si vous avez fait ça, un gâteau, sans farine. Sans œuf. Mais il fait, waouh, comment il gonfle, moi. À boire la farine. À moi des œufs. Si mais pas là, là, il gonfle pas là. Moi, elle avait dit, cette année, elle ne veut pas enfant. Hein? Alex, on aussi a décidé autrement. Moi, elle veut voyager. Hé, visite la Thaïlande. Hé, voir le Bouddha assise. Le Bouddha couché. Le Bouddha assise. Le Bouddha sur la tête. Mais, bois le rhum serpent. Le rhum serpent, hein? Bat carré en tchouk-tchouk. Mange au gras la frite. Ah, ben depuis que le son au siècle, mon madame l'enceinte, là. Mais ou à moins mal qu'au décon crée la réunion, hein? Et son cire, enfin, mon madame enceinte. C'est ça, tu vois, que ça est devenu. Aïe, aïe, aïe. Toute la chance. Le style, le manière, le caractère, le l'appétit, le corps. Si à tout le corps. Mon madame, deux femmes, caramba. La passe gros brioche. Ah, il peut pas dire où aller. Où ferme le zéro, madame. Où tu es le cachet. Mon madame ça cachait des gros caterpillars. Ou comme moitié des bords comme ça. Ou comme un petit Clio, il prend la montagne. Ah, il fait pitié. Ah, il crie, il crie. Mais entends-lui dire moi. S'il te plaît, Rick. Dieu de madame prend le cas. Elle m'était obligée à brèche ses souffrances, mais elle a vendu la lit. Ah, mon dame, c'était pas possible, c'était. Faut me demander mon tantine, mais chérie, où les cieux l'attendent en arrière, Ken? Ok, ça ne devinera jamais quand sa femme l'a tout moyen répondre moi. La garde-moi droit dans les yeux comme ça, dis-moi. Bien sûr, comment les cieux l'attendent en arrière, Ken? Parce qu'avec un fusil pète un coup. Attends pas, voir des miracles. Allez, goûte. Et encore, si elle avait rien que le corps, t'échange. C'est bon. Mais il y en a aussi les manières, l'éthique, et surtout, la rarification des rapports sexuels. Avant, tu ne connais pas que c'est le mot rarification, tu veux dire, moi. Maintenant, tu connais le mot rarification, tu veux dire la paix, rien. Moi, ça se m'en dit, faut pas me faire un stage à NPE pour apprendre. Déjà avant, t'es pas trop la fête. Non, avant, nous, c'était plutôt tous les pleines lunes. Mais comprends mieux pourquoi mon madame Zanut t'a fait ouh. T'as été pris pour un loup-garou. Ah, maintenant, nous la passe tous les éclipses. Mais leur relation était tellement rare, ils ont fait l'éclipser. Et là, après, il s'est remonté à ta ou encore, il dit « Ouais, on fait bien les comptes avec moi, ou t'es laisse à moi parce qu'on a fait ras le piou. » Il est vraiment. Et encore une fois, ben nous le sommes, nous en caisse, nous en... Il nous supporte. La raison. Là, en ce moment, madame, là, mon le madame, c'est un lésine l'envie. Mon madame, l'envie, tout ça fait. Mon madame, papier cabinet, pipili, l'envie, sans papier cabinet. 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Elle dit, veut reprendre la case en rose. Elle me dit, en rose. Elle me dit, vous prenez pour barabier, moi, qu'un, coué. Elle me dit, non, hé, va arrêter, non. On ne sait pas comment c'est que les caprices de pas mon scène, les hordes qui sont qui reprennent toute la case en rose. Elle commence à menacer à moi. Elle dit, moi, ne peine pas mon case en rose. 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Demain, grand matin, on lève 10 belles boutons comme ça d'odier. C'est n'importe quoi. 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Demain, grand matin, on aura 10 belles boutons d'odier. C'est n'importe quoi. Bon, ce moment, le matin, il me dit que la pire. On va parler des yeux en même temps, il risque d'être un champ pour moi. Mais là, vous voulez un yeux, pas un yeux. Pas rien. J'ai pas de bouton. Donc j'ai les gouttes à moi, non. Et vous parlez à la case, hein. Parce que m'avait un pipé aussi, moi, imagine des parier un cyclope des boutons non j'ai la pelle vidant, vous bon. Et attends, il a mis par exemple tout ce qu'il dit nausée, vomissement. Ah! Mon Dieu, Seigneur, comment la case avec mon madame, c'est aller être rouge. Maman, toutes les sens en l'air, parce que souvent mon madame a commencé. Parce que mon madame, quand il est comme ça, là, il ne courra pas dans le coin le mieux, ben d'un sachet pour vomir. Non. Allez, son but, c'est que c'est bise, qu'elle est comme ça. Qui me s'est tapé, nous là. Alors, dans la cave, toute la famille court des canapés, des coups, d'une fichier, ferme la porte, tu disais comme ça, elle ne bouge pas, comment. Ils vendent pas l'ourier là. Attends, mais ça te rigole, moi, ça. Mais la faillite, la semaine passée, la faillite arrive au tram, hein. T'as signe de moi, il veut manger un burger. Il me dit, ok, pas de soucis. Alors, sorti, et nous, ça va manger un burger. Tranquille, on est bien installé. Et juste en face, mon madame, de la ligne de mire, comme ça, juste en face, comment. Un coupe. Chante, tu coupes, tranquille, le madame brochine. Ouais, ben, brochine, 120 euros, là, venez. Je vais si la tête comme ça bouge pas du tout, il peut avoir le vent quoi que ce soit là. Et son petit monsieur, son petit papa est tranquille, t'en as pris cet hamburger comme nous quoi. Et mi ouais mon madame mon mal. Mais dis aïe aïe t'en arme fusil, aïe aïe t'as tiré. Si ça va m'y intervient, roté, le femme en face, il y a un bouillon dans la tête. Il attrape à l'isson, mari de maman, la sec donne pas à enfant la main. Oh, tu vois comment t'as malé la tête comme ça là. M'a fait ah! Un tableau Picasso. Tout est mélangé, la coulée, elle le sent comme ça. Ok, bana t'es chaud, chaud maman. Mais bana elle est chaud. Mon madame l'enseigne, il n'y a pas de tape, mon madame. Il retape à moi. Mais tu dis madame, madame, excusez-nous. Mais monsieur madame, mais où est pas mon madame l'enseigne. Ok, bouc là t'es chaud. Ou la gale, moi, de mon ça, à cause, hein? À moi, la plaine, allez, quoi!

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2: Moi, je me perds beaucoup dans les villes. Tu sais, je me perds tout le temps dans les villes. T'sais. Et un truc qui me rassure, c'est que les chats aussi. Ouais. T'as des affiches de chats perdus partout. T'en as une à ouvrir en sortant. Nous avons perdu notre chat Félix. T'as la photo du chat Félix. Qui a l'air déjà perdu à l'époque. Si vous le retrouvez, appelez 06 10 37 48 29. Moi, j'avais un peu de temps tout à l'heure. Je me dis, je vais les appeler, tu vois. J'appelle, ça décroche et je fais miaou. Voilà, ça leur donne un peu de courage. Voilà, tu leur donnes un peu des nouvelles, quoi. Et la bonne nouvelle, c'est qu'il y a plein d'affiches. Donc si vous êtes un peu joueur ce soir, à partir de maintenant, on joue tous à ce jeu. Dès qu'on croise une affiche, miaou, tu raccroches et tu te barres. C'est un jeu gratuit, hein. Sans obligation d'un chat. Voilà. On est trois à comprendre le jeu de mots. Sinon, il y a un truc qui me manque en ce moment, moi, c'est la mer. Se baigner, la mer. Vous avez pas envie d'aller à la mer en ce moment ? Franchement, ouais. Tu sais, c'est le seul. C'est formidable, la mer. C'est le seul endroit au monde où tu peux pisser à côté d'un inconnu. En toute détente. T'es là. Elle est bonne, hein ? Lui, il fait la même chose. Moi, j'aime bien ceux qui se baignent jusqu'à la taille. Une minute dix, pas plus. Ils ont une technique pour pas qu'on les voit. Ils caressent la surface de l'eau. Comme ça, sur ça. On vous voit, on fait la même chose. Hein, donc... Ah, je suis rentré hier, là, chez moi, je vois qu'il y a une énorme fuite, tu vois. Rien à voir avec le premier sketch. Et j'appelle le plombier. Il m'énerve, lui. Il m'énerve, le plombier. C'est le seul gars au monde qui est plus à l'aise chez moi que moi, en fait. On dirait qu'il est chez lui quand il arrive. Il a, c'est un chauffe-eau, ça. Il m'humilie avec ses questions techniques. Il a, c'est un chauffe-eau, c'est un ballon d'eau chaude. C'est le chauffe-eau qu'il y a dans le ballon d'eau chaude. Il me dit, ça n'a rien à voir, c'est pas pareil. Il est où? J'entends des bruits par là, peut-être que c'est ça, qui siffle. Il me dit, vous êtes chez vous? Il me fait douter de ça, le mec. Après, il sort sa clé de 12, il commence à taper partout, pop, pop, pop, pop, pop, pop, pop, pop. Il ouvre un coffrage, derrière, il y a une immense pièce, là, où vit le ballon. Moi, je savais pas, j'étais en coloc, avec un ballon, en fait. Et il commence comme ça, il fait, vous entendez ce bruit, là? Ça, c'est calcaire. Et je suis là, je sais pas le bruit que fait le calcaire, moi, mais... Il me dit, faut tout changer, je sais pas le sagouin qui vous a fait ça, mais vous avez un groupe de sécurité qui est relié sur un disjoncteur, donc c'est ni fait ni à faire. Je sais pas le sagouin qui vous a fait ça, mais faut tout changer. Et je suis là, ben c'est vous, il y a 5 ans en fait.

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1: Oh, ce week-end, j'ai eu des émotions fortes, moi.
2: Ah, t'as fait du saut à l'élastique.
1: Oh, ben non, pas.
2: Non?
1: Pis que ça, j'ai pris ma femme en photo.
2: Elle est belle?
1: Ma femme?
2: Non, la photo.
1: Ah ben, elle est bien prise, en tout cas, on voit pas le visage.
2: Elle doit être déçue, Simone, de pas voir sa tête.
1: Oh, ben, tu sais, si je l'ai épousée, c'est pas pour sa figure.
2: C'est vrai, c'est pas ce qu'elle a de mieux.
1: Non, c'est pas non plus ce qu'elle a de plus moche, mais c'est pas ce qu'elle a de mieux. Non, j'ai surtout mis l'accent sur les fesses.
2: Tu l'as prise de dos?
1: Non, de face. Mais on les voit bien quand même, elles débordent.
2: Elle est pas nue quand même.
1: Ah non, elle a des chaussettes.
2: Quelle couleur?
1: Ben, on voit pas bien sur la photo parce que j'ai centré plus haut.
2: Elle montre ses seins alors?
1: Oui, mais on voit pas sur la photo parce que j'ai centré plus bas.
2: Elle bosse facilement, Simone?
1: Ah non, non, non, il faut que je l'attache, sinon elle bouge.
2: Ma chienne, pareil. Faut que je l'attache si je veux la prendre, sinon elle me fait un de ses cirques.
1: L'idéal, ce serait de les assommer.
2: Oui. D'un autre côté, un frémissement de la cuisse, ça rend bien aussi.
1: C'est vrai, un poil qui remue, ça donne de la vie.
2: La photo de Simone, tu la donnes à développer?
1: Oh non, non, quand c'est ma femme, je la tire moi-même.
2: Ma chienne, pareil. Une fois, Rebecca...
1: Rebecca,
2: c'est ma chienne.
1: Ah, c'est vrai, je mélange toujours, moi.
3: Toujours.
2: Oui, c'est ma femme qui s'appelle Tartine. C'est joli.
1: Ah ouais. Ah si, c'est joli. Et puis c'est facile à beurrer.
2: Une fois, Rebecca, je l'avais prise avec son petit nez rose.
1: Avec un petit ruban?
2: Oui, un petit ruban. Dans les cheveux, enfin dans les poils. En train de manger sa soupe, les pattes de devant attachées au barreau du lit.
1: Oh, ça devait être rudement joli, dis donc.
2: Oui, mais comme on voyait pas bien le museau, le photographe a prévenu la police en disant que je martyrisais ma femme.
1: Oh, le goujat! Mélanger aussi Tartine et Rebecca!
2: Tu te rends compte? Comme si ma chienne était aussi poilue que ma femme.

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2: C'est trois samouraïs qui font un concours d'adresse. Alors, le premier arrive avec son sabre et une petite boîte. Il ouvre la petite boîte, il y a une mouche qui s'envole comme ça, il sort son sabre. Et... il remet le sabre dans le fourreau et la mouche, elle tombe par terre ouvert en deux. Le deuxième, il arrive, il prend la petite boîte, il ouvre sa petite boîte, la mouche qui s'envole, il prend son sabre. Et... il remet le sabre dans le fourreau, la mouche, elle tombe ouverte en quatre. Fla. Troisième, il arrive, il prend sa petite boîte, il ouvre la petite boîte, la mouche, elle s'envole, il prend son sabre. Il remet son sabre dans le fourreau et la mouche, elle continue à voler. Alors, deuxième, il se fout de sa gueule, il dit: oh, regarde, la mouche, elle vole encore, la mouche, elle vole encore. Il dit: ouais, la mouche, elle vole encore, mais elle pourra plus jamais se reproduire.
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0: Eh bien, nous sommes heureux aujourd'hui de recevoir monsieur...
1: Monsieur Grimpoir.
0: Monsieur Grimpoir, de Paris.
1: Oui, de Paris.
0: De Paris même.
1: De Paris.
0: Oui.
1: Dixième.
0: Alors, monsieur Grimpoir, vous allez jouer avec nous au qui perd père.
1: Oui.
0: Monsieur Grimpoir, vous connaissez la règle du jeu, 4 questions, 10 000 francs, 1 000 francs, 100 francs, rien du tout.
1: Oui.
0: Alors, attention, monsieur, première question. Vous êtes prêts? Quelle est la différence entre un pigeon?
2: Un pigeon,
0: c'est facile. Top chronomètre, eh bien, monsieur, alors vous dormiez?
1: Non, je...
0: C'était pourtant facile, alors maintenant, on va passer à la deuxième question. Vous pouvez encore gagner 1 000 francs, je vous le signale. Alors, attention, quel âge avait Rimbaud?
2: 16 ans.
0: Ah non, 27. Oui, il avait 27 ans, oui, ça dépend quand, mais il avait 27 ans. Ah oui, attention, alors monsieur, attention, troisième question, vous pouvez encore gagner 100 francs.
1: Oui.
0: Troisième question, monsieur, attention, cette question contient un piège. Monsieur, le russe Ishlakov a sauté 2,31 m. Pouvez-vous dire mieux?
1: Non.
0: Attention, monsieur, c'est un piège. Je vous demande, est-ce que vous pouvez dire mieux?
1: Non, je ne vois pas. Malheureusement, je ne m'intéresse pas au sport et...
0: Je ne peux pas vous dire mieux, là.
1: Hein. 2,31 m, non, je ne vois pas, non.
0: Monsieur, attention, top chronomètre, monsieur, le mot mieux. Est-ce que vous pouvez dire mieux, le mot mieux? Dites-le.
1: Mieux.
0: Redites-le, monsieur.
1: Mieux.
0: Trop tard. Ah oui, fallait le dire avant.
1: Je le savais.
0: Ah ben, fallait le dire avant. Quand on ne sait pas, je comprends qu'on ne le dise pas, mais si vous le savez, fallait le dire. Bon, con, hein, hein. Bon, monsieur, quatrième question du qui perd père. À partir de maintenant, vous jouez avec votre argent. Alors, après l'augmentation des salaires, l'entreprise tombe à l'eau. Qu'est-ce qui reste?
1: Passe-moi.
0: Eh non, monsieur, des chômeurs. Eh oui, monsieur, vous avez perdu. Alors, vous perdez 100 francs, ça nous a fait plaisir. Vous venez quand vous voulez. Merci et à demain, si vous voulez bien.

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1: Je me suis mis au sport dernièrement. Je sais que ça se voit pas comme ça, parce que je suis beaucoup plus sportif que mon corps, mais... Quelle connerie, le sport. Le sport. Le bien manger, le bien-être, la dictature du corps. Aujourd'hui, on est en plein dans ça. On fait tout pour mourir en bonne santé aujourd'hui. Oh, quinoa. Soja. Ah, je veux de la viande. Je veux du sang. Il faut qu'il y ait au moins un animal qui meure par jour pour moi. Tu connais ces gens qui sont là, ils pètent un câble quand dans leur assiette, il y a un cheveu. Tu connais ces gens-là qui font « Putain, non, je... Non !» Je touche pas, il y a un cheveu dans mon assiette. Je n'y... Non je... Eh mec, il y a une vache morte déjà dans ton assiette. C'est chaud en ce moment, c'est chaud. Le bio. Plus le fruit il est pourri, plus le mec il kiffe, tu sais. Ah, j'adore la tête du fruit. Meurs bien, meurs. C'est chaud. On est compliqué aujourd'hui, drôle d'époque là. La gastronomie, le bien-être. Là dernièrement là, j'ai touché mon RSA là. J'étais me faire plaisir là, dans un petit restaurant là, un peu sexy là. Tu vois, un peu stylé, tu vois. Je rentre dans le restaurant, le serveur, je commande mon truc, tu vois. Il me dit bonjour. Je lui dis bonjour. Voilà, on se parle quoi, tu vois. Et on reste des humains, tu vois. Je commande mon plat, il me ramène mon plat et il me fait « Voici, monsieur, votre saumon sur son lit de fenouil accompagné de sa pomme de terre vapeur. » Je regarde mon plat, comme ça, je regarde les serveurs, je me dis « Putain, ouais. Et mon plat, il a un lit. Et il est accompagné d'un pote, le truc, tu vois. Je veux dire, le poisson, il est mort, il a une meilleure vie que moi, le truc, tu vois. Drôle d'époque, je te jure, c'est chaud. » La gastronomie, c'est devenu compliqué. C'est le bien-être. Moi, j'adore les menus enfants, tu vois, au restaurant. J'adore les menus régressifs, tu vois, nuggets, pizza. Tu me crois, le mec, je commande un menu enfant, il me dit, tu sais, il me regarde en mode, tout le monde voit bien que vous n'êtes pas un enfant, monsieur. Tu me crois, j'ai dû arrêter un môme dans la rue pour commander mon plat. Les émissions culinaires aussi, ça c'est un délire. Là, l'autre jour, j'étais en train de faire une déprime chez moi à 4h du matin. Je tombe sur Gordon Ramsay. Là. Cauchemar en cuisine, vous connaissez ça? Vous connaissez ce bordel-là? C'est une émission de malade, c'est une émission pour fous. Déjà, le générique de l'émission, c'est des couteaux, ils sont vénères, tu vois. Après, t'as un mec, tu vois, il sort d'une Jeep, il est vénère. Il est... C'est pas pourquoi il est vénère, peut-être parce qu'il est roux, tu vois. J'en sais pas, mais il est chaud, tu vois, il est vénère, il sort de la Jeep, comme ça, regarde la caméra, il dit, aujourd'hui, on va aller chez la famille Lobster Steakhouse, parce qu'à ce qui paraît, ils vendent de la merde à manger. Il rentre dans le restaurant comme ça, il dit au serveur, ramenez-moi la moitié de la carte. Il commande la moitié de la carte, il recrache l'autre moitié, tu vois. Il dit, mais c'est de la merde. Je servirai même pas ça à un mec mort. Tout le monde est en panique dans le restaurant. Tu sais, il est un peu con aussi, Gordon, dans le truc, tu vois. Il regarde le serveur, il dit, vous travaillez ici? Il dit, appelez-moi les propriétaires du restaurant, j'ai à leur parler. C'est vraiment trop de la merde, tu vois. Convoque toute l'équipe, tu vois. Tu sais, il fait le psychologue un peu. Il y a tout le monde en face de lui. Généralement, c'est un couple qui tient le restaurant, tu vois. Il regarde le couple comme ça et il leur dit, qu'est-ce qui ne va pas? Pourquoi ça ne marche pas, votre cuisine? Vous n'arrivez pas à avoir d'enfant? Vous êtes stérile, c'est ça? Ces mecs, ils parlent de tout sauf de bouffe, tu vois. La meuf, elle pleure, le mec pleure. Il dit, il faut tout casser, il faut changer la déco. C'est vraiment une super émission, hein. Tu m'étonnes que les gens, ils osent plus inviter des amis à manger aujourd'hui. On n'ose plus, on a trop peur de se faire juger dans une salle de bain derrière des slips. Ah, de toute façon, ma vie à moi, c'est devenu de la merde. J'en profite que vous êtes devant moi pour vous en parler un petit peu. Ma vie, c'est de la merde. Bonne soirée. Ah, des fois... Je me sens comme un analphabète au karaoké. J'ai pas les mots.
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15: J'aimerais dédier ce passage à mes enfants, sans qui je ne serais pas là ce soir devant vous, aussi fatigué. Le plus grand a 3 ans, et en ce moment il travaille sur un gros projet. En fait, je suppose, parce qu'il se lève tous les jours à 6h du mat. Donc je me dis qu'il est sur un gros dos. Tous les jours, week-end inclus, ce qui me fait dire qu'il est certainement en freelance. Mais ce qui explique pourquoi il ne veut pas aller à l'école le matin, parce qu'il veut rester travailler sur son projet personnel. Donc on l'a inscrit au sport pour bien le fatiguer, mais sauf qu'à 3 ans, tout était complet, il restait que le handball, parce que personne ne s'intéresse au handball. C'est un sport que personne ne respecte. La France, l'équipe de France, elle est championne du monde, championne olympique, elle a tout gagné. Et qui est le sponsor de l'équipe de France? Lidl. Je ne savais même pas que Lidl avait de l'argent pour se permettre de sponsoriser des équipes. Si t'as de la thune, Lidl, ouvre une nouvelle caisse d'abord. T'as toujours une personne, elle t'encaisse, elle fait la sécu, elle range les cartons. D'où tu sponsorises, toi? Il nous donne rendez-vous pour les entraînements de handball. À quelle heure, s'il vous plaît? Le samedi à 8h du mat. Bon, mon fils, il pouvait pas parce qu'il avait une conf-call. On y va après. Et ils sont vraiment sérieux, les gars. T'arrives, il y a des schémas tactiques, il y a des plans, ils sont là, ils te parlent de stratégie. Mais la stratégie, c'est de le garder et de le fatiguer, c'est tout. Et à cet âge, ils jouent même pas. Ils sont là à côté en train de jouer entre eux, de se rouler par terre. Mais toi, t'as payé la séance, donc c'est toi qui fais les exercices. Donc on se retrouve entre parents en train de faire des slaloms, de sauter. Se termine la séance, il est que 9h du matin. T'es en sueur, t'es fatigué, lui il pète la forme. Le soir il veut pas dormir parce qu'il parle avec ses collègues à Hong Kong, j'imagine. Du coup je dors très très tard. Et je sais que je dors très tard parce que quand je me couche, je vois bien que mon rêve a démarré avant que j'arrive. Je comprends rien du tout à l'histoire. Je la prends à mi-chemin, donc je n'ai aucun développement du début. Ça n'a aucun sens. Du coup, j'essaie moi-même de alimenter le scénario. Donc, des fois, je joue. Tu vois, quand l'autre jour, je suis dans l'ascenseur, il y a ma voisine qui rentre. Donc, on se dit bonjour. Et d'ailleurs, pour moi, ça s'arrête là, parce qu'on est à Paris, on se parle pas. Tu vois, c'est une règle que tout le monde applique. Il n'y a pas besoin de développer. Mais comme j'avais une poussette parce que j'aime bien me déplacer assis. Non, je conduisais ma descendance dans une yo-yo GTI toute option. Tu connais la yo-yo, tu la prends parce que ça prend pas beaucoup de place. Mais une fois que t'as installé tous les accessoires, c'est une mini Fiat Punto que t'as. Et moi j'avais la toute option. Et il y a un truc qui se passe quand t'as une poussette, les gens se permettent de regarder ce qu'il y a dans la poussette sans te demander la permission. Et moi ça j'aime pas, tu vois, c'est personnel. J'ai pas spécialement envie que tu puisses voir mes courses. Parce que c'est tout ce que tu vas voir dans cette poussette. Parce que pour moi une poussette c'est avant tout un caddie qui roule bien, que tu peux emmener partout avec toi et que tu charges au fur et à mesure. Donc en dessous il y a un bébé qui essaie de remonter à la surface. Mais avant de le voir, tu vas voir toutes mes courses. Donc elle se penche comme ça, elle me dit « Il a quel âge ?» Et je dis « Elle a 6 mois. » Elle me dit « Ah, je suis vraiment désolé, vous savez, à cet âge, on ne sait pas trop. » Je dis « Non, vous inquiétez pas, je comprends. En plus, vous avez raison, il est né lui, elle est devenue elle à 3 mois. » Elle me dit « Quoi ?» C'est une personne d'un certain âge. Et moi, derrière, je dis plus rien pour bien laisser le malaise s'installer. Et elle commence à faire « Waouh, incroyable, c'est exactement comme moi. » Je fais « Quoi ? Toi aussi t'as switché ?» Elle m'a dit « Ouais, ouais, en fait elle m'a eu à mon propre jeu. » Du coup je panique, je fais « je dois sortir ici, c'est mon arrêt. » Sauf que j'oublie, c'est ma voisine, elle sait où j'habite. Et elle, toute fière d'elle, fait « Mais c'est pas du tout votre étage. » Et moi, le tout pour le tout, je fais « Ouais, mais on lui a pris un appart toute seule, donc je l'installe et je remonte après. »
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2: Oui.
3: Bonjour monsieur, c'est bien la boulangerie-pâtisserie?
2: Oui.
3: Monsieur Martin à l'appareil, établissement Martin Frigorifisme. J'ai une congeleuse à pain pour vous.
2: Pardon? Une congeleuse à pain?
3: C'est ça, pour pouvoir congélager votre pain.
2: Nous on vend pas de pain congelé, on le fait cuire.
3: Ouais, mais une fois qu'il est cuit, vous faites quoi?
2: Ben moi je le vends, ouais.
3: Erreur! Quand il sort du four, vous mettez votre pain dans la congeleuse à pain, vous lui faites un congelage-décongelage rapide, et comme ça il est meilleur.
2: Non mais moi j'ai jamais vu ça, c'est nouveau ça.
3: Ouais, c'est une étude scientifique, comme quoi ça augmente la digestiosité du pain.
2: Et après les gens qui l'achètent pour le congeler vont le recongeler?
3: Ah bah très bonne idée, si on le congèle deux fois, en principe il sera deux fois plus digestueux.
2: Ah oui, mais bien sûr, non mais n'importe quoi.
3: Ah bah tiens, qu'est-ce que je disais? Vous voyez, apparemment vous êtes ballonné.
2: Non mais franchement...
3: Bah franchement, si vous mangez du pain congelagé et décongelagé, vous aurez plus ces problèmes de gaz.
2: Franchement, ça fait 65 ans qu'on est boulanger, bah c'est la première fois que j'entends ça. Hein.
3: Bah c'est parce qu'avant on savait pas que c'était meilleur quand c'était congelagé.
2: Il faut congeler le pain quand il sort du four et après le... Non mais n'importe quoi.
4: Non, on vendra pas de pain congelé.
3: Bonjour monsieur, vous êtes le patron?
4: Non, pas du tout, non.
3: C'est pas grave, vous lui expliquerez.
4: Hein?
3: En attendant, est-ce que vous pouvez passer à Martinville récupérer la congeleuse à pain?
4: Non, on vient rien chercher du tout, on vous a rien demandé.
3: Ok, bon bah je me débrouille.
4: Oui, vous débrouillez.
3: Ouais, je vais vous la livrer, pas de problème.
4: Non, vous nous la livrez pas, il n'en est pas question. Ouais.
3: Ah bah oui, mais vous me dites de me débrouiller, je me débrouille, et après quand je me débrouille...
4: Non mais vous débrouillez, vous en faites ce que vous voulez de votre machine.
3: Ouais, bah je vais vous l'installer. Est-ce que vous avez une prise triphasette dans la boutique?
4: Non mais je parle pas en français là.
3: Ça je sais pas, en tout cas moi je vous entends en français.
4: N'importe quoi là. Allô?
3: Bonjour monsieur.
4: Non madame.
3: Oui, bah une chance sur deux. Je demandais à votre collègue si vous aviez une triphasette.
4: Une quoi?
3: Bah une triphasette.
4: Une triphasette. Qu'est-ce que c'est que ça? C'est une prise?
3: Exactement, parce que votre collègue préfère que ce soit moi qui installe votre congeleuse à pain.
4: Tu préférais que ce soit lui qui l'installe?
2: C'est quoi cette connerie? Mais on en a rien à foutre.
4: Elle a dit non, elle était devant moi. Il y a même des clients qui sont là. Donc si vous voulez qu'on vous les passe.
3: Ouais, le coup des clients qui sont là, bien sûr.
4: Ah ben oui.
3: Oui.
4: Monsieur, vous êtes bien là?
5: Mais il me court là.
3: Bon. Ouais, bah c'est ce que je disais. Vous me faites une imitation de Michel Galabru, mais je sais bien que derrière, il y a personne.
4: Non, il y a personne. Et mon cul aussi, il y a personne.
3: Alors ça, d'ici, je peux pas vous dire.
4: De quoi? Allô?
3: Oui, bonjour monsieur.
4: Alors je suis une dame. Je vous coupe monsieur parce que je suis une dame.
3: Admettons.
4: Moi je ne travaille pas du pain congelé. On est dans une boulangerie artisanale. Pourquoi vous me parlez de pain congelé?
3: Parce qu'une fois qu'il est congélagé, vous avez plus qu'à le décongélager pour le vendre.
4: Je décongèle le pain?
3: Eh oui, comme ça il est meilleur. C'est ce que j'expliquais à vos sous-employés.
4: Ah bah j'avais pas pensé, dites donc.
3: Ah bah heureusement que je suis là alors.
4: Alors du coup c'est que j'ai pas besoin de tous mes salariés, je peux licencier.
3: Ah non, au contraire, il va falloir recrutifier.
4: Hein?
3: Ouais, parce que maintenant il vous faut un congélageur, décongélageur pour gérer la congeleuse à pain.
4: Non, mais attendez, je suis pas payé à rester au bout du fil, monsieur.
3: Vous êtes pas payé, mais quelle honte!
4: Eh ben, je suis payé, mais pas à rester au bout du fil.
3: Ok, bon, alors on perd pas de temps, je viens, je m'occupe de l'installation.
4: Non, mais de quel culot, je dirais, vous allez venir brancher une machine? Ça, on l'a vu de la responsable.
3: Ah non, mais la responsable adore l'idée.
4: Ah bon?
3: Ouais, je lui en ai parlé l'autre jour, elle était super d'accord.
4: Ah oui, elle est super d'accord.
3: Ah bah, elle est à fond dans le projet.
4: Oui, c'est sûr, oui.
3: D'ailleurs, si vous avez l'occasion de la croiser, demandez-lui.
4: Bah, elle est au bout du fil, monsieur, la responsable. Hein? Ok?
3: Ouh là là, attendez, c'est la responsable qui est au téléphone?
4: Ouais, et alors?
3: Et alors, si vous pouvez me la passer quand elle aura raccroché, c'est pas de refus.
4: Non mais...

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2: 16 septembre à l'aube, dans le pays du Bouchonnois, c'est l'ouverture de la chasse. Mais pas n'importe quelle chasse, celle de la galinette cendrée, une véritable passion pour ces hommes que nous avons suivi pendant 24 heures.
3: Moi, je suis sûr que la chasse, c'est un art. Pour d'autres, ça peut être la peinture, la musique, tout ça, mais pour nous, c'est la chasse. C'est un art.
4: Ah oui,
3: c'est tout. Bon, puis, faut quand même bien dire que la chasse à la galinette cendrée, c'est typique du Bouchonnois.
4: Ouais, c'est vrai.
3: Le Bouchonnois, c'est pas grand, mais c'est le Bouchonnois. Bon, c'est. Bouchonnois, c'est quoi? C'est Pitibon-sur-Sauldre, c'est Ariège et puis Corville, quoi.
4: Ah, ben c'est sûr, faut dire que quelque part, la chasse, c'est une communion avec la nature, quoi. C'est un contact avec Dame Nature dès que l'aurore darde ses rayons d'argent à travers des écharpes de brume.
5: Il faut avoir une âme de poète pour être chasseur?
4: Oh putain, c'est essentiel, ouais.
3: Faut être poète.
4: Moi, je dirais que la chasse, c'est l'esprit de camaraderie, quoi. C'est la fraternité dans l'effort contre la rudesse de Dame Nature.
3: Exactement.
4: C'est un peu ça, quoi.
3: C'est les copains, quoi. C'est la camaraderie.
4: Ouais, voilà, c'est les potes.
2: 11h, ils sont toujours bredouilles. Ou plutôt broucouilles, comme on dit dans le Bouchonnois.
6: Faut dire si on envoie une, cette salope, moi, j'ai pas ça fait.
5: Et les risques? Vous m'aviez parlé de votre chienne Lolita.
3: Non, l'accident bête, quoi. Je croyais que c'était une galinette cendrée. C'était ma chienne.
5: Oui, mais sur des individus.
3: Il y a quoi? Il y a 4-5 mois, j'étais avec mon gosse. Je croyais que c'était une galinette cendrée. C'était lui. C'est l'accident bête. Enfin, c'est sûr que. Une chienne comme Lolita, j'en trouverais pas deux, quoi.
5: Mais au fond, quelle différence y a-t-il entre le bon et le mauvais chasseur?
7: Je l'attendais celle-là. Non, mais le mauvais chasseur, c'est le gars qui a un fusil, il voit un truc qui bouge, il tire.
3: Ouais, bien sûr.
7: Il tire.
5: Et le bon chasseur?
7: Le bon chasseur, c'est un gars, il a un fusil, il voit un truc qui bouge, il tire, mais...
3: Ben oui, bien sûr.
7: C'est ça, voilà, c'est la différence, bien sûr, papa, on peut pas les confondre les deux.
3: Il y a le mauvais chasseur, c'est un mec qui voit un truc, il tire.
7: Voilà.
3: C'est sûr. Alors on le reconnaît.
8: Il nous faut, là.
3: Et le bon chasseur, il voit un truc, il tire.
7: Il tire, mais bon.
3: Mais c'est un bon chasseur, quoi, je veux dire, c'est pour...
2: 13h. Nos amis poètes de la chasse sont toujours broucouilles. Ils n'ont pas vu un seul oiseau.
5: Où est-ce qu'on les trouve, les coins, galinettes?
3: Ça arrive du Bouchonnois, il vous dira jamais où est-ce qu'on trouve le coin, galinettes.
2: 15h, ils décident d'organiser un lâcher de galinettes cendrées.
9: C'est bon! C'est bon!
10: Elle est belle, celle-là.
11: Putain, on l'a eu.
10: Bon, allez, on y va.
2: Le Bouchonnois s'endort peu à peu. Au loin, résonnent les voix mélodieuses des chasseurs reconnaissants.
12: Une pétasse, ça vaut bien 10 pétasses. 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
2: Il fait que des conneries l'autre fois. Il rentre au bloc avec son portable. Blablabla, blablabla. Bla. Oh, je lui dis, professeur, le téléphone portable est interdit au bloc. Avec les ondes, ça perturbe tous les appareils. Il m'a dit, j'emmerde les ondes. Ah, c'est vous le patron, ça part raté, viens me voir après l'OP. Il me dit, Lucon, viens voir, je trouve plus le portable. Je crois que je vais tomber dans la malade. Je lui dis, mais quel, on en a opéré 12. Et il me dit, va au salle de réveil, je vais faire sonner.
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4: Je te le dis, c'est la ville principale. Tu sais, regarde, c'est un tatouage, c'est ma devise, je l'ai fait tatouer, regarde, sur mon épaule. Vas-y, lis. La vie ne vaut rien, mais rien ne vaut la vitre. Voilà.
2: Enfin, tu déconnes, ils ont quand même pas mis la vitre, merde!
4: Mais ils ont mis la vitre! Putain, j'aurais dû me méfier de cette pancarte, un kebab acheté, un tatouage offert, merde!
5: Bonjour.
6: Bonjour monsieur, c'est bien le salon de coiffage?
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5: Oui.
6: J'ai acheté du gel chez vous et il est totalement défectueux.
5: Le produit est totalement défectueux.
6: Oui, bah votre gel pour les cheveux, il désinfecte pas du tout les mains.
5: Bah pas du tout, bah non.
6: Ah.
5: Vous allez pas vous désinfecter les mains avec du gel pour les cheveux, monsieur, quand même?
6: Excusez-moi, j'ai essayé, ça ne fonctionne pas, donc effectivement, c'est bien qu'il y a un problème.
5: 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Vous êtes complètement barré.
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5: 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Quand on installe des gâteaux, on ne peut pas les séparer d'un mètre?
6: Ah bah il faudrait, oui.
5: Bon écoutez, donnez-moi vos coordonnées, parce que vous m'appelez en appel privé.
6: Pas du tout, je suis en appel masqué.
5: Masqué, privé, si vous voulez.
6: En plus, je fais ça uniquement par respectisme des mesures barrières.
5: Pour respecter les mesures barrières, vous êtes obligé de m'appeler en appel masqué?
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5: C'est pas possible.
9: Mais qu'est-ce que c'est que cette histoire de dingue?
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2: J'ai observé un truc, vous mesdames, vous avez une vision précise du ménage. Alors que nous les mecs, t'as vu, on en a une vision, disons, plutôt globale. Ouais. C'est ça. Ma femme, elle me dit, t'as fait le miroir? J'ai dit, ouais. toi aussi, hein. Elle me dit, t'es sûr? J'ai dit, disons que je l'ai fait globalement. Prends un mec qui va déjeuner, n'importe lequel, à moi, 7h du matin, t'es comme ça, hein. Tu vas à la cuisine te faire un café, tu t'assois à la table que ça avec ton café, comme ça. Et sur le placard, tu vois une grosse tache, comme ça. Bon. Nous, les mecs, on va prendre le temps d'analyser la tâche. Putain, c'est une tâche de quoi? Qui c'est qui a fait la tâche? Pourquoi il fait des tâches? On est capable de déjeuner des jours et des jours devant la tâche? Putain, sans jamais l'enlever, la tâche! Et quand on vous demande gentiment, mesdames, gentiment, hein, chérie, c'est quoi la tâche, là? On a droit à des réflexions à deux balles, du genre, au lieu de te demander c'est quoi la tâche, ça te vient pas à l'idée de prendre une éponge et de l'enlever? Non, non. Attends. Évidemment, vous vous agissez sur des coups de tête, dès que vous voyez une tâche, vous sautez sur la tâche. Avec l'éponge à tâche et pas avec l'éponge à vaisselle. Ouais. C'est une éponge, ça lave pareil, hein. Attention, ouais. Des coups de tête, je vous dis, des fois on est avec ma femme dans le salon, on est dans le canapé comme ça, on est assis, elle est en train de lire. Moi je suis assis à côté, je suis en train de faire rien du tout. Et d'un seul coup, elle pète un boulard, elle fait comme ça, elle se lève, elle dit, bon, je vais faire les vitres. Oh. Ça va pas, tu m'as fait peur. Jamais tu verras un mec avec ses potes en train de regarder un match de foot péter un boulard et dire, oh les gars, je reviens, je vais faire tourner une machine. Ben ouais, attends. Attends, on se prenait la tête sur l'aspirateur. Parce que j'ai remarqué, une femme qui passe l'aspirateur, c'est comme ça. Vite, lève les pieds.
0: C'est méchant, méchant.
2: Oui, c'est ça. Un mec, c'est différent. C'est la main dans la poche, je m'en fous. Oh, oh, oh. C'est comme les éponges, ça aspire pareil. Voilà. Mesdames, j'ai un scoop. 1000 watts, c'est 1000 watts. Putain, t'auras beau secouer comme ça, ça fera jamais 2000 watts. Fais attention. Pour arrêter de se prendre la tête, j'ai horreur de ça, on a acheté un robot aspirateur. Vous savez les trucs ronds qui fait tout seul les robots. Bon, on n'a pas mis cher, nous, dans le nôtre. Le mien, il est abruti grave, attention. Hein. Il lui faut 20 heures pour aspirer 12 mètres carrés. The Walking Dead, je te jure. Et en plus, ce con truc, il rentre dans les murs. Ça. Bon, bon, bon. 20 minutes. Bon, bon, bon. Du coup, il a plus assez de jus pour retourner à la base. Mmh. Il se vide sur le tapis du salon comme ça. Ma femme va chercher l'aspirateur. Il est mort, le truc, là.

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2: Moi, c'est Bénin, comme le pays. Mais par contre, les amis, c'est très important, mais je ne suis pas béninois du tout. Okay, c'est vraiment important parce que sinon, vous, à la fin du spectacle, vous allez venir me parler de vos voyages humanitaires au Bénin, tout ça. Donc voilà, s'il vous plaît, laissez-moi tranquille. Quoi. Moi, je suis ici, je suis en France, je suis sauvé. Tout va bien pour moi, merci, c'est important. Très content d'être là. Je suis Rwandais. Voilà, je suis fier de mes origines, quoi. Surtout parce que je suis un Rwandais rare. Tu vois, je suis un Rwandais qui existe. Ok, c'est trop tôt pour vous, je vois l'ambiance. Hein. Mais c'est vrai, non, je suis un Rwandais souriant et optimiste. Il n'y a pas beaucoup de Rwandais optimistes aujourd'hui. Hein. Les Rwandais les plus optimistes que je connaisse aujourd'hui, c'est genre Stromae. Papa Outé, n'est-ce pas? Et Corneille, seul au monde. Quelle ambiance le Rwanda, hein, franchement. Ah, c'est fou, hein. Après, moi, j'en connais plein, hein, des Rwandais dépressifs. Hein, j'en connais pas, hein, genre mes parents. Ils vont très bien, mais après, ils sont dépressifs à cause de mes choix de carrière. Ouais, voilà. Parce qu'ils ont quitté l'Afrique, ils ont quitté la guerre, tu vois. Ils ont investi en moi. Ils avaient une opportunité pour moi. C'est-à-dire que j'ai un diplôme ici et là, je suis devant vous, je fais des blagues, quoi. Vraiment. Mon père est en dépression, je vous le dis tout de suite. Hein, mon père, tous les matins, quand je vois dans son regard, hein, je vois le regard d'un mec qui a investi dans un bitcoin qui a jamais pété. Tu comprends pas? C'est la faillite, tu sais, parce que selon lui, je fais des choix de carrière de blanc. Ça, c'est mon travail, ça c'est mon travail. Là, je viens de commencer le boulot, là. Je viens de commencer la journée. Ça fait une minute que je travaille, là, c'est ça. Ouais, j'ai fini dans 5 minutes. Je suis épuisé. C'est fou, hein? Tout ça pour parler de météo avec vous, quoi. C'est parce que moi, je suis traumatisé. Hein. Là, en ce moment, je suis un Rwandais content, mais là, en ce moment, je suis pas très content. Parce que c'est l'hiver. Moi, je sais pas comment vous gérez l'hiver ici, mais moi, en hiver, la seule émotion qui me permet de garder la chaleur en hiver, c'est vraiment la colère, quoi. Vraiment, là, je suis parti, je suis fâché jusqu'en mars. Alors, je dis pas bonjour, je gifle, quoi. Je suis tendu, tu sais. Après, j'ai compris pourquoi j'aime pas l'hiver. J'aime pas l'hiver parce que j'ai pas les moyens de m'offrir une veste de qualité. C'est parce que j'ai un travail de 7 minutes. Moi, quand j'achète une veste au Primark. T'sais. Primark, c'est bien, hein, t'es habillé, mais t'as froid quand même. Je marche dans la rue, je suis fâché, mal habillé, avec une veste pleine de courant d'air. C'est normal, ça. T'sais. Encore le jour, hein, je passais devant un magasin Louis Vuitton et je vois un chien qui sort du Louis Vuitton en manteau. J'étais dégoûté là, tu sais, pas parce qu'il a un manteau, mais parce qu'il a un manteau de meilleure qualité que le mien, tu comprends? Ça se voit, son manteau était genre bien cousu, genre rembourré avec des plumes de canard, genre, tu sais? Parce que les chiens ici sont tellement bien que les chiens ici, ils portent genre d'autres animaux. Tu verras jamais en hiver une vache qui porte un renard comme ça autour du cou, hein, d'accord, hein? C'est, moi, je suis dégoûté, quoi. Je viens d'un chien qui a plus de pouvoir d'achat que moi. Genre le chien me narguait, là, genre... C'est d'où l'hiver par ici, négro, chemin de Oise. C'est fou, mais quand je vois un chien, je me pose ces questions parce que je viens d'Afrique et je me dis, mais c'est pas normal, quoi. En fait, nous, on fait des progrès sociaux et les chiens, ils profitent. Ça, c'est incroyable, hein. Encore là, récemment, j'ai vu une influenceuse, elle a dit son chien, elle, il était genre végétarien. Végétarien, le pauvre chien, non? Non, parce que ce chien-là, il a un héritage, tu vois, ses grands-parents, c'était genre des loups, tu comprends? Il chassait du gibier dans la forêt entre mâles alpha, tout ça, là, et lui, maintenant, il se bat contre des brocolis à la vapeur. C'est sûr qu'un jour, les chiens aussi vont manifester, je vous le dis, hein. Un jour, il y aura un hashtag MeToutou sur le là, mais... Ils vont sortir dans les rues, là, ouh, let the dogs out, tu sais, hein? On fait n'importe quoi avec les chiens, je te jure, hein. Et moi, je le vois, hein. Je le vois. L'ascension sociale des chiens, je le vois. Parce que j'aime bien draguer les meufs en bourgeoisie. Elles ont toujours un chien. Et une Fiat 500. C'est un package. C'est encore là récemment, j'étais en date avec une meuf, j'arrive chez elle. Elle a un chien Billy. Un petit labrador de 6 ans. Très poli son chien. Il vient vers moi et il me tend la patte. Et moi, je suis pas moins poli qu'un chien, on est d'accord? Du coup, je tends la patte en retour. Je suis pas bête. Je sais très bien que si je veux conquérir le cœur de la fille et être dans son lit, ben, faut que je drague Billy d'abord. Je suis pas bête. Du coup, je pose des questions sur le chien. J'attends, mais tu pars bientôt en vacances ou ça? Est-ce que tu veux que je garde ton chien? Elle me dit, non, t'inquiète pas, mon chien, moi. Il part avec moi à Cuba. T'inquiète pas, mon chien, moi, il a son passeport. Et moi, j'en attends quoi? Ton chien, il a un passeport? Attendez. Mais moi, j'ai des cousins en Afrique, là, ils galèrent de fou. Et ton chien, il a un passeport. J'ai appelé mon cousin, j'ai dit, mais frérot, mais viens ici et aboie, ça, c'est vrai. Qu'est-ce que tu racontes, là? Ça m'a énervé, je te jure. J'ai mis le chien dehors dans la niche, là, qu'on passe un moment entre humains, un peu caliente, un peu sensuel. C'est pourquoi j'étais venu, tu vois, on passe un super moment, très doux, très sensuel. Mais à un moment donné, j'entends la porte de la chambre qui s'ouvre. C'est son chien Billy qui a ouvert la porte. Genre, elle a appris à son chien à ouvrir les portes, mais pas à frapper. C'est normal, ça, franchement? Les amis, vous avez déjà essayé de faire l'amour avec un chien qui vous regarde? C'est très malaisant, hein? Comme votre silence, là, c'est très malaisant, hein? Tu vas faire l'amour tranquillement, doucement, sensuellement. Il y a un bébé de 6 ans qui court partout dans la chambre, là, c'est. Elle dit non, t'inquiète pas, 6 ans en année chien, ça fait genre 44 ans. Mais c'est pas rassurant du tout, là, c'est. Ça veut dire qu'il est adulte, là, je suis son Jackie Michel, il est en train de me juger, tu comprends? Et moi, j'essaie de faire l'amour tranquillement et gérer le chien avec mon pied en même temps, c'est genre. On dirait une chorégraphie congolaise, c'est. Je me retourne, je vois le chien, il prend un coussin, il montre comment faire, c'est genre. On est en compétition, là, le premier qui lâche, il mange les croquettes, quoi, c'est.

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2: Ah, bah c'était très bon, maman, pour une fois. Il y a un dessert?
3: Non, mais je déconne.
2: Des yaourts dans le frigo?
3: Ah bah c'est déjà pas mal.
2: Tout à fait, hein, j'ai des jambes, maman, donc je vais y aller moi-même. On est le combien, le 18? C'est ça, hein, donc les yaourts, ils sont périmés depuis 18 jours. Bah si, maman, je suis désolée, mais un yaourt, ça périme, en fait. Hein. Il marque pas la date juste pour te nuire. Enfin, écoute, regarde-moi ça, maman, franchement, c'est dégueulasse. Tu as mangé ça, toi? Bah, enfin, ça va pas, maman, il mange pas ça, c'est moisi. Bah oui, mais enfin, justement, le moisi, c'est bon dans le roquefort, pas dans le yaourt. Qu'est-ce que c'est que ça, maman? Encore un faire-part? Ah ben, merci. Alors, c'est qui, cette fois? Bonjour, je m'appelle Tao, et je viens de naître. S'exprime très précocement, cet enfant, hein? Je fais déjà le bonheur d'Esteban et Zia, mes frères et sœurs. Mais écoute, heureux comme ils sont, ils ont plus qu'à aller conquérir les cités d'or. Heureusement qu'elle était pas fan de Barba Papa, ta copine. Hein. Ma cousine. Ils ont pardon, c'est les enfants de Valérie, ça? Bah, enfin, je comprends pas, la Valérie, la dernière fois qu'on a eu ses nouvelles, elle était en troisième. Et maintenant, elle accouche du troisième. Non mais pardon, elle a quel âge, Valérie? 23 ans! Bah attends, 23 ans, c'est quand même très jeune pour avoir déjà 3 enfants, quoi. Oui, toi, maman, toi, tu avais déjà 3 enfants à 23 ans. Mais c'était une époque où on faisait du hula hoop. Tu ne connais plus personne qui fasse de hula hoop, maman? Non! Eh ben voilà, eh ben tu vois, pour les enfants, c'est pareil, hein, à part Valérie et quelques mormons, peut-être. Plus personne, hein, ne fait d'enfants avant 23 ans.
4: Qu'est-ce qui t'angoisse, maman?
2: La ménopause précoce.
3: Ah, maman, pardon, mais dans ton cas, on peut pas tout à fait parler de ménopause précoce.
2: Hein? Ah, pour moi! Eh non, moi, si tu veux, j'ai 30 ans, hein, donc pas d'enfants, c'est vrai, mais un peu de temps, hein. Ça me semblerait quand même assez prématuré de prendre des hormones à mon âge. Mais merci, hein. Je ne m'énerve pas, papa, on discute, c'est tout. C'est quand même marrant de voir du conflit partout.
3: Attendez là, chacun s'exprime très librement sur le sujet, hein, mais les chants de Noël, un 18 septembre, on en pense quoi?
2: Maman, tu trouves ça festif?
3: Papa aussi, bah j'imagine, hein, puisque la dernière fois que vous n'avez pas été du même avis, hein, ça devait être avant ma naissance.
2: Marc? Marc? Marc, cligne des yeux si tu m'entends.
3: Je veux dire, tu n'es pas obligé de t'exprimer en parole, hein. Tu peux par exemple faire un geste.
2: Merci, Marc. Fred va bien? Mais écoute, je sais pas, maman, parce que Fred et moi, on est séparés, hein, donc... Fred va bien, d'accord, tu me donnes de ces nouvelles. Ok. Et comment tu en as, maman?
3: Bien sûr, vous êtes copain Facebook.
2: Il a une nouvelle petite copine. Ah, super. Elle s'appelle Satine.
3: C'est marrant, ça. Tu quittes un mec qui a des problèmes d'engagement et puis tu le retrouves maqué avec une pute. Non, alors maman, je suis très heureuse que Fred fréquente quelqu'un et que cette fille ait un prénom de pute est toujours moins gênant pour moi que pour elle.
2: Eh ben moi, je vais y aller, hein. Alors, je suis pas désagréable, papa, j'ai quand même félicité maman pour son sauté de veau picard, donc...
3: Si, maman, c'était du picard.
2: Bah, je suis vraiment désolée d'avoir une vie, en fait, hein, mais j'ai un rendez-vous et puis j'ai un petit peu l'impression qu'on a fait le tour des sujets qui me concernent. On a parlé de ma ménopause précoce... De la nouvelle petite copine de mon ex, de tous les enfants que j'aurais dû avoir. Tu as raison, Marc, hein, on n'a pas encore abordé le chapitre de ma coiffure de poney. Mais c'est bien, hein, que tu prennes enfin la parole, bah, pour dire ça. Et ben, tu vois, c'est pas si mal de se garder quelques sujets sous le coude pour dimanche prochain.
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6: C'est un intelligent qui va faire un jeu avec un stupide, en fait. Et le jeu consiste, en fait, il se pose des énigmes. Et le stupide ne sait pas répondre, il doit donner un franc à l'autre, enfin un euro. Et si l'intelligent ne sait pas répondre, il doit lui donner 100 euros. Parce que lui, il est intelligent, donc comme ça, c'est équitable. Donc l'intelligent commence et dit à l'autre voilà, qu'est-ce qui a quatre pattes et qui aboie? Le stupide, il fait, bah, je sais pas, tiens, voilà un euro. Bon, alors attends, qu'est-ce qui a quatre pattes et qui miaule? Alors le stupide, il fait, bah, j'en sais rien, tiens, voilà un euro. Puis l'intelligent, il dit, bon, bah, vas-y maintenant, toi, demande-moi un truc. Alors le stupide, il fait, bon, bah, qu'est-ce qui a huit pattes le matin et quatre le soir? Ah putain, intelligent là, il est comme Doronflan, il cherche, il trouve pas, il réfléchit pendant une heure, puis au bout d'un moment il donne sa langue au chat, il dit bon bah tiens voilà, prends 100 euros, je sais pas, alors c'est quoi? Et le stupide il fait bah je sais pas, tiens, prends un euro.
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Mme Dupin, oui, vous avez bien fait de venir, Mme Dupin. On avait rendez-vous. Alors, j'ai regardé vos radios. Ou plutôt, on a regardé vos radios. En effet, on s'y est mis à plusieurs. J'ai fait venir des gars de Paris, puisqu'on est à Paris. Si on était à Lyon, j'aurais fait venir des gars de Lyon. Si on avait été à Bordeaux, j'aurais fait venir des gars de Bordeaux, Mme Dupin. C'était facile pourtant. Mais c'est pas votre problème, encore que je me devais de vous en parler. Alors, ces radios, le fait est qu'on retrouve du tabac dans vos poumons, ça, incontestablement. Mais ce qui m'inquiète le plus, Mme Dupin, c'est qu'on retrouve aussi des mégots. Vous fumez trop, Mme Dupin. Bah, vous ne fumez pas. Ouh, alors là, j'ai besoin de réfléchir, hein. Ah oui, car il s'agit bien de mégots. Autant vous dire qu'on ne va pas mégoter sur le traitement. Et ça, c'était le petit mot pour détendre. Bien, j'ai également regardé vos radios de la vésicule. Ou plutôt, on a regardé vos radios de la vésicule. En effet, on s'est mis à plusieurs. J'ai fait venir des gars de Paris, Lyon, Bordeaux, bon, ça comme tout à l'heure, d'accord. Bref. Non, pas Brest, Mme Dupin. Bref. Bref, qui plus tard a donné briefing, puis un peu plus tard breakfast, et encore plus tard brushing. Et il faudra attendre les années 50 pour voir apparaître des mots comme échafaudage, ascenseur, pommeau, chenifie et par extension, une baguette bien cuite. Mais je ne vais pas vous embêter avec ça, encore qu'on n'en sait jamais assez. Alors, c'est radio. Le fait est qu'on retrouve des traces d'une alimentation très riche. Trop riche, ça, incontestablement. Et ce qui m'inquiète le plus, Mme Dupin, c'est qu'on retrouve aussi des traces de pneus. Des pneus. Bon, écoutez, si c'est pas des pneus, moi, je veux bien m'appeler Marcel, hein. Vous avez une voiture? Pas de voiture? Alors, j'ai besoin de réfléchir, bien sûr, hein. Nous allons faire le point ensemble. Je vais ressortir votre dossier. Rappelez-moi votre prénom, Mme Dupin. Glaire. Ah, Claire. Pardon. J'avais compris, Glaire. Franchement, vous ne trouvez pas terrible comme prénom. Bien, je vois dans votre dossier, on a bien fait de faire un scanner. On a bien fait, on n'a pas perdu notre temps, ni notre fric d'ailleurs. Alors, cette calvitie, ça me chiffonnait un petit peu. Mais on l'a trouvé. Toujours avec mes gars de Paris, Lyon et Agen, presque. C'était Bordeaux, il y a 200 bandes quand même. Alors, si vous êtes chaud, Mme Dupin... Ah si, si, si, vous êtes chaud. Oh, ben, elle est coiffée comme Kojak, elle dit qu'elle n'est pas chaud. D'ailleurs, vous n'êtes pas chaud. Vous avez des cheveux, vous avez même de très beaux cheveux. Seulement, ils poussent à l'intérieur. On a affaire à une brosse longue, classique, mais dedans. Et voilà le travail. Bien joué le scanner. On va faire une ordonnance, un petit traitement. Je vous laisse vous installer, vous sortez une feuille et je vous dicte. Bien, vous savez vous faire les piqûres, Mme Dupin. En plus, celles-là, elles sont faciles. Elles sont en comprimé. On saute une ligne, ça fait toujours plus propre et on écrit. Prolifant. Comment elle m'écrit ça, Mme Dupin? Prolifant avec un seul F. Rappelez-vous, c'est une famille de 5 mots. Plafond, torchon, baluchon, cornichon et prolifant. L'exception étant haricot qui ne prend qu'un film. Je ne vais pas vous embêter avec ça, encore qu'on n'en sait jamais assez. Votre bébé, quel âge maintenant? 2 ans. Déjà. Ça fait beaucoup. Pensez pas qu'il serait peut-être temps d'accoucher. On va rester là pour aujourd'hui. J'ai besoin de faire le point. On se revoit, oui, demain, à marée basse. Je préfère y aller, tant que j'ai pied. Il y a des bonnets de bain dans le deuxième tiroir, je vous laisse vous servir. Je vais partir tranquillement en brasse. Hein? Vous allez en indienne? Ah bon, je sais pas la faire. Ah non, je vais y aller en papillon.

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2: La civilisation me manque. La pollution me manque, les embouteillages me manquent, les ta gueule, connard, me manquent, ma voiture me manque. Enfin voilà, oui, ma voiture, ça c'est sûr, elle me manque, oh mon Dieu. Oh, ma voiture, les gars. Oh, il y a un truc que je peux vous le dire. Il y a prescription. Allez, un truc que j'adorais faire quand j'étais dans votre civilisation, je suis dans ma bagnole, je suis bien garé sur une bonne place, on est capé, et là, ça va, à côté d'une patinoire, c'est bon. Et là, au moment où je vais partir, tu vois, il y a un mec qui arrive. Il est soulagé, ça fait une heure qu'il tourne, le gars. Alors il se met à mon niveau, il baisse la vitre, il dit « Vous partez ?» Et là, moi, quel bonheur de pouvoir lui dire « Non, j'arrive. » Je le laisse s'en aller, puis je me barre. Oui. Ah bah. Je sais, je suis un enculé. Mais j'ai une place de parking, quoi. J'aimais rouler, j'aimais ça. Ah, oh, rouler, prendre ma voiture, direction l'autoroute, le sud. Oh, je suis bien, je suis tout seul, des vacances. Je roule, il fait beau, j'ai la vitre ouverte, je suis là. Oh, j'écoute Radio Classique, tu me connais.
3: J'encule la société, emmerde les bourgeois, j'encule les politiques, fini.
2: Et c'est Radio Classique, ta race.
3: Je défonce, ça coupe très, tu vas fermer ta gueule, espèce.
2: 93.9.3. Dans ta gueule, je crois. Je suis bien, si vous saviez comme je suis bien. Je suis à 140 au lieu de 130. Je suis un voyou, je suis un rebelle. Je suis un déglingos sur la route, moi. Le police, je m'en fous, moi, les radars, j'y connais tous, moi. Tiens, on perd. Station totale à 1000 mètres, hop là, clignotant sur la droite. Et là, lieu mythique, s'il en est, que j'adore. Les toilettes d'autoroute. Nettoyées à 13h07 par Béatrice. Mais resali à 13h08 par Xavier, Rachid, Bertrand, Philippe et une bonne vingtaine d'autres désireux de laisser leur premier petit souvenir de vacances sur l'autoroute du soleil. Non. Ah, moi ça, pas besoin de chasse d'eau. Oh, dis, on n'est pas chelou. Oh. Oh. Oh, bah attends, non. En plus, c'est un cadeau, hein. Puis regarde, celui-là, il flotte. Tiens, mets une allumette, ça va faire un voilier. Vous voyez, tout ça, ça me ressource, moi. Hein. C'est, Je sais que certains d'entre vous vont dans les stations-service pour faire le plein. J'y vais pour faire le vide. Poésie d'autoroute. Puis alors, il y a un truc qui est rigolo que j'ai remarqué, c'est que les gens sont souvent surpris de voir des gens connus qui prennent de l'essence. Pourquoi faire ? Pour faire avancer ma voiture. Oh, l'autre, la grosse tête. Et puis, il y a l'expansif. Celui qui a le cœur gros comme ça, il t'aime. Il t'aime depuis le début, il est là, il sort de la station service, il te voit, t'es en train de faire le plein, puis là, il en peut plus, et... Oh, c'est pas vrai ! Oh, mon Dieu ! Christine ! Viens là ! Discret ! Viens là ! Oh, c'est pas vrai, il est là, viens, ouais, viens là, Chirac. Oh, c'est pas vrai, nom de Dieu. Oh, on t'adore, on adore tous tes films de boule et bille, tout ça. Oh là là, oh là là, on t'adore, t'es notre fan préféré. Oh là, hé, oh. Alors, on n'attend pas Patrick. Tu me manques, public. Oh, c'est bon, c'est bon, c'est bon. Oh, tu me manques, public, mon Dieu. Le quotidien me manque. Oh oui, hé. Me bourrer la gueule me manque. Ah oui, me bourrer la gueule. Oh, ça me manque, si vous saviez. Oh, et rentrer à 3h du mat, les cheveux ébouriffés, avec du rouge à lèvres sur le col en sentant Chalimard. Et dire à ta femme qui t'attend depuis 5h au milieu du couloir, toi, tu vas être la prochaine. Ça, c'est du courage. Attends. Attention les gars, si elle a un balai dans les mains, évitez de lui dire « Tu fais le ménage ou tu vas t'envoler ?» L'alcool n'excuse pas tout, hein. Ah là là là, à ce propos, un homme qui boit, c'est moche. Mais alors une femme qui boit, faut en profiter.
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12: Bah écoutez, moi j'ai pas toujours fait de la scène, juste avant de faire de la scène, je me suis frotté un peu au monde de l'entreprise. J'ai l'impression que les gens sont au bout du rouleau. Plus personne ne veut bosser. Depuis le Covid, j'ai l'impression que tout le monde est en télétravail. Télé, hein, voilà, je pense qu'il va falloir qu'on se mette d'accord. Plus personne ne bosse. Enfin, à un moment donné, il va falloir le dire. Moi j'ai des potes qui me proposent de faire des tennis un mardi à 10h. À un moment donné, c'est que l'agenda n'est pas surchargé, on est d'accord. Et j'ai vu ça justement, apparemment ils veulent interdire le télétravail. Je te jure, mais ils savent pas comment faire revenir les salariés dans le monde de l'entreprise. J'ai vu apparemment les chefs d'entreprise essayer d'innover un peu. Je voyais un mec qui disait, ouais, là on va mettre une salle de sport dans l'open space pour motiver un peu les salariés. Là on va mettre une salle de détente, ça va les mettre bien, etc. Bientôt tu vas avoir des trucs du genre, alors là, entre la machine à café et la salle de réunion, on va mettre du karting. Là c'est une fontaine au chocolat et les filles qui dansent autour, c'est des putes. Allez au boulot! C'est n'importe quoi! Ah non, mais c'est un truc, moi je le vois avec mes potes, hein, honnêtement. Plus personne ne veut bosser. Quand je demande un peu à mes potes comment ça se passe en entreprise, j'ai l'impression d'assister à une réunion des alcooliques anonymes. Les mecs sont au bout du rouleau. Je leur demande un peu comment ça se passe. Ils sont là, j'en peux plus. J'aime pas mon boss. Je sais pas ce que je fais de ma vie. Tous les matins, je vais au travail en vélo. Il pleut, c'est de la merde. Je deviens fou. Mon collègue, il pue. J'en peux plus. Mais je suis là, mec, tu vas au travail en Ukraine. Enfin, calme-toi. Il y a des marges de manœuvre. Après, franchement, je vais pas les blâmer. Moi, j'ai bossé en entreprise. Franchement, j'ai pas aimé. Sauf les entretiens d'embauche. C'était sabbatique. Je disais n'importe quoi. Comédie française avant l'heure, j'adorais. Je te jure. Le mec me demandait de me présenter. Moi, j'arrivais, j'étais là. Bonjour, je m'appelle Vincent Cirouci, j'ai 25 ans. J'ai accumulé 5 expériences professionnelles dans 5 entreprises différentes, ce qui m'a appris à résoudre des problèmes compliqués dans un laps de temps limité. Compétences, vous avez déjà posé les bases lors de ma formation à l'Institut Brémanuel des études de commerce et de gestion. J'ai acquis des compétences techniques lors de mon parcours académique qui feront de moi un excellent atout pour votre entreprise. Enfin, du moins, c'est ce que je vous ferai croire jusqu'à la fin de ma période d'essai et qui me permettront de travailler en bonne intelligence avec mes collègues dont je ferai tout pour qu'ils fassent le travail à ma place. Je parle 4 langues dont la langue de pute. Je suis sérieux, dynamique et ponctuel. Aptitude que j'ai acquise lors de mon stage à la NASA au cours duquel j'ai l'opportunité de faire le ménage dans le locaux du jour de 4 heures du matin. Je sais mener des projets exigeant à bien et travailler en équipe dans la joie et l'efficacité. Enfin, j'ai une maîtrise totale des outils bureautiques, dont la fameuse triplette, PowerPoint, Excel, Pornhub. Ah non, mais c'était un délire. Hein. C'était un bon truc. Lui, il se marrait pas. Il me regardait, en vrai, il voyait vite l'ampleur de la supercherie. Le mec prenait mon CV, il était là. Alors, vous avez indiqué espagnol, bon niveau. Ouais, vous parlez espagnol. Moi, j'étais là. Si, señor. Las chicas. Le mec était là, bah écoutez, ça tombe très bien, j'ai vécu 8 ans à Madrid. Bah écoutez, on va faire un petit test. Quel est trabajar aquí? Aquí, je sais pas, moi je connais encore personne dans la boîte, vous me prenez comme ça à qui à vous? À qui de droit? À qui sociaux? Ben, le mec était là, espagnol, est-ce pas ouf? Allez, je raye. Non, franchement, l'enfer. L'enfer, avec 20 000 questions à chaque fois auxquelles il faut répondre que tu sais pas, ça s'éternise tellement en permanence. Et quelles sont vos motivations? Et pourquoi vous et pas un autre? Et où vous voyez-vous dans 5 ans? Et ben, pas là, voilà, pas là, pas là. Sur une île déserte avec des femmes sans toi. Excuse-moi, mais pas là. C'est marrant, les gens appellent leur chef leur N plus 1, moi, c'était de la haine tout court. Vraiment. Ah ouais. Voilà, beaucoup de haine. Beaucoup de haine hein, pour cette personne. En plus, il s'appelait Enrique. Franchement, on était mal partis pour s'entendre. Il était toujours sur mon dos et tout. Je faisais les cafés, les photocopies, stagios. Je servais absolument à rien. Et un jour, je me suis dit, vas-y, rebelle-toi. Je vais me rebeller. Je vais être le seul stagiaire de France à se rebeller. Je vais le faire. J'arrive au bureau un mardi. Je vais voir Enrique. Je fais, ah, je peux te parler? Il me dit, ouais. Je dis, ouais. Bonjour, déjà. Je voulais te dire, par rapport aux photocopies, là. Il y a plus de papier. Il faudrait en remettre. Il me dit, non, mais c'est pas à moi de le faire. Je dis, non, mais d'accord, mais c'est pas à moi non plus. Il me dit, bah, c'est à qui, alors? Je dis, à qui de droit? À qui sociaux? Il m'a emmené voir la DRH. Ouais. Mais j'étais content parce qu'elle était mignonne, la DRH. Parfois, on se croisait dans les couloirs et tout, on souriait, machin. J'arrive dans son bureau, il y avait une tension sexuelle. Il y avait. De mon côté, en tout cas. Il y avait... Ah ouais, ouais. Non, mais je te jure, on se regarde, elle commençait à me parler et tout, et elle était un peu vénère. Elle me dit, ouais, Vincent, c'est pas très sérieux, t'arrives souvent en retard au travail. Je dis, oui, mais c'est parce que je me couche tard, du coup, je me lève tard. Elle me dit, non, mais c'est pas une raison, arrête. Et là, on se regarde, et je sais pas pourquoi, il se passe un truc, quoi. Je l'ai senti, il se passe un truc. Elle me dit, tu fais quelque chose dimanche soir? Je dis, non, je suis totalement libre. Elle me regarde, elle me sourit. Elle me dit, bah c'est bien, comme ça tu pourras te coucher tôt et rêver. Alors lundi matin, on travaille.
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2: Allô, allô.
3: Bonjour, bonjour monsieur, je suis bien à l'exploitation agricole Col.
2: Vous êtes qui?
3: Monsieur Martin, je viens vous installer le conteneur.
2: Quel conteneur?
3: Le conteneur pour vous alimenter en énergie plasticable.
2: Moi je sais pas, je suis pas au courant de rien du tout.
3: Ah, donc si vous êtes pas au courant de rien du tout, c'est que vous êtes au courant de quelque chose.
2: Alors, attendez, attendez, moi je suis au courant de rien. Vous voulez poser un conteneur de plastique, c'est ça?
3: Pas du tout, c'est un conteneur qui va vous fournir de l'énergie plasticable.
2: C'est pour faire quoi?
3: C'est pour consommer moins d'électricité pendant l'hiver.
2: Oh.
3: On installe un gros brasero chez vous dans lequel vous allez cramer tous vos déchets plastiques pour vous chauffer.
2: Oh, on n'a pas pris rendez-vous avec vous, hein?
3: Ah non, c'est moi qui ai pris rendez-vous avec vous.
2: Vous avez pris rendez-vous avec mon mari?
3: Non, pas du tout.
2: Ouais, bah, non, non. Si vous avez même pas pris rendez-vous, c'est même pas la peine.
3: Ah si, si, moi j'ai pris rendez-vous.
2: Bah non, vous dites que vous avez pas pris rendez-vous.
3: Bah c'est normal puisque j'ai pris le rendez-vous tout seul.
2: D'accord. Et vous êtes quelle entreprise?
3: Établissement Martin pour l'électro-environnementation en milieu agriculturiste à base d'énergie plasticable.
2: C'est long votre truc, hein?
3: Non.
2: Établissement Martin.
3: Vous connaissez le principe de l'énergie plasticable?
2: Pas du tout.
3: C'est très simple. Moi, je vais vous déposer des déchets plastiques.
2: C'est bon, vous allez expliquer tout ça au chef d'exploitation.
3: Ah pardon, vous connaissez déjà le système?
2: Non, je connais pas le système et je viens de vous dire que vous allez pas m'expliquer à moi parce que moi je n'y pige rien.
3: D'accord, bah je vous explique.
2: Oh là là. Alors attendez, votre numéro de téléphone c'est quoi?
3: Mon numéro de téléphone c'est une suite de chiffres, il y en a une dizaine.
2: Ah, et vous voulez pas donner votre numéro de téléphone?
3: Ah bah si, bien sûr, pourquoi?
2: Alors, allez-y.
3: Moi je demande que ça de donner mon numéro, hein, ça il suffit de me demander.
2: Ah bah pourquoi vous me parlez sans cesse et que je peux pas avoir votre numéro de téléphone?
3: Ah bah pardon, à chaque fois vous me coupez juste quand je vais vous le donner.
2: Alors, on est au courant de rien du tout, donc je crois que vous êtes un imposteur.
3: Eh bah voilà, encore une fois j'essaye d'aider les gens.
4: Allô, oui?
3: Oula, oui, bonjour monsieur, vous êtes le patron?
4: Oui.
3: D'accord, comme je disais à l'autre monsieur, je m'occupe de votre transition en énergie plasticable.
4: Attendez, ça je vais vous passer mon fils, pas moi qui s'occupe de ça.
3: Ah bon, je croyais que c'était vous qui s'occupe de ça pourtant.
4: Non, non. Oui, allô?
3: Bonjour madame, j'étais avec votre patron donc il m'a dit c'est moi qui s'occupe de tout.
4: Ah non, non, c'est moi qui s'en occupe.
3: D'accord, parce que moi je m'en occupe de vous installer l'énergie plasticable.
4: Eh ben écoutez, je vais vous arrêter tout de suite, je ne suis pas d'accord.
3: Alors, qu'est-ce que vous entendez par pas d'accord?
4: Ben, je ne suis pas d'accord, je vous ai rien demandé.
3: D'accord, mais il y a aussi des pas d'accord qui veulent dire d'accord.
4: Vous savez que vous commencez à me plaire, hein?
3: Ah bah ben, c'est gentil, merci.
4: Vous commencez à me plaire sérieusement.
3: Bah ben, super, écoutez, je viens tout à l'heure, si vous voulez on boit un
4: coup. Je ne vous ai rien demandé, donc ce n'est pas la peine de franchir mon portail. Point final.
3: Je dirais plutôt point virgule, parce que...
4: Vous commencez à me plaire. Vous le savez, celle-là?
3: Ah oui, non, mais j'ai compris qu'il y a quelque chose entre nous, ça, il y a un feeling.
4: C'est un arnaqueur. Normalement, votre numéro, il s'affiche numéro anonyme. Donc, si vous étiez une société, ça s'afficherait pas numéro anonyme.
3: Bah si, c'est parce que, justement, on est une société anonyme.
4: J'en ai rien à foutre. Bah, justement, si vous êtes une société anonyme, j'appelle la gendarmerie.
3: Non, vous bluffez.
4: Ouais, ouais, bah c'est ça. C'est ça.
3: Moi aussi, bien sûr, c'est du bluff.
5: Oui, c'est la gendarmerie, ici. C'est quoi?
3: Oh là là, que se passe-t-il? Je suis à la gendarmerie.

0: Oui,
1: ici on est à la gendarmerie.
0: Oh bah ça c'est dingue, j'étais en ligne avec les agriculturistes et pim, d'un coup je suis transféré à la gendarmerie.
1: Oui, vous avez été transféré à la gendarmerie.
0: Cela dit, vous tombez bien, monsieur Martin à l'appareil.
1: Oui, c'est pourquoi.
0: J'étais en ligne avec des gens qui insistent lourdement pour que je leur installe l'énergie plastica.
1: Allez vous faire foutre, vous êtes un arnaqueur.
0: Oula, alors pardon, mais c'est la première fois qu'on me parle comme ça dans une gendarmerie.
1: Et c'est pas la gendarmerie, mais...
0: Bah si, vous me l'avez dit.
1: J'ai un fusil calibre 12 et du plomb chevrotine. Alors je vous garantis que dans votre cul, vous allez sentir.
0: Pardon, mais je commence à me demander si vous êtes vraiment gendarme.
1: Allez.

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2: Moi, parfois, pour un mot, pour un petit truc, on est tous un peu comme ça. Et plus tu vieillis, en plus, c'est grave. Si tu te crispes, il y a des gens, c'est l'odeur, c'est la peau, c'est le regard, c'est la voix. Il n'y a pas longtemps, j'ai rencontré une femme exceptionnelle. Putain, elle avait tout. Elle avait surtout la qualité. Moi qui me. Oh, elle avait le truc qui me. Moi, il y a un truc, c'est un peu. Il y a un truc chez les femmes, ça me. C'est pas la lingerie, c'est pas le dîner en tête à tête, c'est pas les. Non, c'est l'esprit. Oh, putain, moi, une femme a de l'esprit, ça m'excite. Je te jure, ça m'excite, ça me rend fou. Moi, je veux qu'elle devine les blagues avant moi. J'ai envie qu'elle comprenne très vite les choses. En plus, elle s'appelait Manon, c'est beau, c'est joli, Manon. Et cette femme, elle aurait pu être exceptionnelle, mais à cause d'un mot, un mot, elle a tout gâché. On a passé une nuit de rêve, et le matin au réveil, un mot qu'elle a dit m'a fait tout annuler. Elle m'a dit, est-ce que t'as de la confiture? C'est pas le mot en question, je serais fou. J'ai dit oui, j'ai de la confiture, pourquoi? Elle m'a dit, est-ce que t'as du pain? J'ai dit oui, j'ai du pain. Elle m'a dit, est-ce que t'as un toaster? J'ai dit oui, j'ai un toaster. Elle me regarde, elle me dit, faisons-nous des tartoches. Je lui ai dit, tu vas faire tes valoches. Je ne peux pas construire une relation d'amour avec une femme qui dit tartoche, c'est impossible. C'est impensable. Il va se passer un truc, un jour, plus tard, on va avoir des enfants, ça va être les mioches, les valoches, la téloche. Je peux pas. Alors ouais, j'ai l'impression de juger qui je suis, moi aussi. Tu crois que je suis parfait? Non. Du coup, je suis seul, je fais des dates. Comme tous les cinquantenaires pathétiques, je drague des nanas sur Instagram, je l'assume. Oh, voilà! Elle est en maillot de bain, par hasard! Il y en a beaucoup en maillot de bain, il y en a beaucoup presque à poil. C'est un concept, c'est un phénomène. Insta, ces filles presque nues, de dos, en string, à Ibiza, qui citent des phrases philosophiques. Si ton âme et ton cœur regardent dans la même direction de la lumière. Chérie, mon âme, elle voit ton cul sur Insta, il n'y a pas de. Arrête! On dit la vérité, on dit pas la vérité. Et celle qui se fait prendre en photo à la descente d'un jet privé en tenant un sac à main à 5000 euros et qui écrit « Merci la vie ». La vie. Ah, la vie. La vie, c'est Jean-Jacques Lavie, 78 ans, il est dans l'avion. Il n'y a pas longtemps, j'étais dîner avec une fille beaucoup plus jeune que moi et puis on ne se comprend pas. La communication est complexe, compliquée, ça passe pas, j'ai pas les codes. Je me trouve tellement pas adapté. On s'assoit à table, on est dans le resto. J'ai choisi un restaurant instagrammable et je lui dis ça va, ça te fait plaisir, t'aimes l'endroit. Elle me dit j'avoue. Moi, j'attends qu'elle avoue. Elle commence une anecdote par... Alors, à Skip. À Skip, j'ai 50 balais, tu dis ça, je vois de la lessive, chérie, de quoi tu parles? Et en fait, on était en train de parler comme ça, et puis le serveur a amené les plats, et elle s'est mise à faire des stories de la bouffe. J'ai toujours trouvé ça impudique, vulgaire, indécent. Tu sais, cette espèce de story où elle filme la bouffe comme ça, le sous-titre, c'est de dire à tout le monde « Hack, tu vas pas manger ça, voilà. » Elle a même fait un boomerang d'une gambasse, le truc le plus inutile au monde. La gambasse elle-même, elle ne comprenait pas. Elle était en boomerang dans un téléphone. Elle a mis un pauvre hashtag genre « Gambasse live », c'était ridicule.
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12: Aujourd'hui, parfois, je lis la presse People pour savoir comment je vais. Je te jure, c'est vrai. Ils font des titres avec n'importe quoi. Je suis content de pouvoir le dire ce soir devant tout le monde. Il n'y a pas longtemps, ils m'ont pris en photo dans la rue, ok? J'étais en train de me moucher, okay? Je me mouchais. Ils ont pris en photo, ils ont écrit « Kev Adams, seul face à la maladie ». Ah non, je me mouche, hein, c'est tout, ça va, hein. Un peu de Stérimar et c'est réglé, y a pas de...
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20: Il y avait un truc qui me dérangeait, c'était les rapports entre les hommes et les femmes dans l'entreprise. C'est bizarre, je trouve. Enfin, c'est pas leur rapport qu'ils sont plutôt sympas, c'est plutôt la place qu'ils occupent dans l'entreprise. Vous savez, les hommes d'un côté, les femmes de l'autre, chacun son poste. Toujours les mêmes, d'ailleurs. Et alors, moi, je me suis toujours demandé ce que ça donnerait si on inversait tous les rôles. Vous voyez, les femmes à la place des hommes et inversement. Je pense que ça changerait pas grand-chose, mais ça pourrait être rigolo. Christian, vous m'apportez un café, vous êtes gentil. Hein? Bien. Installez-vous, jeune homme. Excusez-moi, je vous ai fait attendre. Installez-vous, je vous en prie. Merci. Alors, vous venez pour le poste de standardiste, hein? Oui, oui, notre ancien collègue est en congé maternité. C'est formidable. Standard, pardon. C'est bien, standard. Ça vous plaît? C'est sympa, le téléphone. Hein? C'est épanouissant, ça. Voilà, bon. Alors, standard. Très bien. Quel âge vous avez? 43 ans? Hein? Bientôt la retraite? On rigole. Ça se verra pas, vous serez au téléphone, Dieu merci. Alors, 43 ans, très bien. Vous êtes marié, peut-être? Non? Vous n'êtes pas marié du tout? C'est bizarre. Non, j'ai dit, c'est bizarre, un bel homme comme vous. Hein. Bon. Alors, je le note, hein. Not married. Vous pouvez pas comprendre, c'est de l'anglais. Not married. Verbe irrégulier. ED. Bon. Alors, vous avez des enfants, peut-être? Des enfants. Non? Je préfère, c'est parfait. Non, parce que les papas qui filent en douce à 17h pour aller chercher les gamins à l'école, j'en peux plus. Donc, pas d'enfants, c'est formidable. Vous n'avez pas prévu d'en faire dans les 10 prochaines années? Non? Super, bonne réponse. Bien, écoutez, je crois qu'on a fait le tour, hein, Monsieur Chabert, c'est ça? C'est vous? Bon, je vois que je vais pouvoir vous appeler Patrick, hein? Ce sera plus pratique. Patrick, pratique. J'adore l'humour. Bien, écoutez, Patoche, je vous remercie. Merci infiniment d'être venu, je vous rappelle très vite. Merci, Patou, merci. Allez-y, marchez, je vous regarde, tournez-vous. Voilà, au loin, comme ça. Ah, c'est bien, ça, c'est pas mal. Christian, vous faites rentrer les filles pour la réunion, je suis prête. Hein? Et puis vous prendrez les messages, vous êtes mignon. Merci, Christian. Merci. Voilà. Tournez-vous, Christian, il y a un truc sur le mur. Voilà. Un petit cul. Allez, on y va, c'est parti. Comment ça va, les filles? Oui, je sais, je suis un petit peu à la bourre. Ça va bien? Qui est-ce que j'ai pas vu ce matin? Poulimon. Ça va, Poulimon? Bien? Il est joli, votre tailleur. Il est bien? Enfin, elle est un petit peu courte, la jupe, hein? Faudrait voir pour vous enrhumer, Poulimon, hein? Bon, on a compris. Allez. Ça va. Qui est-ce que j'ai pas vu encore? Berger, ça va? Berger? Oui, oui. Fermez votre corsage, Berger. On voit tout votre soutien-gorge. Fermez. Voilà. Hein? Puis fermez votre gueule aussi, parce que vous m'énervez. Ouais, vous avez rien dit, je sais, mais c'est en prévision. Vous m'énervez. Vous avez une voix qui m'agace. Pérez, elle est là. Tiens, Bosquet. Elle est où, la petite Bosquet? J'avais deux mots. Lui? Hein? Ah, Fourré. Pardon. C'est ça. Fourré, Fourré. Madame Fourré, qu'est-ce qu'on fait avec ce nom? Hein? Bah, faut changer, ça va pas, Fourré. On n'y croit pas. C'est moche. Non, ça va pas, quand les clients téléphonent, ça va pas, je voudrais fourrer, ça va pas. Eh ben, faut changer, prenez votre nom de jeune fille, hein, voilà, c'est bien. Bourlier, ça va, Bourlier? Oh, petite mine aujourd'hui, hein. Oh, mais grosse haleine, par contre, hein. Oh là là. Non, bah, restez éloignés de moi, à distance. Voilà, par là-bas, merci. Oui, non, mais je vous aime pas, Bourlier, c'est pas nouveau. Bien. Alors. Donc, si je vous ai réunis, c'est pas pour parler chiffon, hein. Bon, c'est pour regarder un petit peu ensemble vos chiffres de la semaine. Donc on y va. Voilà, c'est fait. Je suis pas contente. Donc j'aimerais savoir ce qui s'est passé en clientèle. Je vous écoute. Oui, oui, devant tout le monde, on y va. Allez, Pérez, c'est vous qui commencez, on y va, Pérez. Je suis là, vous cachez pas les robes franches pourries là, trop longues. Alors, qu'est-ce qui s'est passé en clientèle, Pérez? On vous écoute. C'est pas de votre faute. Les temps sont durs. Ouais, taisez-vous, m'énervez. Christian, qu'est-ce qui se passe avec ce café? Vous le torréfiez vous-même? Vous faites quoi? Oh, le gringo, là. Oh, le taquille. Je vous taquille. D'accord, merci. Merci, Christian. Ouais, moi aussi. Oui, moi aussi, Christian. Moi aussi. Non, tout à l'heure. Bien, Bourlier, vous êtes avec nous? Alors, qui est-ce que j'ai pas entendu? Oui, bah vous, ça va, on a compris. Berger, peut-être? Ça serait intéressant de l'entendre, Berger. Quel regard vous portez sur la semaine, ou alors? Hein? Faut dire louche, Berger, elle y voit rien. Est-ce que tu veux qu'elle porte comme regard sur la semaine, Berger? Berger! Non, arrêtez de pleurer, je vous taquine. Ouais, c'est pas sympa de se moquer du physique, Bourlier. Alors, qu'est-ce que c'est d'après vous? C'est quoi? La récession? C'est la récession? Bien sûr, ouais. Là, on est avec ses yeux qui se disent bonjour, c'est la récession! Merde! Ah, Christian, pardon. Non, je vous avais pas vu. Allez-y, je me recoiffe, en fait. Voilà, posez-le là, le café, s'il vous plaît, dans ce périmètre. Merci. Ah, la sucrète est tombée. Baissez-vous. Merci, Christian. Merci infiniment. Bien, alors, bon. On va devoir laisser le problème en l'état. De toute façon, il est 20h, on va laisser les hommes de ménage faire leur travail. On va libérer la salle de réunion. On peut finir dans mon bureau, si vous voulez. J'ai des cigares et du chivas. En plus, j'ai trouvé un site de cul sur Internet. Les filles, vous allez être folles. Pompierenchaleur.com.

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1: Ce soir, j'ai envie de vous raconter le pire beat que j'ai pris. Je vais jouer dans une ville totalement inconnue. Le maire m'envoie un message sur le répondeur pour me demander de venir jouer. J'écoute le message, je comprends rien. Je décroche, je me dis « Franchement, putain, rigolo, super bien, sketch. » Rien compris. Je lui dis « Envoyez-moi un mail. » Je lis le mail et je lis « Ah putain, rigolo, super bien, J'appelle un collègue à moi, agriculteur, je dis « Frérot, est-ce que tu peux me traduire ?» Il me dit « Ben Laurent, tu con, c'est facile, il écrit « Ah putain, franchement, rigolo. » Je dis « À la ville, vous comprenez rien, c'est pas possible. » Finalement, je traduis le message et j'arrive dans une petite ville, d'accord, petite campagne. Le maire, c'est lui qui vient me chercher, extrêmement sympa. Il me ramène chez lui en camionnette, t'as compris, fait entrer l'accusé. Il me dit « Bon, Laurent, on t'a pas pris l'hôtel, hein, toi tu t'en fous, tu dors chez nous. Hein. » Je connais le mec depuis 2 heures. Hein. Il me dit « T'inquiète pas. » Il ouvre une porte, il me dit « Tiens, regarde, voilà. Bon, c'est le canapé des Labrador, mais on t'a enlevé les poils. Hein. Ah, ça va, on n'est pas des hauts, on n'est pas des animaux. Oh, oh. » Là, on sonne à la porte. Bing, bing. Sa femme, la même que lui avec des boucles d'oreilles. Elle me regarde, elle fait « Mon Dieu qu'il est beau. Oh, il est beau, c'est lui le comique. Oh. Mais il est maigre, tu es maigre, non, tu as un coton-tige. Oh. Tu veux pas que je fasse un truc à manger, oh. Je sais pas, un verre d'huile, quelque chose. » Et là, son mec, il me dit « Non, non, chérie, t'inquiète, on va faire le réglage de son, on va à la salle. » On monte dans sa bagnole. T'es assis là, la ceinture, elle tient pas, il n'y a pas de rétro. J'ai dit « Mais il n'y a pas de rétro. » Il me dit « Non, mais c'est pas grave, tu me fais le copilote. » Tu sors la tête, tu me dis « Voiture, pas de voiture. » On roule pendant des heures, on arrive sur le parking de la salle en question, un terrain vague. Il y a le premier mec du public, il arrive. Il a un t-shirt avec le bit qui dépasse, on dirait qu'il est en crop top. Il est en pantacourt au mois de février. Il a des crocs avec le talon qui dépasse. Ça fait tellement longtemps qu'il les traîne, c'est plus des talons, c'est des silex. À chaque fois qu'il marche, ça fait des étincelles. Tu veux allumer ? T'es clope, tu te baisses, tu dis « Vas-y, allume !» Ouais, ouais, ouais. Là, on descend la salle. Je te rappelle que cette ville est un hameau. On arrive dans la salle, capacité de 1000 personnes. Je me suis dit où ils ont trouvé 1000 personnes dans cette ville. Tout le premier rang, la tête rouge, comme des tomates cerises. Leur groupe sanguin, c'est Côte-du-Rhône. Tu comprends ? Tu sens qu'ils sont hostiles. Je fais 20 minutes de sketch pendant 20 minutes. Silence absolu. Au bout de 20 minutes, il y a un mec dans le fond qui dit « Mais qu'est-ce que c'est cette merde, c'est complètement nul !»« Dégage !» Le maire qui m'attrape le pied me dit « C'est pour faire ça, c'est pas peur de venir !» Attends, c'est pas fini. Arrive le gâteau au caca. Je descends au sous-sol. Je me rends compte qu'il y a d'autres amis à moi humoristes. Je ne le savais pas, on n'a pas de réseau là-bas. C'est tout pour être kidnappé. Ils montent, ils font un carton, tout marche très bien. Et là, le mec redescend, il dit « Bon, Laurent, il faut monter maintenant pour la remise des prix. » Je dis « Non, moi, la remise des prix, je sais pas pourquoi j'ai un doute sur le prix. » Je remonte. Là, il y a le présentateur. Et là, il dit « Et tout de suite, le premier prix de la soirée, Laurent Fété !» Et là, moi, je suis là, ils sont complètement cons dans cette vie, c'est pas possible. Personne a rigolé, c'est le plus nul qui gagne, c'est pas possible. Je m'approche très délicatement de la scène comme ça et je sens qu'il va se passer un truc de dingue. Et là, il se retourne, il prend sa feuille au ralenti, il me dit « Oh non, pardon, je me suis trompé. » Et toute la salle ta gueule, c'est de la merde, bâtard. Ah, bien fait, trou du cul. Je descends comme ça, la tête en bas. Je retourne au sous-sol. Il y a une meuf qui me dit « Mais Laurent, c'est pas grave, ça arrive à tout le monde. » Elle me dit « Ce soir, on fait la fête, viens avec nous. » Je dis « Non, moi, je suis pas très fête. Hein, moi, le soir, hein. Moi, en général, c'est demain, on nous appartient après dodo. Hein, c'est pas un... » Et là, je vous jure que c'est vrai. Le maire me dit « Laurent, si tu veux rentrer dormir dans le canapé des Labrador ?» Je dis « Oui, j'ai hâte. » Il me dit « Tiens, il y a un raccourci, je te passe les clés. » Il fallait traverser un cimetière. 23h30, entre les pierres tombales, j'entendais et dans ma tête, j'entendais complètement nul, complètement nul, complètement nul. Des fois, la nuit, j'ouvre mon frigo, j'entends encore me hanter. Je me suis trompé, je me suis trompé. Et pourtant, les amis, plus de 6 ans après, j'ai passé un moment exceptionnel avec vous.

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2: C'est un aveugle qui décide d'aller visiter le Texas. Donc, il s'installe dans l'avion et le siège est énorme. Il dit, oh, ce siège, il est grand. Alors, le Texan à côté qui lui dit, ah ben, vous savez, au Texas, tout est grand. Alors, il arrive au Texas, il va dans son hôtel. Il arrive au bar de l'hôtel, il demande une bière. La bière est énorme. Alors, il dit, bon, les bières, elles sont grandes ici. Ben, il dit, vous savez, au Texas, tout est grand. Et alors, il boit deux, trois bières, il va aux toilettes. Et il demande d'aller aux toilettes. Donc, il dit, c'est troisième porte à droite. Alors, il va à la troisième porte à droite, bien sûr, il se trompe, il va à la quatrième, il tombe dans la piscine et là, il lève la tête, il dit « Tirez pas la chasse, tirez pas la chasse !»
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2: Vous êtes Micheline, divorcée sans enfant, pas sérieux, s'abstenir. Je suis Jean-Luc, prêt à tout pour faire battre ton cœur, libre de suite et plus si affinité. Elle, tu t'assois pas? Bah, fais comme moi, prends une pouffe. Enfin, je veux dire... Prends un pouf. Tu fumes? Ah, j'en ai plus que quatre, tant pis. On prend un drink. Tenancier? La carte des cocktails. Alors, vous allez me mettre un branleur. Bon, laisse, je vais choisir pour toi. Qu'est-ce que je vais bien pouvoir te mettre? Alors, 75 francs, 95 francs, quand même, hein? Un verre d'eau pour la demoiselle. C'est la première fois que je fais des petites annonces. D'habitude, c'est pour trouver des pièces détachées de mobilettes, alors... C'est marrant, je t'imaginais pas comme ça. Remarque, ça tombe bien, j'aime pas les mannequins. Non, je préfère les filles dans ton genre. Au moins, on est sûr de pas se les faire piquer. Tu vois, Micheline, c'est ton vrai prénom, Micheline? Ah non, comme ça. Non, mais tu sors de chez le coiffeur, là, non? Ah non, je dis ça parce que souvent, quand on sort de chez le coiffeur, on est un peu déçu, pas toi? Tu vois, Micheline, j'ai du mal à m'y faire, hein. Ça fait 5 minutes qu'on se raconte un peu notre vie. Tous ces petits tout qui font ces petits riens, c'est vrai. Si tu me demandais de te faire l'amour, là, tout de suite, dans ma petite chambre de bonne, qui est à 2 pas d'ici, pourtant, ben, je te dirais non. Non, Micheline, prenons le temps de faire connaissance. Attendons une petite demi-heure. Tiens, j'ai envie de te donner une note. 8. Sur 20. Ah, bah t'aurais mis un autre parfum, c'est sûr, t'aurais la moyenne. Est-ce que tu aimes les animaux, Brigitte? Moi, mon animal préféré, le lapin. Je sais pas pourquoi. Comment? Quoi? Qu'est-ce qu'il y a? Je t'ai appelé Brigitte? Oh, Brigitte, Jocelyne, Micheline, c'est tellement laid tout ça. Tu aimes le Scrabble? Non, parce que j'ai un ami qui organise des partous de Scrabble. Des parties de... Oh là là, je suis trop romantique. Un jour, ça me perdra. Ah, excuse-moi, j'étais un des premiers à les acheter, alors... Allô? Oui, qui me dérange, là? Ah, c'est toi, chérie? C'est toi, Thierry? Oui, non, je suis sur un gros dossier, là. Non, une fin de série. Oui, non, je pense en avoir pour 2 heures. Oui, remarque, 1 heure, ça devrait suffire. Oui, je... Oui. Les enfants sont couchés? Oui, je t'apprécie. Ah, ce boulot. Tu sais, nous, les chefs d'entreprise, c'est... Un jour à Rio, un autre à De Janeiro. Bon, je travaille actuellement au ministère de la NASA. Oh, on est sur un projet pour envoyer une fusée sur la Lune. Comment? Ça a déjà été fait? Ah non, je crois pas, on aurait été au courant. Ouh là là, mais il faut qu'on nique! Qu'est-ce qu'il y a? Attends, tu crois que je t'ai juste invité pour te payer un verre d'eau? Mais je suis pas un goujat, quand même. Mais attends, mais reviens, Micheline. Mais attends, t'as pas payé ta part? Ah, je suis trop fleur bleue, tiens. Allô, Martine? Oui, c'est moi. Écoute, la réunion vient de s'annuler, je suis là dans un quart d'heure. Martine, tu m'aimes?
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3: Moi, parfois, je crois que j'ai moyen et j'ai pas moyen. Et alors parfois, je crois que j'ai pas moyen et j'ai pas moyen, j'avais raison. C'est pour ça que quand quelqu'un nous plaît, on devrait lui dire directement, non? On devrait le dire, bonjour madame, vous avez moyen. Voilà, bon... Non mais c'est un peu cash, mais au moins ça évite de galérer quoi. Non, au lieu de ça, mais pour séduire, on fait tous la même chose, hein. On est là, hein, on tente des... on prend des pauses, hein, on se passe la main dans les cheveux... Pas très gentil. Bref, c'est plus possible de rater des plans parce qu'on sait pas si on a moyen, quoi. Notamment au moment des premiers pas, hein. Notamment au moment du premier baiser. Comment on fait? Dois-je l'embrasser? Dois-je attendre qu'elle m'embrasse? A-t-elle réellement envie qu'on s'embrasse? Mais c'est compliqué, hein. Il faudrait que ça soit comme dans les films. Vous savez, dans les comédies romantiques. Voilà, c'est fastoche, hein. Au moment de s'embrasser, il y a de la musique! Ah bah! C'est trop fastoche! Mais dans la vie, non, il y a pas de musique, on est en galère. Pour faire des bisous, obligé de tenter des fins de toutes pourries, hein. Genre, la fameuse technique du « excuse-moi, je sais pas ce qui m'a pris ». Certains connaissent la technique du « excuse-moi, je sais pas ce qui m'a pris », c'est une technique qui consiste à sauter sur l'autre sans crier gare, hein, lui rouler une énorme gamelle, et juste après, hein, juste après, c'est important de dire « oh, excuse-moi, je sais pas ce qui m'a pris ». Je vous cache pas que c'est une technique de désespéré. Vous jouez votre va-tout, hein. Tapis. Hein, Bon alors j'ai quand même utilisé cette technique il n'y a pas longtemps avec Bérangère. Bérangère, 6 mois que je lui courais après l'enfer. Je me dis bon, je vais l'inviter au restaurant et à un moment donné je vais lui faire un excuse-moi, je sais pas ce qui m'a pris. Nous voici donc au restaurant face à face, mais alors moi je suis nerveux, hein. Je pense qu'au moment où je vais l'embrasser, je ne suis pas du tout concentré, je n'écoute pas du tout ce qu'elle me dit. Et c'est comme ça que ma cousine est morte. Ah bon, génial. Elle a agonisé pendant 6 heures, la pauvre. Ah super, je suis fan. Mais non, mais je suis pas dans le truc, je pense qu'au baiser. Puis alors le temps passe et puis j'ose pas, j'ai un peu peur. J'hésite, je suis moite. Mais je vais pas bien, allez, mais pourquoi t'as peur comme ça? C'est juste un bisou, allez, vas-y, lance-toi, là, courage. Mais putain, il pleut sous mes bras, merde. C'est pas grave, allez, lance-toi, c'est parti, juste un bisou. Je me penche par-dessus la table et je lui roule une pélasse, mon pote. Mais c'était même pas une pelle, c'était un tractopelle. J'ai tout donné, tout mon désir, toute ma foule contue depuis des mois. Mais en fait, dans ma précipitation, je me suis pas rendu compte qu'elle venait de prendre en bouche une boulette de viande tout à fait conséquente. Je me dis, tiens, elle a quand même une grosse langue, mais je vais pas arrêter le roulage en plein milieu, ça se fait pas. C'est mal poli, donc je continue. Et là, je l'entends gémir. J'ouvre un œil, je vois qu'elle est toute rouge. Je dis c'est cool, elle part au quart de tour, donc je continue. Là, ses bras et ses jambes s'agitent dans tous les sens. Elle est parcourue de soubresauts, je dis quand même c'est too much. Non, parce que c'est vrai que j'embrasse bien, mais quand même... Non, mais il y a du monde qui regarde et tout. Bon, je continue, là, ces mouvements n'ont plus aucun sens, n'importe quoi. Et soudain, messieurs, dames, le blocage. Tel un engrenage grippé. Impossible de tourner plus. Sans doute ce qu'on appelle la barrière de la langue. Vous voyez, là... Donc, obligé, je me retire. Là, je comprends mon erreur. Elle est rouge carmin, les cheveux en pétard. Elle sue, elle tousse, elle crache. Elle émet des sons de facochère. Moins sexy, Bérangère, franchement... Elle est carrément allongée par terre maintenant. Elle gît, pratiquement évanouie. Quelqu'un qui crie, faut peut-être lui faire du bouche à bouche. Non. C'est bon, merci, hein. J'ai donné, faites-vous plaisir. Quand elle a repris ses esprits, elle s'est relevée tant bien que mal. La catastrophe, ça a mis une demi-heure. Elle s'est plantée droite comme un i devant moi. En me fixant, là, j'ai dit, excuse-moi, Bérangère. Je sais pas ce qui m'a pris. En revanche, toi, je sais ce que t'as pris, hein. Voilà. Et bah elle, non, elle a pas rigolé, non. Alors comme j'adore l'humour, j'ai insisté. J'ai dit, mais Bérangère, j'ai commis une boulette, non?
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4: Chers camarades, je vous remercie d'être venus aussi nombreux pour la grande fête de titularisation de Gilbert Lavergne. La fête de la titularisation est une grande tradition chez nous. Alors, Gilbert, tu connais sans doute, et tout le monde connaît ici, Jean-Pierre Longage, oui, qui est notre référence à tout, employé municipal, le plus grand d'entre nous, puisqu'il avait été nommé titulaire à 21 ans, permanent syndical 3 mois après, ça jusqu'à la retraite. Ah ouais. C'est un type qui n'aura jamais rien branlé de sa vie, Gilbert.
5: Hey. Ah ouais, le sans-faute.
4: Ah oui, monsieur.
5: le parcours idéal.
4: Jean-Pierre Longage qui a écrit ce livre qui s'appelle La Bible des employés municipaux, dans lequel il y a tout un tas de chapitres, notamment un, la fête de la titularisation. Et Gilbert, il a écrit des commandements de l'employé municipal titulaire. Tu vas devoir lire ces commandements. À chaque fin de commandement, les camarades feront un grand ouais pour faire voir qu'ils te soutiennent et qu'ils sont d'accord avec toi. Gilbert, les commandements du titulaire.
5: D'accord. Moi, titulaire, je promets de ne jamais effectuer une tâche débordant de ma fonction et de ne jamais dénoncer un collègue pour un retard, un manque d'efficacité ou une absence injustifiée, et ce même à la demande du patronat. Oui. Moi, titulaire, je jure d'avoir une attitude syndicale raisonnée en votant pour la liste unique du syndicat majoritaire, et ce, dans un souci de cohérence démocratique. Moi, titulaire, je promets de ne jamais commencer mon travail en avance, ni de le finir en retard, et ce, dans l'optique de préserver l'emploi de tous nos camarades. Ouais. Moi, titulaire, je jure d'épuiser tous mes RTT et de prendre au moins 3 semaines de congé maladie par an, afin de ne pas faire baisser les statistiques et de préserver nos droits et nos acquis sociaux. Enfin, moi, titulaire, je jure de profiter de tous les avantages en nature liés à ma fonction, tels photocopie gratuite, stabilo et capsule de Nespresso.
4: Hey ! Jean-Pierre Longage a écrit un livre, La Bible des employés municipaux. Je ne résiste pas au plaisir de vous lire un extrait de cette Bible des employés municipaux. Et Franck, puis-je avoir un son d'extrait de Bible ? En ce mercredi du mois de mai... Jean-Pierre arriva sur les lieux d'un chantier, accompagné de Pierre-Luc, Mathieu, Thomas, ses disciples. Il s'approcha d'un employé de mairie occupé à rempoter un géranium dans une jardinière municipale. Hola, employé de mairie, que fais-tu ?
6: Je rempote un géranium municipal.
4: Tu rempotes seul ?
6: Oui.
4: Car Jean-Louis est en congé parental, Bernard est en congé tout court et Thierry est en RTT. Alors Jean-Pierre se retourna vers ses disciples et leur dit « Vous voyez cet homme épuisé, portez ce géranium. Il est courbé sous le fardeau de la convention collective. Est-ce admissible ?»«
6: Non, répondirent les disciples. Aussitôt le chantier fut stoppé. Comme c'était un jeudi, veille de week-end, le géranium a crevé, mais l'homme a retrouvé sa dignité.
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10: Moi j'en ai un petit village de 2500 habitants. Je suis pas de Paris moi à la base. Petit village. J'en ai un petit village quand tu croises quelqu'un, tu dis bonjour. Ça vous parle ça? Il y a même une petite pression au premier qui se dira bonjour. Ça m'est déjà arrivé de croiser des gens. Ils m'ont dit bonjour. J'allais le dire en fait. Moi j'ai passé ma vie à saluer des gens que je ne connais pas. C'est la base. Ça se trouve, c'est des personnes horribles et je le saurai jamais. Je le saurais que si je pousse la conversation, mais ça n'a pas de sens. Tu sais, faudrait que je tente un petit « Bonjour !»«
11: Bonjour !»«
10: Ça va ?»«
11: Bah tu sais, moi, tant que ma femme, elle ferme sa gueule. »
10: « Okidoki !»« Eh bah, la bonne journée !»«
11: En tout cas, ça m'a fait plaisir de te parler, le presque noir.
10: Quoi ?»« Quoi ?»«
11: Non mais moi, je t'appelle le presque noir, parce que t'es presque noir. » »« J'avais compris, hein. Puis de toute façon, je suis le seul dans le coin, donc tant mieux !» J'espère que tu toucheras jamais ma fille avec ta presque grosse.
10: Parce que bon, c'est ça. Après ça va, on se fait des coucous de loin dans le petit patelin. On se salue de loin, on se salue à distance, un peu comme des chauffeurs de bus, pour dire la vérité. Je sais pas pourquoi ils font ça, les chauffeurs de bus. Pour moi, c'est parce que c'est un des seuls tafs où quand tu croises un de tes collègues, t'es sûr que t'as pas à lui parler. C'est moins tu l'aimes, plus t'es content de le voir. Genre voilà, super. Comme ça, il pue de la gueule de son côté. C'est le seul bus où tout le monde porte encore le masque et il se loue de rien, ce con. Hein. Ah, ça m'arrange, moi j'avoue, ça m'a de faire des coucous de loin. Je suis pas un grand fan de tout ce qui est bise, tout ça. Je sais pas s'il y a des biseurs là. Il y a des gros biseurs ou pas dans cette salle là? Ah, j'avoue, je déteste la bise. En fait, ce qui m'énerve avec la bise, c'est le fait que je suis obligé de te la faire, sinon je passe pour un connard. Je trouve ça fou quoi. Je suis censé l'accepter. Il y a des gens, ils se rapprochent devant toi, ils sont en train de faire dire. Et je dois être là, même en deux, qu'est-ce que tu me racontes? Chez moi c'est 4. Et bah nique ta mère, je suis désolé, mais. Ce bruit me rend fou en plus, c'est le. Ce bruit me rend dingue. Pour moi, à partir du moment où il n'y a pas de vrai contact, lèvres-joues, c'est quoi? Devrait pas y avoir de bruit. Ou à la limite, on devrait pouvoir faire le bruit qu'on veut. Essayez. Prochaine fois que tu fais la bise à quelqu'un, quand t'es proche de son oreille, il te fait ça va?
12: Ouais. Merde. Oh, chez toi, c'est 2. Merde, merde.
10: Après, il y a peut-être des bruits qu'il ne faut pas faire. Un petit brrrr, peut-être bizarre, d'accord? Mais chacun son bruit. Tu vas voir quelqu'un, ça va?
11: Oui.
10: Ngre. Restons sur les onomatopées, ok? Voilà, pas de mots, sinon c'est trop étrange. Trop chelou. Ça va?
11: Oui. Un crumble. Un crumble. Pas de phrase non plus. Où c'est un délicieux crumble que tu me proposes ici, hein?
10: Non, c'est absurde ça. Après maintenant je m'en fous de refuser la bise, voilà, parce que dans tous les cas tu subis le regard des gens. Les gens vont te juger quoi que tu dises, quoi que tu fasses. Tu veux pas faire quelque chose, t'es vu comme un connard. Tu t'habilles de telle manière, les gens vont dire que t'es chelou. T'as une grosse voiture, les gens vont dire que tu compenses. Pour ceux qui voient pas, ce dicton, c'est putain un gros vroom vroom, putain un petit pou pou. T'imagines le cliché, il est vrai, putain ta voiture elle est grosse, putain ton zizi il est petit, putain. Ça expliquerait plein de trucs hein. Déjà c'est peut-être pour ça que les chauffeurs de bus ils se font coucou. C'est juste un signe de ralliement en fait, on la mérite cette paye hein. Il faut se dire, il y a des gens, ils pilotent des avions. Tout le monde voit Thomas Pesquet?
11: Voilà.
10: Pardon mais le gars est parti en fusée, voilà. Si jamais il y en a qui se posent la question, sachez que moi généralement je me déplace à pied, voilà. Donc j'étais un des seuls presque noirs, du coup, de par chez moi. C'est ça dont on parlait à la base. Moi, je suis du coup métis, tout ce qu'il y a plus classique, tout comme vous connaissez. Voilà, mère française, père absent. Et j'adore, il y a vraiment des... Ouh, ça a l'air sincère, ça, pour le coup. Je sais pas s'il y a des métis, là. Ok. Tu sais que l'autre fois, j'ai demandé si dans la salle, il y avait des métis. Il y a une personne, elle a dit « Non !» Genre, elle a vérifié. Elle est arrivée, elle a fait « Il n'y a aucun sans mêler dans la pièce !»
11: Tu es de rire, quoi. Moi, c'est franco-guinéen. Vous en battez les couilles, mais ça fait plaisir.
10: Guinée-Conakry, je précise. Je sais pas si vous savez, il y en a plein des Guinées. Moi, c'est Guinée-Guinée. Parce que tu sais, t'as la Guinée équatoriale, Guinée-Bissau, Nouvelle-Guinée, Guinée versus Predator. Chérie, j'ai rétréci la Guinée.
11: Maman, j'ai raté la Guinée.
10: Il y a la Guinée si je mens. On écoute Rire et Guinée. L'autre fois, il y a une dame, elle est venue me voir, elle m'a dit « Toi, t'as un beau métissage.
11: C'est réussi, hein. » Moi, je savais pas qu'on pouvait rater un métissage, quoi. Blanc, noir, ça donne marron, on est d'accord. Y a pas de bébé qui naît en damier, c'est ça que j'essaie d'expliquer à tout le monde.
10: Ce serait chelou, quoi. Je crois qu'il a un bouton, où ça, en B7, je sais pas comment te faire comprendre.
11: J'étais tellement un des seuls noirs par chez moi, tellement un des seuls, je pense que si par chez moi, y a quelqu'un qui dit « Je suis pas raciste, j'ai un ami noir », il parle de moi, quoi, vraiment.
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13: C'est quoi l'ancêtre du réseau social ? En sachant que un réseau social, c'est un endroit où on donne tous notre avis à tort et à travers sur tous les sujets. L'ancêtre du réseau social, c'est le... Le bistrot. Le bistrot, c'était un réseau social avec des couilles. Et il y avait un bistrot dans chaque village, et dans chaque bistrot, il y avait ce qu'on appelait l'idiot du village. Dédé, c'était la mascotte, Dédé. On l'aimait bien. Il était

0: que la Terre était plate, hein. Et un jour, ils sont deux, puis 10, puis 100, puis 1000, puis 1 million. Et un jour, c'est toi qui arrive au bistrot et qui dit « Et vous savez, comme la Terre est ronde, ah, il est con, resservez-lui à boire !» C'est ça, les réseaux sociaux, des bandes à dédé. Mais on est tous victimes de harcèlement à un moment ou à un autre. Dans le travail, par exemple, moi le premier, tiens, j'ai sorti récemment un film qui s'appelle Barbac. Je sais pas si y en a qui l'ont vu dans la salle. Merci beaucoup. Alors, pour ceux qui n'ont pas vu, c'est un film « Je tue et je mange des véganes ». Le nombre de menaces de mort que j'ai reçues sur les réseaux sociaux... Bon, après, c'est des véganes. Autant j'avais fait un film coexister sur la religion, j'ai eu 2-3 menaces de barbus, je tremblais un peu. Autant là... Des mecs qui chialent quand un poulet s'écorche le genou, bon... Je te jure, j'ai fait une avant-première dans le sud de la France, t'en as 3-4, ils m'attendaient à la sortie avec des navets. Je les ai dispersés avec une poignée de lardons. Mais évidemment qu'à l'école, il faut protéger les plus faibles, les plus fragiles, mais je crois aussi que les petites moqueries de l'enfance, c'est aussi ça qui nous épaissit, qui fait de nous des hommes, des femmes. On surprotège les nouvelles générations. Regarde la petite jeune, là. On a dû lui apprendre à faire du vélo avec un casque, des coudières, des genouillères. Limite, les parents les entourent avec du papier bulle. Ils ont des vélos avec 12 petits trous, avec le père qui est derrière. Allez, doucement, Balthazar. Parce qu'ils ont tous des prénoms à la con, maintenant. Mon fils, il a 7 ans. Ses meilleurs potes, c'est Hippolyte, Gauvin, Hector. Ils sont CP. Ils ont des prénoms de monuments morts de 14-18. C'est pas des blagues. Dans sa classe, mon fils, il a un camarade qui s'appelle Ours Henri. J'habite dans le 10e arrondissement. Ours Henri. On les surprotège sur tout. J'ai acheté des cadeaux à mon fils pour Noël, sur tous les jouets. Attention à ne pas avaler les piles. C'est vrai que nous, à l'époque, on se gavait. Moi, mes préférés, c'est les petites rondes à l'apéro en cacahuète. Tous les cartes des restaurants. Attention, ce plat contient du gluten. Attention, ce plat contient de l'arachide. Nous, à l'époque, on gonflait en terrasse. Maintenant, partout des avertissements. L'alcool, le tabac. Nous, à l'époque, c'était un cancer surprise. T'as vu les paquets de tabac, maintenant, les images dessus, là? C'est même pas dissuasif, c'est rigolo. Moi, j'ai monté un album Panini, on se les échange avec les potes. Alors, je t'échange les dents pourries contre l'homme amputé, ouais. Dans la famille sous oxygène, je veux la mère. C'est pareil, la trachéotomie, celui qui a le trou dans la gorge, mettez-le directement à la caisse du tabac. Je vais vous prendre 2 paquets de Marlboro rouge.
1: Ça fera 20 euros.
0: Je vais prendre light, alors. Light.

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2: Allô ?
3: Bonjour monsieur, c'est bien le camping ?
2: Non, c'est madame et c'est pas un camping, c'est un gîte de groupe.
3: Et vous faites même pas un peu camping ?
2: Pas du tout.
3: Monsieur Martin à l'appareil, établissement Martin Home.
2: Ouais.
3: Comme je pensais que vous étiez camping, je vous ai précommandé des mobilhomes.
2: Ah.
3: Donc je vais vous les déposer tout à l'heure.
2: Hein, quoi ? Des mobilhomes à me déposer ?
3: C'est ça, parce qu'on fait une promo 20 mobilhomes achetés, 20 mobilhomes livrés en ce moment.
2: Mais attendez, je veux pas que vous m'installiez un mobilhome.
3: Comment ça, un ? Non, j'ai dit 20 mobilhomes.
2: Non mais, vous allez les déposer où ? Je n'ai pas de terrain.
3: Vous avez pas une cour ou une terrasse ?
2: Mais non, j'ai pas une cour pour poser 20 mobilhomes.
3: Après, vous pouvez aussi les empiler. Si vous faites 4 piles de 5...
2: Non mais écoutez, je les ai pas commandés.
3: Non mais je vous rassure, si vous les gardez pas, vous les payez pas. Vous avez juste à faire un retour marchandise et vous serez débarrassé.
2: Bah oui, c'est ça. Moi...

0: je les garde, hein. Je vais pas m'occuper du retour. Hein.
1: Ah, vous les gardez. Très bon choix.
0: Mais.
1: Attendez, je préviens mon patron. Monsieur Martin.
0: Allô.
1: Le monsieur du gîte camping veut garder les 20 mobilhomes finalement.
0: Eh, hey, c'est moi qui vous parle là. J'ai pas commandé 20 mobilhomes, je vais.
1: Pardon, j'essaye de parler à mon chef, donc si vous parlez en même temps, c'est pas pratique.
0: Mais.
1: Donc, on va lui faire des piles, parce qu'il a pas de cours.
0: Eh oh, écoutez-moi.
1: Bon, hey, vous savez quoi, je vous le passe.
0: Non, je ne veux pas.
1: D'accord, ne quittez pas. Oui, allô?
0: Allô?
1: Bonjour, monsieur. Monsieur Martin, le chef, à l'appareil.
0: Non, je suis une dame, d'abord.
1: Admettons.
0: Et c'est quoi cette discussion débile? C'est quoi cette histoire où vous me livrez 20 mobilhomes? Je vais faire quoi de 20 mobilhomes?
1: 20 mobilhomes. Donc, vous me demandez l'offre 20 mobilhomes achetés, 20 mobilhomes livrés, c'est ça?
0: Mais non, c'est vous qui venez de le dire.
1: Pas faux.
0: C'est quoi ces trucs? C'est gratuit, c'est payant, c'est quoi ces machins?
1: C'est gratuit si vous les gardez pas, mais comme mon collègue me dit que vous voulez les garder.
0: Mais non, je veux pas les garder.
1: Ouais, je vous cache pas que ça m'arrangerait, parce que sinon, il faut que je refasse un papier pour annuler.
0: Bah oui, bah, j'ai pas commandé 20 mobilhomes, je vais pas réceptionner 20 mobilhomes.
1: Disons qu'un niveau administratiste et comptabiliste, c'est plus pratique pour moi si vous les prenez.
0: Mais vous allez pas livrer quelque chose qu'on n'a pas commandé quand même? Qu'est-ce que vous voulez que j'en fasse?
1: Non mais dans ce cas, c'est ce que vous disiez monsieur Martin. Deuxième option, vous faites un retournage marchandise.
0: Mais je vais pas faire un retour de mobilhome que je n'ai jamais commandé. Je vais pas payer un retour alors que j'ai jamais commandé de mobilhome.
1: Ah non, pas besoin de payer. Vous pouvez nous les rapporter vous-même avec votre propre véhicule.
0: Non mais j'ai pas de véhicule pour transporter des mobilhomes. C'est quoi cette débilité là?
1: C'est de la cloison démontifiable. Donc si vous voulez mettez à plat, déjà vous gagnez beaucoup.
0: Mais dans ma Ford Fiesta, je vais mettre un mobilhome.
1: Ah oui, bon bah faudra peut-être faire quelques allers-retours.
0: Non mais c'est quoi cette histoire? Mais c'est du débile.
1: C'est vrai qu'on dirait carrément du débile.
0: Non mais c'est quoi cette débilité là? Oh, c'est n'importe quoi.
1: Vous savez quoi? Je vais vous mettre des caravanes à la place.
0: Ni de caravanes, ni de rien.
1: Bah les caravanes c'est plus pratique, vous pouvez les relier entre elles pour toutes les embarquer à la queue leu-leu.
0: Non mais hey, c'est quoi cette discussion là? Il faut que je l'enregistre parce que dans un sketch ça passe tout de suite. Hein.
1: Oh, ça c'est pas con.
0: C'est quoi cette discussion débile?
1: Ah bah oui, tiens, on pourrait appeler ça la discussion débile de monsieur Martin et on le passerait à la radio.
0: Oui, bien sûr.
1: Mais si, on balance ça sur Rire et Chanson, on balance sur les réseaux Martin Martin officiel.
0: Mais non, mais bon, alors point barre, stop.
1: Eh, hey, ça comme disent les jeunes, c'est un bon gars.

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1: Ah, vous n'avez pas de soucis? Eh ben, dis donc, vous vivez dans quel monde, vous? L'essence augmente, on ne sait plus quoi manger. Avec la crise, les gens sont malades, il n'y a plus d'argent, il n'y a plus rien. Tout le monde est malade. Tu as peur de tout, tu as peur même du facteur. Le facteur te fait peur. Avant, le facteur, tu discutais avec lui. Il t'envoyait des lettres. Il n'envoie plus de lettres, que des factures. Moi, quand on me dit le facteur malade, j'ai dit Dieu merci, j'espère qu'il va mourir cette année. Ben, il faut qu'il meure de temps en temps. Attends, avant, tu avais droit à une lettre d'amour avec un timbre et tout. Qui reçoit ça ici dans cette salle? Personne. Quand on reçoit, c'est lettre recommandée. Quand le facteur sonne chez toi, c'est qui? C'est le facteur. Tu dis, je suis pas là. C'est ça. C'est, les gens sont pauvres, de plus en plus pauvres. Hein, et puis, jouent avec nous, les hommes politiques. Au lieu, tu vois un pauvre qui va au distributeur, André va à l'église. Et j'ai remarqué un truc, plus les gens sont pauvres, plus vont au distributeur automatique, plus cachent le code. Pourquoi? Tu es pauvre, tu as moins 4000. Toi-même, tu ne peux plus retirer. Tu penses que si un voleur voit ton code, il va pouvoir retirer à ta place? On est vraiment malade. On nous interdit tout. Tu n'as plus le droit de faire ceci, tu n'as plus le droit de faire cela. Tu ne peux plus fêter l'anniversaire de ton enfant sans que tu préviennes des voisins. Il faut mettre un mot dans le couloir. 2 semaines avant. Et quelquefois, quand moi, je mets un mot dans le couloir, il y a des voisins qui corrigent les fautes. C'est quand même grave, on dirait une dictée. Un jour, mon voisin a dit le participe passé employé avec l'auxiliaire. J'ai dit, je ne fête plus l'anniversaire, je ne fête plus. C'est bon. C'était juste un anniversaire, c'est bon. Heureusement, ce n'était pas un mariage. C'est quand même grave, quand même. Tu payes tes impôts, il faut écrire au voisin pour lui dire que tu fêtes l'anniversaire de ton enfant. Donc, pour écrire un courrier, tu as fait « Cher voisin, j'ai l'intention de fêter l'anniversaire de mon enfant dans la nuit de samedi à dimanche. Si vous entendez du bruit, ce n'est pas la peine d'appeler la police. Montez prendre un verre amical parce que tu fais du bruit. Donc, bientôt, pour faire l'amour à ta femme, tu vas laisser un mot dans le couloir dès lundi. » Ça va loin quand même, hein. Cher voisin, dans la nuit de vendredi à dimanche, j'ai l'intention de soulager la vieille. Si vous entendez, oh oui, oh oui, oh oui, ça sert à rien d'appeler la police, venez me donner un coup de main, amical. Alors, moi, le week-end dernier, j'attrape une petite, j'étais en train de la conjuguer. Elle a crié, la police est arrivée. 160 euros d'amende pour bruitage sexuel après 22 heures. Depuis quand on met des amendes à quelqu'un qui fait l'amour à sa femme? Nos parents n'ont jamais connu ça. Nos parents s'attrapaient, quel que soit l'heure, avec les libettes de l'époque. Tchinkin, tchinkin, tchinkin. On n'a jamais payé. Le policier m'a mis 160 euros d'amende. J'ai dit non, c'est pas moi qui ai crié, c'est la femme. Ben oui, moi j'ai pas crié. J'ai dit au policier, j'ai pas crié. C'est elle qui a crié, donc tu payes. Elle me dit, si je paye, je me fais niquer. J'ai dit 2 fois. Attends, merci Stéphane.
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5: Moi, ce que j'ai aimé à l'école, c'était la maternelle. 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
4: Ah, le gitan, c'est quelque chose, attention. Parce que Kenji Girac, c'est le top du gitan. Il n'y a qu'un exemplaire comme ça. Attends, moi, dans la vraie vie de tous les jours, j'ai jamais vu un gitan avec autant dedans, non. Ah, déjà, si on a deux, c'est un signe de richesse, tu vois.
5: Allô.
6: Bonjour madame, c'est bien le bar?
5: Oui, tout à fait.
6: DJ Martin à l'appareil, je t'appelle parce que je vais organiser des soirées clubbing dans ton établissement.
5: Pardon? Non, on n'est pas au courant de ça du tout là.
6: Comme les discothèques sont fermées, j'ai décidé de transformer ton bar en disco club. On va livrer du matos.
5: Non, vous ne donnez rien du tout monsieur, faut demander la permission avant de passer vos annonces.
6: Non mais DJ Martin te fait le cadeau de sa présence.
5: Il n'y a pas de cadeau, il n'y a pas de rien monsieur, vous êtes normal au moins vous, arrêtez de m'emmerder.
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10: C'est drôle, là, les souvenirs. Des fois, on se souvient de ces trucs comme ça. À cause d'une petite dent tordue, je me suis retrouvé avec un appareil dentaire plus gros que ma bouche. J'avais l'impression qu'on avait essayé de me faire avaler un pare-choc de Renault 12, mais de force. Alors du coup, j'avais l'impression que je souriais tout le temps. Même quand mes collègues, ils se moquaient de moi. Oh Bousseau, Bousseau, oh Bousseau, oh Bousseau, oh t'as sucé l'homme de fer ou quoi? Oh, il est l'homme de fer, hein? Il est l'homme de fer. Ah oui, il est l'homme de fer, il est l'homme de fer, moi. Pour pas qu'on avale l'appareil quand on mange, vous savez, on m'a mis une grosse ventouse sur le palais, vous savez. Parce que bon, par exemple, quand on mange, on peut l'avaler, ne serait-ce que quand on mange une vache qui rit, par exemple. Vous avez vu, une vache qui rit, comme ça, ça paraît inoffensif, tout ça, elle rigole, en plus, on sait même pas pourquoi, d'ailleurs. Mais quand elle voit un appareil, elle s'incruste à l'intérieur, alors toi t'aspires comme ça, pour la faire ressortir. Et tu risques d'avaler l'appareil, de mourir comme un con. Mais le pire, c'est quand tu manges du poisson pané. Oh, le poisson pané, comme c'est dur de manger ça avec un appareil dentaire. Je me souviens, quand j'ai mangé à la cantine à midi, à la récréation de 15h, j'en recrachais encore des morceaux. Bon les gars, bon, ceux qui ont les billets bleus, ils tirent les soldats bleus, hein. Ceux qui ont les billets rouges, ils tirent les soldats rouges. Blablabla, tout le monde, allez, on recule à 3 mètres. À 3 mètres, on recule tous pour tirer les billets, à 3 mètres, allez. 1, 2, 3. On recule, allez, recule tous, recule 3 mètres, je dis non, 3 mètres, t'es pas 3 mètres. Oh, Bousseau, putain, mais recule-toi, 3 mètres quand tu nous parles, t'as pas l'épée de poisson pané, regarde, oh. Alors, pour manger, c'était dur, hein. Mais alors, pour les filles, c'était encore plus dur. À la rigueur, les seules avec lesquelles je pouvais sortir, c'est celles qui avaient un appareil dentaire comme moi. Tu es belle, tu sais. Ça aussi, c'est beau, hein. Ouais, ça me rafle. Si tu veux. Attends, il faut que je sois en fer. Recule. Recule, je te dis, Un jour, tous les deux, on s'est embrassés sous l'orage. Encore un peu, on meurt électrocuté. J'aime bien les souvenirs parce que les souvenirs, contrairement à l'homme, avec le temps, ils deviennent bons. En même temps, si je me souviens quand je perdais mes cheveux et que je vois le résultat maintenant, chaussée au moine. On peut pas dire qu'ils sont devenus bons, celui-là, de souvenirs. Hein. C'est difficile à imaginer, mais moi, avant, j'avais les cheveux longs jusque-là. Hein. Ah oui. Avec une frange comme ça. Oh, c'est fou comme ça va vite quand tu perds tes cheveux. Hein. Un soir, tu vas te coucher, tu es Mick Jagger. I can't get no satisfaction. Le lendemain, tu te lèves, t'es Guy Marchand. Hein. La passionata, la passionata. Tu te regardes dans le miroir, tu dis « Oh, mais qu'est-ce qu'il fait, Nestor Burma, dans ma salle de bain ?» Bizarre, hein.
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11: J'ai un copain qui est un ancien ninja. Enfin, il est beaucoup plus tortue hein, maintenant que ninja, hein. Et c'est un type formidable. Ce type, je l'ai rencontré par hasard chez mon dentiste. Et alors, ninja, les ninjas, comment dire, c'est des gens qui vivent dans une autre lumière, tu vois. C'est vrai, par exemple, ninja, ça veut dire que mon copain, il connaît tous les secrets de l'Orient. Tu vois. D'ailleurs, il a passé toute son enfance à l'Orient. Hein, ah oui, il connaît les marins, les baraputes, les fruits de mer, il connaît tout de l'Orient, tu vois. Et alors, tu vois, la concentration, les arts martiaux, tout, il a tout appris tout seul. D'ailleurs, c'est pour ça que je l'ai rencontré chez mon dentiste, hein, d'ailleurs. C'est à cause des arts martiaux. Enfin, parce que, tu vois, lui, mon pote, faut pas le faire chier. Hein. Il a une technique à lui. Tu vois. Lui, il arrête les coups de poing avec la mâchoire. C'est-à-dire. Et aussitôt après, il s'allonge. Et il médite. Longuement. Impressionnant, hein. D'ailleurs, en général, l'agresseur n'insiste pas, hein. Bon, il y en a toujours qui lui filent encore deux, trois coups de pied dans le ventre, hein. Mais lui, il bouge pas d'un poil, toi. Il est là, il est concentré, toi. Ah ben, les sirènes de SAMU, les flics, les gens qui parlent autour, ça le déroge pas, toi. Lui, il est là, concentration absolue, le grand art. Mais attention, tu sais, c'est un type, il pratique encore le tir à l'arc ninja, toi. Ça, c'est intéressant parce que si tu veux, dans un premier temps, il faut bander l'arc. Et après, il faut accompagner la flèche mentalement. Hein. Bah oui, tu ne l'accompagnes pas comme ça. Bah sinon, la flèche, tu la prends dans ta poche et puis à ce moment-là, tu vas la piquer où tu veux. Hein, tu seras même plus précis, tu vois. Je veux dire, l'intérêt de l'arc, c'est que tu n'es pas obligé de te déplacer. Je m'en fous, hein. Alors, comme vous voulez, moi je dis, ah. Alors, donc si tu. Faut accompagner la flèche mentalement jusqu'à la cible. Pas pratique, hein, surtout en appart, hein. Bon, alors lui, l'arc, la flèche, il a un peu laissé tomber tout ça, hein. Je dis pas qu'il bande pas encore un peu à l'occasion, mais. Si tu veux, à son âge, c'est surtout les forces mentales qui ont pris le dessus, tu vois. La voyance, entre autres. Hein. C'est un type, il lit dans les cartes. Attention, quand je dis il lit dans les cartes, lui, il lit pas que dans les cartes de tarot. Hein. Lui, il lit dans toutes les cartes, lui. Même les cartes routières. Ah bah là, l'autre jour, on était sur l'autoroute, on allait à l'Orient, justement. Il était là, il regardait la carte Michelin. Hein. Tout d'un coup, il me sort « Je vois la mer dans 2 heures s'il n'y a pas de bouchon au péage ». Eh ben, tu me crois pas, mais 2 heures après, on voyait la mer, hein. Bien, c'est impressionnant. Et puis là, t'es bien obligé d'admettre, hein. Et tu vois, regarde, on a appris ça aussi dans les petites classes du temps des Romains, tu sais, on nous disait, les anciens, ils lisaient l'avenir dans les entrailles de poulet. Eh ben, lui, il lit dans la tête de vos ravigotes. Dès que le plat arrive sur la table, il dit, je vois qu'on va puer de la gueule pendant 2 heures. Et ça loupe jamais. Impressionnant, hein. Alors, le marc de café, il a laissé tomber. Hein. Il est passé au marc de Bourgogne, maintenant. Alors, c'est un petit peu plus cher, hein, mais vers la fin de la deuxième bouteille, il te fait des prédictions infaillibles. Hein. Mon vieux, quand il ferme les yeux comme ça, qu'il dit « je crois que je vais gerber », eh ben, tu peux garer tes pompes, hein. Parce que dans la seconde qui suit, c'est vérifié, hein. Ah non, mais c'est impressionnant, je te jure, hein. Et tu vois, lui, ce type-là, il est, par exemple, il est passionné par tout ce qui concerne la prédestination, tu vois. Ça aussi, ça a l'air compliqué comme ça, mais comme mon pote ninja, il t'explique, tu comprends tout. Je te jure, ça devient limpide. Bah, lui, il nous dit toujours, par exemple, tu vois, la pizza que tu mangeras dans 6 mois, elle n'existe pas. C'est même pas un début de pizza, c'est même pas une idée de pizza. Puisque le gars, il sait même pas que tu vas la commander. Et pourtant, quelque part dans le monde, il y a déjà une olive qui pousse pour mettre dessus. T'as fait réfléchir, ça, hein? Parce que là, elle est là, la grande loi universelle, elle est devant toi, hein? Tu peux pas lutter, là. Où est-ce qu'elle est en ce moment, mon olive de ma pizza dans 6 mois? Vachement angoissant comme question, hein? D'ailleurs, j'ai remarqué, personne n'en parle, hein, vous avez vu? Même dans les pizzerias, hein. Alors évidemment, j'entends les esprits forts, ils vont me dire, t'as qu'à pas en mettre d'olive, connard. Et l'anchois, il est où l'anchois en ce moment? Il est peut-être même pas né. Mais quelque part dans un océan, il y a 2 anchois qui sont en train de niquer pour faire celui de ta pizza. C'est ça la grande loi universelle. Ah, il nous dit toujours, pour chaque pizza, il y a un anchois qui nage. Pour chaque poète, une muse. Pour chaque pare-brise, une vignette. Et génial. D'ailleurs, je suis content parce que je vais le voir demain à l'hôpital. Oui, encore à cause des arts martiaux, oui. Mais cette fois-ci, avec une variante, cette fois-ci, il a arrêté un coup de genou avec ses couilles. 3 jours de méditation. Bon, alors là, il parle encore pas bien à cause du tube à oxygène, hein, mais mentalement, je sens qu'il est au top, hein. Tu parles, 3 jours, ça te retape déjà un mec normal. Alors, un ninja.
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12: Je me suis marié il y a 2 ans, regardez, look at that. Le cinéma hier, yeah, thank you. Voilà, merci, ça c'est les gens bien. Ceux qui n'ont pas applaudi, c'est des jaloux. Voilà. C'est dommage, c'est dommage, dommage. Je me suis marié en plein Covid, monsieur, dame, plein Covid. Dès que j'ai vu que je me mariais en plein Covid, je savais qu'il y a un truc qui allait pas, je te jure. Et moi, déjà, ce qui m'a dérangé, c'est ma demande en mariage. Moi, je me suis marié, j'ai fait une demande en mariage à ma femme, incroyable, je te jure, incroyable. Ça s'est bien passé. Et une demande en mariage, le mec, quand il fait sa demande, je te jure, on est stressé de ouf. Moi, j'étais hyper, hyper stressé. Et je fais ma demande, je pose mon genou et je lui dis, et elle me répond, mais c'est trop rapide, tu vois. Sa réponse, elle était trop courte. Elle était pas assez par rapport à tout ce que j'ai fait avant. J'ai fait des trucs de ouf pour la demande. Je vous jure, j'ai vendu ma Clio pour louer une Mercedes. Je répète, j'ai vendu pour louer. C'est-à-dire que là, ma Clio, elle me manque, tu vois. Je suis allé sur les champs, j'ai acheté une bague, tu vois. Je suis allé à Histoire d'Or. Je vois dans vos têtes, vous dites, oh le pauvre. Vous êtes même pas prêts de ma pauvreté, j'ai payé la bague en 24 fois. Moi, je fais tout ça, je viens, je pose mon genou par terre. Je te dis, veux-tu m'épouser? Et toi, tu me dis oui. Non, oui, ok, mais oui, quoi, en fait? Non, oui, tu développes, tu montres que t'es contente. Je vous jure, après son oui, j'étais tellement pas satisfait, je lui ai dit danse. Elle a dansé, frère. Tu vois, elle a dansé. Et moi, depuis que je suis marié, franchement, ça se passe bien, tu vois, ça se passe bien. Mais il y a un truc que j'ai pas compris. Moi, pour moi, le mariage, c'est on s'aime l'un et l'autre, tu vois. Et depuis que je suis avec ma femme, je me suis rendu compte, et là, je parle au nom de tous les hommes, je me suis rendu compte que nous, les hommes, on a peur de nos femmes. Tu vois, il y a que les meufs qui rigolent parce qu'elles savent. C'est un truc de fou. En plus, tu sais pas que t'as peur. Tu sais pas. Au début, tu sais pas que t'as peur d'elle. C'est un jour tu le découvres. C'est que un jour, le jour où j'ai su que j'avais peur de ma femme, c'est le jour où je lui dis bébé, je sors. Mais t'inquiète pas, je rentre pas tard. Tu sais, ma fixée m'a dit t'es sûr. J'aurais dû dire non, j'aurais dû dire non. Mais j'étais sûr de moi, je vous jure, je sors, messieurs, dames, je sors de chez moi à 21h. Ça va, c'est tôt. Je vais voir mes potes, tout se passe bien. On passe une soirée incroyable, on joue à la play, on danse, ça se passe bien. Et en fait, quand tu te maries, même tes potes, ils changent de comportement envers toi. C'est-à-dire que pendant la soirée, d'un coup, à trois, en chorale, ils me disent, mais attends, Sako, t'as pas une vie de famille, toi? T'es pas marié, on n'a pas les mêmes horaires, rentre chez toi. Ils m'ont chassé de la soirée, les gars. Et moi, je me suis senti oppressé, tu vois. Je me suis senti comme si j'étais en prison. Et je vous jure, je réagis à chaud. Je leur dis quoi, hey, les gars, c'est moi qui gère à la maison. Ils m'ont dit, ah bon? C'est toi qui gères. Ok, ok. Et la soirée, on continue la soirée. Et la soirée se passe tellement bien que je m'oublie, tu vois. Je m'oublie, et au moment où je me rends compte que je dois rentrer chez moi, je sors, et il fait jour. Et je rentre chez moi, je me jure, j'espère, je me dis, Inch'Allah, ma femme, elle dort. Si elle dort, elle saura pas l'heure à laquelle je suis rentré. Déjà, quand tu veux rentrer chez toi, sans faire de bruit, il y a une préparation à faire. Je vous jure, j'avais une veste à fermeture éclair, trop de bruit, j'ai enlevé la veste. J'étais plus léger, j'étais plus léger. J'avais des grosses semelles, grosses chaussures, j'ai enlevé la chaussure. Je suis arrivé devant la porte, on dirait que j'allais à la mosquée, je vous jure, monsieur Danton. Je suis devant la porte et là, il y a une préparation de clés à faire. Parce que quoi, généralement, on a un trousseau de clés. Tu attrapes toutes les clés que tu ne vas pas utiliser et celles que tu vas insérer, tu la tiens bien. Parce qu'il faut que ça glisse dans la serrure. Je vous jure, monsieur, dame, la porte de chez moi, elle grince jamais. Comme par hasard, ce soir-là, je prends la porte, elle voulait prendre une revanche sur moi. Elle s'est dit, toi, tous les soirs, tu sors, tu me claques, ce soir, tu vas voir. Je vous jure, j'ai ouvert la porte, j'ai fait, il est là! J'ai parlé à ma porte pendant 2 minutes. J'ai dit là, frérot, c'est pas le moment, t'abuses, tu vois. Je rentre, j'arrive devant la porte de la chambre, j'ouvre la porte de la chambre, je vois ma femme, elle est couchée, je me dis, ah Dieu merci, mais on se laisse pas déconcentrer parce qu'il faut que j'aille me coucher sur mon côté du lit. Et c'est long, je te jure. C'est-à-dire, je longe les murs comme ça, je longe les murs. Et là, j'arrive sur mon côté du lit, je tire le drap, ma femme, elle bouge, je bloque. Pendant 30 secondes, je respire plus. Et là, je vois que ma femme, elle respire un peu plus fort. Je me dis, là, c'est bon, je peux me glisser dans le lit. Je tire le drap, je me glisse dans le lit. Pff, Dieu merci. T'as dit quoi? Même Dieu, moi, pas de sonner.
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14: Chère maman, avec l'alcool, la vue de Pépé a encore baissé. Il ne voit absolument plus rien. Perdre la vue à ce point, je pensais pas que ça pouvait exister. Hier, Pépé a fait un scandale dans une crêperie parce qu'il trouvait que sa serviette était grasse. Toute la soirée, il s'est vidé la bouche avec sa crêpe. Le problème, c'est qu'elle était au Nutella. Il ne voit absolument plus rien. Hier, sur la plage, il a trouvé un préservatif usagé. Il l'a gardé pendant une heure. Il m'a dit, je pensais pas que ça pouvait exister. Moi, j'ai dit, toi aussi, quand t'étais jeune, ça t'est arrivé de faire l'amour sur la plage. Il m'a dit, oui, mais jamais au point de m'arracher la peau. On voit bien l'image. Hein. Il ne voit plus rien. Ce matin, il a croisé une femme en burqa dans la rue, il a cru que c'était une boîte aux lettres. Même quand Pépé met ses lunettes, il voit rien. Il m'a dit, c'est normal, c'est la deuxième paire gratuite d'Afflelou, ils mettent pas de verre. C'est pour ça que tu peux la donner à qui tu veux. Quand j'ai demandé à Pépé pourquoi il avait choisi Afflelou, il m'a dit, parce que les lunettes d'Afflelou, elles s'appellent Chin Chin. Non mais vous êtes des malades. Quand il a bu, Pépé ne fait que des conneries. Hier, il a voulu laver son vélo dans une station de lavage automatique pour voiture. Le problème, c'est quand les rouleaux sont mis en route, il n'a pas eu le temps de descendre du vélo. Au premier passage des rouleaux, le vélo a été éjecté. Mais pas Pépé. En regardant tourner les rouleaux, Mémé m'a dit, lui qui se lave jamais d'elle les oreilles, pour une fois, il va être bien propre. Bon, le lavage a été long parce que Pépé a pris le programme complet. Lavage, séchage, polish. Mémé lui a dit, t'as bien fait de prendre le polish. Toi qui n'es pas une lumière, pour une fois tu brilles. À 99 ans, sexuellement, Pépé est toujours prêt. Il ne sait plus pourquoi, mais il est prêt. Ce matin, Pépé m'a dit, le jour, la nuit de noces, sexuellement, mémé n'y connaissait rien. Il a fallu que j'apprenne toute la sexualité en une seule nuit. J'ai dit, bah dis donc, le lendemain, tu dois avoir une petite mine. Il m'a dit, la mine, c'était rien, t'aurais vu l'état du crayon.
15: Signé, Roland Maldin.

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2: Il y a un Belge qui est dans un avion, il regarde par le hublot, puis il dit à son voisin, écoute, c'est quand même feu, ouais. Vous ne trouvez pas, écoutez. C'est quand même fou, hein, vous ne trouvez pas, mais vu d'ici, les voitures, on dirait une colonne de fourmis. Ah oui, oui, dit l'autre. Bah écoutez, ça doit être des fourmis, on n'a pas encore décollé.
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5: Je suis avec la même femme depuis 15 ans et on fait l'amour 3 fois par semaine. Hein, je le sais, 3 fois parce qu'on le note. Ouais, ouais. Ouais, lundi, mercredi, vendredi. Hop, tous les dimanches, on se dit avec qui c'était. Quoi?
6: Oh, arrête.
5: C'est moi qui ai instauré ça à ma femme. Elle me dit non, mais non, franchement, mais je n'y arriverai pas. Ma femme, elle est très moche, quoi, vraiment. Non, mais attends, tu la connais pas. Bon, voilà. Bref, on est épanouis. Mais vous savez, c'est parce que c'est pas de ma faute. Je ne suis qu'un pauvre petit homme qui, comme tous les hommes, a une carapace extérieure de gentleman. Mais à l'intérieur, tapis dans l'ombre, il y a une petite bête qui fantasme sur tout ce qui l'excite. Il faut la retenir, cette bête. Parce que sinon, on passe notre temps à poil. Ah, la vache, on avait dit pas de décolleté au premier rang. Merde. Là, elle est naïve. Mesdames, vous dites, pas tous les hommes. Si, tous. Alors évidemment, il y a des bêtes à l'intérieur qui sont un peu plus blasées, tu vois, voilà, la bête de Brad Pitt, par exemple, bon, voilà, elle est, tu vois, elle est là, elle est à la cool, hein. Elle a les baloches qui prennent un bain aux huiles essentielles, tu vois, elle est... Mais nous, moi, homme mi-beau, tu vois, 5 sur 10, hein, comme beaucoup, là, hein. À moi, dès que je vois une femme, ben voilà, elle la voit toute nue à l'intérieur de la bête, tu vois, qu'elle soit, mais alors grande, avec une frange, même des ballerines, la tête de Zaz, elle craque, l'autre, tu vois. Même une chèvre. Quand on avait dit pas de chèvre au premier rang, merde. Alors évidemment, dans la vraie vie, on saute pas sur les gens, évidemment. Hein, quand même, hein, exagérez pas, je veux dire. Moi, quand je couche, voilà, je demande. Ou je paye, mais en tout cas, elle est d'accord. Ah non. Alors il faut la nourrir, la bête, parce qu'elle est tout le temps là, hein, à l'affût, comme ça. Alors, par exemple... Tu vois, je suis là dans la rue avec ma compagne et puis un décolleté magnifique passe. Et là, bon, elle l'a vu aussi. Hein, elle te le dit, t'as vu comment elle était habillée, elle? Dis donc, si elle avait Rami, c'était pareil. Non. C'est, bah non. Alors là, c'était pas pareil du tout, quoi. Non, ouais. Mais ça t'excite? Pas du tout. Je n'ai rien vu. Quoi, donc voilà. Ma femme a trouvé une solution pour calmer un peu la bête. C'est quand nous faisons l'amour, et je me fais avoir à chaque fois. Putain. Elle est là et à un moment donné, elle me dit « Parle-moi mal, petite ordure. » Oh là là, la bête a entendu. Hein, et là, qu'est-ce qu'elle dit? Laisse-moi faire. Alors là... Là, on essaye de contrôler, tu vois, donc... on est là, oh là là... Pff, si je laisse faire la bête, ça va être un carnage, tu vois, donc... Elle est là, parle-moi mal, parle-moi mal. Tu prends la Mastercard? Voilà, on sait pas, en bref. Coquinette, tu vois, bon. On est ridicule, mais c'est normal, on essaye de contrôler. Là, ta femme met le coup de grâce et elle me dit, non mais parle-moi mal, nom de Dieu, insulte-moi, je suis pas ta sœur. Et alors là? Là, c'est fini, la bête, c'est Godzilla, tu vois. Et là, tu ne contrôles plus rien, ta main s'enlève de toi. Tiens, tu mets un grand coup comme ça. Je vais te déglinguer! Et là, tu attrapes les cheveux et tu tires comme ça, comme si c'était un cheval au galop et qui s'arrête à 2 mètres du ravin. Et là, à ce moment-là, elle te met le coup de grâce, elle te dit: mais ça va pas, espèce de taré! Mais c'est toi qui m'as dit, mon amour. Je t'ai dit, tu fais ce que tu veux, mais pas mon brushing! Merde! Alors là, La bête, ce n'est plus Godzilla, c'est le Chihuahua de Beverly Hills pendant les 3 prochaines semaines. Putain! On a Eddie

0: Je sais pas si vous avez des parents. J'ai eu stand-up. Mais quand vous avez des parents et que vous allez chez eux en vacances, au début c'est bien. Et au bout d'un moment, on se dit, mais qu'est-ce qu'on fout là en fait, hein? Moi, mes parents, ils disaient, mais t'as Perpignan, ça me fait ça à Orly. Putain, il n'y a pas grève, merde. En fait, j'ai compris, je suis pas obligé d'y aller physiquement. C'est psychologiquement que je me sens obligé d'y aller chez mes parents. En fait, c'est ma mère. Elle a une arme. Ça s'appelle la culpabilité. Et elle me tient avec ça depuis que je suis né. Déjà, quand je l'appelle, elle a une voix de culpabilité. Hein, comme vous, les mères, là, vous avez une voix. C'est pas une voix, c'est un râle. C'est un râle. Alors, ça va, maman? Ça va, ça va. Tu vois cette voix? T'as l'air bizarre. Non, ça va, ça va. Tu sais, des fois, j'appelle la masque, elle fait « Allô, je fais, c'est Mathieu. » Ça va, ça va. Impression, quand je suis né, elle m'a pris dans ses bras, elle m'a fait « Tout ça est de ta faute. » Écoutez bien, je suis né le 23 juillet à 14h. Tous les 23 juillet à 14h, m'appelle. C'est pas pour me dire « Bon anniversaire », c'est pour mettre un coup de culpabilité. Cette année, ça n'a pas loupé. 23 juillet à 14h, ça sonne Je fais « Allô ?» Elle me fait « Bon anniversaire, Mathieu. » Je fais « Merci, maman. Ah. » Il y a 44 ans, à la même heure, je souffrais beaucoup, Mathieu. Je t'ai présenté par le siège et j'ai perdu beaucoup de sang. Tu le sais que j'ai perdu beaucoup de sang? Toi, tu l'as, excuse-moi de vivre, maman, pardon. Et toutes les mères, vous avez une phrase qui nous tue, une phrase qui nous perce le cœur. La phrase de ma mère, c'est « L'important, c'est que toi, tu sois heureux. » Ah, elle a niqué ma jeunesse avec cette phrase-là. Ma petite sœur, elle s'en fout. Ma petite sœur, elle est passée au-dessus du truc, elle est immunisée. Une fois, ma mère lui a dit, l'important, c'est que toi, tu sois heureuse. Ben, ça a fait, ok, on l'a plus jamais revue. Vous aussi, dans votre famille, vous avez un frère ou une sœur qui s'en bat les couilles de tout, qui est heureuse, qui est épanouie, et l'autre, c'est vous. Vous l'avez, ce truc-là? Moi, ma sœur, elle s'en fout de la famille, elle vole au-dessus de nous comme un aigle, elle nous crache la gueule, poum, elle repart. Moi, je suis là, je regarde, je fais, quelle chance. Elle habite à 5 minutes de chez mes parents, elle y va deux fois par mois, elle reste en warning. Des fois, elle s'arrête pas, elle klaxonne. Ta ta ta ta ta. Ma mère à la fenêtre, elle est partie. Elle a aucun compte à rendre. Pour elle, la vie est belle, elle s'en fout. Au mois de mars dernier, ma mère m'appelle. Mathieu, on va faire un voyage familial. J'ai dit, cool, qu'est-ce qu'on fait? Ton père a loué une péniche, on va remonter le canal du Midi. Ma soeur s'appelle Olivia, je fais. Et Olivia, elle vient avec son mec? Olivia vient pas. Je fais, et pourquoi? Ben, elle a pas envie. Et moi, et je dis, et moi, tu m'as pas si j'ai envie? T'as pas envie. Non mais, on dirait que tu m'imposes le truc là.
1: Ah, je t'impose.
0: Eh ben on annule. Et ma sœur m'appelle 10 minutes après. Ah, t'aurais pu faire un effort pour la famille, connasse que tu es, va. Mais c'est comme ça. C'est la préférée. Dans toutes les familles, il y a un préféré ou une préférée. Si vous voulez savoir qui est le préféré dans vos familles, comptez le nombre de photos qu'il y a de vous chez vos parents. Moi, je passe après le chien. Et si vous savez pas, le demandez pas, parce que vos parents risquent de vous répondre. J'ai demandé à ma mère qui était le préféré de la famille. J'appelle, je dis, maman, tu préfères qui entre Olivia et moi? Je vous aime pareil, mais pas pareil. Non, imagine, on est sur le Titanic, il coule, qui tu sauves? Olivia, Olivia. J'ai même pas un délai de réflexion, elle fait, ah, toi, tu sais nager, de quoi tu parles? L'eau est à 2 degrés, merde!

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2: Moi, je me pose beaucoup de questions sur, sur l'amour, sur le bonheur. D'où venons-nous? Où allons-nous? Il est où le bonheur? Il est où? C'est quand le bonheur? Mais t'es où? Mais pas là! Non mais moi je me pose vraiment plein de questions. Alors je vous allais dire, non mais Denis t'es pas le seul. Non bien sûr, mais moi en plus je suis comédien. Donc j'ai le temps, hein. Donc j'ai carrément une liste de questions ce soir là pour Rire et Chanson. Si vous voulez, je vous les lis, vous me dites ce que vous en pensez. Ouais. Ah c'est gentil. Bon alors si vous avez des réponses n'hésitez pas. Sinon c'est à emporter. Allez, première question que je me pose par exemple. Est-il grave de ne pas savoir lire une carte lorsqu'on est conseiller d'orientation? C'est à emporter, voilà. Deuxième question. Ah voilà, attention, beaucoup de concentration s'il vous plaît, messieurs, dames. Si j'épouse Marion Maréchal Le Pen, comment s'appellera-t-elle? Question suivante, bien sûr. Pourquoi épouser Marion Maréchal Le Pen, hein?
3: Je crois qu'on aurait pu commencer par là.
2: Alors, les déodorants efficaces 72 heures. Ah, vous riez déjà. Pourquoi faire? Non mais qui prévoit de ne pas se laver pendant 3 jours? Je comprends pas le... Alors certains vont dire non, si quand même, pour préserver l'environnement, oui, l'environnement en général, hein, parce que ton environnement direct, quand tes collègues pleurent à 9h05, c'est pas parce qu'ils sont contents de te voir. Hein, Alors, certains vont me dire aussi, si Denis, ça peut arriver quand même de pas se laver à la guerre. Mais alors, face à la mort, est-ce que ton souci c'est de dire, bon les gars, je me suis pissé dessus, hein? Mais sous mes bras, c'est le printemps. Franchement, les épisodes de Star Wars se regardent-ils dans l'ordre? Ou dans l'ordre? Bon, alors là, je sais, faut avoir une petite connaissance de Star Wars, mais j'en profite ce soir, c'est mon coup de gueule, messieurs, dames. Hein? Dis donc, oh, ça fait 40 ans maintenant que les Américains nous balancent leur science-fiction à la figure, ça va. Hein? Nous, les Français, selon moi, on avait les moyens de répliquer, on l'a pas fait. Je trouve ça dommage, voilà. Hein? 1977, Star Wars, d'accord. 1981, Star Wars, l'Empire contre-attaque, d'accord. 1981, enfin la France réplique, la soupe aux choux. Ça y est, on se réveille, les gars! Bah ouais, mais fallait pas s'arrêter là, parce que les autres ont continué, retour du Jedi et tout, fallait enchaîner! La soupe aux choux 2! Je t'en remets une louche! La soupe aux choux 3, l'ennemi prend le bouillon! Le 4, tu fais une alliance européenne, la soupe aux choux de Bruxelles. Eh bah voilà! Eh ouais, mais y'a que moi qui bosse. Bon, allez. Oh tiens, messieurs, dames, les jeunes qui portent des survêtements tous les jours, toute l'année et en toute occasion, ils le savent que c'est moche. Tiens, voilà, wow, j'en ai encore une. Comment lave-t-on une râpe à fromage? Ça râpe l'éponge. Et pour terminer, une dernière, je vous laisse là-dessus, messieurs, dames. Question vraiment que je me pose. Pour exposer la vérité, suffit-il de porter un legging? Merci beaucoup. Bonne soirée.
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15: Moi, je suis arrivé aux 100 kilos. 100 kilos, c'est chaud. Un jour, j'ai vu l'homme sur la balance, je suis descendu. J'ai enlevé mon jogging, je suis remonté dessus. 102 kilos. J'ai pas compris le calcul. Et vous savez à quoi ça correspond, 100 kilos à peu près ou pas hein? Une bétonnière, bien sûr. Le BTP est avec nous ce soir, ça fait plaisir en tout cas. J'ai jamais eu cette réponse, c'est très inquiétant. On va enchaîner, j'arrête de vous parler immédiatement. 100 kilos, c'est le poids d'un bébé éléphant. Ça vous choque même pas, c'est très grave, tout le monde est au courant ou... Non, là c'est chaud, t'arrives quand même à un stade où soit tu te mets au sport, soit tu te trouves une trompe. Donc là... Non, moi je me suis inscrit à la salle, il y a un truc qui m'a fait bizarre là-bas, c'est que les coachs dans ma salle de sport, ils sont pas musclés. Ce qui est quand même inquiétant, je veux dire... un mec qui t'explique le développé couché, mais avec la gueule de Gérard Jugnot, bah, je suis pas sûr du résultat, je suis désolé, tu vois. C'est vrai qu'on était plus couché que développé avec le gars, donc, j'allais à fond au sport et je voyais pas de différence sur la balance, j'étais frustré. Et j'ai des potes à moi qui m'ont rassuré, ils m'ont dit, ouais, il faut savoir que le muscle pèse plus lourd que le gras. Bah, je savais pas, j'ai été voir mon médecin, il m'a pesé, il m'a dit, vous avez pas perdu de poids. Je lui ai dit, ouais, mais il faut savoir que le muscle pèse plus lourd que le gras. Tout ce que je vous dis est vrai. Il m'a dit, soulevez votre t-shirt, j'ai soulevé. Il m'a dit, bah, mais là, il y a même pas le muscle en fait. Oh le bâtard. Ah non, c'est chaud. Mais si vous voulez, déjà là d'où je viens à Quimperlé, on n'avait pas les sports cool. On n'avait pas basket, handfoot. Moi, pendant 3 ans, j'ai fait de l'acro-gym. Vous vous souvenez de ça ou pas? J'ai passé 3 ans de ma vie à faire des pyramides. C'est quoi ce sport de gogol? On était 10-15 mineurs et on s'empilait. Fallait s'empiler, c'était ça l'activité. Ça comptait pour le bac, hein. CoF2, on s'empilait. Alors moi, j'étais gros, j'étais en dessous. Ça m'a niqué le dos, le truc. Pour rien, juste pour que Elodie soit au-dessus. On a réussi! On s'en bat les couilles, Elodie, t'es en train de me niquer les lombaires, donc... Oh, scolarité catastrophique, hein. Mais bon, en tout cas, on est très proches dans ma famille bretonne, ça, c'est cool. J'aimerais que ça, parce qu'on a un groupe WhatsApp de famille. T'as ça aussi? C'est sympa, ces groupes-là? Qu'est-ce que c'est chiant, ces groupes-là? Même si je trouve que ça met en valeur un truc, c'est à quel point le père est hors sujet de ouf. T'envoies une vidéo TikTok sur le groupe, un truc marrant, hein, tout le monde est là, trop drôle, trop mange, j'avais pas vu, lui, pas de réponse. Une demi-heure après, il envoie un selfie de lui, torse nu, avec une bouteille de Ricard, et juste en texte, ta mère, elle m'emmerde. Super. Mais ça n'a rien à voir, donc... Faut faire attention à ces groupes-là, hein, ça peut être un peu malaise. Bon, il y a pas longtemps, il y a mon frère qui a ajouté sa meuf dans le groupe. Malaise. Ma mère, elle m'a envoyé, qu'est-ce qu'elle fout là, cette connasse, fou là. Oui, bah dis-le moi en privé, pas sur le groupe, parce que...
16: Voilà, merci.
15: Ah non, mon père, il communique avec nous que par article. Pas de bonjour, rien, il envoie des articles, toute la journée, il fait que ça, c'est son délire. Le dernier coup, il envoie quoi? Il envoie États-Unis, le Texas veut interdire la sodomie. Ça t'a mis une ambiance dans le groupe. Mais c'est une vraie info, hein, vous êtes au courant de ça ou pas? Oui, ah oui, il y en a qui disent oui, que les fous. Ah oui, tout à fait, oui. Pour ça que je vais pas habiter là-bas d'ailleurs. Interdire la sodomie. Non, mais moi je trouve ça très bizarre, le sens où comment t'interdis un acte sexuel? Faut qu'il y ait un flagrant délit, déjà, de base. Faut que t'aies le voisin d'en face, qui appelle le 911, qui soit là. Oui, je les vois, tout à fait. Oui, ils ont mis du Barry White, ils vont s'enculer, intervenez. Avec les queues, faire les... Tu poses ta bite sur le sol, toi. Put the dick on the floor, the dick is on the floor. Interdire la sodomie. Il ferait mieux interdire les armes à feu, non? Oh, l'humoriste engagé nul. Oui, oui. Continue, Troubadour, on écoute, mais on sait pas où tu nous emmènes, là, donc... Ce que j'essaie de vous dire, c'est que moi, j'ai plus peur d'une Kalachnikov que d'une tub. T'as jamais entendu l'histoire de braquage? Eh, filez-moi la caisse! Mais vous êtes pas armé! Oh, mais j'ai une bite! Oula! Cours, Sophie, c'est un solomite!
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2: Oui, allô?
3: Bonjour monsieur, c'est bien la pension pour chiens?
2: Oui.
3: Monsieur Martin, les brasseries Martin, je vais installer un bar à animaux chez vous.
2: Vous allez installer un bar à animaux chez moi?
3: Oui, parce que je lance une gamme d'alcool pour chiens. Oui, on fait surtout des apéritifs, des bières.
2: Vous avez eu quelqu'un de chez nous?
3: Personne, mais vous inquiétez pas, je me suis occupé de tout.
2: Bon, Oui, bonjour monsieur.
3: Bonjour monsieur, oui.
2: Non madame.
3: Comme je disais à votre collègue, j'ouvre mon premier bar pour animaux chez vous.
2: Pardon?
3: Oui, c'est parce que je suis importationneur exclusif d'alcool pour animaux, ça vient du Japon.
2: Mais je m'en fous monsieur, je ne vous connais pas, je ne travaille pas avec des gens que je ne connais pas, donc non. Vous comprenez ce que c'est que le non?
3: Disons que ça m'arrive, mais...
2: Non, il n'y a pas de mais.
3: Bah mais si.
2: Non, il n'y a pas de mais, c'est non, non, non, non.
3: Ah oui, mais, j'ai quand même validagé avec mon responsable.
2: Ah mais votre responsable, il commande pas chez moi. Qu'est-ce que c'est que cette histoire? Je ne sais pas qui vous êtes.
3: Bah monsieur Martin.
2: Mais je m'en fous, vous êtes monsieur Martin.
3: Non mais parce que vous me demandez qui vous
2: êtes. Qu'est-ce que vous m'appelez pour venir vous imposer chez moi là? C'est quoi ce délire là?
3: Non mais je vous dépose juste quelques bouteilles déjà.
2: Mais il y a rien de bouteille, je n'ai rien commandé.
3: Le problème c'est que ce sont des bouteilles qu'on peut vendre que à des chiens.
2: Mais le problème, je m'en fous, c'est votre problème, c'est pas le mien.
3: Bah disons que c'est 50-50.
2: Ouais non mais... Allô, oui.
3: Bonjour monsieur.
2: Madame.
3: Monsieur Martin, les brasseries Martin.
2: Les brasseries?
3: Oui, pardon, mais si vous m'annulez les bouteilles...
2: Bah, j'ai rien demandé, moi. Vous avez fait des demandes à qui?
3: Bah, à monsieur Martin, le grand patron des brasseries Martin.
2: Ah oui, mais moi, ça m'intéresse pas quand même.
3: Ah oui, mais pardon, mais par exemple, vos chiens en fin de journée, ils veulent relâcher un peu la pression, ils veulent boire un coup, ils font quoi?
2: Bah, quoi? Les chiens, ils boivent de l'eau et puis je leur donne à manger.
3: Voilà, alors qu'on serait dans un bar japoniste pour chiens, ils pourraient prendre l'apéro tranquille.
2: Et on est... Au Japon, ici, je m'en fous du Japon, moi.
3: Non, vous dites ça, mais vous le pensez pas.
2: Ouais, non, si, je m'en fous.
3: Et alors, comment ils font vos chiens s'ils veulent boire de l'alcool?
2: C'est de l'alcool? Non, mais ça va pas. Non, mais non, mais vous êtes pas bien.
3: Non, mais c'est de l'alcool pour animaux.
2: Mais je ne veux pas d'alcool pour animaux. Je vous ai rien demandé, moi.
3: Bon, je vais vous faire un petit assortiment.
2: Ah, puis alors, que ça peut faire? Mais je m'en fous, moi, j'en veux pas.
3: Non, mais je passe. On fait une petite dégustation.
2: Non, vous passez pas du tout. Je ne veux rien du tout.
3: Allez, ça me fait plaisir. C'est moi qui offre. C'est ma tournée.
2: Non, alors là, bah, vous n'offrez rien. Du tout.
3: Non mais c'est juste quelques bières.
2: Les bières, non mais...
3: Oui, des bières pour chiens, c'est ce que je disais.
2: Ah non. Moi les chiens, il n'y a pas question que je donne. Non, vous êtes malade vous? Non mais ça va pas, non. Je sais même pas de où vous sortez ça là, du Japon, de je ne sais où.
3: C'est japoniste, oui,
2: mais,
3: c'est ça.
2: Mais là c'est bon, hein. Vous débrouillez avec votre truc, je n'aurai pas ça dans ma pension, je m'en fous.
3: Et en plus, le petit bonus, je vous offre un service complet de gamelle à bière.
2: Mais je m'en fous de vos gamelles à bière, je ne veux pas de gamelle à bière, ça va pas, non.
3: Ah bah c'est hyper pratique pour servir une gamelle sans faux col.
2: Mais je m'en fous, j'en veux pas de votre truc, j'en veux pas. Vous comprenez le français?
3: Ah non mais vous allez voir.
2: Vous allez voir rien du tout. Non mais allô, allô le monde, est-ce que tout va bien? Non mais vous êtes malade vous.
3: Oh mais attendez, je vous vois venir.
2: Ah non.
3: Si, non mais si vous voulez.
2: Y'a pas de si vous voulez.
3: Non mais je veux dire, si vous aussi vous voulez une petite bière, je comprends.
2: Non mais ça va pas, non.
3: Eh, je nous sers deux gamelles à bière.
2: Bah non mais vous foutez de moi ou quoi là?
3: Franchement.
2: Ça y est, j'ai compris le truc, c'est des conneries.
3: Ah, bah c'est complètement des conneries, évidemment.
2: Au revoir monsieur.
3: Non, attendez, parce qu'en revanche, il faut voir où j'installe les machines à sous.
2: Machine à sous, il est con lui.

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1: Moi, cette année, je me suis rendu compte d'un truc, c'est que j'aime rien du tout. Je trouve tout nul. Franchement, il n'y a rien qui m'intéresse. J'ai zéro passion, je trouve tout nul, je te jure. Avant, je faisais rien, je pensais que j'aimais rien parce que je faisais rien. Et maintenant, je fais plein de trucs et en fait, vraiment, j'aime rien, je te jure. Je trouve tout nul. J'étais avec une meuf, elle est partie, parce que j'aime rien. Et donc, du coup, elle m'a dit que ça la mettait dans un mauvais mood. Et donc, du coup, elle est partie parce qu'elle n'était pas dans un bon mood. Parce qu'apparemment, c'est une nouvelle raison de rupture, ça, le mood, en 2025. Donc là, elle fait son mood, moi, je fais mon mood et chacun fait notre mood de notre côté. Parce qu'elle était dans le mood, le thé matcha, le pilate et tout, et moi ça me casse les couilles. Bon voilà, j'ai dit, donc fais ton mood là. Le pilate, j'en peux plus. Hein. Le pilate, j'ai rien compris au sport. Les grosses chaussettes blanches avec la bouteille en bois, je peux plus. Hein. Je sais pas si c'est un sport ou un shooting photo, j'en peux plus de ce sport. Hein. Qu'est-ce que c'est que ce sport de merde là? J'en peux plus de ce sport, je te jure. J'en peux plus. Le paddle pour les mecs, c'est pareil. Hein. Voilà, vous n'allez pas devenir pro de paddle, je vous le dis tout de suite. C'est vraiment le sport quand t'as été nul à tous les autres sports, ça le paddle. T'sais. Ils nous ont mis des grosses raquettes pour toucher la balle, des vitres pour pas que la balle elle sorte. C'est n'importe quoi ce sport. N'importe quoi. Je trouve tout nul, je te jure. Tout est nul, on en fait trop, non? C'est ça qu'elle est partie, mon ex, apparemment, j'étais pas assez enthousiaste. C'est possible. Et donc, du coup, je suis parti en vacances tout seul l'année dernière. Parti en vacances tout seul au club Marmara. Vous connaissez ce truc-là, club? Les clubs comme ça, là, avec le bracelet, l'inexclusive, là? Quel enfer! Rassemblement de blaireaux, oh là là! Mais c'est qui ces gens là stressés dès le matin? Ils réveillent sa femme, ses enfants, ils demandent à sa femme de réserver un transat. Elle ouvre la fenêtre, elle jette une serviette pour essayer de toucher un truc. Lui il descend au petit déj comme un fou, il mange n'importe quoi, cornflakes, cordon bleu. Qu'est-ce que tu fais là? Tu veux tout rentabiliser maintenant? Qu'est-ce qui t'arrive? T'as du temps pour manger encore là? Toi t'arrives au petit déj en détente, tu vois, c'est normal, tu vois, t'es en vacances, t'arrives en grasse mat, t'arrives vers 11h et te disent non, c'est terminé le petit déjeuner, monsieur. Tu dis mais c'est de quelle heure à quelle heure? C'est de 6h à 9h. Tu dis, je me réveille plutôt qu'à Paris ici, qu'est-ce qui se passe là? Il est 11h, t'es au bord de la piscine, t'as rien mangé, t'es tendu, tu sais. T'es avec ton vieux bracelet là, ou l'inexclusive là, qui sert à rien le bracelet là. Trop serré ce bracelet là, pourquoi il le serre comme ça là? C'est un garrot le truc, j'ai quoi, il y a une activité prise de sang cet après-midi, c'est quoi ce truc? T'es avec le bracelet, il sert à rien. Dès que tu vas quelque part au bar, tu sais, avec le bracelet, tu dis c'est pas ici le bracelet, tu sais. Tu dis c'est ici gratuit avec le bracelet, c'est ici. Tu dis non, c'est pas ici gratuit, tu dis ah pardon, moi, je fais que gratuit. C'est ici gratuit avec le bracelet, c'est ici, non, c'est pas gratuit. C'est ici, il n'y a pas un bar gratuit avec le bracelet. Seul bar gratuit, il est au fond de la piscine, à 4 mètres de profondeur, que avec des boissons que t'as jamais vues de ta vie, Coca-Cola, Orangino. Tu sais ça, l'inexclusive là? Il est midi, t'as rien bu, rien mangé, t'es tendu, tu sais. Là, t'as toujours un géo qui veut venir te parler. Coucou, ping-pong à 14h. Tiens, merci, hein, c'est bon, là. Après, il revient après. Volleyball, peut-être? Non, non, mais c'est pas une question de sport, hein, c'est vraiment toi, j'ai plus envie de te parler de tous ces jours, là. T'es trop heureux pour moi, là, c'est... Tu vas là, de bord de la piscine, t'attends la vieille soirée du soir, là. Soirée éclatée. Soirée blanche. Tu envoies les mêmes gens du petit-déj, genre, ils se sont fait un peu beau et tout, oh là là. C'est bon, je t'ai vu ce matin, je t'ai reconnu, hein, t'es pas une nouvelle personne. Là, avec sa femme c'est la soirée de sa vie, elle a mis des compensés, elle les a achetés à la boutique du village, elle arrive même pas à marcher avec, ça va être super la soirée, Philippe. T'arrives à la soirée elle est ridicule, le mec de la réception il a mis une perruque, il fait Elton John. Le jardinier fait Michael Jackson, la meuf du snack elle fait Tina Turner. Ça chante We Are The World pendant 2 heures, il y en a pas un qui sait chanter. Tu tiens 20 minutes, au bout de 20 minutes t'en peux plus, tu remontes dans ta chambre, tu regardes la fin du film de TV5 Monde, là c'est la seule chaîne en français. J'ai dit, waouh, il reste 14 nuits là. Je suis peut-être un peu emballé moi. 14 nuits, t'es là, tu tournes dans l'hôtel comme un fou, tu sais. En fait, c'est beau et tout, mais bon, c'est long quoi. T'as l'impression que tu vois les enfants des gens grandir et tout. Tu sais, je suis arrivé, il avait 2 ans, il est barman ici lui maintenant, qu'est-ce qu'il fait là? Et quand ils sentent vraiment que t'en peux plus, c'est quand ils sentent que t'es au bout, ils te proposent d'autres pièces, ces hôtels-là, là. Les excursions. Tu connais ce truc-là? Toi, tu dis oui, t'as tellement envie de sortir de l'hôtel, tu dis oui. T'es prêt à tout visiter, toi. Moi, ils m'ont dit, quelqu'un va aller voir le livre des Goélands bleus. Je dis, moi, c'est mon rêve, les Goélands bleus. Moi, c'est. Et dès que tu dis oui, le piège, il se referme. Il te dit, alors, départ à 5h du matin devant l'hôtel. Un bus va venir vous chercher, vous allez faire 7 heures de route pour arriver sur l'île de Pyros. Une fois que c'est sur l'île de Pyros, vous allez faire 9 heures de traversée pour arriver sur l'île de Gotos. Et une fois que c'est sur l'île de Gotos, il y a 13 heures de marche dans la forêt pour arriver sur l'île des Goélands bleus. Toi, je dis, bah, j'ai dit oui, on y va, c'est parti. Hein. Tu marches 13 heures dans la forêt, t'arrives sur l'île des Goélands bleus, il n'y a pas un Goéland bleu. Et t'as la meuf du trek qui te regarde, qui te dit, ah, pas de chance. Tu dis, comment ça, pas de chance? Elle dit, bah, des fois, ils sont pas là, des fois. Tu dis, j'en ai rien à foutre, moi, tu vas faire le Goéland bleu maintenant, je m'en vais les plus. Hein. Ça fait 2 semaines que tu fais Tina Turner, tu ressens pas du tout, tu ressens plus, hein, un Goéland bleu, je vais te le dire.
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7: 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J'ai mal au dos épouvantable.
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8: Je sais plus comment on fait, moi. Ça fait longtemps que j'ai pas rejoué. 7 mois, à cause des petits trucs là, des Chinois. Putain. Ils portaient un masque avant le Covid. On aurait dû se méfier, merde. 6 mois sans jouer. Vous savez ce qui m'a manqué le plus? La thune. Putain.
9: La résidence, bonjour.
10: Bonjour monsieur, c'est bien la maison de retraite?
9: Oui.
10: Je vais vous livrer des casques.
9: Oui, c'est des casques comment?
10: Ah bah c'est du casque de chantier.
9: Pourquoi des casques de chantier?
10: Parce qu'ils disent qu'il faut respecter les gestes barrières en portant le casque en public.
9: Un masque, oui, mais pas un casque.
10: Un masque? Eh oui, pardon, c'est ça. Ah oui, mais je me retrouve avec 200 casques de chantier sur les bras, j'en fais quoi moi?
9: Je ne veux pas le savoir.
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12: T'as fait une tête ! Qu'est-ce qu'il y a ? T'es malade ? Hein, Yuyus ? Oh ! T'es malade ? Hein ? Non, t'es pas malade ? Qu'est-ce qu'il y a alors ? T'es fâché ? Hein ? T'es fâché avec ta petite amie ? Non, t'as pas de petite amie, t'es fâché quand même ! Bon ! Eh ben alors, un gars comme toi, ça doit avoir que l'embarras du choix ! Hein ? Pas du choix, t'as que l'embarras ! Bon ! Eh ben alors, qu'est-ce qu'il y a là ? Ah ben, je suis moche. Waouh, mais non, t'es pas moche. Bon, d'accord, t'as pas les traits très, très, très réguliers. Mais t'es pas moche au point. Si, mais justement, mais je veux dire, si tu veux, y a pas de quoi à se plaigner. Donc, tu fais ce que tu veux. Non, t'es pas beau. Bon, je veux dire, on peut pas dire ça, mais je veux dire, t'es, regarde, par exemple, t'as de beaux yeux. Hein? Individuellement l'un de l'autre. Mais t'as de beaux yeux? Ah oui? Et puis mon vieux, c'est rare. Hein? T'es marrant, t'en connais beaucoup, toi, les mecs qui ont les yeux rouges. Hein? Ah mais ça court pas les champs. Mais même les rues, ça court pas les rues non plus. Ben si tu vas par là, personne n'est beau alors. Hein? Non, pas par là, par là. Mais oui, mon vieux, c'est rien du tout. Ah ben oui, mais j'ai aussi un bras plus court que l'autre. Oui, alors là tu chipotes, hein? Parce que c'est pas le bras que t'as plus court, c'est les doigts, hein? Le bras aussi? Oui, mais combien? 6 cm maximum. Voilà, 22, mais même 22. C'est rien du tout, hein, parce que tu te fais faire une poche ici, une poche là, tu mets tes mains dans tes poches et personne ne le sait, hein? Puis au moins on ne piquera pas ton costard. Eh oui, mon vieux, c'est rien du tout, ça.
13: Ah ben oui, mais j'ai aussi un grand menton que tout le monde me dit, attention, vous allez marcher dessus.
12: Oui, ben attention, tu marches dessus. Non, non, je disais ça pour rire. Fais grave, quand même. Non. Alors là, le grand menton, c'est rien. Parce que tu te laisses pousser la barbe, et après tu la coupes court, et personne ne sait ce que ça cache. Hein? Comment c'est de l'entretien? Bah écoute,
13: Alors non, je trouve une combine pour que les gosses arrêtent de te jeter des pierres, hein. Maintenant, monsieur veut draguer, maintenant. Alors, comment elle se sauve quand tu souris? Mais t'as vu la gueule que ça te fait quand tu souris? Ah, mais ça sourit jamais un flic, hein. Parce que là, il y a outrage, hein. Et puis moi, je vais te dire, c'est un faux problème, tu vois, la beauté. Parce que c'est pas tout, tu vois. Parce que les filles, faut les amuser, tu vois. Faut les distraire, faut les faire rigoler, tu vois. Ouais, ouais, ouais. C'est pas parce que t'es moche, en fait. C'est pas... Enfin, je, tu vois, je dis pas ça pour te consoler, mais enfin, t'es largement assez beau par rapport à ce que t'es intelligent, quoi. Ah, t'as même de la marge, hein. Ah, tu pourrais être plus moche avec que tu trimbales. Ah oui. Ah non, tu pourrais. Non, moi, je vais te dire, j'ai pas de conseils, si tu veux, à te donner, hein. Ah bah, si... Si j'étais toi, j'essayerais le gaz. Ah ben le gaz, c'est le mieux, hein. Tu prends un somnifère, tu ouvres le gaz, tu te couches, tu payes même pas la note, alors. Oui, à moins vraiment de tomber un jour de grève. Parce qu'en plus, t'as pas le bol, toi. Ah ben t'es marrant, on peut pas tout avoir. Il y a une expression qui dit il faut se foutre à l'eau, quoi, tu vois, on dit quand on hésite ou ça, on hésite, ça, il faut se foutre à l'eau, tu vois, pareil, donc tu sais pas nager, toi. Non, mais bah fous-toi à l'eau, mon vieux, tu vois, mais fais pas cette tête-là, on jurera que t'es malade.

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2: J'ai grandi dans les années 90, je suis un peu de la génération Club Dorothée. Il y a des gens de la génération Club Dorothée ce soir dans la salle. On est beaucoup. J'ai commencé à regarder Club Dorothée quand elle a fait la chanson du cannibale. Vous vous rappelez ou pas? La chanson s'appelait La machine à laver. Dans le clip, elle se faisait cuire dans une marmite par des noirs dans la savane. Moi, je pensais trop que c'était la vérité. J'ai dit à mon père, c'est vrai qu'ils mangent des gens en Afrique? Mon père m'a dit, non, pas du tout. Ils mangent que des blancs. Que des blancs. Ah, ça va alors. Je suis rassuré. La première fois que j'étais en Afrique, j'avais à peu près 5-6 ans. Et comme je suis né en France, là-bas, tous mes cousins, ils m'appellent le blanc. Moi, au début, j'ai dit non, pas du tout. Voilà, je ne suis pas appétissant, vraiment. J'ai pas bon goût, vous allez être déçus. C'est vrai que je suis un peu blanc. Moi, vous avez vu les fortes chaleurs qu'on a eues dernièrement? Moi, je supporte pas du tout. Souvent, on vient voir, on me dit, non, mais toi, Soun, ça va? T'as l'habitude? Non! Moi, dès qu'il y a un peu de soleil, je me cache à l'ombre. Je suis un blanc. Je suis né à Gennevilliers, je cours pas vite. Voilà, je cours pas vite parce qu'à Gennevilliers, il n'y a pas de lion. Ah mais c'est vrai, je suis français, je me plains tout le temps, je me plains du prix de l'essence. Vous avez vu, plus de 2 euros, le litre de diesel, plus de 2 euros. Il y a des gens qui ont mis le plein dernièrement dans leur voiture. Ouais, c'est parce que vous êtes riches, ok. 2 euros le litre de diesel, c'est beaucoup trop cher. Vous savez qu'au Qatar, en Arabie Saoudite, c'est 90 centimes le plein. D'ailleurs, depuis la Coupe du Monde au Qatar, on s'est rendu compte que les Arabes, ils sont extrêmement riches. Ils sont organisés, ils sont à la pointe de la technologie. Du coup, moi, maintenant, je me pose une question. Les Arabes de France... Vous êtes qui, au juste, hein? Non, mais c'est vrai! Sur quels critères on a décidé de vous appeler les Arabes? À mon avis, c'est sur deux à peu près, hein? Parce que moi, les Qataris, je les vois sur les Champs-Élysées, ils ont la classe, ils vont dans des cafés, ils parlent de leurs chevaux. Bon, les Arabes en bas de chez moi aussi, je les vois, ils vont dans des cafés. Et ils parient sur des chevaux, toi. Et ils gagnent jamais, hein? Non, mais c'est vrai qu'en pensant au Club Dorothée, moi, il n'y avait aucun dessin animé qui me représentait. Il n'y avait aucun héros noir, tu vois. À part Calimero, il se plaignait tout le temps, le bâtard. Hein, tout le temps, là. C'est vraiment trop injuste, hein, le prix de l'essence. Hein. Non, mais c'est vrai, il n'y avait aucun dessin animé qui me représentait. Quand je regarde les dessins animés d'aujourd'hui, ils sont beaucoup plus inclusifs, tu vois. Je regarde les dessins animés sur Oku, il y a Simon le Lapin. Simon le Lapin, ils ne sont pas pris la tête, tous les lapins sont blancs, tu vois. Et ben moi, Simon Lapin, il appelle son meilleur ami Mamadou. Et moi, je me dis, super, tu vois, je vois un lapin noir arriver. Et là, je vois un lapin blanc arriver. Je fais, mais non, c'est ça la France d'aujourd'hui. Même les blancs s'appellent Mamadou. D'ailleurs, s'il y a des couples blancs ce soir dans la salle qui ont pour projet de faire un enfant, faites comme dans Simon Lapin. Donnez-lui un prénom africain. Appelez-le Mamadou, Fatima, N'Golo. Moi, mon but dans la vie, c'est qu'un jour, Éric Zemmour, il fasse une syncope. Je veux qu'un jour, il voit un petit enfant blanc, blond, aux yeux bleus, et qu'il dise, mais il est trop beau, il est magnifique, il s'appelle comment? Tu t'appelles comment? Karamoko. Karamoko, si ce conduit blanc, il y a un problème.

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2: Il y a un Belge qui est dans un avion, il regarde par le hublot, puis il dit à son voisin, écoute, c'est quand même feu, ouais. Vous ne trouvez pas, écoutez. C'est quand même fou, hein, vous ne trouvez pas, mais vu d'ici, les voitures, on dirait une colonne de fourmis. Ah oui, oui, dit l'autre. Bah écoutez, ça doit être des fourmis, on n'a pas encore décollé.
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1: La police d'aujourd'hui présente un nouveau visage. Une équipe des FR3 Île-de-France a suivi 24 heures de la vie d'un commissariat de quartier. Les policiers, des hommes comme les autres.
2: Je m'appelle Robert Robichet, je suis gardien de la paix.
3: Je m'appelle Jean-Pierre Avidol, je suis gardien de la paix.
4: Je m'appelle Marcel Patulacci, brigadier chef et agent de la paix avant tout.
1: Mais qui sont-ils, ces hommes ?
4: Non, ce n'est pas qu'on est des surhommes. Nous sommes a fortiori des hommes comme les autres. A fortiori, nous sommes donc des hommes avant tout. Comment allez-vous ?
1: 8h13. La journée commence très tôt.
5: Bonjour Robert.
6: Un peu froid.
5: Ouais, faut soigner ça.
7: Je vois surtout que le policier aujourd'hui doit être conscient de la tâche, de la responsabilité et surtout de la tâche morale qui lui décombe. Qui lui décombe et surtout qui lui incombe.
8: Vous êtes du même avis que vos subordonnés ?
4: A fortiori, tout à fait. Je crois qu'aujourd'hui, le policier doit être conscient de la responsabilité et surtout de la tâche morale qui lui incombe.
7: Qui lui décombe.
6: Je suis désolé, hein.
4: Mais non.
1: 9h16, premier appel.
9: Oui, allô, bonjour madame. Oui, tentative de viol. D'accord, trouvez tous les subterfuges adéquats. Nous arrivons immédiatement, madame. Voilà, donc... Là, on nous a appelé pour un viol. Nous y allons donc immédiatement.
8: Quelle adresse ?
6: Bah, attendez, chef, je vais la rappeler.
4: Ouais, ben, t'as le numéro ?
1: Au deuxième appel, l'équipe a eu la présence d'esprit de noter l'adresse.
10: Bonjour, monsieur, excusez-nous de vous déranger, ici la police. On vous appelle comme quoi il serait question, a fortiori, en l'occurrence, d'un viol envers votre femme. Allô ?
11: Salope, t'as appelé les flics !
10: Non, excusez-nous, monsieur, ne vous fâchez pas, on n'a pas voulu vous vexer.
1: 11h13, un voisin a ouvert la porte.
4: C'est au premier étage. À tous les coups, il est en panne.
6: Un problème.
4: À tous les coups, il est en panne.
1: 11h33, nos hommes se décident à prendre l'escalier.
12: Police.
13: C'est la police, madame.
10: S'il vous plaît.
13: Ouais.
1: Une heure plus tard, mission accomplie. La femme devra se justifier de son viol au commissariat, à moins que le mari ne retire sa plainte.
8: Vous êtes fier de votre métier ?
6: Oui, effectivement. À fortiori, on peut dire quoi, c'est, disons que c'est un métier où effectivement on a des possibilités. Et quoi, je pense que c'est un métier, quoi.
4: Non, je crois qu'à fortiori, on est du même avis que Jean-Pierre.
6: Ouais,
4: c'est...
14: 5 sur 5.
15: Il y a une petite vieille qui s'est fait attaquer au témoignage.
6: Ah, une petite vieille qui s'est fait attaquer.
15: Ils sont au moins 3 ou 4, hein.
14: 3 ou 4 ?
6: 3 ou 4, c'est dégueulasse.
14: Ouais, on l'a entendu. Bon, là, il est 5h, là, on rentre au commissariat, hein, c'est la fin de journée. Hein. Salut.
6: Là, c'est Paris, hein.
14: Ouais, c'est sûr.
12: Il arrive souvent ce genre de choses,
14: hein. Ouais,
6: souvent.
14: Plus souvent qu'à l'accoutumée, hein.
6: Ouais. Encore là, on a eu la chance, bon, c'est à 5h, mais un quart d'heure avant, on était obligé d'y aller.
14: Ouais.
1: Au revoir, messieurs. Mais au fait, les bavures.
4: Les pistolets que nous avons ont deux sécurités.
6: Ouais.
4: Déjà, bon, alors, il y a la première, et même quand la première est enclenchée, il reste toujours la deuxième sécurité. Alors, vous voyez, il n'y a aucune...
16: Oh, merde, le caméraman.
4: A fortiori, il faudrait couper, là.
6: Oui, il faut couper.

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2: Il y a plein de choses que je comprends pas dans la vie, et des trucs bêtes en plus. Tu vois, par exemple, un truc que je comprends pas, c'est les paroles des chansons de la chanteuse Zaz. Est-ce que vous avez entendu les questions qu'elle pose dans ses chansons? Écoutez.
3: Donnez-moi une limousine, j'en ferai quoi?
2: Donnez-moi une limousine, j'en ferai quoi? Bah si c'est une voiture, tu la conduis, si c'est une vache, tu la bouffes. Il n'y a pas besoin d'en faire une chanson non plus, quoi. Tiens, un autre truc que je comprends pas, c'est la façon de parler de l'animatrice des Reines du Shopping, Christina Cordula. Vous avez dit, elle dit pas magnifique, elle dit
4: magnifique.
2: Elle dit pas surprise, elle dit
4: ouais.
2: À chaque fois qu'il y a un i, elle te met un aïe. Alors vous, ça vous fait rire, mais sachez que pour elle, c'est super handicapant. Hein. Ah ben là, elle a demandé une carte Cotorep. Hein. Ah ben oui, la pauvre, vous êtes au courant. Elle a voulu acheter des places pour un spectacle de Mimi Mati, elle s'est retrouvée avec deux invitations pour une expo africaine sur les Mamaï Mataï. Tiens, un autre truc que je comprends pas, c'est le mec là, de TF1, l'hypnotiseur, comment il s'appelle?
5: Mesmer.
2: Mais comment il fait? Ça me tue, moi. Ah, je l'ai vu faire des trucs incroyables, Mesmer. Ah, je vous assure, moi je l'ai vu d'un claquement de doigts endormir un insomniaque en pleine nuit. Je l'ai vu d'un claquement de doigts réveiller un fonctionnaire en plein boulot. Ah, je peux te dire que si j'avais le don de Mesmer, à la maison avec les enfants, ça serait différent, hein.
6: Tu dors. Tu dors et tu te réveilleras quand je te le dirai.
2: Allez, venez les enfants. On va jouer à la PlayStation, votre mère nous fera plus chier. Non mais... Puisqu'on est dans le showbiz, j'aimerais qu'on prenne deux minutes. Un autre truc que je ne comprends pas. Pourquoi à la télé, il n'y a pas d'animateur chinois? Mais c'est super injuste. En plus, les Chinois, ils adorent la télé française. Ils adorent nos émissions culinaires. Leur préféré, c'est 30 millions d'amis. Je suppose qu'il y a des propriétaires de chiens dans la salle. Ouais. Alors ils vont peut-être pouvoir m'expliquer un autre truc que je ne comprends pas. Pourquoi quand on donne une croquette à un chien, on se sent obligé de lui parler comme si on s'adressait à un neuneu?
7: Mais dis pour qui la croquette? Mais dis pour le croquette, papa.
2: Non mais vous aimeriez qu'on vous parle comme ça, vous? Au restaurant, quand le serveur arrive,
7: elle est pour qui l'autre côte béarnaise? Mais c'était pour le bon chocolat de ton serveur. Donc c'était mon client, ça.
2: Puisqu'on est dans les chiens, restons-y, un autre truc que je ne comprends pas. Les animateurs de télé qui emmènent leurs chiens dans leur émission. Michel Drucker amène son chien dans son émission. Vous savez ce qui m'est arrivé, histoire vraie, il y a 2 ans, je suis invité chez Drucker. J'attends en coulisses. Drucker est assis sur le canapé rouge. Il a son chien qui est allongé, là, à l'envers. Et pendant qu'il anime, il lui caresse les coucougnettes, comme ça, tu vois. Et tout d'un coup, il fait « Et maintenant, j'accueille Julien Courbet. » Et il me serre la main. Christophe de Chavannes aussi amène son chien dans la roue de la fortune. Ah ben lui, il fait encore plus fort. Il a même une chienne pour faire tourner les lettres. Si on est dans les trucs que je comprends pas, on va prendre 2 minutes, si vous le voulez bien, pour parler du nom des médicaments. Vous savez qu'on a tous à la maison une boîte dans laquelle on entasse les médicaments. Et on sait plus du tout à quoi ils servent, parce qu'on n'a pas gardé les ordonnances. Et comme les noms sont compliqués, on sait pas. C'est pour ça que je dis qu'un médicament devrait porter le nom de la maladie qu'il soigne. Tiens, prenez par exemple les antivomitifs. Ça s'appelle comment un antivomitif? Du Vogalib. On dirait une carte pour louer un vélo. Un antivomitif, ça devrait s'appeler du Gerbastop. Quand t'as le nez qui coule, tu prends du Morvax. Enfin, si t'es constipé, tu prends du Débouril. Si t'es un peu dépressif, ça peut arriver, bah tu prends du Défenestral. Et si t'as besoin de prendre la pilule, dans ces cas-là, ton pharmacien, tu lui demandes du Baisse Tranquille.
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10: Moi, comme beaucoup d'entre vous, les amis, je suis originaire de province, je suis originaire de Lyon. Et c'est vrai qu'avant de m'installer sur Paris, j'avais des petites appréhensions sur cette ville, tu vois. Des appréhensions qui se sont confirmées. Tu sais, j'avais un pote à moi de Paris qui arrêtait pas de m'appeler pour essayer de me convaincre de venir m'installer ici. On a tous des potes à nous qui essayent de nous convaincre de faire des choses dans la vie. Et lui, il m'appelait sans cesse pour me dire « Nassim, il faut que tu viennes sur Paris, tu verras pour ta carrière. Paris, c'est le futur. Paris, c'est la Champions League. Paris, c'est la Champions League. Il compare ça à la plus belle compétition footballistique, la Ligue des Champions, d'accord ? Moi, je me suis baladé à Barbès et Porte de la Chapelle, les copains, d'accord ? Ah bah, je peux te dire que c'est pas la Ligue des Champions, hein, la Coupe d'Afrique des Nations, à la limite. Je me suis installé sur Paris et ensuite j'ai eu du mal. J'ai eu du mal avec le dédain que certains Parisiens peuvent avoir envers les provinciaux. Alors les Parisiens, vous le faites pas exprès, certes, mais souvent vous nous faites ressentir à nous, les gueux, qu'on est une version différente du français, c'est une version wish du français. Ouais, ça m'est arrivé récemment. J'étais à une soirée, tout se passait bien, je parlais à une très charmante Parisienne. Tiens, bien le moment, elle me pose la question, elle me dit « Nassim, t'es d'où, t'es de Paname ?» Je dis « Non, je suis de Lyon. » Et là, d'un coup, elle me fait « Ah, t'es de province, ouais. Ouais, ouais, Lyon, ouais. Paul Bocuse. Les petits bouchons de lionnettes. Non mais je vois pas. Non, déjà j'avais envie de lui mettre un coup de ventoline, moi, cette connasse là. Et ça fait peur, les amis. Il faut que vous en rendiez compte, mes amis parisiens. Ça peut nous vexer, nous les provinciaux, ce genre de phrase, d'accord? Ah, les parisiens, regardez. De si grands égaux pour de si petits appartements, putain.
11: Celle-là fait rire que les provinciaux, généralement, hein.
10: Une fois installé sur Paris, j'ai rappelé mon pote, le Parisien, pour lui demander des petits conseils, faire un peu le touriste. Il m'a recommandé Montmartre. Il m'a dit, c'est le quartier des artistes. Il m'a dit, frérot, là-bas, sur Montmartre, tu pourras avoir des dessinateurs qui font bouger leurs poignets sur une ambiance musicale. Moi, sur le chemin de Montmartre, j'ai rencontré Jouloukja, une vieille Rome, hein, qui faisait bouger son moignon sur une ambiance de métro. Ça tient sur deux stations. Après, tu prends un Doliprane, frère, hein, vraiment. Hein. En plus, moi, depuis que je suis installé sur Paris, je vous jure, les amis, il m'a dit que des galères. Je suis un vrai poissard. C'est-à-dire que je rencontre tout le temps les mauvaises personnes, au mauvais endroit et au mauvais moment. Comme vous savez, le genre d'individu qu'on peut rencontrer aux alentours d'une gare, hein, ou près d'un abribus très tard la nuit quand tu veux rester tranquille. Hein, ce genre d'individu qui t'intercepte en te disant « Excuse-moi, frère !» Ouais, toi, la famille, toi, mon toit, les papillons en l'air. Et je le vois qu'il est pas normal, le monsieur, hein. Bien sûr qu'il est pas normal, il joue de la musique avec son zizi. Il est pas normal. Et le mec il poursuit en plus, hein. Ouais, toi, excuse-moi, ça te dérangerait pas de me dépanner d'un cutter, s'il te plaît, la famille? Non, t'as pas, et il part en rampant, tu sais, à mi-chemin entre Gollum et un ver de terre. Il m'a demandé un cutter à 3h du matin, c'est pas rassurant parce qu'il a pas de tapisserie à découper, Valérie Damido, d'accord? Un cutter à 3h du matin, les amis, il s'attendait à ce que je lui réponde quoi? Non, désolé, il me reste plus que deux, comme pour des clopes. Alors vous savez très bien de qui je parle, hein. Certains les appellent les toxicos, d'autres les crackheads, d'autres les schlags. Et la première émotion par laquelle on passe quand on les croise, généralement c'est la peur. Et c'est normal, c'est humain les amis. Tard dans la nuit, un mec qui surgit d'un buisson, très peu vêtu et qui te fait manivelle, manivelle, manivelle, sans te regarder, qui se touche le pubis, qui renifle sa teub et qui part en courant, bienvenue dans le Jumanji. Lance les dés, Alan, lance les dés, vas-y. Ah bah ouais, là, il se peut qu'il y ait quelques pépites de chocolat qui s'émancipent de ton autorité anale. Je dis pas, tu te chies dessus, oui, c'est une manière poétique de le dire, madame, oui, effectivement. Et je vais vous laisser sur une dernière phrase que mon ami m'a dit lorsqu'il me parlait de Paris au téléphone. Écoutez bien, les amis, ce qu'il m'a dit. Il m'a dit, Nassim, ne t'inquiète pas, tu vas vite t'habituer à cette ville, tu vas vite devenir un Parisien. Et je comprenais pas cette phrase, tu vois. Le temps passait, je comprenais pas, le temps passait. Jusqu'au jour où j'ai vu un mec chier au pied d'un escalator à Châtelet. Et ça m'a rien fait. Je me suis dit, là, je suis un putain de Parisien. Merci de m'avoir écouté, les amis.
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1: Oui, bonjour.
2: Bonjour monsieur, c'est bien le fleuriste?
1: Oui, c'est ça.
2: Monsieur Martin à l'appareil, bureau des retraites de la mairie de Martinville.
1: Oui.
2: C'est moi qui gère les retraites sur l'ensemble du pays, tout est centralisé.

0: Puis évidemment, en tant que bénévoliste, il faut pas faire payer vos fleurs, sinon c'est considéré comme professionnaliste.
1: Mais je fais comment si je fais pas payer mes fleurs?
0: Vous allez tout simplement fonctionner en offrande.
1: Mais qu'est-ce que vous me racontez là?
0: Vous donnez vos fleurs et en échange...
2: Bonjour.
0: Ah, un autre monsieur.
2: Je donne les fleurs au lieu de les vendre.
0: C'est ça, rapport au petit bug sur mon logiciel informatiste, ce sera plus simple.
2: Alors, donc qu'est-ce qui se passe là dans votre logiciel?
0: Bah, vous savez, il y a le gouvernement qui a suspendu la réforme des retraites.
2: Oh ouais.
0: Donc, j'ai fait une mise à jour de mon logiciel retraite et pim, au lieu de reculer l'âge, ça l'a avancé. Donc vous êtes officiellement déjà en retraite.
2: La France.
0: Oui, bah ça arrive qu'on fasse une petite erreur administrative.
2: C'est censé nous simplifier la vie, hein, tout ça.
0: Ah bah là, je vous ai bien simplifié parce que vous avez même plus besoin d'aller au travail.
2: Alors me dites pas que je vais devoir rentrer chez moi, ça va pas le faire, hein.
0: Non, mais vous laissez un mot sur la porte pour les clients, comme quoi pour le moment, vous êtes parti en retraite.
2: Ah non, je veux pas écrire à mes clients pour retraite forcée, hein. Faut pas non plus déconner.
0: Ah non, mais mettez retraite temporaire.
2: Non, mais v'là.
0: Bah voilà que si ça se trouve dans la prochaine mise à jour, vous aurez à nouveau le droit de travailler.
2: Alors faut que je vois ça avec mon comptable.
0: Ah bah non. Vu que vous êtes en retraite, vous n'êtes pas supposé avoir un comptable.
2: Non mais où est-ce qu'on va là? Attendez, bougez pas.
0: Oui.
2: Étant donné que la réforme des retraites a été suspendue par le cornu, ouais. Nous on est considérés en retraite, donc on ne doit plus travailler.
3: Ah bah d'accord, je travaille plus.
2: Pour fermer le magasin. Hein.
0: Ah bah voilà, super. Donc je note que vous ne travaillez plus et que vous fermez.
3: Non mais faut appeler le comptable et puis voir avec le comptable.
2: Non parce qu'on n'est pas censé avoir un comptable, parce qu'on est en retraite. Tu vois un peu l'histoire de fou?
0: Alors en vrai, vous pouvez avoir un comptable à condition que ce soit un comptable bénévoliste, non professionnel et que vous ne le payez pas.
2: Oh ouais, bah bien sûr, encore en plus.
0: Cela dit, vous avez du bol, il se trouve que justement, mon beau-frère est comptable bénévoliste non professionnel.
2: Ouais, bien sûr.
0: Ouais, et lui, pas besoin de le payer, à la place, il faudra juste lui donner de l'argent.
2: C'est une blague.
0: Mais bien sûr que c'est complètement une blague, oui. Et une blague de qui, à votre avis?
2: Oh là, c'est un truc de radio, ça.
0: Très bien, donc une radio où on se marre bien.
2: Un rire et chanson.
0: Bravo, monsieur.
2: Au revoir, madame.
0: Merci, bonne journée, les gars.
2: De rien.

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2: Ça vous est déjà arrivé, vous, de... quand vous étiez petit, de... pendant que votre papa il vous engueule très très très fort, qu'il est fou de rage, vous avez un fou rire. Soit parce qu'il vous a raté au moment où il a voulu. Il a fait une faute de frappe, quoi. Hein. Soit parce qu'il a, il a dérapé sur un mot et vous êtes mort de rire, parce qu'il est énervé. Ça marche pas avec l'énervement, quoi. Tu sais, quand il te dit « Mais tu vas me rendre flou !» C'est pas une mythe, imagine ton père flou, c'est un concept génial, quoi, tu vois. Ou alors t'es mort de rire parce qu'il trébuche, tu sais, genre il t'a couru après et il trébuche un peu, tu sais. Déjà de voir ton père courir, c'est un concept, tu l'as pas vu courir, attends, depuis les années 60, tu l'as pas vu courir, et il est là, il te court après, il dit viens ici, je t'ai dit. Et toi t'es mort de rire, t'as 7 ans, c'est normal. Ah, tu sais aussi pourquoi t'es mort de rire? Aussi parce que des fois les papas, tellement qu'ils sont énervés, dans leur engueulade, ils disent n'importe quoi. Attends, ça c'est bon. Genre, je te dis que je ne sais ici. Toi, non, ou que ce soit toi, ou quoi, ou qu'est-ce, vous êtes avec ton frère pour moi de A à Z. Oui, monsieur. Non. Alors, tu vas descendre d'un étage, toi-même. Il n'y a pas d'étage dans la... Je sais, toi-même, tu vas descendre toi-même d'un étage, ok? Et tu vas te calmer, et tu vas arrêter de monter sur tes grands chevaux. D'ailleurs, il n'y a plus d'équitation, c'est fini. Et dans cette maison, et c'est moi qui te le dis, et personne d'autre, et là on est carré, et voire même, alors là, je te dis, on va pas tarder à s'éterniser, mais d'une manière que la sorte que je vais le faire, il y aura des limites, mais tu sais quoi, dans des bornes de ta gueule que jamais, il y aura à faire. Et ça, c'est moi qui te le dis, et je voudrais qu'on... Où est ta mère? La pauvre maman, elle est au courant de rien, elle arrive sur ses entrefaits. Mais qu'est-ce qu'il y a enfin, chérie? Mais qu'est-ce qui se passe? Pourquoi tu les engueules comme ça? Oh, toi aussi, tu vas descendre d'un étage. Il n'y a pas d'étage dans la maison, tu vas descendre toi-même, dans toi-même, d'un étage, ok? Et tout le monde ici. Parce que si vous croyez que je suis là pour être en train de payer les scolarités de petits écureuils... Écureuils, les autres, ils sont fous. Qui s'en vont, hein? Je suis pas un pingouin, ok? Je suis pas un pingouin. C'est pas vrai, ça. Et là commence la liste des menaces surréalistes. Hein. Il est tellement énervé qu'il dit n'importe quoi. Hein. C'est des menaces, t'as jamais entendu ça dans la bouche d'un père. Hein. Sinon, alors là, tu vas voir. Hein. Et ça, je te le dis aujourd'hui. Je ne le dirai plus ni demain, ni hier. Je vous fous dans une boîte. Tu sais ce que c'est? Je vous... Oui, avec votre mère dedans. Et je la secoue, cette boîte, comme jamais personne n'a secoué une boîte violemment. Hein? Et on va voir qu'est-ce qui va sortir de cette boîte. Tu m'entends? Parce que vos limites, là, je commence à en avoir les bords de tout. Ok? Qu'est-ce qu'on dit à son papa quand on fait des bêtises pareil? Qu'est-ce qu'on dit? Faut dire aussi qu'un enfant qui parle et qui pleure, c'est compliqué, on dirait qu'il a plus de réseau. Hein. Qu'est-ce qu'il faut faire? Comment éduquer les enfants? Les engueuler, les frapper? Non, ne pas les frapper, ne pas les engueuler. Oui, engueule-le, non, ne le frappe pas. J'ai même une copine qui me donne des conseils sans arrêt, qui lit des bouquins de psy, tout ça. L'autre jour, elle m'a sorti un truc, mais ça m'a rendu dingue. Elle m'a dit, oh, il faut surtout jamais frapper ses enfants quand on est en colère. Jamais, jamais, non, sérieux. C'est ça, ouais. Et tu les frappes quand, tes enfants, toi?
3: T'attends d'être peinard en vacances avec eux au bord de la plage et au moment où ils s'y attendent le moins, rap, tu les plates, c'est ça? T'attends quoi? Qu'ils soient en train de regarder un DVD, peinard, c'est ça? Tu te dis quoi? Oh putain, là, ils regardent Bob l'éponge, ils vont t'en prendre plein la gueule.
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2: Il fait que des conneries l'autre fois. Il rentre au bloc avec son portable. Blablabla, blablabla. Bla, bla. Oh, je lui ai professeur, le téléphone portable est interdit au bloc. Avec les ondes, ça perturbe tous les appareils. Il m'a dit, j'emmerde les ondes. Ouais, c'est vous le patron, ça pas raté, il vient me voir après l'OP. Il me dit, Lucon, viens voir, je trouve plus le portable. Je crois que je l'ai tombé dans la malade. Oh, je lui dis, mais quel, on en a opéré 12. Et il me dit, vent celle de réveil, je vais faire sonner.
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4: Je te le dis, c'est la ville principale. Tu sais, regarde, c'est un tatouage, c'est ma devise. Je l'ai fait tatouer, regarde, sur mon épaule. Vas-y, li. La vie ne vaut rien, mais rien ne vaut la vitre. Voilà.
2: Enfin, tu déconnes, ils ont quand même pas mis la vitre, merde.
4: Mais ils ont mis la vitre. Putain, j'aurais dû me méfier de cette pancarte. Un kebab acheté, un tatouage offert, merde.
5: Bonjour.
6: Bonjour monsieur, c'est bien le salon de coiffage ?
5: Oui.
6: Oui, tu es moi, monsieur Martin, à l'appareil, je vous appelle parce que j'ai un petit souci.
5: Oui.
6: J'ai acheté du gel chez vous et il est totalement défectueux.
5: Le produit est totalement défectueux.
6: Oui, bah votre gel pour les cheveux, il désinfecte pas du tout les mains.
5: Bah pas du tout, bah non.
6: Ah.
5: Vous allez pas vous désinfecter les mains avec du gel pour les cheveux, monsieur, quand même.
6: Excusez-moi, j'ai essayé, ça ne fonctionne pas, donc effectivement, c'est bien qu'il y a un problème.
5: Mais non, mais vous vous gourrez, hein. Vous êtes complètement barré.
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10: Moi, j'ai eu de la chance, c'est mon ami Gérard qui m'a offert mon premier bouquin. Ça m'a bouleversé ma vie. Il faut lire. Bon, la lecture au début, bon, bah, c'est vrai, quand tu sais pas, t'es là, tu feuillettes, ouais, bof, pas d'image, tu t'emmerdes. Alors, tu regardes les mots, y a rien d'autre à faire. Oh, c'est chiant. Ah non, les mots, c'est méga chiant, hein. Puis d'un seul coup, tous ces mots côte à côte, ça fait des phrases. Et ces phrases côte à côte, ça raconte une histoire. Une histoire d'amour, celle de la tare. Harlequin. Harlequin, c'est un champion de la mort. C'est LE champion de la mort. Il m'a bouleversé ma vie, cet homme-là, c'est un génie. Oh. Harlequin, c'est lui qui écrit tous les livres. Rends-toi compte, attends, public, rends-toi compte. Harlequin possède tous les mots de la langue française. Il les a tous, les mots de la langue française, Harlequin, chez lui, sur des petits tampons. Et regarde, il en met partout. Il tamponne comme un dingue. Un méga dingue. Et après, quand tu lis le tamponnage de monsieur Harlequin, tu vois de l'amour. Mais trêve de blabla, trêve de blabla, trêve de blabla. Si Harlequin, il est tamponné comme un dingue, c'est pour qu'on s'évade. Alors, d'accord, évadons-nous. Steve s'engouffra dans sa Ferrari rouge. Il était amoureux, ce Steve, de Sandy, la belle Sandy. Sandy, la fraudreuse. Sandy, la fraudreuse. Sandy, la fraudreuse. La fraudreuse. La sulfureuse. Sandy, la sulfureuse. Ah, des fois, Harlequin est un peu n'importe quoi. Mess. Mess. Steve qui tête Sandy. Oh. Et il démarra sur l'ex-apox de rousse. À la Steve. Tandis que Sandy gonfla sa magnifique poitrine. Steve ne voyait pas ce que Sandy pleurait. Et pourtant, Sandy pleurait. Mais s'il voyait pas. Mais elle pleurait. Tout à coup, Fradamé. Tout à coup, Fradamé. Fradamé. Fradamé. Fradamé. Fradamé. Fradamé. Freedom. Fraud. C'est prenant, hein. C'est dingue, c'est les tampons et pourtant tu les vois, quoi. C'est ça qui est dingue. Bon, moi au début j'ai eu du mal. J'avoue, la lecture au début j'ai eu méga du mal. J'ai mis 6 mois à lire le premier chapitre. J'ai rien compris. Enfin, si, j'ai compris les bouts de phrase. En fait, je faisais une erreur, je me suis rendu compte qu'au bout de 6 mois, en fait, je lisais une ligne et je la continuais sur l'autre page. Alors qu'il faut s'arrêter au collage. Et ça, personne ne te le dit. Attends, moi-même à l'école, on m'a jamais dit t'arrêtes au collage. Alors voilà, je te le dis public, t'arrêtes au collage. Et tu recommences en dessous. Et c'est seulement une fois en bas de la page, juste après le numéro, qu'il faut pas lire d'ailleurs. Méga rien à voir avec l'histoire. Hein. C'est pas Arlequin qui l'a tamponné, ça. Hein. Donc juste après le numéro que tu dis pas, hop, tu sautes le collage. Bon, maintenant que tu es paré pour la lecture, je m'en vais te lire le meilleur passage du livre. Oh, accroche-toi, public, tu vas te vader. Ah oui, ça, très important, ça. Ça, c'est un marque-tapage. Très important, le marque-tapage. C'est pour pas à chaque fois relire ton bouquin du début. Ah non, sans ça, c'est chiant, hein. Moi, je mettais rien, je disais comme ça. Enfin, mais meilleur passage, accrochez-vous, accrochez-vous, meilleur passage. Sandy est toute nue maintenant. Elle frotte sur la Ferrari de Steve sa grosse poitrine. Méga meilleur passage. Steve, lui, est toute nue aussi. Et il frotte son sexe sur Sandy, qui, rappelons-le, est toute nue. Lors Dux Corse nu s'agite sur la Ferrari, qui est rouge aussi. Oui, dans le cas, il y a aussi du dialogue. Ah, je t'aime! Dites Sandy à la Ferrari. J'ai jamais compris ce passage. Qui reflète? Qui reflète? Oh, il n'y a pas de point. À la Ferrari, qui reflétait le visage de Steve? Oh, méga compris. Elle le dit au reflet. Oh, mais c'est Arlequin, champion de l'amour. Oh. Steve lui répondit. 121. Non, je l'ai pas lu, d'accord? Je l'ai pas lu. Hein. Non, le répète pas, promène. Bon, je reprends un peu au-dessus, je mets le doigt dessus. Putain. Je les remets toujours là, mon marque-tapage. Ça donne envie de lire, non? Attends, public, moi, si j'ai atteint le niveau intellectuel que j'ai aujourd'hui, c'est grâce à Arlequin, le champion de l'amour. S'il te plaît, public, promets-le. Il faut le lire. Évade-toi.

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2: Moi, j'essaye d'être végétarien en ce moment. C'est pas facile, j'essaye. Après, quand je vous dis végétarien, je suis pas non plus comme ce bobo parisien qui mange que du bio. Vous le connaissez, il mange que du bio. Mais tous les vendredis, il se défonce la gueule en soirée techno. L'été dernier, je coupais les tomates dans un parc, là, avec Xavier qui débarque, il me dit « Elles sont bio, les tomates, j'espère. » Je dis « Ben non, il faut « Oh putain, les OGM. » Les OGM, t'es en redescente d'extasie, Xavier. T'as la mâchoire à le travers depuis ce matin. Il me dit « Attends, y a pas que ça, ils mettent aussi du glyphosate. Hein. » Du glyphosate, ça fait 48 heures que t'as pas dormi, t'as les dents qui grincent et t'as couché avec une inconnue sans te protéger, Xavier. S'il y a un truc qui va te tuer, c'est pas le glyphosate. Hein. Non, j'essaie d'être végétarien, mais c'est dur. Moi, j'ai été éduqué par mon père, un sudiste, un gardois, un viandard. Moi, la viande, c'était matin, midi et soir. Je partais à l'école, mes collègues, ils avaient des pépitos, j'avais des côtes de veau. Après, vous me direz, personne ne me volait mon goûter, quoi. Ça, c'était l'avantage. Je me rappelle, une fois, j'étais ballonné, il m'emmène chez le médecin. Le médecin, il dit, mais monsieur, faut lui donner des fibres à ce gamin, faut lui donner des fibres. Le soir, il m'a acheté un saucisson aux figues. Et si j'ai voulu être végétarien, moi, c'est parce que j'ai rencontré cette fille, mon ex, j'étais fou amoureux d'elle, et pour elle, j'ai tout changé, quoi. Je suis devenu végétarien, et je l'ai ramenée, je voulais la présenter à mon père. Et donc, je suis allé voir mon père, je lui ai dit, papa, voilà, je suis végétarien, il m'a dit, t'es pédé. Je lui ai dit, non, ça n'a rien à voir, papa, ça n'a rien à voir. Juste, j'ai rencontré cette fille, elle est végétarienne, et du coup, moi aussi, je me lance dans le truc. Je dis, je l'aime beaucoup, papa, ce serait hyper important pour moi que ce soir, pour une fois dans ta vie, il n'y ait pas de viande sur la table. Il me dit, ok, t'inquiète, pas de soucis. 10 minutes après, des saucisses sur la table. Je lui dis, papa, c'est quoi ça? Il fait, oh, ça, c'est saucisses aux herbes. Si elle n'est pas contente, la saucisse, elle bouffe les herbes, elle me fait pas chier, t'es. J'ai changé tout pour elle, mon alimentation. Après, il y avait un côté positif. Moi, avant de la rencontrer, tous mes repas, on aurait dit des goûters. Chips, Nutella, Coca, Nutri-Score Z. Après, par contre, elle mettait un truc qui m'insupporte, elle mettait de la coriandre de partout. Et elle fait ce que font tous les gens qui mettent de la coriandre de partout, elle en mettait, elle disait « Oh, j'en ai mis à peine, on le sent même pas. Ben, » Mais si on le sent pas, n'en mets pas. J'ai tout changé pour elle, même ma façon d'être. Moi, quand j'aime quelqu'un, j'aime bien les petits surnoms, j'aime bien mon cœur, ma chérie, mon amour. Elle m'appelait « chef », comme au kebab, quoi. Un jour, je me réveille, elle me dit « Bien dormi, chef ?» Bah, bof. Je me suis couché avec une femme, je me réveille avec un turc, je fais quoi? Je te fais un câlin ou je vais me chercher une canette? Faut savoir, quoi.

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2: C'est un Français qui va en visite en Israël et qui veut faire un tour de bateau sur le lac de Tibériade. Donc il va voir le mec au guichet et le mec lui dit voilà, ça fait 500 euros. Il dit quoi, 500 euros juste pour ça? Il dit mais quand même monsieur, c'est le lac que Jésus a traversé à pied. Il dit pas étonnant, avec des tarifs pareils.
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Je suis allé écrire ce spectacle en Espagne. Comme un con, je me suis rendu compte après qu'il allait falloir que je prenne l'avion pour aller en Espagne. Je m'étais promis de pas parler à nouveau de ma peur en avion. En plus, dans un énième spectacle de stand-up où tous les gars parlent de leur peur en avion. Mais je suis obligé, en fait. Je suis obligé parce que contrairement à moi, ma peur fait des progrès. Ma peur veut pas que j'ai plus peur. Et j'ai un nouveau délire sur l'aviation civile en ce qui concerne les compagnies low cost. J'ai pris Vueling. Enfin, apparemment, on le dit mal, ça se dit Vueling. Et j'ai un nouveau délire sur les compagnies low cost, c'est que c'est pas assez cher. J'ai acheté un billet d'avion à Paris pour atterrir en Espagne, c'était 14 balles, je dis pardon. 14 balles ? Et on va atterrir en Espagne. On y sera allé en volant. 14 balles. Je les ai sur moi. J'ai la pointe. Vous savez quoi, madame, je vais vous donner 20 euros, ça me fait plaisir. Je vous donne un billet de 20 euros avec les 6 balles qui restent, vous les gardez. Et avec les 6 euros qui restent, j'insiste, vous allez resserrer 2-3 boulons parce qu'il y a un travail qui n'a pas été effectué sur cet appareil pour que ça coûte si peu cher. Il y a un taf qui n'a pas été fait sur cet avion, c'est pas possible. Il y a des gens qui sont... Qui est en stage dans cet avion? Qui est en stage d'observation de 3e? Est-ce que c'est le pilote parce que vous connaissez son papa? Est-ce que le pilote va arriver avec son sac à dos et un pompote dans le cockpit? Oh, putain, c'est cool, il y a des boutons partout, c'est ça qui va se passer? Pour que ça coûte 14 balles, il y a un délire, les amis. En France, il n'y a que des pinces. Vous êtes tous des pinces. Voilà, c'est tout. Des pinches à tasse. Donc vous dites, putain, 14 balles, on y va direct. Alors là, c'est parti. 14 balles. Je suis sûr, vous passez devant la pub, vous vous dites, attends, tu fais quoi cet après-midi? J'avais pas prévu d'y aller, mais là, c'est l'aventure, 14 balles. 14 balles. Et vous y allez. Pensez pas à ça. Moi, je me dis, mais moi, je veux raquer un peu plus pour être sûr d'arriver là-bas. Vous dites, attends, c'est l'aventure, c'est pas grave, on verra bien où on arrive. Moi, je veux arriver. Excusez-moi, hein, je suis un petit peu by the book. 14 balles, ben, c'est pas possible. Vueling, tout va pas. Le nom de Vueling, on dirait un nom de... Il y a eu un problème. L'affaire du vol Vueling à présent, les débris de l'appareil, voilà ce qui se passe. En plus, pardon, mais moi, je monte dans un avion et la première langue dans laquelle on s'adresse à moi, c'est pas le français, ça me fait un peu chier, je suis désolé. Tu montes dans un avion, t'entends... Les amis, qu'est-ce qu'il vient de dire, le gars? Il n'y a pas un mot qui a sauvé l'autre. J'ai fait espagnol de la 4e à la terminale, j'ai été bon en langue. Une fois, quand j'étais en 3e au collège Juliette de Dieu à Saint-Denis dans la Réunion, une fois, je suis pas allé en cours parce qu'on est allé fumer un joint, c'est la vérité. Tout ce que ce gars-là vient de dire là dans l'avion à l'époque, on l'a appris ce jour-là. Qu'est-ce que ce gars-là vient de dire, man? Traducir, traducir. Et ça, c'est quand t'es en bas. Imagine, t'es là-haut à 10 000 mètres d'altitude, t'entends « Sauva la galera, sauva la galera ouais. !» Si on va mourir ou on va bouffer, c'est quoi le délire? Traducir, por favor. Serre ou esta? Serre ou esta? Moi, ça me fait chier. Voilà. Puis je sais pas, je suis pas bien dedans, les sièges ils sont raides, les gars font tout de manière low cost, ils font tout de manière... Tu voulais quoi, pour 14 balles quoi? Que le gars il ait un uniforme repassé? Mais l'uniforme il sort de la sécheuse, gars. Le gars il fracasse. Eh ouais, il vient de faire 620 fois le même vol. Non mais pour 14 balles, y a que vous qui êtes content. Après quand vous péterez la gueule, on leur parlera. Vous dites, ah mon dieu, on tombe, ah mon dieu, on tombe. Ouais mais c'était 14 balles, ah ouais c'est vrai, bah. Tout ce qu'ils font, ils le font de manière low cost. La porte, ils la ferment de manière low cost. Pour 14 balles, tu voulais quoi? Ils ferment. Pff, dis-moi, Nathalie, est-ce qu'il reste du jus d'orange? Eh oh, on n'est pas dans ta bagnole, là. Hein? Non, mais il y a d'autres gens dedans. Hein? Est-ce qu'il reste du jus d'orange? On n'aura pas le temps de le boire si tu la fermes comme ça. Hein? Je regarde plus la tête des hôtesses et des stewards. Moi, je sais, ils savent. Donc, ils sourient comme des cons. Ils savent qu'on les regarde, tu vois. Je regarde la tête des autres passagers. Et j'évalue s'ils ont des têtes de crache. Il y en a toujours un, évidemment. Il dit, comment tu veux qu'on arrive avec la tête qu'il a celui-là?

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2: Tiens, bah, j'aime bien savoir qui il y a dans ma salle. Juste comme ça, en levant la main, s'il vous plaît. Est-ce qu'il y a des couples ce soir dans la salle? Non, n'ayez pas honte, hein, ça arrive à des gens bien. Gardez la main levée, s'il vous plaît, les couples. Et parmi tous ces couples, est-ce qu'il y a des amoureux? Ceux qui ont baissé la main, ils sont dans la merde. Non mais je sais pas pourquoi, tous les soirs, les gens hésitent à dire qu'ils sont en couple. Comme si c'était honteux. Alors que c'est bien d'être en couple. Moi, si ça peut vous décomplexer, je peux vous le dire, ça fait... Oula, ça fait 15 ans que je vis avec la même femme. Et c'est quand on m'applaudit que je m'aperçois que c'est un exploit. Surtout que j'ai pas de mérite. Non, si je suis avec depuis 15 ans, c'est pour une raison essentielle. J'ai pas été beaucoup sollicité. Si, il faut être réaliste. Un mec fidèle, c'est souvent un mec qui n'a pas d'opportunité. J'ai l'impression de vous apprendre quelque chose, là. Attendez, je suis désolé, c'est beaucoup plus facile d'être fidèle, je sais pas, moi. Quand t'es mécanicien, que tu travailles dans un garage avec autour de toi que des mecs recouverts de cambouis, hein, normalement t'es pas trop tenté. Enfin, normalement. Alors que si tu travailles, par exemple, dans un hôpital, avec autour de toi des petites infirmières, qui portent des petites blouses, qui dissimulent leur petit corps. Non mais je souligne au passage le pouvoir érotique de l'adjectif « petit ». Je sais pas si vous avez remarqué, tu le colles à tous les mots, ça marche. Une blouse, bof. Une petite blouse, ah ouais. Une infirmière, moyen. Non, même pas du tout. T'imagines une infirmière revêche qui vient piquer les fesses de ta grand-mère. Une petite infirmière. Tout de suite, tu vois une petite coquine. D'ailleurs, une coquine, c'est une enfant farceuse. Une petite coquine. C'est une adulte joueuse. Une cochonne, c'est une truie. Une petite cochonne. Tout de suite, ça fait plus, hein. Une grosse cochonne aussi. Mais c'est vraiment le seul cas où tu peux utiliser l'adjectif gros pour t'exciter. Parce qu'une grosse infirmière avec une grosse blouse. Normalement, ça t'affole pas. Non, mais je dois l'avouer, moi j'ai longtemps fantasmé sur les infirmières. Je sais pas s'il y en a ce soir dans la salle des infirmières.
3: Oui.
2: Oh, un troupeau. J'en ai jamais eu autant. Elles sont où? Elles sont au balcon? Elles assument plus du tout. Non mais ça m'est passé, mais mon fantasme, mon rêve, c'était d'avoir une aventure avec une infirmière sur son lieu de travail. C'est pas vraiment l'uniforme qui m'excitait, c'était plutôt l'idée du sexe remboursé par la sécu. L'érotisme radin. Donc pour rencontrer des infirmières, j'allais régulièrement à l'hôpital. Mais comme j'ai très peur des piqûres, je pouvais pas m'en servir comme prétexte. Donc toutes les semaines, je faisais des analyses d'urine. C'est pas facile de draguer avec un flacon d'urine dans la main. Salut. Vous êtes nouvelle dans le service? Ça vous dirait qu'on aille boire un verre? Non? C'est pas grave. Si vous changez d'avis, il y a mon nom sur l'étiquette.
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3: Ça fait 16 ans qu'on est ensemble avec Sophie. Et souvent on fait ce truc, on regarde la télé en amoureux, tout va bien. Et tout à coup on se dit, ah on est bien là. On est même un petit peu trop bien. Et si je posais une question de merde? Alors je précise, hein, pas de cliché, hein, c'est pas vous les filles vous faites ça, nous les mecs on fait ça. C'est juste que des fois Sophie arrive avec cette question et me dit... Est-ce que tu trouves que ta copine Pauline, elle est plus belle que moi? Et on est d'accord, toi, à ce moment-là, mec ou fille, hein, dans ta tête, c'est l'alerte générale. T'as 50 bonhommes qui courent de partout, il y a un tableau de bord qui clignote, il y a un steward qui court dans l'allée, et derrière lui, il y a une petite voix qui te fait « Attention, ceci n'est pas un exercice !» Parce que tu sais, là, hein, que quoi que tu répondes, les toboggans, ils s'ouvriront pas. Et vous imaginez, là, lui répondre la vérité? Ben oui, Pauline, elle est plus belle que toi, oui. Elle est plus belle que moi? Mais qu'est-ce que tu fais encore là? Mais bah vas-y, bah va la rejoindre, ta pute là! J'exagère un tout petit peu, hein. Je vois les têtes, non, pas tant que ça. Alors moi, dans ces cas-là, je sors le manuel de survie, je la rassure tout de suite. Je dis, mais ma petite chérie, mais si je suis encore là, c'est parce que Pauline, elle veut pas de moi. Et la pire des questions pièges que j'ai, c'est... Est-ce que tu trouves que j'ai grossi? Je dis, mais on était bien là. Passer une bonne journée, c'était sympa. Surtout qu'en plus, moi, je trouve qu'on a marre du diktat sur le poids des femmes. Et je me dis, est-ce qu'on peut pas laisser les femmes être libres d'être belles dans leur corps telles qu'elles sont? Voilà, point barre. Non, mais c'est vrai, je le pense très sincèrement. Du coup, j'ai répondu, ah, bah, merci, c'est gentil. Merci beaucoup. Voilà, y a pas de vanne, hein, c'est vraiment ce que je pense. Mais du coup, j'ai répondu oui. Bah, j'ai passé la semaine chez ma mère. À une semaine chez ma mère, j'ai cru que c'était un stage de récupération de points. Alors je suis revenu de ce stage avec une petite technique pour plus perdre mes points, le « ça se voit pas ». Ça consiste à lui dire « ah bah écoute ma chérie, en tout cas si t'as grossi, ça se voit pas du tout hein. ». Et ça marche avec tout. Dans la salle de bain, elle me dit « est-ce que tu trouves que j'ai pris des rides ?» Moi direct. Je dis « en tout cas si t'as pris des rides, ça se voit pas du tout hein. ». Oh, trop mignon. Arrête. Et elle m'enchaîne, deuxième question piège. Elle me dit « est-ce que tu trouves que je suis intelligente ?» Moi direct. Bah oui, bah t'as une technique, tu la déroules, hein. En tout cas, si t'es intelligente, ça se voit pas du tout, hein. Voilà, bah là, un mois chez ma mère. Donc après ça, j'ai dit, allez Manu, fais un truc romantique pour te rattraper. J'ai fait le ménage. Ouais, mais bien, hein, j'ai pas fait comme les Mongols qui passent l'aspirateur et ils font les poussières après, du coup ça retombe alors que t'as fait... Oh, on est d'accord, j'ai été bien éduqué, hein. Et elle rentre du boulot, elle me voit, moi j'étais trop fier. Elle me dit, mais qu'est-ce qui t'arrive? J'étais, bah, surprise, va voir partout. Dans la chambre, la cuisine, le salon. Elle revient vers moi deux minutes après. Elle me dit, je sais pas ce que tu m'as acheté, mais tu l'as bien caché. Hein. Et elle me dit, et surtout, il est temps que tu rétablisses une ou deux vérités dans tes sketchs. Alors 99% de ce que je vous raconte est vrai. Il y a un point qu'il faut que je corrige avec vous, c'est... Est-ce que tu trouves que Paul, il est plus beau que moi? C'est ça la vérité. C'est Sophie qui me dit, ben si je suis encore là, c'est parce que Paul, il veut pas de moi. Hein. En tout cas, si t'es plus beau que Paul, ça se voit pas du tout. Hein.
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2: Oui.
3: Bonjour monsieur, c'est bien la boulangerie-pâtisserie?
2: Oui.
3: Monsieur Martin à l'appareil, établissement Martin Frigorifisme. J'ai une congeleuse à pain pour vous.
2: Pardon? Une congeleuse à pain?
3: C'est ça, pour pouvoir congélager votre pain.
2: Nous on vend pas de pain congelé, on le fait cuire.
3: Ouais, mais une fois qu'il est cuit, vous faites quoi?
2: Ben moi je le vends, ouais.
3: Erreur! Quand il sort du four, vous mettez votre pain dans la congeleuse à pain, vous lui faites un congelage-décongelage rapide, et comme ça il est meilleur.
2: Non mais moi j'ai jamais vu ça, c'est nouveau ça.
3: Ouais, c'est une étude scientifique, comme quoi ça augmente la digestiosité du pain.
2: Et après les gens qui l'achètent pour le congeler vont le recongeler?
3: Ah bah très bonne idée, si on le congèle deux fois, en principe il sera deux fois plus digestueux.
2: Ah oui, mais bien sûr, non mais n'importe quoi.
3: Ah bah tiens, qu'est-ce que je disais? Vous voyez, apparemment vous êtes ballonné.
2: Non mais franchement...
3: Bah franchement, si vous mangez du pain congelagé et décongelagé, vous aurez plus ces problèmes de gaz.
2: Franchement, ça fait 65 ans qu'on est boulanger, bah c'est la première fois que j'entends ça. Hein.
3: Bah c'est parce qu'avant on savait pas que c'était meilleur quand c'était congelagé.
2: Il faut congeler le pain quand il sort du four et après le... Non mais n'importe quoi.
4: Non, non, on vendra pas de pain congelé.
3: Bonjour monsieur, vous êtes le patron?
4: Non, pas du tout, non.
3: C'est pas grave, vous lui expliquerez.
4: Hein?
3: En attendant, est-ce que vous pouvez passer à Martinville récupérer la congeleuse à pain?
4: Non, on vient rien chercher du tout, on vous a rien demandé.
3: Ok, bon, bah je me débrouille.
4: Oui, vous débrouillez, c'est
3: ouais,
4: ça.
3: Ouais, je vais vous la livrer, pas de problème.
4: Non, vous nous la livrez pas, il n'en est pas question. Hein.
3: Ah bah oui, mais vous me dites de me débrouiller, je me débrouille, et après quand je me débrouille.
4: Non, mais vous débrouillez, vous en faites ce que vous voulez de votre machine.
3: Ouais, bah je vais vous l'installer. Est-ce que vous avez une prise triphasette dans la boutique?
4: Non, mais je parle pas en français là?
3: Ça, je sais pas, en tout cas, moi, je vous entends. En français.
4: N'importe quoi là. Allô?
3: Bonjour monsieur.
4: Non madame.
3: Oui, bah une chance sur deux. Je demandais à votre collègue si vous aviez une triphasette.
4: Une quoi?
3: Bah une triphasette.
4: Une triphasette. Qu'est-ce que c'est que ça? C'est une prise?
3: Exactement, parce que votre collègue préfère que ce soit moi qui installe votre congeleuse à pain.
4: Tu préférais que ce soit lui qui l'installe?
2: C'est quoi ce connerie?
4: Mais on en a rien à foutre. Elle a dit non, elle était devant moi. Il y a même des clients qui sont là. Donc si vous voulez qu'on vous les passe.
3: Ouais, le coup des clients qui sont là, bien sûr.
4: Ah ben oui.
3: Oui.
4: Monsieur, vous êtes bien là?
5: Mais il me court là.
3: Bon. Ouais, bah c'est ce que je disais, vous me faites une imitation de Michel Galabru, mais je sais bien que derrière, il n'y a personne.
4: Non, il n'y a personne, et mon cul aussi, il n'y a personne.
3: Alors ça, d'ici, je peux pas vous dire.
4: De quoi? Allô?
3: Oui, bonjour monsieur.
4: Alors je suis une dame, je vous coupe monsieur parce que je suis une dame.
3: Admettons.
4: Moi je ne travaille pas du pain congelé, on est dans une boulangerie artisanale, pourquoi vous me parlez de pain congelé?
3: Parce qu'une fois qu'il est congélagé, vous n'avez plus qu'à le décongélager pour le vendre.
4: Je décongèle le pain?
3: Eh oui, comme ça il est meilleur, c'est ce que j'expliquais à vos sous-employés.
4: Ah bah j'avais pas pensé, dites donc.
3: Ah bah heureusement que je suis là alors.
4: Alors du coup c'est que j'ai pas besoin de tous mes salariés, je peux licencier.
3: Ah non, au contraire, il va falloir recrutifier.
4: Hein?
3: Ouais, parce que maintenant il vous faut un congélageur, décongélageur pour gérer la congeleuse à pain.
4: Non, mais attendez, je suis pas payé à rester au bout du fil, monsieur.
3: Vous êtes pas payé, mais quelle honte!
4: Eh ben, je suis payé, mais pas à rester au bout du fil.
3: Ok, bon, alors on perd pas de temps, je viens, je m'occupe de l'installation.
4: Non, mais de quel culot, je dirais, vous allez venir brancher une machine? Ça, on l'a vu de la responsable.
3: Ah non, mais la responsable adore l'idée.
4: Ah bon?
3: Ouais, je lui en ai parlé l'autre jour, elle était sur

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1: J'ai fait le maximum pour me présenter sous mon meilleur jour, parce que je sais que ça va pas être simple, hein, je suis pas con. Hein. Bah, célibataire 50 ans, ça va pas ensemble, hein, je le sais. Puis surtout, je sais ce que je vaux sur le marché, hein, je suis pas con. Hein. Oui, oh, bah, ça va, je sais que je suis pas un avion chasse, comme on dit. Non, si on part dans les métaphores aéronautiques, moi je serais plutôt un Canadair dans ce cas. C'est-à-dire que oui, ça fait du bruit, ça vole pas haut, mais enfin t'es quand même bien content quand tu dois arriver le Canadair, pardon. Hein. Ah bah si, ça soulage, hein, quand il arrive derrière la colline, on est... Ah, dis, hein. Ça dépanne. Le voilà. Bon, franchement, quand j'y pense, c'est tout moi le Canadair, en fait. Capacité d'absorption, 6000 litres en 12 secondes. Voilà. Bon, le problème, là, c'est que le Canadair, il a pris un petit coup dans l'aile, là, c'est sûr, 50 balais, là, ça y est, il a des heures de vol, comment dire. En plus, moi, la dernière fois que j'étais célibataire, j'avais quoi? J'avais... Oui, j'avais 30 ans, tu vois, donc l'offre était jolie.

0: là, yeah. Ben là, j'ai réalisé qu'il allait falloir que j'en prenne un de mon âge. Moi, je veux pas sortir avec un vieux, je vous le dis, hein, ça m'intéresse pas, ça me dégoûte. Non, franchement, ça pique, ça sent pas bon, ça ronfle. Non, ça m'intéresse pas, je vous le dis. Alors quand c'est ton vieux à toi, c'est pas pareil, mesdames, hein, attention. Non, quand c'est ton vieux que t'as connu jeune, ça n'a rien à voir. Parce que tu t'as vieilli en même temps que lui, voilà, puis clairement, tu vis dans les souvenirs. Oh, donc ça, je respecte. D'ailleurs, petit conseil, gardez-le, votre vieux, mesdames. S'il marche encore, gardez-le, franchement. Ah si, soyez dans une démarche éco-responsable. S'il vous plaît, hein, on remplace pas, on répare, d'accord? Parce que franchement, le jour où tu veux en changer, je peux te dire qu'il n'y a plus grand-chose en magasin. Hein. Digling, digling, digling. Bonjour. Bonjour, madame, bonjour. Qu'est-ce qui vous reste en 48? 50, peut-être, je sais pas, peu importe. 48, 50, disons. Ça? Ça? C'est tout? Putain, j'ai cru que c'était les invendus, moi, ça. Ben parce qu'il n'y a rien, puis parce que c'est dégueulasse, ça a déjà été porté, non? C'est de la fripe, ben c'est tout distendu, regardez-moi ça, il n'y a plus de forme. C'est tout, ça bouloche, madame, ça peluche. Je le vois d'ici, et puis vous avez du gris, qu'est-ce que vous voulez que je foute avec ça, moi? Que du gris, gris souris, gris chiné, gris anthracite, gris tempête, gris... Ah oh ben carrément couleur chair là-bas, plus rien, allez. Non, ça m'intéresse. C'est oh. Quoi là-bas? C'est la nouvelle collection, hein? C'est quoi, c'est du... 24, 26, oh là là, c'est bon. Oui, je jette un œil juste comme ça pour le plaisir. Cette matière. Oh, ça sent bon. Oh, c'est si doux. Oh, je vais en essayer un rapidement. Non, mais juste pour le plaisir. Comment ça, je rentre pas dedans? Non, on s'en fout du moment qu'il rentre.
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10: Aujourd'hui, parfois, je lis la presse People pour savoir comment je vais. Je te jure, c'est vrai. Ils font des titres avec n'importe quoi. Je suis content de pouvoir le dire ce soir devant tout le monde. Il y a pas longtemps, ils m'ont pris en photo dans la rue, ok? J'étais en train de me moucher, ok? Juste me moucher. Ils ont pris en photo, ils ont écrit « Kev Adams, seul face à la maladie ». Ah non, je me mouche, hein, c'est tout, ça va, hein. Un peu de Stérimar et c'est réglé, y a pas de...
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12: J'aime la vraie chanson française, moi j'aime le texte, j'aime le poids des mots, j'aime les alexandrins, j'aime la langue française et tout quoi. Et je sais qu'en disant ça, je vais emballer des filles, hein. Vous savez ces filles qui fument des clopes roulées, avec des sandales en cuir et des poils sous les bras. Des profs, je cherchais le mot.
13: Oui, bonjour.
14: Bonjour monsieur, c'est bien la police?
13: Oui.
14: J'ai été verbalifié rapport au portage du masque. Il faudrait me faire un attestage comme quoi votre collègue s'est gouré.
13: Monsieur, on va pas vous faire un mot alors que vous avez été verbalisé.
14: Ah non mais attendez, je vous montre. J'active le visioconférençage.
15: Ouais.
14: Activation du visio.
15: C'est pas Rire et Chanson ça? C'est pas Martin Martin?
14: Alors ça dépend, si vous parlez du Martin Martin de Martinville, oui c'est moi.
13: Non, Martinville et Chanson.
15: Sérieux?
14: Ouais, sérieux.
15: Non.
14: Si.
15: Mais sérieux.
16: Qu'est-ce que vous faites madame? 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
18: J'ai lu un truc terrible dans un journal qui disait cette phrase, disait les animaux domestiques, ça apporte quelque chose de plus à l'être humain. J'ai réfléchi. Et je me suis dit, merde, ils ont raison. Les animaux domestiques, ça t'apporte des tas d'emmerdes que t'avais pas avant. T'as vu, sérieux? En général, tu commences toujours petit. Nous, avec ma femme, à l'époque, on a commencé qu'il y a un petit chaton tout mignon, tout rigolo, que tu veux absolument faire dormir dans la cuisine le premier soir. T'as à peine fermé la porte, comme ça, que la boule de poil, elle fait... Et ta femme à côté qui fait « Le pauvre petit Minet, il a plus sa maman, il va dormir avec nous, c'est mort !» Donc toi, 2 du mat, tu te lèves pour aller chercher le machin, que toute la baraque puisse enfin dormir, tu le ramènes dans ta piole, tu le mets dans ton lit, mais lui, il a dormi toute la journée. C'est-à-dire, il est pas fatigué. Il a la patate grave! Ah bah putain! Hein? Il t'arrache les yeux, il te bouffe les cheveux! Toi t'allumes pour le choper là, tu le vois plus! Il est. Normal, tu le vois plus! Il est accroché tout en haut du rideau par une griffe! Hey. Mais comme il est tout petit, il a peur, il peut plus descendre. Donc toi, 2 du mat, t'es obligé de te lever, d'empiler des chaises, des tabourets, pour aller décrocher Belzébuth. 2 du mat, hein. Donc c'est comme ça, toi, hein. T'essayes d'attraper le machin, mais l'autre, oh, il croit que tu joues. T'as les doigts en sang, hein, 2 du mat. Bref, t'arrives à décrocher le diable. Tu le mets dans ton plumard, il s'endort comme une sacoche. Non, mais il est mort, le truc, hein. 7h du matin, tu te réveilles, tu vas te faire un café à la cuisine. T'as oublié que t'avais un chat. L'autre, il te suit dans les jambes comme une anguille. Bouf, bouf. Toi, tu marches dessus. Ah, oh, putain! T'as failli crever et ta femme, elle te dit « Qu'est-ce que t'as encore fait au chat ?» Ah, rien! Ça dure à peu près 5-6 mois. Au bout de 5-6 mois, le calme est revenu chez toi. Et c'est là que ta femme te dit, ou tes gosses, ou tout le monde ensemble, genre complot. Hein? Oui. Chérie, on devrait prendre un deuxième chaton pour pas que Belzébuth y s'ennuie. T'as raison, ouais. Parce que toi non plus, tu t'ennuies pas. Avec le temps, mesdames et messieurs, Belzébuth, il est devenu gras comme un loukoum. Il fait dans les 8-10 kilos, le machin. Tu dirais une motte de beurre sur pâte. Mais c'est ma faute, c'est ma faute. À force de le gaver, de boîte pour chaque qui coûte un bras, que t'es obligé, hein, de mettre un brin de persil dessus la pâte. Ça, t'as vu la blondasse, ça met du persil, ça. Sinon, le chat, il vient, il fait... Il n'y a pas de persil. Donc le Belzébuth, il n'a pas supporté l'arrivée du nouveau chaton tout mignon, tout rigolo. Il passe ses journées à lui courir après pour le dérouiller. Histoire de lui montrer qu'il c'est le boss dans la baraque. L'autre, il flippe à mort, tu le vois pas, il vit sous les meubles comme les taupes. Il est à l'affût, tu sais. Il est maigre, il mange pas. Je te jure, les gamins, ils l'ont appelé ficelle. Donc je l'ai amené chez le véto. Et mon veto, il m'a dit, pour 150 euros... Ah, il mange l'argent, les vétos, comme ça. Il m'a dit, pour 150 euros, il me dit, votre chat ficelle. Il m'a dit, il fait des névroses compulsives obsessionnelles. Ah, merde. Qu'est-ce que je dis? J'ai dit, il flippe, quoi. Ah, bah ouais, pas besoin de 150 euros. Moi, je te cours après toute la journée avec une batte de baseball. Pour te dérouiller la gueule, tu vas en choper des névroses compulsives sexuelles, sérieux. Ils mangent l'argent, les mecs, putain. Oh, génial. Je m'énerve. Donc, qu'est-ce que je disais? Comme tout ce bordel suffisait pas à la maison, on a pris un chien. Ah ouais, non, mais attends, moi j'en voulais pas, hein. J'ai dit à toute la famille, il y aura pas de chien dans cette maison, c'est clair pour tout le monde. Ma femme a dit, c'est très clair. Vous avez entendu, papa? On n'ira pas à l'animalerie ce matin, on ira cet après-midi. Hein? On va faire chier avec l'autorité du père. Ah putain. On est revenu avec un chiot comme ça, tout mignon, tout rigolo, qui se nourrit exclusivement de pieds de table, d'éponges, de savates, de bouchons de Volvic qui restent bloqués. Enlève-lui, il va mourir, 150 euros, enlève. Ah bah à ce prix-là, je l'opère moi-même, le clébard. Donc un chien disait, mesdames et messieurs, qui fait bien ses besoins à côté du journal que j'ai préparé partout dans la baraque. En plus, avec le temps, les deux là, Belzébuth et Ficelle, ils sont devenus potes comme cochons. Ils n'ont pas supporté l'arrivée du chien. Oh, ils lui tendent des traquenards pour le désosser. Donc le chien, d'avoir les deux au cul toute la journée, il hurle du matin au soir. Les voisins du dessus, ils deviennent fous. Ils font des lettres anonymes. On est deux dans la baraque. On a trouvé la solution avec ma femme quand même, que le chien, il la ferme. On lui a mis un collier qui lui balance de la citronnelle dans sa gueule. Ouais, des gros giclées. Dans sa gueule. Eh ben, ça marche pas du tout. Oublie, le chien, ça le rend fou furieux. Et la citronnelle, ça a mis une allergie au chat. Ils ont plus de poils. Comme ça. Je les ai emmenés chez le veto. Même pas, attends, non, il commence à me jouer de la flûte. Il m'avait envoûté et je lui dis ça va, ils sont allergiques à la citronnelle, c'est 150. Il m'a dit non, ils sont deux, c'est 300. D'argent. Quand on est reparti, je lui jure, c'est vrai, ma fille, elle a voulu un lapin nain. En plus, attends, c'est des rongeurs, je vous l'apprends pas. Ça vit la nuit, ces merdes, hein. T'as les deux fourbes là. Belzébuth et Ficelle. À 2 du mat, tu sais, ils sont bloqués 2 du mat. Ils tournent autour de la caisse du lapin. Ils se mettent de chaque côté, ils passent leurs pattes dans les barreaux pour lui arracher la tête. L'autre, il est dans un coin, névrose compulsive, si tu veux. Ouais, pas besoin de 150 euros, ça se voit qu'il a peur. Il est comme ça, le matin, ça va, il mange d'argent, les mecs, putain. Donc, Stéphane, il jette sa gamelle en inox à 2 du mat sur les barreaux en acier de la cage. Bing, bing, bing. Dans la chambre, ça réveille le chien. Hé, hé, hé, hé. Jette les titres dans sa gueule, c'est reparti, je deviens fou.

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2: Il y a des gens qui regardent du porno? Les hommes mentent, pas les chiffres. Hein, bon. C'est un vrai sujet qui m'intéresse parce qu'il y a une étude qui est sortie il n'y a pas longtemps, comme quoi les jeunes, les mineurs, regardent trop de porno. Okay. Donc ça inquiète les autorités, tout ça là-haut, qui ont commencé à durcir les conditions d'accès. Parce que, souviens-toi, avant tu voulais regarder du porno, t'allais sur un site, ils disaient t'as 18 ans, toi t'étais là genre, évidemment, hein, et régalade, ok. Là, c'est plus pareil, hein. Là ils ont fermé Pornhub, tu vois, je le sais, parce que bah, je lis la presse, hein, je suis pas con. Hein, okay. Si, c'était marqué, abusez pas, oh. Première page, tout ça, hein, bon. Là, il y a des sites, tu peux y accéder, mais d'abord, faut faire un selfie. La base de données de détraqué. Oh. Que des mecs torse nu dans leur lit qui sont comme ça. Allez, envoie une vidéo, s'il te plaît, envoie une petite vidéo, hein. Oh. Et pour le petit qui fonctionne encore, là, ils sont en train de réfléchir à passer tout ça en France Connect. La panique s'installe, et oui, ça veut dire que tu veux te mettre bien, mais d'abord, numéro de sécu, les gars, hein. T'es devant l'ordi, t'es chaud bouillant, t'es en sueur, et là d'un coup, merde, ma carte vitale. Elle est passée où, ma carte vitale? T'imagines, numéro de sécu. Ça laisse des traces, le numéro de sécu, vous le savez très bien. Hein, si tu donnes ton numéro de sécu à quelqu'un, il y a des gens qui vont le savoir. Un jour, tu vas arriver chez le médecin. Docteur, je sais pas ce que j'ai aujourd'hui, je suis un peu patraque. Ouais, t'es un peu patraque, mais ça t'a pas empêché de te branler ce matin, petit enfoiré, hein. Comme ça, les grosses mexicaines par ici, je le savais, ça, hein. Et ce sujet, il m'intéresse aussi parce que, alors, pour vous dire la vérité, j'ai découvert il y a quelques mois maintenant que j'ai une ex qui est devenue actrice porno. Okay. Alors, on s'entend sur le terme actrice, évidemment, on n'est pas sur de la grosse prod américaine, hein. On est sur de la petite auto-entreprise du cul. Voilà, tranquillement, tu vois, c'est de l'artisanat. Et c'est pas moi qui ai découvert le premier. Un jour, mon pote, il m'envoie un message. Il me dit, waouh, j'ai vu ton ex. Et la suite de la phrase aurait dû être, aux Galeries Lafayette, un truc un peu sympa, tu vois. Pas du tout, il m'envoie un lien. Je reconnais l'URL. Je dis, qu'est-ce qu'il m'envoie ce con, là, hein? Et là, stupeur. Là, je suis sur le cul, hein, c'est le cas de le dire, hein, évidemment, mais... Ah là là, j'étais choqué. Bon, évidemment, je like la vidéo parce qu'on soutient les artistes entre nous, c'est normal, hein. C'est la grande famille des intermittents, bon. Je me la refais une dernière fois pour la route, hein, parce qu'on sait jamais que ce soit supprimé aussi, quand même, hein. Et je suis un peu taquin, donc j'ai envoyé un petit message, je lui dis, bah salut, j'espère que tu vas bien. J'ai cru comprendre que tu étais en reconversion professionnelle. Que t'avais dépensé ton compte CPF, tout ça, quoi, hein. Écoutez, pas de réponse pour le moment, mais on désespère pas, hein. En tout cas, c'est devenu l'anecdote préférée de mes potes, hein. Ils sont toujours là, genre, alors, est-ce que ton regard a changé sur les actrices pornotes? Je dis non, parce que j'avais pas de regard particulier, mais mon regard a changé sur mes ex. Par contre, là, ouais. Des fois, je tape leur nom dans Google pour voir s'il n'y en a pas d'autres qui jouent de la flûte, quand même. Des fois, j'ai créé un élevage et je suis pas au courant, on sait jamais, hein. Merci de m'avoir écouté la chanson, merci beaucoup.

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2: Allô, ouais. Ouais, c'est Béatrice, ouais. Ouais, non, finalement, je suis libre ce soir. Ouais, non, je vais annuler. Ouais. Non, le mec, il se fait appeler Beau Gosse 93. Je me suis dit, c'est chelou. J'ai demandé à le voir sur Skype. Putain, j'ai pas été déçue. Un vrai Goliot, le mec. Donc, je te dis, un vrai Goliot, c'est un vrai Goliot. Attends, le mec, il a 42 ans. Il vit encore chez sa mère. Il fabrique des cendriers en pâte à sel, le mec. J'ai pas compris l'histoire, là. Attends, physiquement, on était entre eux, faites entrer l'accusé et confession intime. Hein. Ah non, mais j'y allais, c'était rendez-vous en terre inconnue, là, carrément. Ah non, j'ai pas compris, là. Attends, j'aime pas dire du mal, mais attends, le mec, s'il baisse comme il parle, je veux dire, tu chopes le mal de mer direct. Hein. Je sais pas ce qu'il avait, le type. La maladie d'Al Capone ou je sais pas quoi, j'ai pas compris. Oh putain, mais c'est con, parce que moi je m'étais préparée, je veux dire, attends, tu me connais, je suis une romantique. Attends, j'étais au spa Empire des Sens, gaieté santé par les formes. Mon copain Fabrice, là, je veux dire, c'est un artiste le mec, hein. Attends, il m'a décoloré le minou, façon Paul Naref. Bon, l'ammoniaque, ça pique, mais je veux dire que le résultat, c'est magnifique, hein. Toi, tu me crois pas? Attends, je te fais un cell-phone. T'as reçu? C'est beau, hein. Attends, c'est con que ça serve pas. Oh, c'est pas grave, je passerai la soirée avec William. Au moins, lui, William, on est sûr de lui à 100%. D'ailleurs, faut que je pense à le recharger. Mon petit God Elmaleh, comme je l'appelle. Ah, oh, j'en ai marre des plans foireux, j'en peux plus. Attends, je tombe que sur des nazes, des hommes mariés, des pervers narcissiques, des nains, des branleurs. Ah, j'en peux plus, putain, je mérite pas ça. Attends, moi, je veux dire, je me désinscris de tous les réseaux sociaux, c'est de la merde, hein. Ah non, mais attends, Internet, c'est terminé dans 2 ans, hein. Ah, mais je l'ai lu dans Google, alors laisse tomber. Ah, c'est pourri. Attends, mais comment ils faisaient, les hommes préhistoriques? Attends, ils prenaient leur bagnole, ils allaient dans des bars. Putain, à l'ancienne, je veux dire, on se regarde les yeux dans les yeux, et voilà, on a une vraie complicité. Et après, je le suce. Oh, je t'ai pas dit, je me suis fait un piercing au téton. T'as reçu? C'est classe, hein, c'est distingué, hein. Je me suis fait un tatouage aussi. Attends, je te fais un selfie. C'est du tibétain. Bah, c'est une phrase de Serge Lama, je crois. Ou du Dalai Lama, je crois. Ça va, fais pas ta prétentieuse. T'es pas plus intelligente que moi. Attends, je te fais un selfie de mon cerveau. Bim. T'as reçu? Comment ça, y'a rien?

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2: Oh, vas-y, t'en touffes la piame. Je vais raconter une petite histoire. C'est l'équipe de foot belge qui part faire un match en Afrique. Oh, bah, dis-donc. Et il y a le pilote de bord. Il est là. Oh, bah, dis-donc, Danny White. Vous pouvez aller voir ce qui se passe derrière. L'avion n'arrête pas de partir à gauche, à droite. Il se passe un truc. Vite, allez les calmer. Il dit, bah oui, c'est normal. C'est l'équipe de foot belge qui est en train de s'entraîner. Oh, bah, alors, bah, vous dites-leur de se calmer. Alors, l'hôtesse en va. Elle va voir derrière. Et au bout de 10 minutes, hop, le calme est revenu. Oh, bah, dis-donc. Oh, bah, c'est formidable. Bravo, l'hôtesse. Elle revient et dit, bah, petite tombée. Alors, comment vous avez fait pour les calmer? Bah, je leur ai dit d'aller jouer dehors.
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0: Bonsoir le studio 80. Ouh, ça va à tous?
1: Oui.
0: Ça va à tous. C'est pas français ça. Ça va bien tout le monde?
1: Oui.
0: Là c'est mieux. Mais il est content d'être là ce soir, mais il est content de voir tous ces gens-là. Par contre, effectivement, j'ai commencé en créole. Tout le monde y comprend créole?
1: Oui.
0: De toute façon, ça t'y comprend pas, comme dirait mon mémé Totos Tonenen. Fallait apprendre. Non, parce qu'on avait bon peu, il dit où ça? Non, le créole, je comprends pas trop. Mais en même temps qu'il arrive la Réunion, où c'est ça va en premier?
2: Saint-Gilles.
0: Dans une coloc. Hein. D'ailleurs, c'est même pas un coloc, c'est un hôpital. Hein. Parce que dans le même endroit, tu as l'infirmière, un brancardier, un radiologue. J'appelle ça un hôpital. Dans le frigo, on a un tas de dos. Ce week-end, nous, ça fait un tirant de. Et on a un chien à loi adoptée, on appelle le chien Maïdo. Voilà. Tout le peuple est pareil, hein, rôde pas. Il y a des colocs ce soir? Mana, il lève pas la main parce que tu n'as pas compris la question. Y a-t-il des colocataires tonight? Hein? Non plus? Eh ben dis donc, on n'a pas de Moune Saint-Gilles à soir. Bon, ben tant mieux. Hein? Bon, les gars, moi je sors de Saint-Benoît, tu vois. Et je suis cette année officiellement un trentenaire. Ouais, ça y est. Merci. Je peux dire que j'ai vécu dans le temps longtemps, quoi. Mais mon temps longtemps à moi. Non, mon temps longtemps à moi, ça va, il est confortable. Dans ton longtemps à moi, c'est les années 90-2000, tu vois. C'est-à-dire que moi, j'ai connu un petit peu avant le smartphone, tu vois. Avant, bon, ma maman était bloquée derrière l'écran, comment moi, il était mort la terre. Mais il est de cette génération-là, où ça m'y connaît, c'est quoi la sensation qu'on marche derrière par poule pieds nus et dans la merde, poule, il rentre dans tout droit de pied, tu vois. Faites du bruit, c'est-tu connais ça, s'il vous plaît. Moi, je connais le donne-temps longtemps quand tu connectes Internet. Déjà, il prend 50 ans. Il fait un désordre, pas possible. Tout cela pour garder l'image de Son Goku Super Saiyan 100. Et là, au bout d'un moment, il gère parce que sorti l'ordinateur, l'ami qui n'est pas appelé, mais. Il fallait choisir soit l'ordinateur, soit le téléphone. Je viens de cette époque-là, tu vois. Mais j'aime bien mon temps longtemps à moi parce que le donne-temps longtemps de mes grands-amis, de mon pépé mémé, il fait pas envie. Hein. Non, excusez-moi, Bana dit, ah, donne-toi longtemps, t'es mieux. Avant, t'es mieux, ouais. Sauf que Bana, elle est comme ça, tu vois, Bana, il arrive. Donne-toi longtemps. Ben, nous, t'es une famille de 12. Notre case n'avait point trop le toit. Enfin, n'avait un toit, mais n'avait tellement de trous dedans, tes voies étoiles. N'avait mangé un saucisse bouillie pour 12 mamailles. Fallait aller à l'école à pied, n'avait point savate. Ou n'avait un tonton, mais il y a gagné la grippe, il est mort. Après ça, ma la mariée m'a pas choisi le bouc, mais il n'avait terrain, papa d'âme, ouais. Ben avec lui-même m'a fait les 12. Et puis lui-même arrive un jour, ben il est mort. Écrasé par un charret de bœuf. Non merci. Non merci, excusez-moi. Est-ce que ce temps longtemps-là il fait rêve à Zot? Merci. Non mais il faut. Non mais il fait rire, hein. Sur Facebook, il met dans ton longtemps des tas de maman créole, il mange à terre, hein. On a été à comment dire, t'es valable, hein. Nous t'es heureux, arrête. Non, moi mais t'es heureux, moi mais t'es sort de l'école, mon sac t'es nez, mon basket dans mon pied, oui. Là oui, mais t'es arrive, t'es pas de minute, t'es là, jus de fruits, oui. À Canal J, Martin Mystère, là oui. Là mes yeux, oui, tu vois. Non vraiment, enfant des années 90, forcément, elle a eu une éducation des années 90. Très différente de celle qu'il y a de nos jours, parce que l'éducation, comme moi, m'a gagné apparemment de nos jours, elle est illégale. Mais si, tu ne peux pas être 20 ans en avance, bonne macrose, parce que m'a goûté, moi, avance un numéro V, elle est affichée partout. Hein? Tu connais même pas l'existence du numéro V, moi, non, non, non. Ouais, parce que là, quand ça fait course, des fois, enfin, où essaye, il fait course, vu le prix du merde. Hein? Où essaye, il fait course, déjà, le chariot, m'a oublié, moi. Moi, c'est un panier, soit mi pote, mon affaire, comme ça. Parce que chariot course, c'est pour les riches. D'ailleurs, s'il y a des michetos ce soir, oublie, bonne gars, elle est en BM, parce que des fois, il est en BM, il doit là, quand un moment, rode un gars d'un chariot plein, car faux, c'est lui le riche. Voilà. Moi, je suis pas ce riche-là. Moi, je suis le gars, je passe, la carte passe pas, je fais, hey, je comprends pas, je. Tu vois? Mais là, déjà, où l'Oki, où l'Emmiédé, il y a un maman. Et là, où, pourquoi le maman, il est Emmiédé comme ça, tu vois? Et là, le moment, il arrive. Qu'il y en a rien. Qu'il y en a cause ou ravage, comment, le chien. Et Mijio, écoute pas. Il dit, bon, peut-être le moment, il est comme ça, peut-être le papa va faire une affaire, ouais. Le papa y arrive.
2: Tu vois où, là?
0: On voit où? C'est tout! Mais ça, ça va! Ça, ça va. De l'autre côté, tu as Pierre-Édouard. Pierre-Édouard, écoute, exprime-toi, tu peux crier, tu es HPI, ces gens ne te comprennent pas, Pierre-Édouard. Crie, tu peux crier, ne crache pas sur maman, maman va être colère. Je te préviens, si tu recraches sur maman, tu auras la switch que 5 fois par semaine, je te préviens. Moi, mon vidèle, madame, baise ta barre. Là, donne coin aux oreilles. Pa, le bouton reset est là, il est là. What? Paramètre d'usine, il revient direct, il marche droite. T'sais. Parce que moi, t'es pas comme ça, moi, les gars. Moi, mon mot, c'était... J'ai chien, mon cochon. Avec le dent serré, ils appellent ça mon la rase. J'ai chien. Et où t'es, viens? Où t'es, viens? Ouais, parce que moi, ma vie, les affaires, oui, si je viens, tu vas me taper. Maman, t'es dit, moi...
2: Oui.
0: Mais si je viens, je l'enquête ton nénène. Tu choisis. Ah, les gars, bah, où t'es marge hein, dans le couloir du totochement, où t'es ça va, hein, ouais. Ah oui, n'avait point de négociation possible, quoi. Parce que des fois, où t'arrives comme ça, t'es, ben, bah, ma fatigue est répétée. Alors qu'elle avait même pas dit, déjà, avant. Madame, si tu as pas causé avant, il n'y a pas de répétition. Il y a juste un tapin dans la tête, trop facile, tu vois. Il n'avait point numéro V, nous on avait point ces choses-là, tu vois. Moi, sur le frigo, on avait numéro mémé, numéro pizzeria, c'est tout. C'était les deux seuls numéros qu'il y avait, tu vois. Mais ça, c'est parce qu'en fait, tu vois, c'est juste un petit manque de douceur, tu vois. Nous, créoles, nous manquons un petit peu de douceur, tu trouves pas? Parce que regarde ça, quel scénario pour être le plus créole, ouais. Par exemple, nos oreilles, elles sont très doux. Naibouk, il boit, tu vois, dans une soirée comme ça, il boit. Vas-y, Jean-Charles, tu as bu, écoute, donne-moi tes clés, il y a une chambre d'amis, allez, hein, tu te reposes, tu prends la route après, donne-moi tes clés, tu vois. La réunion, si vous la vomis dans une soirée, ou nettoie une merde. Ou nettoie une merde, ou quel auto c'est les d'autres poches, bah. Vous n'avez pas conduit, vous n'avez pas été là non plus, m'en parle avec ça. Ouais. Quoi? Moi, ce manque de tout cela, c'est parce que ma mère, tu vois, elle est prof pour les sourds. Et c'est-à-dire que les enfants handicapés, quand même, il y a un besoin d'amour, tu vois. Et elle n'avait 12 mamans handicapées tous les jours, tu vois, qu'elle te donne de l'amour toute la journée. Donc quand t'arrives à la casa, il n'y a plus rien pour moi. Donc c'est mon moment-là, l'enquête à moi, c'est la faute des sourds. Je casse les cuits, hein, au cas où, parce qu'à ce qui paraît, ça allait passer à la télé. J'aime les sourds, je leur envoie plein d'amour. Je dis, ils comprendront pas, mais je sais pas faire les gestes. Voilà, c'est... Non, mais le truc, c'est qu'en plus, tu vois, arrive un âge, malgré tout moment, il baise à toi, écoute calotte ou écoute tout ce qui se passe devant son chemin, de toute façon, hein. Un moment créole, il rôde pas, il essaie de la passer, on voit, c'est simple. Est-ce que Naimoun, t'es là, la fille gagne ce qui s'appelle autre chose que la main? Faites du bruit. Une belle bande d'enfants battus, voilà, c'est la génération 90-2000, voilà. Non, vraiment, parce que, ouais, en fait, le truc, c'est que arrive un lure, même qu'au moment, on a l'habitude de tapao, arrive un âge dans l'adolescence, c'est Outko qui réagit tout seul, c'est-à-dire qu'elle y envoie le touchement et elle vous bloque comment, ouais.
2: Outko a écrit sa langue, t'as moins comment encore longtemps. Non, tu vois, tu bloques.
0: Sauf qu'à un moment créole... Quand on bloque son calotte, c'est le summum de l'insolence. Comment ça, je peux pas réformer ton gueule? Comment ça? C'est quoi le problème? D'où tu te défends? Tu es un être humain, toi, peut-être? D'où, tu vois? Et là, elle te sort la technique secrète de tout moment créole. Il débat comme un, hein?
2: Technique secrète du moment créole. Quatrième mouvement. Souffle du totochement. Ça va ta gueule!
0: Et voilà le ça va ta gueule, ou peut courir comme vous voulez, ça y bat d'autres dos, mon frère. Même quand on essaye de rentrer dans la chambre, ben, il est fait brosser dans ses bat d'autres. Non, vraiment, ouais, tu vois le bouc, la rate, George Bush avec son soulier, fallait amener mon maman. T'es ben, donne front. Mais dis pas, mais t'es gagné ta coup de savate, donne front. Mais dis juste qu'arrivé à un lieu, à l'école, t'as pas la moins Gina, parce qu'on avait Gina imprimé sur mon front, comment, tu vois. À force, la semelle, t'es dans mon front, comment, vraiment. Mais tu vois, maman, ce qui me fait rire, c'est qu'une maman créole, cette capacité qu'elle a à repérer quand un maman est un petit peu chiant, quand un maman est un petit peu emmerdant, hein, eh ben elle perd cette capacité quand elle devient grand-mère. On voit les parents. Elle regarde sa maman, ben ça l'est vrai, hein? Hein? Non, parce que là, quand c'est mon tour, il dit un moment, ils sont là-bas, c'est Avengers. Arrête, arrête. Lui, le tue. Fais pas comme ça, arrête. Non, faut pas taper. D'où vient cette clairvoyance? D'où vient cette bonté, madame? Et là, les sortes où la phrase de toutes mes... Ah, mais t'es pas comme ça. Mais t'es pas comme ça. Non, c'était pas elle. C'est le démon du totochement s'en est pris de son corps, tu vois. C'était pas elle à ce moment-là. Mais, ah, les gars, est-ce qu'on en a bon moment créole, il affirme ce que midi à soir? Non, je parle pas des grands-mères, je parle des mamans. Faites du bruit. Et les grands-mères? Ils assument pas les mères, toi-même? Ils assument pas, dans ton lave, le fouet, t'es facile, tu vois. T'es, ça va. Le pire, c'est quand t'es dit où? Allez, casse tout fouet. Casse un bon fouet. Viens pas là, qu'elle fougie. Hein. Parce que là, ça attrape le pied des chips ou pas d'autre gueule. Non, mais. Ah ouais, ouais, ouais. Non, les gars, venant de Saint-Benoît, c'est quelque chose de spécial. Saint-Benoît. D'ailleurs, toute cette assoir, il cause pas le créole. Je vous dirai, venez à Saint-Benoît. Parce que là-bas, on n'a pas le choix, en fin de compte. Ah oui. Non, parce que bon, l'infirmier à Saint-Benoît, s'il cause pas créole, ça va m'aider. Hein. Parce que quand on a un grand mot, il dit waouh, il dit où? Mon estofoie. Mon estofoie, il fait mal. Et que l'infirmier dit, mais monsieur, l'estofoie, ça n'existe pas. Mais comment ça se fait qu'il fait mal, ma crêle? Quoi? Parce que si vous ne connaissez pas que l'estofoie, c'est le rein, vous faites l'erreur médicale. Hein. Donc ça, si cause pas encore créole, viens à Zot Saint-Benoît, nous va accueillir à Zot les bras ouverts, vraiment. Et d'ailleurs, toutes les oreilles, là ce soir, on vous aime, car sans vous, Tinder serait bien vide. Merci beaucoup, c'était Kalagik.
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17: J'ai 32 ans et j'aime trop manger au restaurant. Vous rigolez parce que ça se voit, c'est ça? Moi, mes restaurants préférés, c'est les restaurants chinois à volonté. J'aime trop ces restaurants. Le concept, il est ouf en vrai. C'est les seuls endroits où tu payes 25 euros et t'as le droit, si tu veux, de manger jusqu'à la mort, quoi. C'est... Waouh! Et je crois que c'est ça la règle du jeu en vrai. Si tu meurs en mangeant, ils t'offrent le repas, quoi. C'est... Il n'y a que comme ça que tu peux gagner là-bas, je te jure. Et moi, quand je vais dans ces restaurants-là, je deviens quelqu'un de très bizarre. Très bizarre, parce que quand j'y suis, je pense pas à me nourrir comme un être humain normal, tu vois. Moi, dans ma tête, je pense juste à être rentable, quoi. C'est... Ouais. Je me mets à chiffrer tout ce que je mange. Je suis là, 5 euros de merguez, 6 euros de spaghetti, 8 euros d'île flottante. Et je mange jusqu'à que j'ai atteint les 25 euros, quoi. C'est... Et quand je mange plus... J'ai l'impression que j'ai gagné de l'oseille, quoi. Je suis plutôt fier de moi. Je suis là, ça, c'est une bonne journée de boulot, Donny. T'as bien bossé, là. T'as bien bossé. Non, je te jure. Mais il n'y a pas si longtemps, j'ai un peu craqué mon slip. Je suis allé au restaurant avec ma femme et j'ai payé une entrecôte de bœuf, 190 euros. Ouais. Là, vous êtes sûrement en train de vous dire, donc ce mec-là, là, il a une femme. Moi, je vais être honnête avec vous. Mon objectif dans le stand-up, pour l'instant, c'est de me rembourser une entrecôte de bœuf à 190 euros. Vous êtes pas mal nombreux ce soir. Je vais faire une cagnotte litchi, les amis. Je compte sur vous, vraiment. Le truc, c'est que la serveuse, elle m'a vendu ça trop bien. Trop bien. Elle est venue à ma table avec le morceau de viande. Elle m'a dit ça, monsieur. C'est du bœuf wagyu qui vient tout droit du Japon. Pendant 10 ans, il a été nourri au blé bio, au saké, et tous les jours, il a été massé. Moi, je suis là comme un gogol. Waouh! Tous les jours. Il a une meilleure vie que moi, le bâtard. Quoi, ça. Et par jalousie, j'ai pris ça, quoi. Je me suis dit, c'est quoi? Je vais prendre ça. Comme ça, je vais bien savourer sa chair à ce fils de vache. Là, on va voir. Ça me détend, tu vois. Ça veut dire que moi, une fois dans ma vie, j'ai réussi à être jaloux d'un bœuf mort, quoi. C'est très, très grave, hein, en vrai. Ils me servent mon plat. Je commence à manger et c'est vraiment très, très bon. Très, très bon. Je passe un super moment. Mais il y a quand même une petite partie de moi qui est un peu gênée. Voilà. Un peu gênée parce que moi, j'ai pas l'habitude de manger de la nourriture de luxe, tu vois. Pour vous dire, ce jour-là, à midi, j'avais mangé un tacos 3 viandes. Kebab, merguez, cordon bleu. Ouais. C'est sûr, quand l'entrecôte, elle est arrivée dans mon estomac, elle s'est dit « Waouh !» Mais où est-ce que j'ai atterri et tout ? C'est vraiment très mal fréquenté, comme endroit ici, tu vois ? C'est sûr, le tacos, il a essayé de lui vendre des cigarettes à l'unité, tu vois ce que je veux dire, quoi ? C'est sûr, tu vois. Mais moi de mon côté, je passais un super moment. Même si je vous cache pas que chaque bouchée avait un peu le goût d'un paiement sans contact, quoi. C'est. À chaque fois que j'avalais, j'entendais les TPE faire pip pip, j'étais en galère. Je l'ai vu au moment de la note. Quand j'ai vu marquer 220 euros, j'ai cru que je m'étais fait flasher sur l'autoroute, quoi. J'ai pris une amende pour excès de confiance à ce moment-là, vraiment. Et là, j'ai ma femme qui me propose très gentiment de partager la note, tu vois. Mais c'est ma femme. On est mariés, alliance, mairie, tout le tralala, tu vois. Mais j'ai quand même accepté sa proposition. Parce qu'en vrai, quand ça dépasse les 200 euros, la galanterie, elle est partie élever des bœufs wagyu au Japon. Je te dis, arrêtez.
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1: Allô, allô.
2: Bonjour, bonjour monsieur, je suis bien à l'exploitation agricole Col.
1: Vous êtes qui?
2: Monsieur Martin, je viens vous installer le conteneur.
1: Quel conteneur?
2: Le conteneur pour vous alimenter en énergie plasticable.
1: Moi je sais pas, je suis pas au courant de rien du tout.
2: Ah, donc si vous êtes pas au courant de rien du tout, c'est que vous êtes au courant de quelque chose.
1: Alors, attendez, moi je suis au courant de rien. Vous voulez poser un conteneur de plastique, c'est ça?
2: Pas du tout, c'est un conteneur qui va vous fournir de l'énergie plasticable.
1: C'est pour faire quoi?
2: C'est pour consommer moins d'électricité pendant l'hiver.
1: Oh.
2: On installe un gros brasero chez vous dans lequel vous allez cramer tous vos déchets plastiques pour vous chauffer.
1: Oh, on n'a pas pris rendez-vous avec vous, hein?
2: Ah non, c'est moi qui ai pris rendez-vous avec vous.
1: Vous avez pris rendez-vous avec mon mari?
2: Non, pas du tout.
1: Ouais, bah, si vous avez même pas pris rendez-vous, c'est même pas la peine.
2: Ah si, moi j'ai pris rendez-vous.
1: Bah non, vous dites que vous avez pas pris rendez-vous.
2: Bah c'est normal puisque j'ai pris le rendez-vous tout seul.
1: D'accord. Et vous êtes quelle entreprise?
2: Établissement Martin pour l'électro-environnementation en milieu agriculturiste à base d'énergie plasticable.
1: C'est long votre truc, hein?
2: Non.
1: Établissement Martin.
2: Vous connaissez le principe de l'énergie plasticable?
1: Pas du tout.
2: C'est très simple. Moi, je vais vous déposer des déchets plastiques.
1: C'est bon, vous allez expliquer tout ça au chef d'exploitation.
2: Ah pardon, vous connaissez déjà le système?
1: Non, je connais pas le système et je viens de vous dire que vous allez pas m'expliquer à moi parce que moi je n'y pige rien.
2: D'accord, bah je vous explique.
1: Oh là là. Alors attendez, votre numéro de téléphone c'est quoi?
2: Mon numéro de téléphone c'est une suite de chiffres, il y en a une dizaine.

0: Non, c'est moi qui s'en occupe.
1: D'accord, parce que moi, je m'en occupe de vous installer l'énergie plasticable.
0: Eh ben, écoutez, je vais vous arrêter tout de suite, je ne suis pas d'accord.
1: Alors, qu'est-ce que vous entendez par pas d'accord?
0: Eh ben, je ne suis pas d'accord, je vous ai rien demandé.
1: D'accord, mais il y a aussi des pas d'accord qui veulent dire d'accord.
0: Vous savez que vous commencez à me plaire, hein.
1: Ah, ben, c'est gentil, merci.
0: Vous commencez à me plaire sérieusement.
1: Bah, super, écoutez, je viens tout à l'heure, si vous voulez, on boit
0: un coup. Je ne vous ai rien demandé, donc ce n'est pas la peine de franchir mon portail. Point final.
1: Je dirais plutôt point virgule. Parce que...
0: Vous commencez à me plaire. Vous le savez, celle-là?
1: Ah oui, non, mais j'ai compris qu'il y a quelque chose entre nous, ça, il y a un feeling.
0: C'est un arnaqueur. Normalement, votre numéro, il s'affiche numéro anonyme. Donc, si vous étiez une société, ça s'afficherait pas numéro anonyme.
1: Bah si, c'est parce que justement, on est une société anonyme.
0: J'en ai rien à foutre. Bah justement, si vous êtes une société anonyme, j'appelle la gendarmerie.
1: Non, vous bluffez.
0: Ouais, ouais, bah c'est ça.
1: Moi aussi, bien sûr, c'est du bluff.
2: Oui, c'est la gendarmerie ici, c'est quoi?
1: Oh là là, que se passe-t-il? Je suis à la gendarmerie.
2: Oui, ici, on est à la gendarmerie.
1: Oh bah ça, c'est dingue. J'étais en ligne avec les agriculturistes et pim, d'un coup, je suis transféré à la gendarmerie.
2: Oui, vous avez été transféré à la gendarmerie.
1: Cela dit, vous tombez bien, monsieur Martin, à l'appareil.
2: Oui, c'est pourquoi?
1: J'étais en ligne avec des gens qui insistent lourdement pour que je leur installe l'énergie plasticable.
2: Ouais, allez vous faire foutre, vous êtes un arnaqueur.
1: Oula, alors pardon, mais c'est la première fois qu'on me parle comme ça dans une gendarmerie.
2: Mais c'est pas la gendarmerie, mais...
1: Bah si, vous me l'avez dit.
2: J'ai un fusil, calibre 12 et du plomb chevrotine. Alors je vous garantis que dans votre cul, vous allez sentir.
1: Pardon, mais je commence à me demander si vous êtes vraiment gendarme.
2: Allez.

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2: Oui, madame.
3: Oui, tout à fait. Tout à fait, madame, absolument. Oui, votre forfait téléphonique se réinitialise le 2 du mois, oui. Et nous sommes le 3, oui, oui. Ah bah bien sûr, va falloir attendre un mois, madame. Hein. Ah bah je ne peux pas remonter le temps de 24 heures. Hein, comme on dit.
2: On ne le dit pas, oui, vous avez raison.
4: Excusez-moi, monsieur, ça fait un quart d'heure que j'attends, mon téléphone est en panne, c'est un peu urgent, là.
3: Pop, pop, pop, pop, pop, pop, pop. Quel est votre nom, madame?
4: Lambert, Hélène Lambert, 06 12 27 19 32.
3: Alors, madame Lambert, 06 12 27 19, il y a trop de chiffres.
4: Quoi?
3: Votre date de naissance, il y a trop de chiffres, madame.
4: C'est mon numéro de portable.
3: Ah, eh ben, il faut le dire, hein. Je ne peux pas tout deviner, moi, madame. Qu'est-ce qui vous amène?
4: Je suis auto-entrepreneur, mon téléphone est en panne là et je suis au bout du rouleau.
3: Ok.
4: J'ai des clients qui m'appellent, j'ai besoin d'un téléphone tout de suite, s'il vous plaît.
3: Parce que votre téléphone est ce qu'on appelle dans notre jargon en dysfonctionnement, c'est ça, hein?
4: Voilà, d'accord. Il marche plus.
3: Il ne marche plus, c'est-à-dire? Vous voulez un téléphone qui marche?
4: Oui.
3: C'est-à-dire, vous voulez un téléphone avec des petites papates qui sortent comme ça et qui marchent comme ça? N'existe pas ça, madame, faut grandir un petit peu, hein?
4: Monsieur, j'ai pas tellement l'esprit à rigoler parce que là, à chaque instant, il y a des clients qui m'appellent. Là, je suis en train de perdre des clients, là.
3: Et croyez-moi, je sais ce que c'est.
4: Alors,
3: qu'est-ce qu'on fait?
4: Eh ben, on accélère. Je sais pas, là, vous avez peut-être des forfaits à me proposer.
3: Oui, on accélère. Alors, j'ai le forfait Esprit Libre Communication Illimitée avec 10 MO de giga de données transférables de communication intranet vers le cloud. Je vous mets l'option Family Plus également.
4: C'est quoi?
3: 1,99€.
4: Bah oui, oui, oui.
3: Ouais, alors avec l'option Famille Plus, votre téléphone compose le numéro d'un membre de votre famille toutes les heures.
4: Ah non, non, non, non,
3: ah
4: non, non, non, non,
3: non, non, non, non, non, je vous mets l'option Famille Moins alors.
4: Oui, oui.
3: Ok,
4: ça,
3: donc
4: c'est
3: là,
4: quoi, c'est quoi
3: le téléphone appelle de lui-même un membre de votre famille qui ne décroche jamais.
4: Mais je vais pas payer pour qu'on décroche pas.
3: Ouais, c'est le petit inconvénient de cette option, ça, je vous l'accorde, hein. Alors, j'ai le forfait Aléa, sinon.
4: C'est quoi?
3: Alors, c'est un forfait qui vous est fourni avec un téléphone qui n'a pas de clavier. Juste une touche, et quand vous appuyez dessus, ça compose un numéro de téléphone en France au hasard.
4: Non, monsieur, je voudrais un téléphone avec des touches.
3: D'accord, donc en fait, vous voulez un téléphone classique, en
4: fait.
3: Voilà. D'accord. Ok, bon, voilà, on était parti sur une mauvaise piste. Ce que je vais faire, c'est que je vais reprendre votre dossier au départ. Je vais tout effacer. Sinon, on va perdre du temps. Voilà, j'ai tout effacé. Bonjour, madame. Quel est votre nom?
4: Lambert.
3: Oui, madame Lambert, je me souviens de vous. J'ai le forfait FJet 4 à vous proposer.
4: FJet 4, c'est quoi ça, alors?
3: Alors, c'est un forfait qui est fourni avec un téléphone qui est donc aussi puissant que tous les smartphones actuels, avec un forfait à 9,99€, appel illimité.
4: Bah, c'est parfait, ça.
3: C'est bien ça.
4: Vous voyez, quand vous voulez. Hein.
3: Vous réglez comment, madame?
4: Par carte.
3: Par carte, ok. Donc, je vais vous demander de régler le premier mois, 9,99€, oui, c'est normal. Et puis également le téléphone, donc 1649€, si vous voulez.
4: Monsieur, je ne peux pas payer 1649€ pour un téléphone.
3: Alors sinon, j'ai le téléphone Logatel à 12€.
4: Ah bah voilà, c'est bien ça.
3: On prend ça?
4: Oui.
3: Ok, ce sont des téléphones très fiables, hein, à condition de bien les monter.
4: Les monter?
3: Oui, vous connaissez le principe du Lego? Eh ben, le téléphone Logatel, c'est pareil, quoi.
4: S'il vous plaît, monsieur, je voudrais juste un téléphone avec un forfait.
3: Forfait.
4: Un truc simple. Je veux dire, j'ai quand même le droit d'avoir un service après-vente.
3: Service après-vente? Mais on n'y a pas pensé. Mais bien sûr que vous avez un service après-vente, madame Lambert, évidemment. Je vous explique comment ça se passe. Donc, il y a un coursier qui va venir chercher votre téléphone pour l'amener chez le réparateur. Donc, pour ça, il file à Roissy et il décolle pour le Pakistan.
4: Pour le Pakistan?
3: Oui, parce que je vois que vous avez le service après-vente low cost. Attention, madame Lambert, il y a un petit animal dans la boutique. Oh, c'est une femelle, ça.
5: Oh, c'est madame Lambert.
3: Pardon, sinon j'ai le téléphone Genius à 10€.
4: Si vous voulez.
3: On parle là-dessus. Eh, on y sera arrivé, hein?
4: Oui.
3: Est-ce que vous avez une pièce d'identité, madame?
4: Ah non, je l'ai pas prise, là.
3: Vous ne l'avez pas sur vous, d'accord. Alors je vais vous demander de repasser la semaine prochaine.
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12: Ah, le gitan, c'est quelque chose, attention. Parce que Kenji Girac, c'est le top du gitan. Il n'y a qu'un exemplaire comme ça. Attends, moi, dans la vraie vie de tous les jours, j'ai jamais vu un gitan avec autant dedans. Non. Ah, déjà, si on a deux, c'est un signe de richesse, tu vois.
13: Allô.
14: Bonjour madame, c'est bien le bar?
13: Oui, tout à fait.
14: DJ Martin à l'appareil, je t'appelle parce que je vais organiser des soirées clubbing dans ton établissement.
13: Pardon? Non, on n'est pas contre ça du tout là.
14: Comme les discothèques sont fermées, j'ai décidé de transformer ton bar en disco club. On va livrer du matos.
13: Non, vous me donnez rien du tout monsieur, faut demander la permission avant de passer vos annonces.
14: Non mais DJ Martin te fait le cadeau de sa présence.
13: Y a pas de cadeau, y a pas de rien monsieur, vous êtes normal au moins vous, arrêtez de m'emmerder.
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16: 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Oui, je me plains pas. Merde, j'ai une belle vie. Je vais pas commencer. Surtout que depuis que je suis une star internationale, j'étais en Belgique la semaine dernière.
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16: 50 balais. Oh, depuis que j'ai 50 balais, moi, je m'éclate. Je suis bien, je redécouvre le plaisir des choses simples. Oh, roté chez le dentiste. Terminer un yaourt avec la langue. Uriner dans le lavabo de la salle de bain. Ou dans l'évier de la cuisine quand il n'y a pas trop de vaisselle. Regarder la télévision, une main dans le caleçon, une autre dans le paquet de chips. À trois, on change. Glisser une pièce de 20 centimes dans l'arrêt des fesses du plombier, et là, c'est l'effet de jukebox. Elle était maquillée. Ah, je vous dis, je suis bien. Toujours content. Tu vois, regarde, j'aime faire l'amour. Mais je peux tout aussi bien passer une soirée avec ma femme. Ouvert. J'essaie de passer au-dessus de mes soucis. J'en ai des soucis. Oui, je me plains pas. Merde, j'ai une belle vie. Je vais pas commencer. Surtout que depuis que je suis une star internationale, j'étais en Belgique la semaine dernière. Je voyage en business, je vais en vacances dans des îles ou dans des pays pauvres quand j'ai envie de faire des photos. C'est ma passion. Et ouais, j'adore ça. Je me suis acheté un appareil photo avec un... avec un téléobjectif. Non, je rigole, parce que rien qu'avec le prix du téléobjectif, je pourrais construire une école dans les pays où je vais prendre les enfants en photo dans le caniveau. Et souvent j'y pense à ces gamins, vous savez. Et puis j'oublie. Non, je suis bien. Et puis je suis connu, j'ai des copains connus. Quand t'as des copains connus, je vais te dire, les anniversaires, c'est pas la même. Oui, ça n'a pas toujours été rose, hein. J'ai été comme vous, hein, je vous le dis. Là où avant, comme cadeau avec mes copains banals, j'ai eu coffret brut de Fabergé qui sent la merde. Tu sais, coffret beauté, qu'est-ce que j'ai eu encore? J'ai eu tout ça, hein, je vous jure. Ah ouais, Smartbox, week-end insolite, dans une cabane en paille. Je vous demanderais juste de ne pas vous moquer des gens qui m'ont offert ça, s'il vous plaît. Même si je les vois plus, je trouve pas ça très correct. Et non, mais non, je les vois plus quand tu peux choisir. Non. Non. Alors, bon, je parle connu, machin, tout ça, d'accord. Il y a quand même des trucs que tu peux plus faire quand t'es connu, hein. Ah, ben non. Par exemple, se curer le nez au feu rouge. Qu'est-ce que j'aimais ça, nom de Dieu. Tu sais, tu la mets sur le volant, tu tournes, t'as l'impression qu'elle est vivante. Non, des trucs que tu... Hein? Bon, non, péter. Bah non, tu peux plus péter, pas connu. Ah non, attends, tu rigoles ou quoi? Oui, ou alors péter sans faire de bruit, comme j'ai fait quand j'étais en face du monsieur. Ça sert à quoi? Ça me manque. Alors, excusez-moi cette petite vulgarité, mais péter me manque. Oui. Je suis un ancien campeur, j'ai des réflexes, je suis désolé. Et l'autre jour, j'ai fait un IRM. J'étais tout seul dans la cuve. Et le médecin m'a dit, vous allez voir, c'est hermétique, c'est stérilisé. C'était... Oh, ça a même faussé les résultats. Je suis sorti, ils m'ont dit, non, monsieur Dubos, vous avez été en rapport avec des animaux malades, là. Oh, merde, c'est pas parce qu'on est connu qu'on a plus le droit de rigoler avec les choses simples, non? Enfin, je crois. J'ai pris le bus il y a 3 semaines. Oh, la rigolade! Oh, l'aventure! Je vous jure, vrai. Je m'assois dans le bus, là, j'ai pété, les 4 mecs devant moi se sont retournés, je me serais cru à The Voice. Dingue! Oh, je vous dis, je suis bien. Oh, cool, sans tabou, mature. Mature, mais attention, je vais pas vous faire le sketch du mec mature qui connaît pas Internet, on l'a tous fait ça. Je me balade là-dessus, j'ai aucun souci. Cela dit, je vous dis que je me balade sur Internet, mais j'ai eu des débuts difficiles, hein, comme tout le monde, Facebook, c'était pas gagné. Hein, j'arrivais pas, alors je m'étais fabriqué, vous allez vous moquer de moi, c'est sûr, un Facebook manuel. C'est-à-dire que je descendais dans la rue pour me faire des amis. Un truc de dingue. Et ouais, j'allais voir des gens, puis je leur parlais comme ça, de visu, hein. on se voyait. Et on se montrait des photos, tout ça. Je m'asseyais parfois à la terrasse des cafés, comme ça. Ouais, j'écoutais les gens, je les regardais. Parfois, leur conversation, je disais, hey, j'aime, pouce levé. Tu veux être mon ami? Petit bonhomme rond qui rit avec des petits cœurs qui partent. Ouais, bah, ça marchait. Hein. J'étais suivi par 4 personnes, dit. Ah, bah, pas mal quand même. Hein? Un neurologue, 2 gendarmes et un psychiatre. C'est tellement important pour moi, Internet, tellement important. Je m'instruis, je pense au futur. C'est important, le futur. Tu sais, quand t'as 50 ans, mon père me l'avait dit, il m'avait dit, Franck, à 50 ans, il y en a plus derrière que devant. C'est une belle phrase de merde, hein. Moi, en tout cas, pour l'instant, j'ai 50 balais, je nage dans le bonheur. J'ai 50 ans et mon Dieu, voilà! J'aime ça!

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2: Je suis pas parisien, je suis pas français. Moi, en réalité, je suis suisse. Ah, je vois dans le regard de certains, ils disent un Suisse qui bosse en France. Un teubé. Regarde le bouffon, il a fait le trajet dans le sens inverse, quoi. Mais c'est super intéressant d'être suisse et d'habiter chez vous. Ça me permet de voir comment vous voyez mon pays. Et je peux le dire, après 2 ans, vous ne nous voyez pas, quoi. C'est vraiment... C'est un manque de respect continu. Écoute ce qui s'est passé. Semaine passée, je jouais à Calais, dans le nord de la France. Je fais le spectacle et tout. Juste après, je sors, je rencontre un groupe de Français. Je dis que je suis suisse. Il y en a un, il me fait « Mais non, t'es suisse ?» Et moi, je connais une fille, elle s'appelle Sophie, elle est suisse. Tu vois qui c'est? Je dis, mec, je suis suisse, mais je suis pas la Suisse, en fait. Il essaie de désamorcer avec de l'humour, il me fait « Ah, mais je sais pas, moi, dans ma tête, en Suisse, vous êtes genre 12, vous parlez avec un accent bizarre, vous baisez entre cousins. » Ça, c'est marrant, moi, c'est ce que j'imaginais du nord de la France, tu vois, donc... Cliché pour cliché, quoi. Le gars, il continue, il me fait « Attends, je suis sûr que tu vois qui est Sophie, elle est connue à Genève, attends, je te montre une photo. » Il a rien demandé, le gars, il montre une photo de Sophie, quoi. Je regarde la photo, c'était ma cousine. Celle avec qui j'ai baisé, en plus, hein, donc... Je vous jure, c'est trop compliqué d'être suisse en France. Je me suis rendu compte d'un truc. La majorité des Français ne connaît pas le nom de notre présidente. Et là, ce qui me fait mal, c'est que vous êtes tous en train de vous dire « Attends, ils ont une présidente en Suisse ?» Mais c'est insultant, parce que nous, on est à côté de vous, on connaît tout de votre politique. La politique française en Suisse, c'est notre télé-réalité préférée, quoi. C'est vraiment... En ce moment, vous nous régalez, quoi. Quelle merveilleuse saison, là, que vous êtes en train de nous pondre. Ah, c'est vraiment... Non, mais on connaît beaucoup trop de choses sur la politique française. Beaucoup trop. On connaît le nom de vos présidents. On connaît le nom des femmes de vos présidents. On connaît le nom de leur maîtresse. Ah, et attends, un maîtresse sexuelle ou maîtresse d'école pour certains présidents, donc vraiment. On connaît trop de choses, quoi. C'est super compliqué d'être... En fait, c'est compliqué d'être un immigré suisse en France, quoi. Voilà, Non, moi, je pense que j'ai un parcours d'immigré plus pénible que les autres. Voilà, je vous le dis ce soir. Non, et bien sûr, écoute, pourquoi? Parce que moi, en tant que Suisse qui est venu m'installer en France, je dois m'habituer à vivre dans un pays qui fonctionne moins bien que celui que j'ai quitté. C'est pas la norme. J'en parlais avec un ami, il est venu du Soudan en bateau. Je sais pas, tu peux pas me comprendre, en fait. Parce que toi, les choses se sont améliorées, quoi, mais... Il m'a dit un truc, il m'a dit « Non, Bruno, c'est toi qui vas me comprendre, parce que toi, t'as jamais eu de remarque raciste qui te dit de retourner dans ton pays. » Et c'est faux. Moi, une fois, j'ai fait un post sur les réseaux sociaux pour dénoncer la montée de l'extrême droite en France en tant qu'étranger. Il y a un mec qui a commenté « Tu viens d'où? Retourne dans ton pays !» Je dis la vérité, je dis « Bah, Suisse. » Il dit « Alors reste, et moi, je retourne. » Voilà, en fait, pour l'extrême français, je suis pas un immigré, je suis un correspondant. Voilà, c'est... Mais c'est cool, en vrai, j'aime beaucoup votre pays, je découvre des trucs merveilleux, comme le bœuf bourguignon. Je découvre des trucs un peu moins bien, comme la SNCF. Ah non, mais quand tu prends un TGV en France, et que ton train s'arrête dans un endroit qui n'est pas une gare, il y en a qui savent. Il y a une annonce pour demander aux gens de ne pas descendre du train. Et nous, en Suisse, on n'a pas ça, parce qu'on a ce qu'on appelle du bon sens. Il n'y a pas longtemps, je prends un train TGV Genève-Paris. On est sur le point d'arriver à Paris. Le train s'arrête. Il y a cette annonce. Il y a un mec qui est descendu du train. À cause d'un mec qui est descendu, on a eu 2 heures de retard. Moi, j'ai demandé au contrôleur pourquoi le mec est descendu. Il me fait « Bah écoute, si tu veux, là, on était plus proche de chez lui. » Donc comme ça, ça lui évite de prendre un taxi à la gare, quoi. T'as ok, le gars, il a cru, le TGV, c'est un blabla car. Et à cause d'un mec qui est descendu, hein, un seul, 2 heures de retard. Après, c'est le conducteur du train, donc peut-être que ça explique pourquoi... Ah, ça crée un chaos, hein, sur le trajet. Il y a une annonce pour demander s'il n'y a pas un conducteur parmi les passagers, quoi. Et au moment de l'annonce, j'ai vu dans les regards des gens autour de moi, surtout les hommes, on a tous eu la même réaction. On s'est tous dit... Peut-être je peux le faire. Et là, à ce moment-là, il y a le mec à côté de moi qui dit « Moi, je vais conduire le train. » Je lui demande son métier, il me répond « Prof. » Je sais pas, parce que vous faites autant de grèves que les cheminots, vous avez leurs compétences, quoi, tu vois. Là, en face, il y a un autre mec qui se lève, qui dit « Moi, je vais conduire le train, je suis conducteur de train en Allemagne. » On l'a pas laissé aller, on l'a pas... Non, bah la dernière fois que les Allemands ont pris le contrôle des trains en France, on sait comment ça s'est terminé, quoi, tu vois, donc...

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2: 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Quelle est la puissance d'un coton-tige? 2 watts.
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2: Bonsoir et bienvenue dans l'Afterwork du Rire, l'émission qui accueille tout le monde, sauf ceux qui sont atteints d'un virus qui se propage, la non-répondite au message.
3: Ah là là.
2: Alors ça, j'en peux plus.
3: C'est le pire, c'est ceux qui te mettent en vue.
2: Et ben voilà, c'est ce que j'allais dire. J'en peux plus de ces gens qui lisent ton message, mais qui ne répondent pas. Alors l'adage est simple, tout travail mérite salaire, tout message mérite réponse. Ouais. Tout simplement, voilà.
3: Il y en a certains qui te diraient... Le silence est une réponse.
2: Ouais, mais ça, je les insulte.
4: Après,
2: ces
4: parfois, tu peux mettre un peu de temps à répondre. Hein.
2: Non, mais d'accord, mais pas trois jours, pas
3: genre
2: une semaine.
3: Non, mais si t'as été kidnappé par les extraterrestres, tout ça.
2: Voilà,
3: c'est
2: exactement.
3: Possible.
2: J'aime lancer des débats comme ça en début d'émission avec Rim qui est ici, avec Camille, Aumont, Carnel qui sont avec nous pour le film, pour le plaisir sur Rire et Chanson.
3: Oui,
2: film sorti hier.
3: J'espère. Merci pour vos messages. On vous aime, franchement. Merci. On a écouté vos rires dans les salles. Je me suis mise un peu en scred. J'ai vu aussi le public. Il y a de tout. La famille, des couples, il y a de tout âge. C'est un bonheur de vous entendre rire et je lis toutes vos déclarations d'amour. Merci encore.
4: Et merci pour tous les messages qui disent que vous allez absolument y retourner très très vite.
3: Ah ouais.
4: Mais ça c'est vrai. Moi j'ai eu plein de messages comme ça en disant en fait j'y suis allée avec ma meilleure amie et autant te dire que je sais que je vais y aller avec ma tante, mon autre meilleure amie.
3: On
4: se fait un groupe. Ça c'est vraiment très très lourd.
2: Et ben ça c'est magnifique. Je sais que vous nous écoutez certainement sur la route parce que c'est un long week-end qui commence ce soir. Alors pendant une heure on va vous accompagner avec Sabrine Zayani qui est avec nous sur Rire et Chanson. Ça va bien Sabrine?
5: Ouais, ça va très bien et toi?
2: Ça va, moi je suis tous les soirs, je suis heureux d'être ici tous les soirs.
5: T'es content qu'on parle orgasme tous les jours?
2: Mais moi quel kiff, moi je suis là tranquille, je discute avec trois copines comme ça, j'ai l'impression d'être la bonne copine.
3: Grave,
5: c'est vrai.
2: Voilà, je note, vous avez vu sur mon petit calepin, je note pour à la maison essayer de faire des efforts et puis j'espère progresser et j'espère que vous êtes contente Rim et Camille parce qu'aujourd'hui je vous demande pas le pitch c'est pas vous qui allez le faire. Vous savez, est-ce que vous savez c'est qui va le faire, comme disent les jeunes? Sabrine Zayani va faire le pitch pour le plaisir. C'est facile,
5: c'est
2: tu vas y arriver, c'est très
5: bien
2: simple. Sabrine, je compte sur toi, je sais que tu vas y arriver.
5: Donc, l'actrice principale, Alexandra Lamy, se rend compte qu'elle n'a jamais joui en 20 ans de mariage, alors qu'elle est mariée comme à François Cluzet, qui a des abs, des abdos. Et elle lui annonce, c'est un peu le choc, mais au final, il est dans l'écoute, il est dans la bienveillance et il recherche l'objet qui va révolutionner leur vie sexuelle et qui va révolutionner la vie sexuelle de toutes les femmes, le womanizer.
2: Oh là là là là, ça brille. Je savais que tu arriverais à le faire, c'est pour ça que je t'ai donné.
3: Non, mais c'est vrai, parce que c'est la véritable invention des inventeurs du womanizer,
5: oui,
3: Brigitte et Michael Langeke.
5: Oui.
3: C'est véritablement son nom
2: dit.
3: De famille.
5: Tout à fait.
3: Et ce sont des Allemands et on leur dit merci.
5: Ah, bonsoir.
2: Dankeschön, viele Danke. Viele Danke. Alors, dans le film, c'est vrai que François Cluzet est un inventeur qui n'a que des inventions dont tout le monde se fout un petit peu, jusqu'à l'arrivée de cet objet qui va tout changer. Et il y a des inventions marrantes dans ce film, comme par exemple, j'ai vu la pantouflage. Est-ce que tu peux expliquer ce que c'est la pantouflage?
3: C'est des pantoufles avec des lumières qui te permettent d'aller aux toilettes avec de la nuit.
2: Sans allumer la lumière, du coup.
3: Sans allumer la lumière. Mais franchement, c'est pas mal. Hein.
2: Moi, je trouve ça très bien. Et alors, grâce à toi, je suis allé voir un petit peu les inventions un peu loufoques, comme disent les jeunes, qui sont sortis récemment. Je vais vous proposer, par exemple, parce que moi, je pense m'acheter un Lapifork. Lapifork, c'est une fourchette connectée, bien sûr. Une fourchette qui compte les bouchées de nourriture. Elle calcule le temps entre deux bouchées.
3: Je suis contre aussi.
5: Quelle horreur.
2: Et la troisième, c'est ma préférée. Donc, si vous voulez m'acheter ça sur Amazon, n'hésitez pas. Les parapluies pour chaussures. C'est évidemment japonais.
3: Ça doit être très beau ça.
2: Tu fixes les mini parapluies sur le devant des chaussures pour éviter de mouiller le devant. Mais bon, tout le derrière est trempé, donc ça n'a aucun intérêt.
4: Donc il faut avoir un parapluie plus le parapluie pour les
2: couilles. Exactement. Qu'est-ce que tu choisis alors, Camille?
4: Dans tout ça?
2: Ouais.
4: Bah le parapluie.
2: Et le parapluie. Bah écoute, je suis en train de regarder
4: les pantoufles.
2: Ah, les pantoufles, le pantouflage.
3: Les pantouflages, de loin.
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3: c'est pas vrai.
2: Et Balenciaga. Non, c'est pas vrai, bien sûr que
3: non.
5: Ça n'existe plus.
2: Bien sûr que ça existe,
3: mais l'invention de Tom est purement inventée par des scénaristes, et d'ailleurs je les salue, David Solal et Gary Kikoin. Les pantouflages n'existent pas.
2: Et malheureusement, mais ça va exister grâce à toi.
4: Ça ne serait
2: tardé. Et tu vas prendre de l'oseille.
3: Non,
2: attention,
3: il faut qu'on brevette tout ça.
2: Voilà, brevetez vite tout ça. On va se retrouver dans un instant. On va s'intéresser au sujet du film, l'amour. L'amour, c'est le plus important. On aura le sondage de l'amour, puisque dans le film, tu donnes par exemple combien de femmes ont un doute sur la paternité de leurs enfants. Ça, je sais pas si c'est vrai ce chiffre.
3: 3 sur 10.
2: Est-ce que c'est vrai ce chiffre?
3: Ouais.
2: C'est incroyable. Et ben, on va parler d'infidélité, d'espionnage de téléphone, de couple libre.
3: Allez.
2: Restez avec nous, c'est obligé à tout de suite sur Rire et Chanson.
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0: Vous avez vu que Shai m'a piqué le petit tout dans une chanson ou pas? Est-ce que t'as vu ou pas ça?
1: Elle s'est fait taxer ou pas?
0: Ouais, je sais pas. Il faudra
2: qu'on parle de Shai là.
0: Shai, j'adore. Mais pourquoi t'aimes pas Shai?
2: Si, j'adore.
0: Ah ouais, tu m'as fait peur.
2: Victoire, tout ça, j'adore.
0: Bien sûr, Shai. Tamara, que j'embrasse.
2: Femme de couleur, tout ça.
0: Voilà, exactement. On embrasse Tamara, bien sûr. Alors attention, on est dans l'afterwork du rire sur Rire et Chanson jusqu'à 18h avec le dernier jour qu'on passe ensemble. Rime, je suis désolé. Camille, je suis désolé. Il va falloir qu'on se quitte à la fin de la journée. Et ça, rien que d'imaginer ça, je ne sais pas comment.
2: Ça me tend le vent.
0: Ça te tend le vent. Donc je pense qu'il faut qu'on rie encore. Il faut qu'on parle d'amour. Faut qu'on parle d'amour, parce que manifestement t'aimes beaucoup Patrick Sébastien. Et bien tout de suite, on va parler d'un sondage. 30% des femmes n'ont jamais connu un orgasme, c'est ce que tu expliques dans ton film. Une ex d'ailleurs m'écrit en ce moment pour me dire qu'elle fait partie des 30%. Vous connaissez le miracle de l'amour? Vous connaissez les mystères de l'amour? Ici on a les sondages de l'amour. Petit jingle, les mystères de l'amour, c'est ma série préférée. L'infidélité au féminin. À votre avis, combien en pourcentage de femmes françaises déclarent avoir déjà été infidèles au cours de leur vie? Ah, elle veut buzzer, Vous n'êtes pas obligé de buzzer. Combien de pourcentage?
3: 40%.
1: Ouais, moi j'allais dire 42.
0: 42.
2: Non, 25.
0: 25, c'est Sabrine qui gagne, c'est 37% des femmes qui déclarent avoir déjà été infidèles au cours de leur vie. Et vous savez quoi?
1: Il y a combien de pourcentage de mythos?
2: Et puis elles sont où toutes les autres qu'on n'a pas interrogées, pardon?
0: J'aime bien. Alors sachez que c'est en constante augmentation depuis 50 ans.
2: Ouais, c'est les mythos qui baissent.
0: Alors je vais demander à Rim, c'est une spécialiste, à ton avis, donc sur les femmes qui ont répondu, combien sont des mythos en pourcentage?
1: Ah bah je dirais 30%, on ne dit pas la vérité.
0: Ok, 30%.
3: Attends, tu veux dire qu'elles mentent sur le fait qu'elles auraient été infidèles?
1: Non, parce que celles qui disent non, je n'ai pas été fidèle, c'est parce qu'elles ont été interrogées à côté de leur mec.
3: Oui, d'accord.
1: Et qu'elles ont dit mais
3: pour
1: non.
3: Toi, c'est plus.
1: Ouais. Oui. Après, moi, je suis très fidèle, mais je peux comprendre une infidélité.
0: Voilà. Ça c'est bien, ça c'est et ma femme.
1: Enfin, je dirais pas ça à mon cœur.
2: En fait, j'allais dire, Are you sure? Right now?
3: En fait, ça dépend des règles qui ont été définies en avant de la relation.
0: Bien sûr. Pour l'humour et dans le pré, c'est très important. Hein,
1: fidélité.
0: Ah, donnez-moi dans le pré, ok, d'accord. Il faudra qu'on réfléchisse quand même à savoir. Et combien, donc 37% des femmes et combien chez les hommes infidèles en pourcentage?
1: 100%.
0: Du coup,
2: not all men, 99%.
0: 99%, ça va?
1: Non, je pense en vrai, 80%. 80.
0: Non, 50% des hommes. Donc ça veut dire beaucoup de menteurs encore une fois.
3: C'est comme le body count.
0: C'est ça. Le secret, alors ça j'adore. Le secret du téléphone, le portable.
1: Ouais.
0: Combien de femmes avouent en pourcentage avoir déjà fouillé dans le téléphone de
1: 78.
0: Leur conjoint? 78. Les Yvelines.
2: 60. Quoi?
0: 60, j'ai pas le 60, je sais pas, vas-y.
3: 55.
1: Ah, c'est 55. Des mythos, le reste. Hein.
0: 55. Donc toi, tu dis 78 vraiment?
1: T'as jamais fait?
3: Non, jamais.
0: 40%. Rime, tu as déjà fouillé?
1: Ah ouais, c'est une belle exploration.
0: Rime, est-ce que t'as déjà fouillé dans le téléphone d'un mec? De ton mec?
1: Ouais, mais un peu pour la forme, quoi.
0: Pourquoi pour la forme? Je sais quoi.
2: Genre, pour se donner de la force.
1: Ouais, non, mais genre, enfin, tiens, je vais regarder. Peut-être, tu vois, genre, en 7 ans de relation, 10 ans de relation, j'ai dû regarder 3 fois.
0: Ah oui, ça va.
1: Mais la raison pour laquelle j'ai pas regardé plus, c'est qu'en fait, j'avais confiance en lui. Mais je comprends les nanas qui, en fait, vont stocker parce qu'elles sentent qu'il y a quelque chose. Et donc, elles trouvent, bien sûr.
0: Elles trouvent toujours quelque chose, malheureusement. C'est terrible. Est-ce que je voulais savoir, est-ce que vous partagez ou pas le code du téléphone? Est-ce
1: Moi,
0: que votre
1: oui.
0: mec. Ton mec, il connaît ton code?
1: Bah oui, moi justement, il connaît mon code, je connais son code et c'est la raison pour laquelle j'efface les messages. Non, c'est la raison pour laquelle, en fait, justement, c'est une preuve d'être clean.
0: D'accord, très bien. Alors Sabrine n'est pas d'accord. Attention, ouais, Camille, manifestement
2: je suis pas pour le partage du code, moi.
0: Alors pourquoi, Camille?
2: Bah parce que ça reste un espace qui nous appartient et je trouve que la personne n'a pas à fouiller, n'a pas à savoir, du moins n'a pas à avoir accès à notre téléphone. Si ça repose sur une forme de confiance, je trouve que c'est important d'avoir aussi un appareil qui nous appartient pour la simple et bonne raison que parfois c'est pas que de la tromperie, mais on n'a pas envie de tout dire et on n'a pas du tout envie que l'autre sache tout.
0: Je suis assez d'accord avec Camille, Sabrine.
3: Oui, j'ai besoin de préserver mon jardin secret et s'il y a une vraie confiance pour moi, il y a pas de, tu regardes pas mon téléphone.
1: Non,
3: sinon
1: mais moi je regarde pas ton téléphone, mais c'est juste à un moment donné j'ai besoin de prendre ton téléphone pour je sais pas quoi.
3: Ah ça c'est un rien à voir,
1: tu vois. Ah non mais je vais
3: mais,
1: pas aller.
3: Mais
1: non,
3: à
1: non.
3: ce moment-là tu lui demandes qu'il te le déverrouille, tu vas pas le faire sans sa présence.
2: Ouais, moi j'ai pas envie de ça.
0: D'accord, bah très bien.
3: Après, je suis pas un modèle, hein, j'ai divorcé aux Seychelles, encore une fois. Hein. C'est une remarque.
2: Je te fais un câlin.
0: Fais un câlin tout de suite. Mais oui, elle a besoin, Sabrine, d'un câlin quand même. Alors, pendant qu'elle se câline, attention, ça me régale, rime. En pourcentage, combien de femmes admettent avoir déjà pensé à un ex pendant un rapport intime avec leur conjoint actuel?
2: J'ai pas entendu la question.
0: Combien de femmes, en pourcentage, admettent penser ou avoir pensé à un ex-partenaire pendant un rapport intime?
2: Allez, 50%.
0: 50%, c'est énorme.
1: Putain, moi, ça m'excite pas un ex. Hein.
0: C'est le principe de l'ex. Normalement, si on a plus l'ex, c'est qu'on est tranquille.
2: Ouais, ça dépend lesquels. Hein.
1: Ouais. Ah. Moi, ça m'est jamais arrivé. Tu vois, ça m'est vraiment jamais arrivé. Donc, je sais pas.
0: Ça t'est jamais arrivé?
1: De penser à un ex pendant un rapport? Ouais. Pas du tout.
0: Pas du tout, Camille non plus.
2: Bah si.
0: Ah, j'aime bien ça. Si. Bah, j'aime bien ça. J'aime, moi non,
2: pas,
0: moi jamais.
2: Mais c'est pas forcément penser à un ex, c'est penser à une situation, c'est penser à une odeur qu'on appréciait, c'est penser à une façon que la personne avait de nous
1: toucher la jambe. Mais pourquoi tu retournes pas alors?
2: Parce que ça n'a rien à voir. C'est deux choses complètement différentes. On peut savoir qu'une personne n'est plus faite pour nous et pour autant quand même apprécier les moments d'intimité qu'on passe avec.
1: Et ça te déconnecte pas d'être avec le corps de quelqu'un d'autre? Non. Et être en pensée avec un autre?
2: Non, pas du tout.
0: Ah là là, voilà. Et bien sachez que c'est que seulement 15% des femmes qui pensent à leur ex pendant les rapports intimes. Et je vais terminer ce magnifique sondage de l'amour. Le tabou tombe. En 2025, combien de femmes en pourcentage se sont dites prêtes à tester le couple libre ou une relation non exclusive? Attention, combien en pourcentage?
1: 25.
0: Elles tombent dessus. 25% effectivement. Ouais, je pense que ça a beaucoup augmenté par rapport à l'époque de nos parents, etc.
2: On sait combien d'hommes?
0: Malheureusement, non, je n'ai pas eu ce chiffre.
2: Parce qu'ils étaient déjà en couple libre avant. ils se sont déjà autorisé la liberté.
0: Exactement. On va se retrouver dans un instant. Vous avez la liberté de rester avec nous jusqu'à la 18h quand même sur Rire et Chanson. Restez avec nous pour le plaisir. C'est sorti hier au cinéma. Et dans un instant, je vais vous faire l'interview le plus. Le plus. Mais oui, parce que les gens ont tendance à dire le moins, le machin. Non, le plus.
1: Ah, j'adore. Le plus.
0: Ça sera dans un instant. Et il va falloir se dire au revoir dans un instant.
1: Non.
0: Mais si,
1: non.
0: Mais si,
1: bye,
0: je suis désolé.
1: Bye.
0: Mais si, je vais vous revenez, bien sûr. Ouais. Mais il faut choisir d'ailleurs comment ça vous concerter un ou une humoriste à écouter dans un instant sur Rire et Chanson avec les rires à la demande. À tout de suite sur Rire et Chanson.
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2: Allô ?
3: Bonjour monsieur, c'est bien le camping ?
2: Non, c'est madame et c'est pas un camping, c'est un gîte de groupe.
3: Et vous faites même pas un peu camping ?
2: Pas du tout.
3: Monsieur Martin à l'appareil, établissement Martin Home.
2: Ouais.
3: Comme je pensais que vous étiez camping, je vous ai précommandé des mobilhomes.
2: Ah.
3: Donc je vais vous les déposer tout à l'heure.
2: Hein, quoi ? Des mobilhomes à me déposer ?
3: C'est ça, parce qu'on fait une promo 20 mobilhomes achetés, 20 mobilhomes livrés en ce moment.
2: Mais attendez, je veux pas que vous m'installiez un mobilhome.
3: Comment ça, un ? Non, j'ai dit 20 mobilhomes.
2: Non mais vous allez les déposer où ? Je n'ai pas de terrain.
3: Vous avez pas une cour ou une terrasse ?
2: Mais non, j'ai pas une cour pour poser 20 mobilhomes.
3: Après, vous pouvez aussi les empiler. Si vous faites 4 piles de 5...
2: Non mais écoutez, je les ai pas commandés.
3: Non mais je vous rassure, si vous les gardez pas, vous les payez pas. Vous avez juste à faire un retour marchandise et vous serez débarrassé.
2: Bah oui, c'est ça. Moi, je les garde, hein. Je vais pas m'occuper du retour. Hein.
3: Ah, vous les gardez. Très bon choix.
2: Mais...
3: Attendez, je préviens mon patron. Monsieur Martin ?
2: Allô ?
3: Le monsieur du gîte camping veut garder les 20 mobilhomes, finalement.
2: Hé, c'est moi qui vous parle, là. J'ai pas commandé 20 mobilhomes, je vais...
3: Pardon, j'essaye de parler à mon chef, donc si vous parlez en même temps, c'est pas pratique. Donc, on va lui faire des piles, parce qu'il a pas de cours.
2: Eh oh, écoutez-moi.
3: Bon, vous savez quoi, je vous le passe.
2: Non, je ne veux pas.
3: D'accord, ne quittez pas. Oui, allô ?
2: Allô ?
3: Bonjour monsieur, monsieur Martin le chef à l'appareil.
2: Non, je suis une dame d'abord.
3: Admettons.
2: Et c'est quoi cette discussion débile ? C'est quoi cette histoire où vous me livrez

0: je n'ai jamais commandé. Je vais pas payer un retour alors que j'ai jamais commandé de mobilhome.
1: Ah non, pas besoin de payer. Vous pouvez nous les rapporter vous-même avec votre propre véhicule.
0: Non, mais j'ai pas de véhicule pour transporter des mobilhomes. C'est quoi cette débilité là?
1: C'est de la cloison démontifiable. Donc si vous les mettez à plat, déjà vous gagnez beaucoup.
0: Mais dans ma Ford Fiesta, je vais mettre un mobilhome.
1: Ah oui, bon, bah faudra peut-être faire quelques allers-retours.
0: Non, mais c'est quoi cette histoire? Mais c'est du débile.
1: C'est vrai qu'on dirait carrément du débile.
0: Non, mais c'est quoi cette débilité là? Oh, c'est n'importe quoi.
1: Vous savez quoi? Je vais vous mettre des caravanes à la place.
0: Ni de caravane, ni de rien.
1: Bah, les caravanes, c'est plus pratique. Vous pouvez les relier entre elles pour toutes les embarquer à la queue leu-leu.
0: Non, mais c'est quoi cette discussion là? Il faut que je l'enregistre parce que dans un sketch, ça passe tout de suite. Hein.
1: Oh, ça, c'est pas cool.
0: C'est quoi cette discussion débile?
1: Ah, bah oui, tiens, on pourrait appeler ça la discussion débile de Monsieur Martin et on le passerait à la radio.
0: Oui, bien sûr.
1: Mais si, on balance ça sur Rire et Chanson, on balance sur les réseaux Martin Martin officiels.
0: Oui, non, mais bon, alors point barre, stop.
1: Eh, hey, ça, comme disent les jeunes, c'est un bon gars.
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4: Dans un instant, pendant que vous dansez dans la voiture. Ben oui, vous dansez tout le temps quand vous écoutez Rire et Chanson, vous dansez avec nous. Et oui, Sabrine danse, Sabrine Zayani danse, Rim Kirissi danse, Camille Aumont-Carnel danse, tout le monde danse dans ce studio, même moi, je bouge mon huc, bien sûr. Dans un instant, on va se retrouver avec l'interview le plus. L'interview le plus, et puis on terminera cette émission en chantant tous ensemble.
5: Oui.
4: Oui, on va chanter une chanson, je pense.
5: Céline.
4: De Céline. Ben oui, Céline qui était avec nous cette semaine.
5: Mais elle est là, elle est juste dans les coulisses.
4: C'est un mon gars. Nous, on est la seule radio à voir Céline Dion en
6: c'est
4: direct.
6: Pas vrai.
4: Et oui, on est les seuls.
6: Une exclue, t'as peur.
4: On est trop contents. À tout de suite, Rire et Chanson.
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7: 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Ça fait longtemps que j'ai pas rejoué. 7 mois, à cause des petits trucs là, des Chinois, putain. 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On aurait dû se méfier, merde. 6 mois sans jouer, vous savez ce qui m'a manqué le plus? 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
7: Bonjour monsieur, c'est bien la maison de retraite?
8: Oui.
7: Je vais vous livrer des casques.
8: Oui, c'est des casques comment?
7: Ah bah c'est du casque de chantier.
8: Pourquoi des casques de chantier?
7: Parce qu'ils disent qu'il faut respecter les gestes barrières en portant le casque en public.
8: Un masque, oui, mais pas un casque.
7: Un masque? Eh oui, pardon, c'est ça. 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
11: Pour le plaisir, oui, Herbert Léonard, on écoute du Herbert Léonard sur Rire et Chanson parce que c'est le titre du film de Rim Kérissi qui est avec nous toute la semaine depuis lundi. Et c'est la dernière fois, c'est Rim qu'on se voit pour cette fois, bien sûr. Camille est avec nous, Camille Aumont-Carnel, bien sûr, est avec nous. Si vous avez arrêté le début de l'émission, ce qui est possible,

0: qui est honteux, mais ce qui est possible.
1: Non, mais c'est
0: on l'accepte, mais c'est possible. Voilà, vous pouvez aller sur rirechanson.fr, sur l'application, pour écouter les émissions, les extraits, tout ce que vous voulez. Il y a eu plein de rigolades depuis lundi. N'hésitez pas, écoutez les podcasts pendant que vous attendez au cinéma. Quand vous êtes tout seul au cinéma, bah, par exemple, j'écoute les podcasts tranquillement jusqu'à ce que le film commence.
2: Mais pour ça, il faut aller au cinéma voir
0: quoi
2: pour le plaisir.
0: Pour le plaisir.
3: Pour le plaisir.
0: Pour le plaisir, le film avec Alexandra Lamy et François Cluzet en couple exceptionnel, hein, bien sûr, à aller voir. Alors, le plus important, qu'est-ce qui se passe en ce moment ? C'est l'interview le plus.
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0: Rime qui rit ici, le comédien ou la comédienne où tu as eu le plus de stress avant de le ou la diriger ?
2: François Cluzet.
0: Non, c'est vrai ?
2: Oui, oui, François Cluzet, quand même un grand stress parce que c'est un immense acteur. Et il est pas, il vient pas quand même de ma famille de cinéma. Quand j'ai dirigé Franck Dubosc, ou François-Xavier de Maison, c'est quand même des gens que je connaissais d'avant, où j'avais déjà dîné avec eux, etc. Même Alexandre Lamy, la François Cluzet, c'est...
0: C'est vrai. Donc la veille, tu dis aïe, aïe, aïe, il y a François Cluzet.
2: Non, non, c'est-à-dire que je me suis juste dit, quand il est arrivé sur le plateau et qu'il a dit bonjour, je me suis dit, ah oui, en fait, il faut quand même demander le silence. Enfin, je me souciais de son confort, alors que Franck...
0: c'est bon,
3: autant Franck Dubosc,
0: assieds-toi là, prends un bouffe, assieds-toi.
2: Non, mais Franck, en fait, il y a un rapport très familier avec lui, il est réalisateur, il connaît les... Enfin, c'est très différent, Philippe Lachaud, pareil. Quand c'est ta famille, finalement, tu
0: prends moins de gants.
3: Moins comme à la maison.
0: Hein. Ouais. Bah, exactement, c'est exactement pareil. Et donc, dans Marsupilami, justement, on parlait de ce système-là, c'est-à-dire que Philippe Lachaud nous racontait que la première fois qu'il a dû diriger Jean Reno, il avait un petit stress. Mmh. Toi, t'as joué avec Jean Reno, non seulement dans Marsupilami, mais aussi dans Mes Trésors. Oui. Est-ce que t'as eu un stress en tant que comédienne de se retrouver face à Jean Reno, par exemple ?
2: Non, je me rappelle de ma première scène au cinéma avec Jean Reno. J'ai pas eu de stress. En revanche, je vais te raconter la première fois que j'ai rencontré Jean Reno.
0: Wow.
2: Je te la fais courte.
0: Ah non, mais non, tu as le temps. On a
2: Donc, on part à New York pour faire la lecture du scénario. Et un de mes films préférés qui a bercé mon enfance, c'est Léon. Et donc, on marche dans les rues de New York et je suis un peu normale. Et d'un seul coup, je suis en train de réaliser ce qui se passe. Que je suis à New York, que j'ai, je sais pas, on va dire 32 ans, et que je suis en train de me diriger pour aller voir Jean Reno. Et Jean Reno sort d'un taxi new-yorkais. Et quand il sort, j'ai les larmes aux yeux qui montent. Parce que la petite fille qui est en moi, elle me dit « Hé, non mais tu te rends compte, c'est le gars de Léon !» Et donc en fait, j'ai vraiment été dissociée entre l'actrice qui doit faire face. Et c'était pas un stress, c'était un moment privilégié où j'étais dans un instant de reconnaissance et de fierté envers moi-même.
0: C'est génial.
2: Donc ça, c'est un très beau moment que j'ai vécu avec ma personne et la petite que je suis.
0: Bien sûr, mais il l'a ressenti ça quand il t'a vu ?
2: Je ne sais pas s'il l'a ressenti, mais j'avais vraiment les yeux humides et ma diction n'était pas la même, quoi, tu vois.
0: D'accord, c'était pas la même. C'est vrai que tu te retrouves face à Léon, Enzo, Godefroy de Montmirail, tout.
2: Non, mais tu te retrouves face à Léon parce qu'en fait là, il y avait tout le décor.
0: Et oui, bien sûr, bien sûr.
2: Tu vois, c'est vraiment, j'étais dans New York, c'était aussi ce principe. D'aller faire une lecture à New York, c'est déjà huge. Et de rencontrer Jean Reno et que Jean Reno soit dans le décor, c'est un peu chelou, quoi.
3: Ça s'appelle la cristallisation.
2: Ouais.
0: La cristallisation, c'est ce que j'allais dire, tu vois, tu m'enlèves de la bouche, c'est fou quand même. Mais oui, j'emploie sans arrêt ce terme cristallisation, c'est dingue. Alors, tu as fait beaucoup de chroniques, alors pas des chroniques, des sketchs avec la bande à Fifi au Grand Journal. J'en ai vu beaucoup. Est-ce que tu te souviens du sketch devant ce monsieur ? Celui qui a refusé Intouchable, celui qui a refusé Bienvenue chez les Ch'tis, Daniel Auteuil.
2: Ah, mais vous êtes au courant de cette histoire ?
0: Mais oui, je suis au courant de cette histoire, on m'a raconté cette histoire.
2: C'est la bande qui t'a raconté ?
0: Non, c'est pas la bande.
2: Ah non, mais quelle torpeur !
0: Qu'est-ce qui s'est passé ? En plein direct ?
2: En plein direct. Écoute, en fait, donc, le principe du Grand Journal, c'est que donc, on est en direct et que tous les jours, on a des invités. Donc tous les jours, on a des textes différents, des interactions différentes et t'as pas le droit de te planter. Et là, en fait, on nous change notre texte, on nous change nos placements. Enfin, tu vois, vraiment, c'est très, très, très confus et on doit tourner. Là maintenant, en fait, tout de suite on va passer en direct et j'ouvre le sketch, ce qui est très stressant. Donc on t'équipe du micro, on est en retard, etc. Donc je sais que je dois ouvrir le sketch, t'as Philippe qui me pousse sur scène. Alors merci, je sais que c'est à mon tour, tu vois. Je dis ma phrase, Philippe me rejoint et en fait il dit sa phrase et je décroche.
0: Wow.
2: Je me mets en spectatrice et quand il termine un certain mot, on appelle ça un cue, je sais qu'à partir de ce mot-là, je suis censée rebondir. Mais là, j'ai un blackout. Rappelle plus de rien. Et en fait, le stress de ne pas se rappeler, c'est-à-dire que ça devient mais un brouillard. Le temps s'arrête. Et vraiment, je suis comme un lapin dans les phares d'une voiture. Je nage et ces fractions de secondes paraissent des heures. Et Philippe se rend compte que vraiment, je suis... aliéné, quoi, je sers à rien. Et dit, bah là, en fait, tu devrais dire ta ta ta ta ta ta. Et je suis incapable, en fait, de retomber sur mes pieds. Je suis en dehors du sketch. Donc le sketch continue et je suis traumatisée. Et ça a duré après, genre je crois, on va dire un ou deux mois après, j'étais encore en train d'écrire mon texte sur les mains au cas où ça m'arrivait. Avec mes mains moites, évidemment, ça partait.
0: Eh oui.
2: Mais j'avais vraiment, vraiment, vraiment peur que ça m'arrive.
0: C'est incroyable. En plus, devant Daniel Auteuil, qui était certainement quelqu'un que tu devais admirer.
2: Non, enfin, c'est même pas le fait que j'admirais Daniel Auteuil. C'est terrible. On appelle ça un trou de mémoire en direct. C'est vraiment le sentiment le plus violent. Et quand t'es en plus, tu mets tout le monde dans la sauce parce que t'as toute l'équipe qui est là, que t'as des millions de spectateurs qui sont à l'antenne, c'est pire qu'au théâtre. Quoi. Tu vois, tu dis waouh. Horrible.
0: Voilà, c'était un souvenir. Mais Camille, tu regardais souvent les sketchs de la bande à Fifi dans Le Grand Journal. Au moins, elle est honnête. Parce qu'on regardait tout le temps Le Grand Journal. À l'époque, tout le monde regardait Le Grand Journal. C'était vraiment la messe le soir. On disait non, on bouge pas, il y a Le Grand Journal. Et c'est vrai que c'était très cool. Et Philippe nous a raconté pas mal d'anecdotes sur ça, justement. Et donc, j'étais ravi d'avoir cette petite anecdote sur Daniel Auteuil, qui sera là, lui, le 25 septembre, me semble-t-il.
3: Tout à fait.
0: Voilà, c'est ça.
2: Et qui ne s'en rappellera pas du tout.
0: Exactement.
3: Donc, ce n'est pas la peine de lui poser la question.
0: D'accord, très bien. On va se retrouver dans un instant, les amis. Le rire à la demande, les rires à la demande. Qu'est-ce qui va se passer? Vous allez devoir choisir quelqu'un. Et là, je les vois. Hein. Vous voyez pas. Moi, je vois tout. Elles sont en train de dire, moi, je veux écouter plutôt lui. Non, plutôt elle. Mais non, plutôt lui. Ne vous inquiétez pas, dans un instant, elles vont se mettre d'accord. A tout de suite sur Rire et Chanson.
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2: Vous êtes dans l'Afterwork du Rire sur Rire et Chanson avec Camille Aumont-Carnel, avec Rim Kérissi qui sont là pour le film, pour le plaisir depuis lundi. Film sorti hier,
3: voilà.
2: Ça y est, le bébé, ça y est, prend son envol.
3: On est trop contents de tous les messages qu'on a, des rires, des remerciements, des familles qui vont le voir, des frères avec leur sœur et avec leur maman. Enfin, merci beaucoup. Et n'hésitez pas encore à nous écrire des messages parce que ça nous remplit le cœur.
2: Et sachez que Rim en lit tous les messages qu'elle reçoit, contrairement au monsieur à qui elle a envoyé un message imaginaire et qui n'a pas répondu. Vraiment, je vous conseille d'écouter les podcasts pour comprendre cette vanne, bien sûr. Alors, Sabrine Zanini est toujours là parce qu'elle est moins inséparable.
3: Absolument. Inséparable.
4: J'ai remarqué, pour une fois, t'as pas fait de blague sur la Tunisie. Normalement, j'en prends plein la figure.
5: Mais là, il a peur là.
4: Et
2: ah
4: là,
2: j'ai absolument pas peur. Absolument pas peur.
4: D'accord.
2: Absolument pas. Est-ce que je pense que je vais pas avoir peur? J'ai pas peur. J'ai peur de perdre mes cheveux. Voilà, ça y est. Eh bien, il est temps d'accéder au rire à la demande.
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2: Les rires à la demande, c'est comme les disques à la demande quand on était tout petit. Parce qu'on était tout petit, Rim, évidemment, quand on écoutait les disques à la demande.
3: Ouais.
2: Camille, il y avait quoi ?
5: 4 ans.
2: 4 ans, merci beaucoup de nous vieillir comme ça. Et voilà, je vous demande tous les jours de choisir un humoriste qu'on va écouter tout de suite. Vous avez beaucoup, beaucoup parlementé. Vous avez décidé d'écouter...
3: Jamel.
2: Jamel Debbouze, magnifique. À tout de suite sur Rire et Chanson.
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6: Moi, je m'en rappellerai toute ma vie. La première fois que j'ai fait du théâtre, c'était au collège Gustave Courbet à Trappes. J'étais en 6e nef, dans la classe de Madame Laferrière, une prof de maths, une méchante. Elle avait un physique de méchante, je me rappelle. Le genre de meuf, même de face, on aurait dit qu'elle était de profil, tu vois. Un Picasso, cette dame, elle m'énervait. Mais dans sa classe, il y avait Isabelle Truong, la plus belle asiatique de tout le système scolaire, là. Et comme elle aimait bien les maths, je faisais semblant de comprendre les maths, tu vois. Un X plus deux X ? Et tu connais un inconnu ? Mais c'est qui, ça ? Heureusement, un jour, la prof, elle demande « Qui peut venir me dessiner au tableau une parabole ?» Là, dans ma tête, il y avait le jour de gloire est arrivé contre nos deux la tiramisu. Debout au tableau, je vous jure. J'étais au tableau comme si j'allais recevoir la Légion d'honneur. Je fais une ronde et la montagne. J'ai pris la craie, je lui ai dessiné la plus belle parabole qu'elle ait jamais vue. J'ai même dessiné la prise Péritel qui va avec. J'ai dit, madame, avec ça, vous pouvez capter toutes les chaînes avec ça, là. Elle m'a dit, viens, moi. Grâce à moi, vous captez la BBC, c'est comme ça que vous menez. Dehors, il n'y a rien de plus humiliant au monde qu'une prof qui crie fort dehors devant tout le monde, comme ça. J'ai regardé Isabelle Truong pour un peu de soutien, tu vois. Elle a fait... Connasse asiatique, là, qui rend pas service. Et moi, je vous jure, j'étais sûr d'avoir bien fait, tu vois. Elle m'a dit, dehors. Je dis, ça va, c'est bon, pas la peine de gueuler. Je commence à s'écrire, c'est pas la peine de... Et là, je me suis retrouvé dans un couloir, avec plein d'autres élèves qui croyaient avoir bien fait, tu vois. Et dont un qui était vraiment vénère. Il y en a un, il était chaud, je me rappelle. Et je lui dis, et toi, qu'est-ce que t'as fait, toi? Il m'a dit, moi, c'est un prof, là. Elle a dit, qu'est-ce qui, selon vous, ressemble plus à un triangle isocèle? Je dis, qu'est-ce que t'as répondu? Mais je lui dis, une techa, tu vois, une techa. Ça ressemble, hein, ça. C'est isocèle, t'as eu? Ça a deux côtés prépondérants et une base onirique. Une techa, t'as eu? Oh, elle m'a dit dehors. J'ai dit, mais elle a jamais vu de chat ou quoi, elle? Charles se réveille, il y en a plus de chat, Charles. Et t'as pris combien pour ça? 4 heures de colle, dont 2 avec sursis. Oh, pendant qu'il y en a qui accumulaient les connaissances, nous on accumulait les heures de colle. C'est pour ça qu'on se retrouva fort dépourvu lorsque notre avenir fut venu, là. On était de la merde, tous. Mais lui, mesdames, messieurs, lui, c'était un dernier de la classe. Mais lui, c'est vrai, Wallah, c'était un vrai dernier de la classe. Hein. Un véritable, parce que déjà dans mon collège, le collège Gustave Courbet à Trappes, c'était le dernier de tous les collèges. Dernier de la classe dans le dernier de tous les collèges. J'ai essayé, c'est impossible. Hein. Faut être un radiateur, tu vois. Chaud et immobile, quoi. Je dis, Roya, comment tu fais pour être dernier de la classe comme ça? Comment tu fais? Il m'a dit, Alhamdoulilah, c'est grâce à Dieu, ça. C'est Dieu qui m'a donné ce pouvoir à moi et à toute ma famille. Alhamdoulilah. On est des derniers de pire en fils, nous. Merci. Je dis toi, tu seras mon ami d'enfance, toi, viens. Et on a commencé à se balader dans les couloirs. C'est la vérité, tout ça. Hein. Et au bout du couloir, on est tombé sur l'amphithéâtre. Et au milieu de l'amphithéâtre, on est tombé sur quoi? Une classe de blonds aux yeux bleus. La sixième une. Et eux, ils faisaient de l'improvisation théâtrale, eux. Il y en a un qui courait en criant « Je suis une libellule !» Oh, c'est vrai. Il y en a un autre qui criait « Je suis un coccinelle !» Je dis « Tiens, ça c'est bizarre, ça. » Nous, on n'a pas compris quand on a vu ça. Et quand on ne comprend pas, nous, on insulte. C'est la tradition chez nous depuis des millénaires, ce coup ça. Hé, hey, la libellule, tu touches la côte oreille, pourquoi? Hé, hey, la libellule, Nique ta mère, nique. Le prof papy, il était désemparé. Bravo. Il est fort simple de tenir son langage sur cet arbre perché, hein. Descendez donc. Hé, hey, la libellule, il pleut.
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2: Ça fait du bien d'écouter Jamel Debbouze.
3: Bah, il est excellent.
2: On a grandi. Au lycée, tous les potes, on faisait toutes les vannes de Jamel Debbouze. C'était extraordinaire.
3: En plus, il est extraordinaire dans la vie. C'est un partenaire généreux. C'est un mec qui est gentil, qui est humain, qui est humain avec tout le monde.
2: Et qui fait des passes décisives de fou. Il y a 15 jours, on avait Eric Toledano, Olivier Nakache. Si Bakri a joué dans le sens de la fête, c'est parce que Jamel a fait une passe décisive pour atteindre Jean-Pierre Bakri. Donc c'est vrai, effectivement.
3: Il est génial.
2: Et ben c'est magnifique. On embrasse Jamel Debbouze, qu'on n'a pas encore eu cette année. Tiens, on va essayer de l'inviter pour l'année prochaine.
4: Grave.
2: On va se retrouver dans un instant pour se dire au revoir, Rim. Pour se dire au revoir, Camille.
4: Oh non.
2: Sabrine, je suis désolé, tu vas me revoir encore, toi.
4: Bah oui.
2: Ça va aller, tu vas supporter.
4: Demain. En tête à tête, on fera un débrief de la semaine.
2: Exactement, tous les deux. Bien sûr, on va tout balancer, toutes les coulisses de cette semaine incroyable. On va se régaler dans un instant parce que j'avais envie de vous faire plaisir. Je sais, parce que le plaisir c'est important pour vous, mais pour moi aussi.
3: Absolument.
2: J'ai envie de vous faire plaisir parce que les hommes ne font pas plaisir à leurs femmes. Moi je veux vous faire plaisir.
4: Oh là.
2: On va chanter dans un instant.
3: Yes.
2: Et on va chanter une chanson que vous adorez. Quelle chanson? A tout de suite sur Rire et Chanson.
3: On est prêts.
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2: Ah là là là là là là là là. On a passé une semaine non pas sur Rire et Chanson mais sur Jouir et Chanson, vous le savez. Vous le savez, on s'est régalé avec Rime.
3: C'était trop bien.
2: D'ailleurs, Rime, il va falloir faire Rime et Chanson. Hein.
3: Ah ouais.
2: Il va falloir.
4: Oh là là.
3: Ah ouais.
2: On va y réfléchir pour l'humour et dans le pré, puisque je rappelle pour ceux qui n'ont pas vu ou écouté plutôt l'émission depuis lundi, qu'on va lancer l'humour et dans le pré avec Rime Kérissi.
3: On adore ce concept.
2: On va chercher l'amour pour Rime Kérissi. Tu nous
3: avec
2: aideras,
3: de l'humour.
2: Camille, mais avec de l'humour. Pour séduire Rime, il va falloir être marrant.
3: Ouais.
2: Je suis désolé, messieurs.
4: Il y a pas un profil que je ne valide pas en fait.
3: Okay, bien sûr. Bien.
2: Ouais, on va travailler en collaboration, Camille. Ne t'inquiète pas. On va créer des PowerPoint, etc., etc. Sabrine Zanini sera là aussi en backup et surtout on va lui trouver l'amour aussi à notre amie Sabrine.
3: Bon, c'est quoi notre surprise?
2: La surprise, c'est que je sais que tu aimes une chanson.
3: Ouais.
2: Particulièrement, je t'ai vu chanter ça dans la voiture avec Alexandre Lamy.
3: Ah!
2: Je sais que tu cherches des places, je t'ai vu sur le bon coin dire je veux des places pour aller la voir en concert.
3: Ah.
2: Mais c'est 25 000 euros la place, donc t'as dit finalement j'irai voir plutôt Lara Fabian. Donc je sais très bien.
3: Allez!
2: Je sais très bien.
3: Allez! Céline, c'est celle que j'ai mis de bain fort.
2: Mais bien sûr, tu as imité Céline, c'était magnifique.
3: Alors j'ai bain à haute l'eau.
2: Alors il est temps pour se quitter. N'hésitez pas à aller voir pour le plaisir. C'est depuis mercredi au cinéma avec notre amie Alexandra Lamy. C'est pas mon amie, mais ça sera mon
3: amie.
2: C'est
3: la mienne.
2: Bien sûr, avec François Cluzet.
3: Alors on
2: attention,
3: chante.
2: On chante. Donc on va tous aller à la Défense Arena, en tout cas devant la Défense Arena, puisqu'on pourra pas rentrer dedans. On va chanter J'irai où tu iras. Est-ce que vous êtes prêts?
3: Ouais.
2: Est-ce que vous êtes prêtes? Il y a que des filles. Est-ce que vous êtes prêtes? Allez, c'est parti. On chante même dans la voiture.
4: C'est un karaoké où il y a les vraies paroles?
2: On chante avec Céline quand même.
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0: tout le week-end, foncez au cinéma, emmenez votre femme, vos enfants, votre maîtresse, votre amant, qui vous voulez. On se retrouve très bientôt. Rim Kérissi, merci beaucoup d'être venu. Camille, beaucoup, merci beaucoup d'être venu. Sabrine, merci beaucoup.
1: Bisous.
0: Et on finit en chanson. Merci à lundi sur. Ah, demain sur la chanson.
1: Montre-moi tes enfants.
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2: C'est le mec dans une fête foraine, il est complètement bourré, alors il veut tirer à la carabine, il dit oh, passe-moi la carabine. Il prend la carabine, il vise, pouf, il tire 10 fois, il fait un carton plein, le mec il dit bravo monsieur, vous avez gagné une tortue. Et il se casse. Il revient un quart d'heure après, il dit donne-moi la carabine. Il prend la carabine, pouf, il fait carton plein 10 fois dans le mille, et le mec il dit voilà, vous avez gagné une peluche. Il dit je pourrais pas avoir un sandwich comme tout à l'heure.
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4: Et non mon fils, tu m'as bien dit que c'était du basilic que tu faisais pousser sur le balcon. Parce que hier soir avec ta mère, ton basilic, on en a mis dans la salade. Il faut voir la nuit qu'on a passée, hein. À la fin du repas, quand j'ai vu maman s'allonger par terre en suçant sa pantoufle, j'ai compris qu'il y avait un problème avec le basilic, hein. Quand je l'ai vu grimper au rideau en criant « Je veux du pistou, je veux du pistou !» Ça fait pas ça, le pistou. Fallait me prévenir, moi. Attends, j'en ai pris 4 fois de la salade, moi. J'ai tout saucé avec mon pain, là. Je me souviens plus de ce que j'ai fait toute la nuit, moi. Je suis réveillé, j'étais roulé en boule dans le tambour de la machine à laver. Hublot bloqué, impossible de sortir. J'ai frappé au carreau toute la nuit pour que ta mère vienne m'ouvrir. Bon, à un moment donné, ta mère est rentrée à la cuisine. J'ai fait un petit signe à travers le hublot. Mais là, dans l'état où elle était, elle m'a même pas reconnu. Elle a vu qu'il y avait un truc dans la machine, elle a mis programme lavage, alors... Putain, je suis parti à 20 000 tours minute. Ah ouais, pour les orages, j'en ai chié, je te le dis. Hein. En plus, quand je suis sorti de là, ma femme, elle voulait prendre un bain de minuit. Putain, moi, le bain de minuit, je sais pas vous les mecs, moi, le bain de nuit, j'aime pas ça, moi. Nager dans le noir, là, en pleine nuit, là, en l'eau toute noire, avec le truc qui pendouille, là. Oh. Non, mais attends, tu sais jamais qu'est-ce qu'il y a dans l'eau, hein. Attends, tu sais pas qui y a là-dessous, hein. Bon, tu croises un tétard, à la limite, bon, c'est marrant. Bon, tu croises un mérou, ça te change la vie, hein, bon. Moi, je sais très bien, il n'y a pas de mérou dans ma piscine. Hein. Et moi, dans ma piscine, il y a pire. Il y a le robot nettoyeur. Là, tu te prends l'anguille dedans, là. Ah bon, pour limiter les risques, j'ai commencé à nager sur le dos. Mais bon, sur le dos, t'es toujours à la merci des vautours. Hein. Ah bah oui, bah les vautours, ça mange les petits mulots. Hein. Après, j'ai fait un petit peu de nage sous-marine. Ça, j'ai pas fait exprès. En nageant, j'ai pas vu arriver le bord de la piscine. Ping. Ah, j'ai coulé à pic. C'est ma femme qui est venue me chercher. Elle m'a remonté en me tirant par le mulot. Attends, j'ai dit, sa boîte élastique, ça va péter. Hein. Ah bah ça y est resté dans les mains. Hein. Au lieu d'amener ça à l'hôpital pour la greffe, l'autre elle le balance dans le jardin, dehors. 3h du matin avec la lampe de poche, je suis en train de chercher mon mulot dans le jardin. Là, là tout d'un coup, au fond du jardin, je vois le chien qui mâchait un truc. Je dis, putain, j'espère que c'est pas mon mulot. Oh, putain, c'était mon mulot. Donne à papa, donne, c'est le pouic-pouic de papa, ça, donne. Non, arrête de le mâcher, il couinera plus, celui-là, donne. Oh, faut voir ce qu'il m'a rendu. Quand j'ai amené ça aux urgences, j'ai montré ça au chirurgien, le mec, il m'a dit, moi, je fais pas le hachis parmentier, hein.

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2: Moi ça va, hein. Ça va, moi. Les autres, je sais pas, mais moi ça va. Puis les autres, je sais pas, puis je m'en fous. Chacun se démerde. Chacun s'occupe que de toi, on sera bon copain. Moi, je demande rien aux autres, tout ce que je demande, c'est qu'on me demande rien. En blague. Non, parce que je vois l'autre jour, là, devant le magasin, il y a un mec qui est en panne avec sa bagnole. Et en temps, il m'a dit tiens, monsieur, vous voulez pas me donner un coup de main, ma bagnole est en panne, mon gosse est malade, ma femme s'est barrée, j'ai pas payé mon loyer. Eh, oh. Faut pas l'ennuyer avec la police, moi, hein. En blague. Eh, je lui demande pas de venir me tenir la caisse quand j'ai du monde à la charcuterie, moi. Parce que j'ai un copain l'autre jour, il y avait un vélo qui était tombé, il a ramassé le vélo, et le mec qui est sorti, il a cru chez lui, il avait fait tomber, il a cassé la gueule, comme ça, hein. En service. Ah non, moi, c'est un peinard, hein. Là, je vois avec ma femme, on vient de s'acheter une Simca neuve, peinard. On a mis un grillage derrière pour le chien, hein, parce qu'on n'a pas d'enfant. Mais par contre, on aime beaucoup les bêtes. On s'est acheté un gros chien roux, Rex. Eh bien, chien policier. Intelligent et très affectueux, surtout avec Madeleine. Et puis, dans le commerce, on a toujours affaire un peu à tout le monde, alors tout ça, émigré, tout ça. Alors lui, il a refaire. On fait des stages avec le chien à la gendarmerie. On fait des stages. Alors, si vous voulez, c'est bien parce qu'en même temps, on apprend les langues. On apprend l'allemand pour le chien, puis l'arabe pour le mec. Non, parce que moi, j'entends tout le temps dire français, c'est un gros con raciste. D'abord, ceux qui disent ça, c'est pas tous des Français. Et puis d'autre part, je suis allé en vacances en Belgique et en Suisse, et ben on n'est pas plus con que certains. Et pour ce qui est le racisme, moi je suis pas raciste, hein. J'ai même des disques de ciné Béchette. Mais il faut quand même savoir que dans le monde, il y a 58 millions de Français, il y a presque 3 milliards d'étrangers. Il n'y a qu'à aller voir aux Jeux Olympiques, hein. Aux Jeux Olympiques, on y va pour jouer, ils viennent pour gagner. Et ils gagnent. Il y a le 110 mètres haies, c'était nous les plus forts. Ils ont viré les haies, on a perdu. Salaud. Je ne m'énerve pas, Madeleine, j'explique. Je compte avec les gens. Ah non, moi, ça va, hein. Changez rien pour moi, hein. Je suis content d'être français, moi, hein. D'abord parce que je suis français, et puis d'autre part, j'aime bien être content. Hein? Non, moi je dis ça va parce que je vois tout le temps les gens qui se plaignent. Tout ça, que la vie augmente. On a doublé le prix de l'essence, est-ce qu'il y a deux fois moins de bagnoles qui roulent? Non! Et puis pourtant, on se demande où ils vont ces cons-là le dimanche. On se demande où ils vont ces cons-là! On se le demande avec ma femme, parce que nous on va chez sa mère. Alors on les voit, hein. Bon, on n'y va pas tous les dimanches chez sa mère parce qu'en période électorale, on donne un coup de main aux affiches. Avec René le Boucher, un ancien d'Algérie aussi. On n'est pas emmerdé, hein, il fait 110 kilos, lui. Hein. Puis ça fait prendre l'air aux chiens. Parce que je vois l'autre jour, on collait, il y avait des jeunes, et ils passaient, ils disaient « Hey, salaud, pourri de droit, tout ça. » Je sais pas comment les gens élèvent leurs gosses, mais nous, on fait pas de politique. Hein. Avec René, on fait pas de politique, hein. On donne un coup de main aux affiches, on fait pas de politique, on n'est pas de droite. C'est pas vrai, on n'est pas de droite. Alors, hé, encore moins de gauche, hein. Faut pas déconner non plus. On fait pas de politique parce qu'on trouve que la France, c'est un pays libéral. C'est un pays libéral parce que, par exemple, s'il y a un truc, les ouvriers qui sont pour, qui veulent le dire contre au gouvernement, qui sont pas d'accord, eh ben, ils font une demande de manifestation et ils l'obtiennent. Voilà. C'est un pays, la France libérale. On peut être en colère, il faut demander gentiment, c'est tout. Alors évidemment, bon, les manifestations, c'est entre la nation et la République, hein. Ils vont pas vous la donner entre l'étoile et la muette, c'est là qu'ils habitent, hein. Je m'énerve pas, Madeleine, j'explique aux gens. Merde. Alors, mais pareil, contre la République et la nation, ils ont le droit très très souvent. Et alors à Créteil, entre la gare et la poste, tous les jours s'ils veulent. Et puis je vois la mauvaise foi des gens, je vois bien tout le monde critique le président de la République tout le temps, tout le temps, tout le temps. Et pourtant c'est pas tout le temps le même. C'est bien de la mauvaise foi ça. Et puis je veux dire autre chose, il est très gentil le président de la République. Il est très gentil parce qu'il nous laisse des libertés et tout le monde sait très bien que s'il nous les retirait, personne ne dirait rien. Voilà. Et puis moi, s'il était à sa place, eh ben je tricherais tous les dimanches pour toucher le café et il le fait pas. Ah, il est très gentil, hein. Et puis ceux qui croient que ça serait mieux avec les communistes, ceci, cela, eh ben ils ont déjà essayé. Ailleurs, il y a de la place. Et puis moi, je vais vous dire, la France, comme elle est là, eh ben c'est pas plus mal que si c'était pire.
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4: Avant de commencer, je voulais juste me présenter. Moi, mon nom, c'est Cartman. Enfin, mon vrai nom, c'est Nicolas Bonaventure. Voilà, je suis d'origine corse et là, je sais ce que vous vous dites. Oui, je suis le seul corse avec un nom de chanteur de zouk. Qu'est-ce que je peux vous dire sur moi? Bah que, en fait, j'étais pas du tout prédestiné à faire ce métier. Voilà, mon papa voulait que je sois footballeur, donc vous voyez, ça n'a rien à voir. Et moi, quand j'étais petit et qu'il me disait ça, ça me faisait pas du tout plaisir parce que les footballeurs de quand j'étais gamin, ils étaient dégueulasses, physiquement dégueu. C'est des mecs, ils avaient tous une petite surcharge pondérale. Ils fumaient des clopes dans les vestiaires. Ils avaient des sponsors de merde, genre Pantachop ou Rillettes du Mans. Je peux vous dire que ça faisait pas rêver. Et puis au niveau du look, c'était nuque longue avec petite moustache en duvet, genre un peu pédophile belge, vous voyez. Donc moi, j'avais pas du tout envie de faire ce métier-là. Moi, je voulais être artiste. C'était ça mon truc. Et d'ailleurs, j'étais passionné de musique à l'époque. Je passais plus de temps dans ma chambre à faire des compilations qu'à aller à l'école. Alors peut-être pour les plus jeunes, une compilation, qu'est-ce que c'est? Eh bien, une compilation, c'est un peu comme une playlist, sauf qu'une playlist, ça prend 5 minutes à faire. Une compilation, t'en as pour une semaine minimum, parce que déjà, fallait connaître le titre des chansons que t'allais mettre sur ta compilation. Et nous, on n'avait pas Shazam. Ça n'existait pas. Nous, quand il y a une chanson qu'on connaissait pas, fallait qu'on aille chanter au vendeur de la Fnac. Déjà, t'arrivais, fallait y aller aux heures creuses parce que t'avais un peu honte, tu vois. T'étais là, excusez-moi, monsieur. Oui, bonjour, je cherche une chanson, mais je connais pas le titre. Je vous la chante? D'accord. Aztecan Movin Movin, Aztecan Movin Movin, Aztecan Movin. Et le mec en face, il te disait, bien sûr, real to real, I like to move it, move it. Parce que lui, il y avait 250 mecs par jour qui venaient lui chanter des chansons. Il avait l'oreille affûtée, tu vois. Et là, tu rentrais chez toi, fallait enregistrer la chanson quand t'es passé à la radio sur une cassette. Et là, ça a l'air très simple, sauf que, non. Il fallait trouver une cassette où tu peux enregistrer. C'est-à-dire une cassette où il y a encore les langues. S'il n'y avait pas les languettes, fallait mettre du scotch. Si t'avais pas de scotch, fallait mâcher des petites boulettes de papier que tu mettais dans les trous. Une fois que t'avais fait ça, tu rembobinais ta cassette. Sauf que moi, je pouvais pas, j'avais un magnétophone de pauvre. Il faisait pas rewind, il faisait que forward. Du coup, moi, j'étais obligé de rembobiner avec un crayon. Une fois que j'avais fait ça, je prenais ma cassette, je la mettais dans le magnétophone. Et là, je passais toute l'après-midi avec trois doigts, le bras tendu, en attendant que mon morceau, il passe à la radio. Et ça pouvait prendre 4 heures. Et à un moment donné, il y a l'animateur de la station qui faisait « Allez, on est parti sur l'autoroute de la musique, direction les tubes. Tout de suite, on s'écoute real to real avec I like to move it, move it. » Et là, fallait enlever tes doigts. Pas trop tard ni trop tôt, parce que si t'enlevais trop tard, t'avais pas l'intro. Si t'enlevais trop tôt, t'avais la fin de l'annonce de l'animateur qui faisait « Move it. » Et ça, ça te rendait fou. Putain, rien que de vous en parler, je suis déjà en tachycardie, je vous jure que c'est vrai. De toute façon, je trouve que globalement, la musique a changé. Hein. Aujourd'hui, pour faire un tube, c'est pas compliqué. Hein. Tu prends un événement qui s'est passé dans le monde, tu fais une chanson qui va avec, t'as un tube. Voilà. Par exemple, on a gagné la Coupe du Monde. Juste après, on a eu « Ramenez la coupe à la maison, allez les bleus, allez !» Voilà, lui, le mec, il s'est pas fait chier. Il a pris la feuille de match, tu vois.
5: « N'Golo Kanté, hey, N'Golo Kanté, hey, Kylian Mbappé, hey, Kylian Mbappé, hey !» Olivier Giroud, ouh, Olivier. Est-ce que je dois faire les remplaçants ou pas?
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21: Il y a des parents par applaudissement ou pas? Oh là là, tout est compliqué, laisse tomber, élever des gamins, la grossesse. Le seul truc bien quand t'es enceinte, c'est que tu peux enfin arrêter la contraception. Moi, la contraception, c'est catastrophique chez moi. Là, j'ai un stérilé, d'accord? On se parle quand même d'un harpon en fer forgé, hein? Non mais, bah oui, non mais attends, les quelques fois où tu fais encore l'amour avec ton mari, l'autre il est là, je l'ai senti. Ah, mais attendez, j'étais la première surprise. J'étais là, attends, mais c'est une excellente nouvelle, mon amour. Au moins, il y en a un de nous deux qui sent quelque chose, quoi. La pilule? Qui a inventé la pilule? Moi, la dernière fois que j'ai pris la pilule, c'est simple, j'ai pris 10 kilos et de la moustache. Mais je vous promets, il y avait écrit Jasmine sur la plaquette. Je ressemblais à Jafar. Ah bah, 99% d'efficacité, si plus personne veut te baiser, c'est sûr, hein. Ah bah une belle invention encore. Je sais pas si vous en avez entendu parler, mais ils sont en train de plancher sur la pilule contraceptive pour hommes. Mesdames, est-ce qu'on va faire confiance? Non mais je pose la question aussi. Moi, la seule fois où mon mari a dû penser à un truc à heure fixe, ma fille est restée enfermée à l'école. Voilà. Non mais il ne faut pas donner autant de responsabilités aux hommes. Ce n'est pas, ils ne connaissent rien au corps humain. Le corps des femmes, je t'en parle même pas. La dernière fois, mon mari vient me voir et il me dit « Mais mon cœur, quand tu fais pipi, le tampon il sort. » J'étais là « Oui, oui, oui, mon amour, oui. » Et on le suce et on le remet. Voilà, c'est bon. J'adore observer les têtes des mecs à ce moment-là. Ils sont là. Excellente vanne, ouais. Mais du coup, quelle est la réponse? Non, ne vous inquiétez pas, messieurs. Je vous adore. J'adore mon mari. Pas d'inquiétude. Mon mari qui m'a quand même donné deux belles princesses. Hein. Ouais. On a eu la première assez facilement, pour tout vous dire. On a juste changé de trou et la magie a opéré. Et ça marche, ça marche. Mais pour la deuxième, ça a été plus compliqué. Et les gens s'impatientaient. Vous avez capté ça? Les gens, ils aiment bien voir ton planning de procréation. C'est très important pour eux. Ils étaient là, bah Marine, Joséphine a 4 ans. Il serait temps de lui donner un petit frère ou une petite sœur. Franchement, ne dites jamais ça. Mais parce qu'on ne peut pas vous dire la vérité, tu vois. Je ne pouvais pas répondre, bah Brigitte, j'aimerais bien, mais mes ovaires sont pourris, et ton fils ne bande que quand il dort. Hein. Et puis dès que ça met du temps à venir, il y a une phrase qu'on entend systématiquement, nous les femmes, c'est « arrête d'y penser ». Hein, les filles, c'est vrai ou pas? Hein, c'est dans ta tête, ce genre de conneries. Là, j'ai quand même une copine proche qui m'a dit « Ça t'arrivera quand tu t'y attendras le mois. » J'étais là « Ah, d'accord. » Mais on se parle d'une grossesse ou d'une faciale? Je ne sais plus. Oui. Là, moi, je parle de tout ça hyper librement, de la baisse de libido et tout, parce que je ne suis pas du tout frustrée. J'ai bien profité étant plus jeune. Ah bah, j'ai fait une école de commerce. Alors, écoutez... C'est un peu cher, hein. Mais c'est 30 000 euros bien investis. Hein. Vraiment, je... ouais, ouais. Même encore aujourd'hui, quand je rembourse l'emprunt, je suis là, à mes souvenirs. Et maintenant, j'ai mis le RIB du compte commun, donc mon mari rembourse la moitié. Enfin, c'est un régal, vraiment, un régal. Alors là, je vois les visages des mecs qui se crispent. Hein. Vous n'aimez pas trop entendre ça de la bouche d'une femme. C'est vrai ou pas? Nous, on le sait, les femmes, parce que quand vous datez une nana pour la première fois, vous lui posez toujours cette question. Et toi? T'as couché avec combien de gars, hein? Et on sent, à ce moment-là, que 122 n'est pas la bonne réponse. Hein, les filles? On est là... Ah bah moi, je me suis beaucoup cherchée. On m'a beaucoup trouvée. Mon mari, c'est différent. Hein. Mon mari, j'ai compris qu'il s'en était enfilé une paire au moment où il a fallu trouver un prénom à notre première fille. Ouais, ah bah... Tous les prénoms lui évoquaient quelque chose, hein, vraiment. Moi, j'ai une théorie, hein. Je pense que c'est pour ça qu'en 2025, les petites filles s'appellent Colette, Simone. C'est les seules qu'ils n'ont pas encore baisées, voilà. Mais maintenant, le sexe, ça ne m'intéresse plus du tout. Je dis, je trouve ça trop compliqué, voyez ou pas? Il faut faire pipi avant, pipi après. Putain, la douche avant, la douche après. Il faut s'épiler, t'es là-haut. Je suis venue pour me faire sauter ou pour l'appendicite. C'est bon. Eh, mon mari, ça le rend dingue. Il est là, t'as plus envie de moi. Ça t'arrivera quand tu t'y attendras le moins.
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1: Moi, je pense qu'il y a des gens dans la vie qui sont pas faits pour être en couple. Moi, je pense que j'en fais partie. Je vais vous donner des exemples qui prouvent que je suis pas fait pour être en couple. Ok, premier exemple. Parfois, on allait au resto, elle et moi, on dînait tous les deux, ça se passait super bien. Rigolade. Arrive le moment du dessert. Ok, le serveur, il arrive.
22: Vous désirez un dessert?
1: Excusez-moi. Je sais pas pourquoi je voulais faire cette voix au serveur. C'est le père Fouras qui est venu nous servir, j'ai pas compris ça.
22: Vous désirez un dessert? La clé se cache dans l'île flottante.
1: Bref, moi j'ai dit oui, je vais prendre un gâteau au chocolat s'il vous plaît.
22: Un gâteau au chocolat, mademoiselle?
1: Non, pas de dessert.
22: Pas de dessert?
1: Pas de dessert, pas de dessert, pas de dessert, pas de dessert. Le serveur il s'en va, le gâteau au chocolat il arrive. Regarde les filles, elles rigolent déjà, regarde. Parce qu'elles savent de quoi je vais parler. À partir du moment où le gâteau est là, ça se passe en trois étapes. Première étape. T'as pris quoi? Ben, j'ai pris un gâteau au chocolat, chérie, t'as entendu? J'ai dit au serveur, j'ai dit gâteau au chocolat. C'est bon? Écoute, c'est un gâteau avec un goût de chocolat. Franchement, c'est pas mal. Je peux goûter. Et tu bouffes ton gâteau. Et c'est nous les mecs qu'on se retrouve en face à dire « C'est bon ?» Même le serveur, il est passé, il a dit «
22: Elle avait dit pas de dessert !»
1: Je suis pas fait pour être en couple, je vous le dis, non, je suis pas fait, je sais pas faire ça. C'est comme parfois, ok, un autre exemple, parfois, elle rentrait à la maison, et elle faisait ce truc que vous adorez faire les femmes en couple, elle commençait à se brosser les dents. Non, ça j'espère que même les femmes pas en couple, elles se brossaient les dents. Elle commençait à se brosser, et pendant qu'elle se brossait les dents, elle me racontait l'intégralité de sa journée. Sauf que moi, j'avais que des petits morceaux d'informations, tu vois. Parce qu'il y avait le brossage dedans en même temps. Tu sais, elle était là. En fait, ça m'a saoulé parce que c'était comme... Après, je lui ai dit, mais t'as pas l'impression que... Du coup, je lui ai dit... T'en penses quoi? Je me moque des filles. Mais c'est vrai que nous, les hommes, quand on se brosse les dents, on est des gros dégueulasses, quand même. T'as vu, les femmes, elles arrivent à rester à peu près classe. Nous, les mecs... On dirait qu'on a fait une crise d'épilepsie, on est éclaté. Je suis pas fait pour être en couple, je sais pas faire ça. J'ai plein d'exemples. C'est comme parfois, j'étais dans le lit, j'étais bien, j'étais au chaud. J'étais sur le point de m'endormir, j'étais au top. Et elle rentrait dans le lit. Regarde, les filles, elles rigolent, c'est quand même fou. Elles savent de quoi je parle. rentrait dans le lit et elle mettait ses mains gelées sur moi. Et elle me disait, t'as vu comment je suis gelée? Pourquoi vous faites ça les filles, sans déconner? Et mes pieds aussi, regarde. Mes pieds sont gelés, mes pieds. C'est comme si vous êtes dans la chaleur de la couette, vous êtes au top, vous êtes bien, ok? Votre mec qui rentre de boîte, déchiré, mort. Il arrive dans la chambre, il rentre dans le lit. Il vomit. T'as vu comment je suis bourré ou pas? Bah alors là, je suis déchiré là. Même mes filles sont bourrées, regarde. Regarde, chérie, mes filles sont bourrées. Chérie, regarde. Oh merde, c'est pas ma femme.
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0: Y a pas longtemps, je marchais dans Paris, y a une jeune fille qui est venue avec son petit truc comme ça, genre « Monsieur, monsieur, vous avez 2 minutes pour la maltraitance des animaux ?» Je dis « Ouais. » Ils sont où ? Oh là là, ce qui m'énerve, moi, chez les animaux, je le dis, franchement, c'est leur racisme, ok ? Leur repli communautaire, leur xénophobie, à l'heure où nous, les êtres humains, on essaye d'abolir les barrières de merde qui nous séparent. Les animaux, eux, se reproduisent entre eux, se marient entre eux, restent entre eux. Le pingouin épouse la pingouine à qui il fait des pingouines. Il n'y a aucun pingouin qui a dit un jour à un autre pingouin, dis-moi, la mouette là-bas, elle est pas mal, vas-y, présent. Et l'autre lui a dit, non, c'est la meuf d'un serpent que je connais, ça se fait pas. Ah, l'ex du singe, ouais, non, il ne faut pas rentrer là-dedans. Donc je m'en fous des animaux. Encore le chien, ça va, un peu de respect depuis que j'ai vu dans la rue il y a quelques jours un monsieur non-voyant avec son chien qui le guidait. Ça m'a ému, je me suis dit la communion entre l'homme et l'animal, c'est beau, c'est émouvant. C'est pas un chat qui ferait ça. Le chat ne sert à rien, quoi. Y a pas de chat d'aveugle. Y a pas de chat d'avalanche. Ils sont tellement pervers et vicieux, ils sont capables de trouver des gens dans les avalanches et de leur dire « On vous avait dit qu'il fallait pas skier ici !» Je crois que l'espèce, c'est les animaux qui me fascinent par sa bêtise, naïveté, vraie connerie, stupidité totale. Les poissons. Depuis le temps que la pêche existe, il n'y a pas un seul poisson au monde, dans les lacs, les rivières, les ruisseaux et les étangs, qui s'est douté du système de l'hameçon, sérieux. Mais des cons, mais eux, mais alors là, genre... Je sais ce que vous allez me dire. Ouais, mais comment veux-tu que les poissons avertissent les autres poissons? Puisqu'ils se sont fait pêcher, ils sont morts, c'est fini, ça y est, ils peuvent plus communiquer entre eux pour pouvoir prévenir les autres. Non, il y a des poissons qui se sont fait pêcher puis relâcher. Ça existe, ça. Vous connaissez ce truc-là, débile, qui sert à rien. J'ai jamais compris le principe, d'ailleurs. Le mec, il attend 3 heures un poisson, et dès qu'il l'a, il lui défonce la gueule et il le rejette à l'eau. Allez, retourne dans la mer. Maintenant que tu saignes, t'es tout déglingué de la gueule. Vas-y, sois libre. C'est comme si un chasseur, il tirait un oiseau, pas. Et il disait, allez, retourne dans le ciel. Ce que je veux dire par là, les amis, c'est que le poisson qui s'est fait pêcher puis relâcher, c'est à lui que revient la responsabilité d'aller voir les autres poissons et de les avertir et de leur dire « Les gars, ils m'ont défoncé la gueule. Ah, ils m'ont massacré, je sais pas comment ils ont fait. Non, j'étais en train de nager, tranquille. J'ai vu un verre de fou furieux, j'avais faim, j'ai rien mangé de la journée, putain. C'est quoi, j'ai mordu dedans. Mon frère, c'est montagne de ses vitesses. J'ai rien compris. Je montais, les autres, ils me regardaient. Qu'est-ce que tu fais? Je suis sorti de l'eau, moi je suis jamais sorti de l'eau, truc de malade. Je suis pas un dauphin, putain. J'ai atterri sur un bateau. Des nanas en string, le champagne, la musique, vas-y. Je me retourne sur le bateau, qui je vois? Ton cousin. Allongé sur un plateau avec des légumes sur la gueule et de la mayonnaise comme ça sur le corps. C'est quoi ce délire? Je me retourne, je vois ta belle-sœur. Panée. Et 2 saumons que je connaissais très très bien dans un état lamentable. C'est une horreur, des saumons que je connaissais, des mecs comme ça, quoi.
2: Un était en tartare, l'autre ils l'ont mis mariné, on ne sait pas quoi, fracassé. C'est... Nous, ça fait bizarre en tant que poisson de voir un saumon dans cet état-là, parce que pour nous, les saumons, c'est les blonds des poissons. Il y en a un qui arrive, saumon, hein, qui passe, avertis-le. Saumon! Saumon! Fais gaffe, ils vont t'attraper, ils vont te fumer!
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23: Oui, allô.
24: Bonjour monsieur, c'est bien la pension pour chiens?
23: Oui.
24: Monsieur Martin, les brasseries Martin, je vais installer un bar à animaux chez vous.
23: Vous allez installer un bar à animaux chez moi?
24: Oui, parce que je lance une gamme d'alcool pour chiens.
23: Ah.
24: Oui, on fait surtout des apéritifs, des bières.
23: Vous avez eu quelqu'un de chez nous?
24: Personne, mais vous inquiétez pas, je me suis occupé de tout.
23: Bon, oui, bonjour monsieur.
24: Bonjour monsieur, oui.
23: Non madame.
24: Comme je disais à votre collègue, j'ouvre mon premier bar pour animaux chez vous.
23: Pardon?
24: Oui, c'est parce que je suis importationneur exclusif d'alcool pour animaux, ça vient du Japon.
23: Mais je m'en fous monsieur, je ne vous connais pas, je ne travaille pas avec des gens que je ne connais pas.

0: à Monsieur Martin, le grand patron des brasseries Martin.
1: Ah oui, mais moi, ça m'intéresse pas quand même.
0: Ah oui, mais pardon, mais par exemple, vos chiens, en fin de journée, ils veulent relâcher un peu la pression, ils veulent boire un coup, ils font quoi?
1: Bah, quoi? Les chiens, ils boivent de l'eau et puis je leur donne à manger.
0: Voilà, alors qu'on serait dans un bar japoniste pour chiens, ils pourraient prendre l'apéro tranquille.
1: Mais on est au Japon ici, je m'en fous du Japon, moi.
0: Non, vous dites ça, mais vous le pensez pas.
1: Ouais, non, si, je m'en fous.
0: Et alors, comment ils font vos chiens s'ils veulent boire de l'alcool?
1: C'est de l'alcool? Non, mais ça va pas, non, mais non, mais vous êtes pas bien.
0: Non, mais c'est de l'alcool pour animaux.
1: Mais je ne veux pas d'alcool pour animaux, je vous ai rien demandé, moi.
0: Bon, je vais vous faire un petit assortiment.
1: Alors que ça peut faire, mais je m'en fous, moi, j'en veux pas.
0: Non, mais je passe, on fait une petite dégustation.
1: Non, vous passez pas du tout, je ne veux rien du tout.
0: Allez, ça me fait plaisir, c'est moi qui offre, c'est ma tournée.
1: Non, alors là, vous n'offrez rien du tout.
0: Non, mais c'est juste quelques bières.
1: Les bières, non, mais...
0: Oui, des bières pour chiens, c'est ce que je disais.
1: Ah non, non, non, moi, les chiens, il n'y a pas question que je demande. Vous êtes malade, vous? Non, mais ça va pas, non? Je sais même pas de vous sortez ça, là, du Japon, de je ne sais où.
0: C'est japoniste, oui, c'est ça.
1: Mais là, c'est bon, hein. Vous débrouillez avec votre truc, je n'aurai pas ça dans ma pension, je m'en fous.
0: Et en plus, le petit bonus, je vous offre un service complet de gamelle à bière.
1: Mais je m'en fous de vos gamelles à bière, je ne veux pas de gamelle à bière, ça va pas, non?
0: Ah bah, c'est hyper pratique pour servir une gamelle sans faux col.
1: Mais je m'en fous, j'en veux pas de votre truc, j'en veux pas. Vous comprenez le français?
0: Ah non, mais vous allez voir.
1: Vous allez voir rien du tout. Non, mais allô, allô le monde, est-ce que tout va bien? Non, mais vous êtes malade, vous.
0: Oh, mais attendez, je vous vois venir.
1: Ah non, non, non.
0: Si, non, mais si vous voulez.
1: Y'a pas de si vous voulez.
0: Non, mais je veux dire, si vous aussi, vous voulez une petite bière, je comprends.
1: Non, mais ça va pas, non.
0: Eh, je nous sers deux gamelles à bière.
1: Bah, non, mais vous foutez de moi ou quoi, là?
0: Franchement.
1: Ça y est, j'ai compris le truc, c'est des conneries.
0: Ah, bah, c'est complètement des conneries, évidemment.
1: Au revoir, monsieur.
0: Non, attendez, parce qu'en revanche, il faut voir où j'installe les machines à sous.
1: Machine à sous, il est con, lui.

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1: Voilà, bonjour, merci Evelyne. Et oui, on se retrouve sur le plateau de Tournée Ménage avec notre jeu favori, puisqu'il a réuni des tas de couples déjà. Et puis, nos nouveaux candidats. On va commencer par les garçons. C'est pas très galant, mais ça fait rien. Alors d'abord, à ma droite, Jean-Pierre. Bonjour Jean-Pierre.
2: Bonjour Fabienne.
1: Et puis, à ma gauche, Mohamed.
3: Non, non, c'est...
2: C'est Momo.
1: Oui, c'est Momo Ahmed. Et donc, de l'autre côté, il y a les filles. Attention, les filles. Avec tout d'abord Ingrid. Bonjour Ingrid. Et Nathalie. Alors, on va commencer avec Jean-Pierre. Une première question pour Ingrid. Jean-Pierre, allez-y.
2: Bonjour Ingrid. Ingrid, est-ce que tu baises?
1: Oh là! Non! Jean-Pierre, lisez la question comme sur l'affiche, comme on l'a fait tout à l'heure.
2: Il faudrait que je lise l'affiche.
1: Oui, l'affiche. Allez-y.
2: Ingrid, quand tu vas au cinéma, est-ce que tu préfères aller voir les films d'aventure ou les comédies? Et surtout après, est-ce que tu baises?
1: Oui, on a compris. On a compris. Alors, Ingrid, vous avez compris la question. Quel genre de film préférez-vous donc?
4: En fait, disons que je n'ai pas de préférence. Tout dépend de l'état d'esprit dans lequel je vais voir le film. Et dans ce domaine, je suis pour l'éclectisme.
1: Très bien. Alors, Jean-Pierre, est-ce que la réponse vous satisfait?
2: Ouais, ouais, beaucoup, ouais.
1: Parfait.
2: Une question pour Nathalie.
1: C'est ça, Jean-Pierre, bravo.
2: Nathalie, est-ce que tu es très pour l'éclectisme?
5: Va-t-elle dire l'éclectisme, j'en ai fait, oui, quand c'est jeune, du son en longueur, tout ça, mais là, j'ai arrêté, c'est fatigant, l'éclectisme.
1: Parfait, vous êtes satisfait, Jean-Pierre?
2: Oui, j'étais satisfait de la réponse.
1: De Nathalie, très bien. Alors maintenant, on va passer à Mohamed.
2: Oui, non, Momo.
1: Momo, Ahmed, avec tout d'abord une question pour Ingrid.
2: Pour Ingrid, d'accord. Bonjour, Ingrid. Ingrid, si tu vis avec quelqu'un qui a des goûts complètement différents, est-ce que ça te pose des petits problèmes? Disons par exemple, si tu épouses un Norvégien, est-ce que tu acceptes de vivre à la Norvégienne ou autre chose?
4: Oh bien oui, je suis pour un brassage des ethnies et puis une société cosmopolite, oui.
2: Hein? Qu'est-ce qu'il raconte, hein? Excuse-moi, j'ai pas compris, cherche pas à m'embrouiller, c'est oui ou c'est non, hein?
4: C'est oui.
1: C'est oui.
2: C'est oui, d'accord.
1: C'est oui, Ingrid a dit oui.
2: Je note.
1: Alors maintenant, Mohamed, une question pour Nathalie.
2: Nathalie, d'accord. Bonjour Nathalie.
6: Bonjour.
2: Nathalie, est-ce que ça te dérange si à la maison, il y a déjà une femme qui fait la vaisselle, une autre qui fait le ménage et une autre qui a le mouchoir sur la figure?
4: Oui.

0: Est-ce que ça te pose des
1: problèmes? Oui, c'est ça, Nathalie. En fait, la question est, est-ce que vous êtes pour la polygamie?
0: Ouais, c'est ça.
2: C'est-à-dire, la polygamie, moi, j'ai jamais été, hein, mais si on me paye le voyage, oui, je veux bien.
1: D'accord, très bien.
0: Ouais.
1: Alors, les garçons, ça y est, maintenant, vous pouvez faire votre choix.
3: Allez, toi, Dim.
1: Ah bon?
3: T'es Nathalie.
1: Oui, ouais, Nathalie, et vous?
0: Moi, je suis d'accord, c'est Nathalie.
1: Alors, Nathalie, à l'unanimité. Ingrid doit être très triste. Ingrid, venez nous rejoindre. Eh bien, voici Ingrid. La malheureuse perdante. Ingrid, qu'est-ce que ça vous fait d'avoir perdu?
4: Mais il y a des fois, je crois, il faut savoir perdre.
1: Oui, je vous comprends. Oh, la belle Nathalie.
3: Ouais, elle est
1: sexy. On vous a déjà dit que vous ressembliez à Catherine Deneuve, Nathalie?
2: Non, jamais, non.
1: C'est normal. Alors bon, on y va tout de suite avec une première question à Jean-Pierre.
2: Alors, Jean-Pierre, si tu devais te comparer à une vedette de cinéma, à qui est-ce que tu te comparerais-tu?
3: Il y a des copains à moi, ils disent que je ressemble à Alain Delon.
1: Delon?
3: Non, non, ils disent Delon.
1: Bon, est-ce que la réponse vous satisfait, Nathalie?
2: Bah, je sais pas, moi, je préfère quand même plus Robert Redford.
3: Ah, ben, il y a des copains aussi, ils disent que je ressemble enfin, plus à Robert qu'à Redford.
1: Bon, très bien. Alors, on va enchaîner maintenant avec une question pour Mohamed.
2: Non, mais c'est pas la peine parce que j'ai choisi.
1: Nathalie, non, il Pourquoi? Faut une question pour Mohamed, c'est le
2: non,
1: jeu.
2: Non, mais c'est pas Mohamed. Hein,
0: non, c'est mais dedans, excuse-moi là. C'est quoi ces conneries? Faut jouer le jeu là.
1: Mais attendez.
0: Oh, la gonzesse là,
3: avec tu poses la t'as aucune chance.
1: Alors, Nathalie, vous posez une question à Mohamed.
2: Mais non, c'est toujours Jean-Pierre.
1: Ah, bravo Jean-Pierre.
3: Oui, je préfère. J'ai gagné.
0: Je suis pas d'accord, il est truqué
1: Mohamed,
0: votre jeu là. Hein.
1: Calmez-vous.
0: Je suis désolé, c'est truqué votre truc là. Déjà, la famille en or, il m'en verrait. Les chiffres des lettres, il m'en verrait. Ici, si, ma vie aussi, hein. C'est de la magouille, tout ça. Je m'en vais comme un prince.
1: Voilà, là, le grand moment est arrivé. Attention, je crois qu'ils étaient faits pour se rencontrer. Et maintenant, ça va être fait dans 3 secondes. Alors, je compte. Vous êtes prêts?
3: Oui, j'étais prêt.
1: Très bien. Alors, attention. 1, 2 et 3.
3: Oh, elle est belle. Non, non.
2: Voilà. Et où Robert Redford et quoi?
3: Est-ce que tu baisses toi?
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6: Le métro, c'est une source d'inspiration. À chaque fois que je prends le métro, vous prenez le métro? Il m'arrive une action de malade. La dernière fois, je prenais le métro, c'est une histoire vraie. Vous savez, vous achetez votre ticket 1,80€, vous le mettez avec l'iPhone, il se démagnétise. Des fois, le pass Navigo, il faut le recharger tous les mois. Des fois, il y a 28 jours, 29, 30, 31, tu sais pas quel jour faut recharger. Du coup, tu te présentes à la borne. Tu passes ton ticket, derrière toi, il y a un fraudeur qui se colle, tu le vois pas. Tu passes le ticket, tu bloques, il bloque avec toi. Et là, tu le regardes et il te fait... Il souffle le bâtard. Le fraudeur à Paris est exigeant. Il a pas d'argent mais il a pas le temps. Excuse-moi, tu peux recharger ton ticket? Mais bâtard, laisse-moi vivre. C'est fini, je prends plus le métro à Paris, je prends Uber. Vous connaissez Uber? L'application magnifique, tu cliques sur l'application, une berline allemande vient te chercher. Le chauffeur est en costume et très souvent dans Uber, le chauffeur, c'est un noir ou un arabe. Je pense que l'application, ils auraient dû l'appeler Rubber. C'est plus logique. Le mec, il vient avec une bouteille d'eau, un paquet de bonbons. En dessous, une catégorie moins bien, c'est Uber Pop ou Hitch. Alors, le chauffeur, il n'est pas en costume, il est en survette. C'est toujours un noir ou un arabe. La voiture, c'est Volvo, Twingo, Clio, éclaté sa grand-mère. Conduite approximative, la bouteille d'eau, c'est l'eau du robinet. Le bonbon, il est déjà sucé, mais tu payes moins cher. Tu payes moins cher. Et ce que j'aime pas avec Hitch, c'est que le chauffeur, il est intrusif. Il rentre dans ta vie. La dernière fois, j'étais avec mon frère au téléphone. Je parle avec lui. Allô, Ali, je m'en bats les couilles. Rends-moi mon argent. Rends-moi mon argent. Le chauffeur Hitch, il freine, il me dit, oh, dis-moi où il habite, on va lui niquer sa mère. Mais on peut pas. On a les mêmes parents. Non. Moi, en France, on est vraiment en crise. Il y a tellement plus d'argent qu'il y a une nouvelle application qui vient de sortir. C'est Uber Pauvre. C'est un mec qui vient, il marche avec toi. Il galère avec toi, il fraude avec toi. Le patron Uber est milliardaire parce qu'il a mis en relation des chauffeurs et des clients et lui, il prenait une commission. J'ai dit, si lui peut, moi je peux. Je viens de lancer mon application, ça s'appelle Bagarreur. Tu cliques sur l'application, un mec que tu connais pas, si tu t'embrouilles dans Paris, il débarque, il vient, il unique sa mère. Saïd du 9-4, spécialité coup de coude, et t'en approches. Il vient, il défonce le mec et tu lui mets 5 étoiles. Mais l'application n'est pas au point. Elle n'est pas au point. La dernière fois, j'étais dans le 16e. Je m'embrouillais avec quelqu'un, j'ai cliqué sur l'application. Il y a Cyprien qui est venu. Spécialité griffure. Il griffait le mec. Qu'est-ce que tu fais, Cyprien? Je griffe. Il était en train de lui gratter le dos. On a perdu la bagarre. J'ai mis une étoile. Non, moi, je suis venu à Paris, c'était pour tenter ma chance dans l'humour, parce que à Marseille, c'est bouché. Et vraiment, niveau artistique en France, c'est très, très dur. Il ne laisse pas la place aux jeunes. Vous avez remarqué, dans la musique, on ne laisse pas la place aux jeunes. Quel est le chanteur qui cartonne? Johnny Hallyday, il a quel âge? On a arrêté, tu sais plus compter, 75, 72, on dit. Non, il a plus de 70 ans, ça fait 50 ans qu'il fait des tournées d'adieu, Johnny Hallyday. Autre chanteur qui cartonne, Charles Aznavour, quel âge? 92 ans, il a fêté avant-hier ses 92 ans. Je l'ai vu en concert il n'y a pas longtemps, il chantait à l'Olympia. J'habite seul avec maman, dans un très vieil appartement. Mais elle a quel âge, sa mère? Cherche à compter. Non, c'est vrai, il laisse pas la place. Un autre artiste qui cartonne aussi, Henri Salvador, il a quel âge, Henri? Il est mort, même mort, il lâche pas la faire. Il a enregistré des albums post-mortem. Vous avez écouté son dernier album? Il chantait Fana Pupatinapa. Ah oui, oui, oui. Il faisait plus les consonnes, il faisait que les voyelles. Ah oui, oui, oui. Ce qui me rend fou en France, c'est que même mort, c'est les meilleures ventes d'albums. Dalida, Claude François, Edith Piaf. Edith Piaf, elle est morte en 63. Elle a sorti un film il y a 2-3 ans. Elle a fait comment? Claude François, pareil, il est mort en 78. Il a sorti un film il n'y a pas longtemps. Clo-Clo, vous l'avez vu le film? Il est sorti un an après Intouchable. Il voulait surfer sur la vague Intouchable. Le film de Clo-Clo, au départ, il voulait l'appeler Indouchable. Non, c'est vrai qu'il laisse pas trop la place aux jeunes en France. Dans cinéma, pareil. Musique, pareil. Télévision. Quel est l'animateur qui cartonne? Michel Drucker. Il a commencé, c'était en noir et blanc. Avec son chien, The Artist, c'est lui.
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7: Des fois, on me demandez-vous, vous n'avez pas encore d'enfant? Ben non, qu'est-ce que tu veux que j'en fasse? De toute façon, j'aime trop les petits plaisirs simples de la vie, comme dormir le dimanche matin. Ou dormir. Tout court, hein. Oui, quand tu vois la tronche des jeunes parents, tu te rends bien compte que la notion de sommeil n'est plus qu'un lointain souvenir. Et ça me fait peur, parce que moi, j'ai besoin de beaucoup, beaucoup, beaucoup de sommeil. Moi, c'est pas des nuits que je fais, c'est des anesthésies générales, si tu veux. Je dis ça parce qu'en fait, il n'y a pas longtemps, j'ai un ami qui a mis une publication sur Instagram, un ami qui a des petits-enfants, 3, des triplés, dû faire une connerie dans une vie antérieure. Des triplés, cadence, constance et prudence. Oui, parce que, petite parenthèse, on n'a pas le droit de les frapper, mais on peut leur donner des prénoms de poney. C'est vrai, hein? Des fois, les gens, ils disent le prénom, t'es là, wow! Garçon, fille, MST. Donc il a mis une publication sur Instagram avec écrit « Youpi, première grasse matinée depuis longtemps !» avec une photo de son réveil où c'était marqué 7h30. J'ai peur de m'entendre dire des phrases de parents. Hein, surtout toutes celles que je détestais quand j'étais petite. Genre « Vas-y, pleure, tu pisseras moins. » Elle est horrible, cette phrase. Ah, attends, déjà, en tant qu'enfant, t'es triste, tu pleures parce que t'as perdu ton caillou. Bon, drame de ta vie. Et en plus, on te rajoute une couche. J'ai peur que mes enfants, ils m'appellent maman. Oui, je m'explique, parce que ça fait bizarre. Il n'y a pas très longtemps, j'étais dans un transat, comme ça, au bord d'une petite piscine, presque endormie, dans le silence le plus total, quand soudain, parvient à mes oreilles cette douce musique. Maman ! Regarde-moi ! Ah, maman ! Maman ! C'est chiant, hein? Faut pas les laisser faire ça, les enfants. Faut pas les laisser faire ça, parce qu'après, qu'est-ce qu'ils font? Ils deviennent vendeurs de fringues dans les magasins, puis ils vous suivent en faisant « Ça va, je peux vous aider? Vous êtes sûr que je peux pas vous aider? Parce que peut-être que je peux vous aider? » Et ça, c'est chiant, hein? C'est tellement chiant que sa mère finit enfin par le regarder. Oh bah, tout le monde l'acclame. Merci, madame! Oui, je te regarde!
8: regarde, Timothée. Oui, tu fais des trucs, c'est merveilleux, mon chéri. Oh, il est mignon, mais il a pas inventé le bidon de 2 litres. Hein. Eh ben parce qu'il a peur de l'eau. Il a peur de l'eau, c'est une catastrophe. Pourtant, on vient ici tous les étés depuis qu'il est tout petit, mais je sais pas, il a la phobie, Timothée. Ne cours pas autour des bassins, tu vas tomber dans l'eau, tu vas te noyer, tu vas mourir. C'est ça que tu vas, Timothée, tu vas mourir, noyé. Je te le dis tous les jours, Timothée, la noyade est la pire mort qui soit. Tu veux que le chlore rentre dans tes poumons et les brûle, c'est ça que tu veux, Timothée. Tu veux que le chlore passe sa vie, toute sa vie être triste, c'est ça que tu veux, Timothée. Bah vas-y, bravo, bien joué, tu veux quoi comme fleur des chrysanthèmes? Comment on fait? J'appelle Interflora, puis je passe la commande, tu gardes ta bouée et tes brassards. Si vraiment tu vas les enlever, si vraiment tu vas les enlever, tu vas nager dans le pédiluve. Ouais, il a peur de l'eau.
9: Comment parle-t-elle aussi vite?
7: Ah, la cocaïne. Non, puis pour finir, en n'ayant pas d'enfant, je suis sûre d'être une bonne mère. Voilà. Parce que je ne sais pas si vous êtes au courant, mais il n'y a pas de meilleurs parents que les gens qui n'ont pas d'enfants. Eux, ils savent. Du coup, ils donnent des conseils aux jeunes parents. Ah, les cons! C'est très con, hein, parce que c'est là que le jeune parent devient dangereux. Hein. Le jeune parent fatigué est l'animal le plus dangereux au monde. Hein. Plus que le sanglier blessé, mon pote. C'est très, très dangereux. Moi, je le serais, en tout cas. Moi, laisse tomber, le jour où j'ai un gamin, je pèterais trop des câbles. Qu'est-ce qu'il y a? On supporte pas un enfant qui pleure pendant 2 minutes, c'est ça? Non, parce que moi, t'as fait 2 ans que tu portes ça, ok? 2 ans que je raconte tous les soirs la même histoire de Léo et Poppy qui vont en marché, alors que je les emmerde, moi, Léo et Poppy, ok? Ça fait 2 ans que je chante tous les soirs. Le petit lapin s'est caché dans le jardin. Il est où le lapin? Dans ton cul! Tous les soirs, la même histoire. Puis attention, c'est pas la peine d'essayer de sauter des pages, hein, ou d'oublier un mot. Parce qu'il sait peut-être pas se servir d'une fourchette, mais il connaît le livre par cœur. Hein, Rainman? Du coup, j'ai pas d'enfant.
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10: Je suis très content d'être à Paris, en tout cas très content. Je trouve que c'est une belle ville, il y a des spectacles d'humour. Moi j'ai grandi dans un village du nord de la France, le concept est assez différent. En gros on se met autour d'une table, on boit tout l'alcool disponible. Et c'est ça le spectacle quoi. C'est... Chez nous un bon spectacle c'est quand on a un qui avoue qu'il a baisé sa cousine au réveillon de Noël. Quoi. Là c'est un très bon spectacle qui démarre. Quoi. J'ai grandi à Maubeuge, c'est la 7e ville la plus pauvre de France. Voilà, parce qu'ils ont fait un classement, les bâtards. Il y a un mec qui s'est dit, tiens, si on notait les gens qui mangent des cailloux pour voir ce que ça donne, là, un peu. Après, avec mes parents, on a déménagé à Aumont, 2e ville la plus pauvre de France, parce qu'on vise le sommet, on s'arrête pas. Il n'y a rien à faire chez moi. Aller à Auchan, c'est une activité, par exemple. On va au champ, on prend l'alcool et on sort, quoi. C'est un escape game, faut pas croiser les flics sur la route. Parce qu'on y va pas sobre à Auchan, on n'est pas fou non plus. Moi, j'ai grandi avec mes parents. En plus, ma mère, je l'aime, mais elle est trop maniaque. J'ai l'impression, moi, toute ma vie, j'ai attendu que le sol sèche. J'étais en gainage dans le fauteuil, les pieds en l'air. On m'appelait, tu fais quoi? Bah j'attends que ça sèche, là. Mon père, il dit pas grand-chose. Vraiment, il boit, il mange, il bricole, quoi. Des fois, t'arrives, il y a une nouvelle salle de bain, t'es là, je crois, papa essaye de communiquer avec nous, là, il se passe un truc. Ça doit vouloir dire « je t'aime » dans son langage de l'amour. Et c'est vrai que Paris, ambiance assez différente. Quand moi, je suis arrivé, j'ai halluciné. Déjà, chez nous, il n'y a pas les manifestations féministes. Parce qu'en fait, les femmes, elles se battent aussi bien que nous. Donc, si tu forces, tu te prends une teinte dans la gueule et c'est terminé, quoi. Nous, il y avait une femme, Nora, respectée de ouf, Nora. Elle nous disait, je vais te sortir ma grosse bite. On dit, non, t'inquiète, Nora, vraiment, on a tous confiance en ton énorme sexe. Et là, Paris est différent, avec tous ces mecs déconstruits, à couper les moustaches. Pff, c'est la déconstruction, ils ont accepté leur part de féminité, très bien. Mais là, on va peut-être partir en guerre contre les Russes. Va falloir se reconstruire, les gars, parce que... Sur le front, j'ai plus confiance en Nora qu'en Hippolyte qui a besoin d'ASMR pour s'endormir, quoi. C'est... On va envoyer des... Non, mais applaudis pas, t'inquiète. On va envoyer des intolérants au gluten sur le front, c'est ça qui va se passer. Pas besoin d'armes, ils vont faire des crêpes et tout le monde va crever dans cette ville. Et les femmes qui se plaignent de gagner moins 20%, bon bah c'est une prime de risque, hein, les filles, parce que on va se retrouver dans un avion qui tremble, tu vas te retourner, tu as 15 drag queens, 12 non-binaires, un asthmatique, tu... Venez, on fait un loup-garou, je le sens pas du tout, là, ce qui va se passer. On va arriver sur le front, crop top, moule beach, cheveux bleus. Les Russes, ils vont nous voir, enfin, putain, ils ont envoyé les Avengers, c'est terminé. À Paris, tu dis à ton pote, t'as un peu grossi, ressaisis-toi, et te regarde, fait, ouais, t'es grossophobe. Ok, mais sur le terrain, le sniper, il va pas te rater, mon grand. T'auras beau te cacher derrière un char, les poignées d'amour, ça dépasse. On se ressaisit. Moi, si tu trébuches, je te porte pas sur mes épaules. Il y a un moment, fallait bouffer de la salade. Il y avait écrit manger, bouger, t'as fait que manger, c'est ton problème. Fallait réfléchir avant qu'il y ait les Russes, quoi. Après, on est sauvés. Il y a les masculinistes, des mecs qui se rejoignent dans la forêt torse nu pour crier je suis un mâle alpha. T'es pédé, gros, hein. J'aurais préféré que t'achètes un petit chien et que tu suces Nora. Ça aurait été cohérent avec le reste, parce que là, non mais on va partir en guerre, on est tous dépressifs dans ce pays. Il y a 11% de dépressifs en France. J'ai regardé en Ukraine, ils sont 5%. Et ils sont déjà en guerre. Mais ils vont mieux que nous, quoi. Ils se font bombarder, ils sont là, ça va, ça va. Pendant ce temps-là, nous on est chez le psy. Je crois que mon père m'a jamais dit je t'aime et ça influence mes relations au quotidien, docteur, je... Bon, à toi, première ligne, la lumière va s'éteindre et c'est pas plus mal, j'ai l'impression. Il était temps qu'elle arrive, cette guerre. Putain, c'est fou. Hein. Et les femmes qui continuent de vous plaindre, quoi. Combien il va falloir de guerre pour que vous nous lâchiez la crape, quoi. J'ai l'impression que même mort sur le front, vous êtes là. Et t'as pensé à ma charge mentale? J'ai une balle dans la tête. Qu'est-ce que je peux faire de plus pour que tu me foutes la paix? C'est incroyable, ce truc. Hein. Non, mais là, le taux de natalité a jamais été aussi bas. Peut-être faut vous remettre en question, les filles. Peut-être y a... Non, mais là, vous savez plus faire à manger, c'est un délire, ça, quand même. C'est... Mais vous voulez quand même qu'on vous achète des fleurs? Bah non, faut savoir faire des lasagnes pour avoir des fleurs. Si tu fais des pâtes au miel, bah c'est mort, hein, va falloir... Là, notre sperme, il a baissé de qualité, là, parce qu'on mange de la merde. Là. Avec tous les régimes protéinés, tu couches avec une fille, elle a plus de chances d'avoir des biceps qu'un gosse, c'est très grave. D'aller comme ça, tu vas à la salle? Non, non, j'avale, c'est tout, c'est...
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12: Nous les garçons, hein, on a une chance inouïe. Tu sais quoi? C'est que la nature nous a fait un tout petit peu plus balèze que nos partenaires. Un tout petit peu plus. C'est vachement important parce que c'est pas le cas dans la nature. Le mâle il fait pas long feu, je te jure, hein. Ah oui, en principe, il tire un coup et les zappait dans la seconde qui suit. Hein. Toi, le mâle de menthe religieuse, par exemple, il est puceau ou mort. Tu vois, il n'y a rien entre les deux. Oui, dans les boîtes de menthe religieuse, le mec, il arrive au bar, il dit « Salut les puceaux, ça va? T'as vu, il y a de la gonzesse ce soir ?»« Ouais, mais pas trop. Non, Jocelyne, tu m'embrasses pas dans le cou et tout. » Parce que là, il peut pas dire « Je vais y mettre une petite giclée et je vais me barrer en courant. Hein. » Ah non, impossible. Toi, l'autre, elle est deux fois plus grande que lui. Elle l'a bien agrippé, il s'en sortira plus jamais, c'est fini. Ah oui, oui, d'ailleurs, elle lui serre le kiki jusqu'à... Oui, tu sais, elle l'étrangle, quoi, et elle finit par y couper la tête. Elle le bouffe, d'ailleurs, aussi, après, mais c'est pour en avoir plus, c'est une façon Marquis de Sade. Ah ben, tu regarderas dans le bouquin, tu verras, c'est marqué, hein. Je suppose que quand ils font l'amour, elle doit y chanter « Faisons l'amour avant de nous dire adieu !» Tu sais, chez les araignées, tiens-toi bien, ce que je vais te dire. Des fois, la femelle araignée, elle est 70 fois plus grosse que le mâle. C'est comme si nous, on tirait une gonzesse de 5 tonnes et demie. D'ailleurs, tu y déclenches un orgasme, t'as intérêt à te barrer du plumard, hein. C'est si elle roule un petit peu, elle t'écrase comme une merde, elle te sent même pas. Alors elle en veut pas plus, ni machin, et elle est terrible. Le petit mâle, il est encore en train de la bourrer, qu'elle bouffe déjà l'abdomen. Il n'a pas fini encore. Là, il est obligé de dire « Oh, t'as 2 minutes !» Je vois bien que t'as un petit creux, mais tu mangeras après. Ah non, mais attends, la femelle araignée, elle est ni clitoridienne, ni vaginale. Hein. Elle serait plutôt gastronome, tu vois, dans l'ensemble. Ben, se met la serviette autour du cou, il dit « Tu ferais pas l'amour, chérie ?» Alors l'autre, il arrive, la fleur au fusil, il sait pas qu'il va crever. Il trouve ça génial, le petit, il dit « Regarde, je vais tirer ce gros merdier, ça va être super, hein, tu vois ouais. ?» Et tout le monde meurt. Alors tout le monde, non, pas tout le monde. Parce qu'il y a des exceptions dans la nature. Il y a une race d'araignées. Parce qu'il y a plusieurs races, des centaines, des milliers de races d'araignées, mais il n'y a qu'une seule race d'êtres humains. Je te reconnais encore un coup. Il y a une race d'araignées, pas une seule. Il y a une race d'araignées, notamment, qui a trouvé le moyen de ne plus se faire bouffer. Comment? Alors ça, transmission génétique ou pas, on ne sait pas. Est-ce qu'il y en a un qui a échappé un jour à la mort? Tu vois, et puis il est peut-être venu prévenir tous ses copains, trempé de sœur comme moi, tu vois, il est arrivé là comme ça, il a dit « Les gars, il faut que je vous prévienne d'un truc terrible !» Cet après-midi, avec Maurice, on avait décidé d'aller tirer la grosse Josiane. Maurice, il m'avait dit, Josiane, elle est bonne. Et en plus, il paraît qu'elle l'avale. On y va. Maurice, il me dit, je passe le premier. Ben, je dis, vas-y, Maurice. Oh, putain! Il a pas été déçu, le Maurice, hein? Ça, pour avaler, elle avale, hein? Elle l'a même avalé entièrement! Avec les chaussures et tout, hein? Donc, faut qu'on trouve quelque chose, sinon on va tous crever. Mais il y en a un qui a trouvé. Et tu sais, il y a une race d'araignées où le petit mâle, tu sais ce qu'il fait? C'est étonnant aussi de voir ça. Il capture une mouche, il l'embobine dans du fil. C'est authentique, hein? Je vous dirais quand je vous dis une connerie, hein, des fois, hein? Tu vois bien quand ça dérape, hein? Mais là, c'est vrai, hein? Il enroule dans du fil, la mouche, et il passe devant la grosse araignée. T'imagines qu'elle est grande comme tout le plateau, là. Alors, il passe ça comme ça, il va... Mine de rien, avec son train. En gros, ça sent le bordel, toi. Hein? Elle y agrippe le paquet. Oh, qu'est-ce que tu trimbales là? Je vous ai fait une araignée champenoise, hein, de chez moi. Si on parle comme ça chez moi. Ici trois, ici trois. Trois minutes d'arrêt. Oh, tu bois quoi, toi? Un coco? Et toi? Un coco? Bon, deux cocos. J'y vais plus. Et donc... si, j'y vais encore. Donc, elle agrippe donc le truc. L'autre, évidemment, elle le traîne comme une merde dans le sable. Il peut rien faire, 70 fois moins lourd, t'imagines? Et il s'agrippe quand même, le petit mal. On dirait qu'il joue la comédie. Il s'agrippe à son paquet. Tu vois, comme s'il disait, non, t'as pas le droit, c'est ma mouche, c'est ma mouche, c'est ma mouche. Et tout d'un coup, lâche le paquet. File derrière et il la nique. Pendant qu'elle, elle déballe son paquet cadeau. Alors, il se mène le cul, hein, il traîne pas. Hein. Il veut pas se faire grailler. Hein. Oui. Enfin, alors, j'entends, il regarde s'il lui reste assez de mouches. Là, il se fait chier à l'arrière, hein, il est vachement loin et tout, il est obligé de se motiver. Il ah, tu fais ta petite putaine que je suis devant toi, hein. Et là, tu chantes moins fort, salope! Tiens, je te mets tout, regarde! Ah! Et là! Et bien, d'un coup, il se souvient de son pote, il dit: regarde, Maurice! T'es vengé, Maurice! Regarde ce que je lui mets à la grosse truie! Viens! T'es vengé, Maurice! Enfin, bref. Il jouit. Bref, il jouit. Et les plus rapides, tu sais ce qu'ils font? Ils essayent de repasser devant, tu sais, pour essayer de repiquer le restant de mouche qu'il reste à mouche. Ah, la grosse, d'un revers de la main, elle fait « Ah, il est gâche, moi !» Et le petit, il fait « Je m'en fous, je l'ai bien niqué, non ?»
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14: En temps de mariage et sans remise de peine, monsieur le président. Tous nos copains autour de nous ont changé le casting 2-3 fois. Hein. Nous, on est là 30 ans, voire plus. Madame, si vous voulez garder votre mari 30 ans, voire plus, faut garder une grande souplesse des chines. Car quand il gueule, faut pouvoir sauter de la bagnole en marche. Bien sûr que oui. Moi, j'ai toujours sauté de la voiture en marche. Je sais pas si vous avez remarqué, la voiture, c'est un sas de décompression. Ça se passe toujours dans la voiture, hein. Où on se dit des grandes choses, où on s'engueule. Moi, je me mets toujours derrière lui, en général. Je peux plus le supporter à côté de moi. Je me mets derrière lui pour vous aider des petites gifles dans la nuque, comme ça, voilà. Vous attendez sur une route de campagne. Avec un roundabout. Un rond-point! Un petit fossé, et hop, clac, vous sautez, hop, clac, vous cachez. Fait quelques kilomètres jusqu'au prochain roundabout, il vient vous chercher, vous vous boudez, attention, je boude, vous faites votre tête de chien, je boude, je monte, je rentre pas, je monte, je rentre pas, je monte, je rentre pas, ta gueule, dégage, vous montez, vous partez. Depuis un certain temps, il ne vient plus me chercher. Le problème, c'est qu'il ne m'entend plus sauter. 3 jours dans le fossé la fois dernière quand même, hein. Il s'est même pas rendu compte que j'étais pas à la maison avec lui. Heureusement, les encombrants sont passés. Oh, bah, j'adore la brocante, je les connais tous, hein. Bonjour Amletsu, qu'est-ce qui vous arrive aujourd'hui? Montez dans la benne, on vous ramène chez vous. Quelle horreur ces histoires, j'ai honte, je vous raconte ça, j'ai honte quand même. Un jour, vous vous réveillez, vous avez un vieux dans votre lit. Le problème, c'est que vous avez le même âge que lui. Vous vous sentez belle, rebelle, sexy, sensuelle, sexuelle. Alors que lui, même comment laisse son chauffrein au thermolactyle au téléachat. C'est pas le même combat. Vous épousez Brad Pitt, vous retrouvez avec Marguerite Duras dans le lit. À moins d'aimer la lecture. Oui, le jeune homme couillu, testostéroné, chevelu, alors que maintenant il ressemble à Maître Yoda. J'en vois quelques-uns dans la salle quand même, hein. Qui va chercher sa boîte de chocolat à Noël à la mairie. Merci, monsieur le maire. Aujourd'hui, l'homme de votre vie, madame Robert, Raymond, Joël, Alain, Marcel, René, est beaucoup plus souvent à la maison. Il a moins de choses à faire, soit il est au chômage, ou en pré-retraite, ou en retraite. Vous le croisez sur le balcon, dans le salon, dans la salle à manger. Moi, je vais finir par le mettre en centre aéré. Je vous l'ai, hein. Aujourd'hui, l'homme de 60 ans devient un jeune retraité. C'est-à-dire qu'il a encore toute sa force, toute son énergie pour faire chier à la maison. Deux ados qui partent, un vieux qui rentre. Il vit sous perfusion avec ses 365 chaînes de télévision. C'est plus un appartement, c'est Virgin Megastore. L'homme à la maison, l'homme à la maison découvre les courses, les hyper méga géants de course dans les hyper méga géants magasins. Il s'est programmé une carte, je ne sais où, une carte métro. Vous connaissez ça, les magasins métro, hein? Il s'est fait un petit plan marketing tout seul dans sa petite tête. On n'est plus que deux à la maison. Il achète les salades par 12, les céréales par 24, les sardines par 48, les pots de moutarde par palette de 120. Oui. Comme il aime me faire partager ses passions, il m'emmène à chaque fois, vous voyez. Comme il se plante, il prend la Smart. On est obligé de faire plusieurs allers-retours dans la journée, comme ça, ouais. Donc on reste la journée dans le magasin. Et il y a des jeunes gens qui mettent les produits dans les rayons. Il y en a qui disent à son collègue, hé, la dame, elle est à la télé. Et le collègue répond, t'es con, quoi, elle travaille ici. Toute cette carrière pour rien du tout, hein. Ça m'a foutu un peu les boules, quand même. Du coup, je n'y vais plus, voilà. Je laisse y aller tout seul. Mais attention, il est gentil, il me ramène des cadeaux. Oui, tiens, l'été dernier, des maillots de bain par 12. Dépareillés, hein, que les hauts, que les bas. Et pas cher du tout, mais très très moche. En laine. La première vague à Biarritz le font ici. Voilà. Et j'avais du succès auprès des surfeurs, hein. Oh bah oui, j'avais l'escalope en sablé. Comme ça, toi, hein. Tiens, une étoile de mer, voilà. Reviens demain, il y aura les gambas.
13: Un autre truc que les gens aimeraient faire avant de mourir, c'est de voyager en première classe. Levez la main, ceux qui ont déjà voyagé en première classe. Levez la main. En avion, hein? En avion. Putain, que des pauvres. C'est pas possible. En train? En train? Est-ce que vous avez déjà pris le bus? Vous avez déjà pris le bus? On a tous rêvé, en prenant l'avion, un jour que l'hôtesse vienne nous voir et nous dise « Vous avez été surclassé, veuillez me suivre. » I got the power! Yes! Eh bien, cette chose qui n'arrive jamais, oh yeah, qui n'arrive jamais, eh bien, c'est arrivé à ma femme. Oui! On voyage ensemble. Au début du vol, l'hôtesse vient la voir, lui dit « Mademoiselle, veuillez me suivre, vous avez été surclassé. » oh mon Dieu, c'est trop cool, c'est trop cool, c'est trop cool, c'est trop cool, j'adore, c'est trop cool. Oh mon Dieu, est-ce que vous avez une deuxième place? Ah non, on en a qu'une. Oh mon amour, ça t'embête si je vais en première classe, ça t'embête, mon amour, je t'aime, je... t'es le meilleur, je... Non, non, c'est bon, vas-y, ça me dérange pas du tout. Je fais le même que vous nous faites, mesdames, quand on dit, hey, chérie, ça t'embête si je vais boire un coup et jouer au poker avec des potes après? Non, non, c'est bon, vas-y, ça me dérange pas du tout. Ah, j'ai bien appris, hein. Mais si tu veux pas que j'aille en première classe, mon amour, j'irai pas, hein. Fais comme tu veux. Bon, mademoiselle, j'irai pas en première classe. Vous pouvez donner mon billet à quelqu'un d'autre. Très bien, monsieur Cavana, ça vous intéresse? Et comment? Ciao les bouseux. Et la première classe, pas du tout la même ambiance, hein. Déjà, c'est pas n'importe qui rentre en première classe. Je suis l'hôtesse. Premier rideau. Cet homme a été en contact avec des pauvres. Stérilisation. Tout signe d'indigence a été éliminé.
15: Arrivé. Rideau final.
13: Mon Dieu! Mais c'est immense ici! Ici! Ici! Mais tout est en or! Or! Or! Le bonheur m'habite!
16: Mesdames et messieurs, un beauf est entré en première classe. Attention, attention, un beauf est entré en première classe.
13: Même l'annonce du pilote est totalement différente, hein? En classe éco, c'est...
16: Mesdames et messieurs, ici entre commandant de bord. Alors, déjà, on survole l'océan Atlantique. En cas d'amérissage, pour les cons du fond, ça veut dire atterrir sur l'eau. Les gilets de sauvetage sont à disposition sous vos sièges, merci.
13: En première classe, c'est pas ça, hein? En première classe, c'est... Mesdames et messieurs, bonsoir. Je suis votre humble serviteur. Nous allons survoler l'océan Atlantique, mais si jamais vous avez un autre itinéraire préféré, n'hésitez pas à me le soumettre. En cas d'amérissage, ne vous inquiétez pas. Des passagers de classe éco seront jetés tout autour de vous pour occuper les requins. Alors au passage, est-ce que c'est moi ou les pilotes d'avion sont les mecs les plus blasés de la planète? On le sent qu'ils en ont rien à battre de nous. Je suis sûr qu'ils se battent dans le cockpit pour pas nous parler. Allez, fais-la l'annonce, je veux pas la faire, je veux pas... Non, toi, je l'ai faite hier soir, non, mais je l'ai faite ce matin. Bon, demande au steward de la faire. Coucou les coquinous, on va s'envoyer en l'air. Wouh, ta gueule, l'hôtesse à couilles là-haut. Ta gueule, je vais leur servir à bouffer, là, je vais la faire, la putain d'annonce. Hein. Chier.
16: Commandant de bord, ladies and gentlemen, this is your captain speaking. Pourquoi je leur parle en anglais? Il n'y en a pas un qui a fait des études. Température extérieure, on s'en fout, de toute façon, vous n'allez pas sortir. Et nous allons voler à une altitude de. On s'en fout, de toute façon, vous n'allez pas sauter. Ciao les ploucs.
13: Imagine s'ils sont blasés comme ça dans leur vie de tous les jours.
16: Les enfants, bienvenue dans la voiture. Comme tous les jours. Je vais vous amener à l'école. Et comme tous les jours. Ça me fait chier. Un goûter a été glissé dans votre cartable. Nous allons écouter pendant tout le trajet vos chansons de merde. Et c'est votre mère qui viendra vous chercher à 16h30 parce que moi, je ne me tape pas ça deux fois la même journée.
13: Avant de faire un câlin.
16: Chérie, bienvenue dans le lit. Ce soir, nous allons nous envoyer en l'air. Tu décolleras à une altitude de 15 cm. Il y a quelques turbulences. Rassure-toi. Pas beaucoup. Une collation sera servie pendant le trajet. Boisson à volonté. Il n'y aura pas de retard. Au contraire, on va arriver à destination avec certainement beaucoup d'avance.
13: Vol de nuit, c'est un vol de nuit en première classe, on te déplie un lit king size. Je me couche, et d'ici, vous êtes comme à la maison. Je m'endors direct. 20 minutes plus tard, l'hôtesse vient me réveiller.
17: Monsieur Kavla, je suis désolé de vous embêter, mais en fait, vous dérangez tout le monde, là. Parce que je ronflais ? Non, parce que vous êtes à poil.
13: Tu m'as dit comme à la maison. Ils ont tous les films de l'histoire en première classe. Tous ! J'ai vu un film d'horreur glauquissime avec des zombies tout crades, édentés. J'étais terrorisé, j'étais à l'hôtesse, mademoiselle. Mais qu'est-ce que c'est que ce film ? Ce n'est pas un long métrage, monsieur, c'est une caméra qui filme la classe écho. Oh my God ! Alors moi, je me dis, ah non, il faut que ma femme voit ça, je ne peux pas garder ça, je ne peux pas faire l'égoïste. Donc, je vais la réveiller en classe écho. Chérie, réveille-toi, mon amour. Ah, mon amour, ça va ? Je me suis inquiété. Apparemment, il y a un gros pervers qui s'est mis tout nu en première classe. Tais-toi. Chérie, c'est formidable, la première classe, faut absolument que tu vois ça. Oh, tu vas me laisser ta place ? Non, je t'ai pris des photos. Regarde mon téléphone. Allez, j'y vais, je veux pas rater le cours d'aquagym. Donc, après mes 2-18 trous et mon match de polo, je saute dans la voiturette. Et je la réveille, chérie. Vas-y, à toi. Va t'amuser, va kiffer. Oh, merci, mon cœur, t'es le meilleur, je savais. Je t'adore, merci. Tout à l'heure.
16: Mesdames et messieurs, nous allons atterrir dans une minute. Veuillez regagner vos sièges, veuillez regagner.
13: Oh, mais non, allez, dépêche-toi. Mais non, une minute, ça sert à rien. Mais si, une minute, c'est déjà bien. Allez, vas-y. Oh, non. Elle m'a fait la gueule toute la journée.
17: Le soir, on s'est réconciliés sur l'oreiller. J'ai tout donné. J'ai fait la totale. Je dis alors, t'es heureuse ?
13: Oui. Puis une minute, c'est déjà bien.

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2: Bonjour madame, bienvenue chez Bikini. Mais je vous en prie madame, entrez, faites. Ah ben dites madame, les yeux c'est fait pour regarder. Eh ben si vous avez besoin, je suis là. Moi c'est Romuald. Hein? On m'appelle Romu. Pardon? Vous cherchez un maillot de bain? Mais vous avez une chance incroyable, vous! Vous êtes rentré dans un magasin de maillots! Qu'est-ce qu'il y a, Pedro? Je me moque pas, je plaisante avec la dame. S'il te plaît. Excusez-le, madame, c'est mon associé, Pedro. Un portugais homosexuel. À force de faire du carrelage à quatre pattes, voilà ce qui arrive. Hein? Je plaisante! Oh là là! Il est sur les nerfs en ce moment parce qu'il se marie le mois prochain. Ah ben oui, ça y est, c'est légal. Ben le mariage pour tous. Marqué vu ses origines, c'est plutôt le mariage Portos pour lui. Hein. Je plaisante, Pedro. Oh, mon Dieu, ces homosexuels, depuis le mariage gay, on voit que... Ah, et puis ils sont là, vous avez vu comme ils sont maniérés et tout, oh là là. Heureusement qu'on est là, nous les hommes, pour relever la moyenne. Hein. Alors dites-moi, ce maillot, madame, c'est pour quelle occasion? Un congrès de médecins à Ibiza? Ah, vous êtes docteur? Visiteur médical? Ah bon? Et vous partez vous faire sauter quand? Dans 2 jours? Eh ben, faut pas traîner, mais je vais vous aider, bien sûr. Alors, il vous faut quoi comme maillot? Il vous faut un maillot genre, il me faut un maillot parce qu'il faut que je porte un maillot? Ou alors, il vous faut un maillot genre, maillot témoin, qui donne envie d'aller visiter plus loin? Parce que si c'est maillot-maillot, alors on a le classique, hein, une pièce noire, très sobre, pour les femmes qui ont plus de passé que d'avenir. Non, vous voulez un truc plus original. Alors madame, je pense à un modèle pour vous. Vous n'avez rien contre l'écologie. J'ai un maillot, madame, une splendeur, une beauté, alors de toutes couleurs. Alors, je vais vous montrer. C'est fabriqué par la Vosgienne. Vous connaissez la Vosgienne? Ça, c'est une grande marque française qui faisait des parachutes pendant la guerre. Après, ils ont fait des épuisettes et là, ils font des maillots de bain. Ah, ils ont engagé il y a 2 ans un nouveau styliste italien, Carlo Bianchetto. Alors, très très fort, très stylé, très efféminé. Bon, il paraît qu'il se drogue, mais hein, ça, il fait ce qu'il veut. Hein. Alors, la Vosgienne, le modèle de la Vosgienne que je vois pour vous. Ah, le voilà. Pourquoi il est écologique? Je vous explique. Regardez, sur le bonnet droit, vous avez une grenouille qui saute au milieu. Sur le bonnet gauche, vous avez une grenouille qui saute au milieu. Il y a une parabole magnifique, elle se dirige vers le slip qui, comme vous pouvez le voir, est un nénuphar. Et comme c'est l'été, on peut penser qu'elles ont soif. Je suis d'accord avec vous, ils se droguent. Ils se droguent, voilà. Oui, dites madame, un maillot, ça se passe, exactement, voilà. Alors, je vous ai mis du 48 parce que ça se porte auprès du corps, hein, voilà. Vous me dites madame, hein. Allez-y, faites voir. Non, il n'y a personne dans le magasin. Ah, mais dites, madame, allez-y, j'ai l'habitude. Je ferme les yeux. Mon Dieu, ça, on m'a jamais fait, alors là. Bon, vous me dites quand vous êtes là? Allez, j'ouvre, allons-y, allons-y. Va voir. Qu'est-ce qui vous est arrivé, alors? Vous êtes fait agresser, ils vous ont tagué? C'est des vergetures? Hein? Excusez-moi, madame, je vous remets. Juste une petite chose, si vous permettez, madame, pour ce genre de maillot... comment vous dire, il faut être impeccable au niveau pileux du pubis. Parce que là, vous avez la frange qui dépasse. On dirait qu'il y a Paul Larrette qui s'est caché dans les nénuphars, vous voyez là. Hein? Si j'ai plus original... Ah oui, plus original, j'ai, madame. Ah ben, j'ai la nouvelle collection de la Vosgienne. Toujours Carlo Bianchetto. Alors là, c'est pas un maillot, c'est une démarche artistique hein, qu'il a fait, hein, mon Dieu. Je vous explique. Sur le bonnet droit, vous avez un cerf, avec les antennes, comme ça. Sur le bonnet gauche, vous avez un raton laveur. Et une parabole magnifique, on les retrouve sur le zip, dans une bodega, à manger des tapas. Cocaïne, amphétamine, PO. Si j'ai encore plus original que ça... Alors écoutez, madame, je vais vous sortir un modèle qui est arrivé hier. C'est le tout dernier modèle de Carlo Bianchetto. Je vous explique. Attention, tenez-vous bien. Derrière, vous avez une ficelle. C'est un peu le principe du string, je suis d'accord. Par contre, devant, vous avez une ficelle. C'est un modèle qu'il a appelé Cachafanta. C'est de l'italien, je ne saurais pas le traduire. Avec ça, madame, les médecins, ils n'ont qu'à bien se tenir, hein. Ah, mais sur la plage, vous êtes sûr d'attraper quelque chose, hein. Au moins une mycose. Au moins ça.

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2: Ouais, Béné, c'est Kevina, tu m'as bipé. Ouais, il est 18h, je te rappelle, avec mon forfait Néo illimité. Par contre, je peux plus t'envoyer de SMS, je suis bloqué à 50 textos par jour. Bon, sinon, je vais mettre sur MSN. Sinon, laisse-moi un message sur mon MySpace, sur mon blog. De toute façon, on se voit dans un quart d'heure. Bon, je te laisse, j'ai rendez-vous avec mon mec, Dylan. Ça fait 2 jours qu'on sort ensemble sur Facebook. Il habite à New York. Avec les décalages, je suis crevée. J-S-T-E, je suis toute excitée. Là. Cher beau gosse 69, c'est top modèle 93. Est-ce que tu es en ligne? Smiley d'interrogation.
3: Hello, it is beau gosse 69. How do you do?
2: Yes, it is. Why not?
3: I am in the kitchen with Mr. and Mrs. Smith.
2: Je préfère qu'on s'écrive en français si ça te dérange pas. Ouais, Béné, t'as eu mon message? Ouais, je suis en ligne avec lui. J'ai fait croire que j'étais mannequin. Vas-y, donne-moi des conseils. Ah, comment ça se voit trop que tu t'y connais en mec? J'aimerais trop avoir 15 ans et demi comme toi. Excuse-moi, j'ai eu un appel de l'étranger. En plus, je suis actuellement en train de desserrer mon soutien-gorge. En effet, il est beaucoup trop petit. Donc mes seins doivent être trop gros.
3: C'est pas grave, je suis en train de faire mes exercices de muscu. Il fait très chaud à New York. Et ouais, c'est ça la Californie.
2: C'était TDF, comment ça le fait trop pas? Moi, je rentre d'une séance photo pour une marque très très classe de string ficelle.
3: Moi, mon boulot de directeur de chez Coca-Cola Monde me prend la teuté. Mais ce qui est cool, c'est que j'ai des canettes gratuites.
2: C'était TDEAUUUUUUUUUUUUUUUUUUUUUUUUUUUUUUUUUUUUUUUUUUUUUUUUUUUUUUUUUUUUUUUUUUUUUUUUUUUUUUUUUUUUUUUUUUUUUUUUUUUUUUUUUUUUUUUUUUUUUUUUUUUUUUUUUUUUUUUUUUUUUUUUUUUUUUUUUUUUUUUUUUUUUUUUUUUUUUUUUUUUUUUUUUUUUUUUUUUUUUUUUUUUUUUUUUUUUUUUUUUUUUUUUUUUUUUUUUUUUUUUUUUUUUUUUUUUUUUUUUUUUUUUUUUUUUUUUUUUUUUUUUUUUUUUUUUUUUUUUUUUUUUUUUUUUUUUUUUUUUUUUUUUUUUUUUUUUUUUUUUUUUUUUUUUUUUUUUUUUUUUUUUUUUUUUUUUUUUUUUUU
3: Pas personnellement, mais j'ai vu son chien.
2: J'adore les chihuahuas. Ma mère veut pas m'en acheter un, je suis allergique aux poils.
3: Tu vis encore chez ta mère ? Smiley de gros doute.
2: Bien sûr que non, la honte. Je vis seule depuis l'âge de 10 ans. Et toi ?
3: Moi, je suis divorcée, mais mon ex a la garde de mes 3 enfants. C'était une mannequin, elle aussi.
0: Salut, Kevina 14, c'est Jérôme 56, t'es en ligne ?
2: Ouais, je suis en ligne avec Dylan, mon mec de New York.
0: Comment ça le fait trop pas ? T'es qu'une mytho. Lol, PTDR.
2: Comment ça le fait trop pas non plus de critiquer ? Au moins, je suis sûre que c'est pas un puceau, lui. Attends, il y a Béné qui vient de se connecter. Béné, je suis en ligne avec Jérôme 56 et Bogos 69.
3: Top Model 93, je viens de recevoir tes photos. C'est ouf, on dirait trop Carla Bruni.
2: Je sais, on me le dit souvent, mais je trouve que c'est elle qui me ressemble.
4: Salut, c'est Adolescent 19. Je viens de finir mes cours. C'est dur la troisième. J'espère que je vais avoir mon certificat d'études. Ce serait trop fun et trop cool si tu m'envoyais une photo de toi en mini maillot de bain. En plus, je viens de me faire installer mon système Wi-Fi. EDR, éclat de rire.
0: Kevina, c'est Jérôme 56. Je voudrais savoir si Béné a reçu mon texto. J'aimerais grave sortir avec elle. Mais surtout, tu lui dis pas.
2: Bien sûr, compte sur moi. Béné, Jérôme me demande si tu veux baiser avec lui. Ok, t'as raison, c'est mieux d'en prendre un plus vieux. À 16 ans, ils ont plus d'expérience.

0: Parle un peu plus sur toi d'une manière un peu intimiste. T'es SFR ou Bouygues?
1: Ouais, j'arrive, maman. Je suis obligé de te laisser, j'ai une réunion avec Paris Hilton.
2: Salut, c'est toujours Adolescent 19. Je n'ai toujours pas reçu ta photo. Ou sinon, branche ta skateboard, enfin, ton webcam.
0: Bene, ça y est, c'est décidé. J'ai décidé de partir vivre avec Dylan à New York. Il est hors de...
2: Oh merde, j'ai été déconnecté. Thomas, c'est toi qui as shooté dans la livebox? Oh non, j'ai plus d'électricité. J'ai plus d'amis.

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1: Oui, bonjour.
2: Bonjour monsieur, c'est bien le fleuriste?
1: Oui, c'est ça.
2: Monsieur Martin à l'appareil, bureau des retraites de la mairie de Martinville.
1: Oui.
2: C'est moi qui gère les retraites sur l'ensemble du pays, tout est centralisé dans mon bureau à Martinville.
1: Oui.
2: Et j'ai eu un petit bug sur mon ordi, maintenant vous êtes considéré comme étant déjà en retraite.
1: Attendez, je vais essayer de trouver un responsable, hein, ne quittez pas.
2: Bah oui, parce que là ils sont tous déclarés en retraite depuis ce matin les responsables.
1: Oh, putain. Un monsieur d'une caisse de retraite, il y a eu un bug informatique, c'est con.

0: considéré en retraite depuis ce matin.
1: Oui, allô?
2: Bonjour monsieur, on devait me passer un...
0: Je suis censée être en retraite, c'est ça?
2: C'est ça, ce qui veut dire que normalement, vous êtes supposé ne pas travailler.
0: Mais moi, je peux pas ne pas travailler aussi.
2: Dans ce cas, il y a une ruse, vous allez dire que c'est un magasin non professionnel.
0: Oui.
2: Là, il y a marqué quoi sur votre vitrine? Il y a marqué fleuriste à tous les coups?
0: Oui, c'est marqué le nom du magasin.
2: Ok, donc vous allez rajouter fleuriste amateur.
0: Faut que j'inscrive sur ma vitrine fleuriste amateur.
2: C'est ça, le mieux c'est d'inscrire fleuriste amateur qui pratique le bénévolisme.
0: Je retiens.
2: Voilà, comme ça vous êtes tranquille. Et puis évidemment, en tant que bénévoliste, il faut pas faire payer vos fleurs, sinon c'est considéré comme professionnaliste.
0: Mais je fais comment si je fais pas payer mes fleurs?
2: Vous allez tout simplement fonctionner en offrande.
0: Mais qu'est-ce que vous me racontez là?
2: Vous donnez vos fleurs et en échange...
3: Bonjour.
2: Ah, un autre monsieur.
3: Je donne les fleurs au lieu de les vendre.
2: C'est ça, rapport au petit bug sur mon logiciel informatiste, ce sera plus simple.
3: Alors, donc qu'est-ce qui se passe là dans votre logiciel?
2: Bah, vous savez, il y a le gouvernement qui a suspendu la réforme des retraites.
3: Ouais.
2: Donc, j'ai fait une mise à jour de mon logiciel retraite et pim, au lieu de reculer l'âge, ça l'a avancé. Donc vous êtes officiellement déjà en retraite.
3: La France.
2: Oui, bah ça arrive qu'on fasse une petite erreur administrative.
3: C'est censé nous simplifier la vie, hein, tout ça.
2: Ah bah là, je vous ai bien simplifié parce que vous avez même plus besoin d'aller au travail.
3: Alors me dites pas que je vais devoir rentrer chez moi, ça va pas le faire, hein.
2: Non, mais vous laissez un mot sur la porte pour les clients, comme quoi pour le moment, vous êtes parti en retraite.
3: Ah non, je veux pas écrire à mes clients pour retraite forcée, hein, pour pas non plus déconner.
2: Ah non, mais mettez retraite temporaire.
3: Non, mais v'là.
2: Bah v'là que si ça se trouve dans la prochaine mise à jour, vous aurez à nouveau le droit de travailler.
3: Alors faut que je vois ça avec mon comptable.
2: Ah bah non, vu que vous êtes en retraite, vous êtes pas supposé avoir un comptable.
3: Non, mais où est-ce qu'on va, là? Attendez, je
2: bougez
3: pas.
2: Oui.
3: Étant donné que la réforme des retraites a été suspendue par le cornu.
1: Ouais.
3: Nous, on est considérés en retraite, donc on ne doit plus travailler.
1: Ah bah d'accord, je travaille plus.
3: Pour fermer le magasin, hein.
2: Ah bah voilà, super. Donc je note que vous ne travaillez plus et que vous fermez.
1: Non, mais... Bah, faut appeler le comptable et puis voir avec le comptable.
3: Parce qu'on n'est pas censé avoir un comptable, parce qu'on est en retraite. Tu vois un peu l'histoire de fou?
2: Alors, en vrai, vous pouvez avoir un comptable, à condition que ce soit un comptable bénévoliste, non professionnel, et que vous ne le payez pas.
3: Ouais, bah bien sûr, encore en plus.
2: Cela dit, vous avez du bol, il se trouve que justement, mon beau-frère est comptable bénévoliste non professionnel.
3: Ouais, bien sûr.
2: Ouais, et lui, pas besoin de le payer, à la place, il faudra juste lui donner de l'argent.
3: C'est une blague.
2: Mais bien sûr que c'est complètement une blague, oui. Et une blague de qui, à votre avis?
3: Oh là, c'est un truc de radio, ça.
2: Très bien, donc une radio où on se marre bien.
3: Un rire et chanson.
2: Bravo, monsieur.
3: Au revoir, madame.
2: Merci, bonne journée, les gars.
3: De rien.

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2: Il y a des solutions aux problèmes du monde, mais parfois elles sont compliquées. Par exemple, il paraît que on est trop nombreux et ça va être dur de nourrir tout le monde. Moi, j'ai une solution, mais je sais pas si ça va vous plaire. Vous voulez que je vous la dise ? Ouais, vous allez être motivé pour sauver le monde, vous. Bon, alors ma solution, c'est le cannibalisme. Bon, ouais, parce qu'il y a des pays qui sont trop nombreux et des pays qui meurent de faim. On a quand même donné à manger des Asiatiques aux Africains, tu vois. Bon, c'est vrai qu'il y aurait quelques Somaliens qui diraient « Putain, on mange encore chinois !» C'est assez fascinant le cannibalisme, hein, c'est assez fascinant le cannibalisme. Parce que les tribus qui pratiquaient le cannibalisme, en général, elles mangeaient les autres pour prendre leur force. Bon, il y a quand même un avantage, c'est que ça t'économise les salles de sport, tu vois. Et puis quand tu te renseignes sur le cannibalisme, tu tombes sur une histoire, en fait, avec un crash qui a eu lieu dans les Andes. Une équipe de rugby qui est tombée donc, en avion, et les survivants ont dû se débrouiller pour manger ceux qui n'avaient pas survécu. Et ça, c'est dur quand même. Tu sais, psychologiquement, ça te marque, parce qu'au début, ils ne voulaient pas. Au début, ils ont commencé à manger l'avion. Il y a un moment, ils se sont rendus compte que c'était pas très nutritif. À un moment, le gars, il disait « Ah, j'ai mal au ventre, je sens comme une barre, là. » « T'as mangé quoi ?»« Ben, une barre, en fait. » Et donc, à un moment, ils ont dû commencer à choisir qui ils allaient manger, tu vois. Je me demande s'ils ont fait comme dans Koh-Lanta, s'ils ont fait un conseil. Hein, tu sais, avec le petit feutre comme ça. « Je choisis Peter !» Parce qu'il disait que j'étais mauvais sur le terrain, on va voir si lui, il est bon. Mais le pire, c'est qu'au bout de quelques jours, ils ont commencé à critiquer la cuisine, tu vois. Tu sais, il y en a un qui disait, bah ouais, je veux pas dire du mal de Jean-Claude, mais je le trouve un peu sec. Et les gens qui ont survécu à ce crash, après, ils ont donné des conférences dans le monde pour parler de leur expérience. Et je pense qu'à chaque conférence, à la fin, au moment des questions-réponses, il doit y avoir un moment de gêne. Un moment où personne n'ose poser la question qui te fait passer pour quelqu'un de bizarre. C'est bon ou pas ? Genre par rapport à des knackis. Bon, sinon, j'ai une autre solution pour qu'on évite de trop gaspiller, pour qu'on essaie de survivre tous ensemble. Vous voulez que je vous la donne ou pas ? Ah ouais. En fait, j'ai une solution, c'est que j'ai décidé de finir mes médicaments pour éviter le gaspillage. Ouais, j'ai toujours un petit peu trop de médicaments, je sais pas pourquoi. Alors j'ai voulu les finir, j'ai pris mes antinausées. Vous allez me dire, ça sert à rien de prendre un antinausée si t'as pas la nausée. Eh ben, détrompez-vous, ça m'a permis de regarder « Touche pas à mon poste ». Il faut faire attention avec les médicaments parce qu'il y a certaines posologies que j'ai perdues, moi, et j'ai fait des mélanges bizarres. Alors moi, j'ai fait un mélange assez exceptionnel, j'ai pris un laxatif avec un antidépresseur. Je déconseille. En fait, t'as la colique, mais t'es content. Les médicaments ont des effets, hein, même si t'es pas malade. Hein. Par exemple, si tu prends un médicament contre le dédoublement de personnalité, bah, le médicament t'aide à supprimer une personnalité. Mais si tu le prends sans avoir ce dédoublement, bah, il te reste zéro personnalité, tu vois. Tu te mets à voter Bayrou. Tu sais, d'un coup, tu deviens insupportable, t'as un pull sur les épaules, tu choisis le plat du jour, c'est horrible. C'est comme si tu prends un médicament anti-Alzheimer, tu vois. Si t'as pas Alzheimer, tu prends la pilule, ça doit te faire des flashs mémoire, tu vois. D'un coup, tu fais « Attends, le 6 mars 2008, à 10h02, ben j'ai pas eu mon spéculoos avec mon café !»

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2: Est-ce qu'il y a des parents par applaudissement?
3: Ouais.
2: Les autres, continuez comme ça. Qu'est-ce que c'est cette activité non rémunérée, parents? Je suis papa depuis presque 2 ans, là. C'est intéressant, parents. Et quand tu vas avoir un enfant, tes parents te disent « tu verras, ça ne suffit pas comme explication. » Mon fils, je l'aime énormément. Je l'aime beaucoup. Mais je suis très lucide. Pour l'instant, c'est pas réciproque. Savez, je vous jure, je l'aime et lui, il me tolère. Vous voyez ce que je veux dire un peu? J'ai l'impression que je suis sur la sellette un petit peu. Dès que je sors dans la rue, dès qu'il voit un monsieur noir, il fait « papa, papa, papa ». Je suis en compétition tout le temps. Dès qu'on fait les courses, je suis en compétition. On va à Lidl, je suis en compétition. Parce qu'il y a beaucoup de noirs là-bas, sachez-le. Donc je mets cours chez Biocop maintenant. On est tous les deux, c'est le mans. J'ai envie d'être un bon père, ça pour toi pour moi d'être un bon père. Pas facile d'être un bon père. Ouais, j'ai envie d'être un bon père parce que mon père était pas ouf comme père. Mon père, je l'aime mon père, je l'aime, d'accord? Mais ça aurait été un colis, je l'aurais renvoyé. En fait, il est dysfonctionnel dans l'activité de père, il ne marche pas. Je l'aime, mais il est pas fort. En fait, j'ai un père à l'ancienne qui est toujours un peu énervé, toujours comme... Je vous jure, j'ai des souvenirs avec mon père, je regardais des dessins animés, je vais avoir 5-6 ans, dessins animés, mon père à côté de moi, il est comme ça. Papa, c'est les Teletubbies, souris quand même, vraiment. Hein. Toujours énervé. Et ma mère est l'inverse de mon père. Ma mère est une personne gentille. Ma mère m'a toujours dit, mon fils, qui compte le plus dans la vie, c'est d'être gentil. Tu me promets d'être gentil, faut que tu sois gentil. Quand tu deviendras grand, deviens gentil. Maintenant, on est adulte. Faut d'autres compétences pour survivre quand même, hein. Gentil, c'est même pas dans le top 3 des compétences à avoir. Hein. Je pense que maîtriser le pack office, c'est plus utile que gentil, sachez-le. Gentil, dans le monde qu'on a créé, gentil, c'est pas mal comme truc, c'est bien. Mais soyons honnêtes, un petit instant. C'est presque devenu un défaut aujourd'hui d'être gentil. Quelqu'un qui est trop gentil, on trouve ça suspect. Alors pourquoi il est gentil, lui, comme ça, là? Avec sa tête, il doit cacher un truc, c'est sûr. Non, t'es un connard et lui, il est sympa, c'est tout. Gentil, c'est dangereux. Trop gentil, c'est dangereux. Tout le monde voit qui est Jésus. Sandalette, cheveux mi-longs. Il est né en fin d'année. Vous voyez quel monsieur? Le J, quoi. Le J originel, pas le Marseillais en claquettes chaussettes, là, le vrai J. Après, ces deux hommes-là portent des claquettes. Est-ce que c'est pas eux qui ont raison? Bon, bref, discussion suivante. Jésus, quand il pense à l'instant, c'est l'exemple ultime qui montre que l'espèce humaine, on peut pas lui faire confiance. Que gentil, c'est dangereux. Imaginez un instant, ce monsieur, il y a à peu près 2000 ans, il arrive sur Terre. Il arrive sur Terre souriant, bienveillant, gentil. Il va voir les gens en leur disant « Bonjour à tous ». Il avait la voix de Paul Mirabel, je sais pas pourquoi. J'imagine Jésus avec cette voix-là, je sais pas pourquoi. « Je suis le Fils de Dieu, je suis là pour prêcher l'amour et aider mon prochain. » Ils l'ont attrapé. Voilà. Voilà. Vous vous rendez compte ou pas? Ce monsieur, il est venu en paix, ils l'ont cloué. Je trouve ça incroyable. Jésus était tellement gentil, sa dernière phrase avant de mourir, c'était « Mon père, pardonnez-leur, ils ne savent pas ce qu'ils font. » Ce niveau de gentillesse-là, il ne sera plus jamais atteint. Oubliez. Et eux, ils devaient être comme ça. « Frérot, on sait très bien ce qu'on fait. » Il ne bougera plus. Allez, avançons. Un bon père, j'ai envie d'être un bon père, j'ai envie d'être un parent lucide. Il y a un truc qu'on peut plus faire aujourd'hui, mes parents mentaient, les parents avant mentaient aux enfants pour les élever. Pourquoi? Il n'y avait pas internet. Ils nous mentaient, on leur faisait confiance, on y croyait. Aujourd'hui tu peux plus mentir à un enfant, il peut vérifier tout ce que tu dis. Je vous jure, j'ai découvert des trucs de mon enfance qui sont pas vrais. Ça fait 2 semaines que j'ai découvert, quand tu louches et qu'il y a du vent, tes œufs vont pas rester bloqués. Vous avez ce mensonge vous aussi? Il est faux. C'est faux cette histoire! La carotte, ça rend pas aimable, c'est pas vrai, c'est pas vrai! Et branler, ça rend pas sourd!

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2: C'est un neurone qui arrive bien alors par hasard dans le cerveau d'un homme. Tout est noir et vide, il est seul. Eh oh, il y a quelqu'un ici ? Eh oh, il y a quelqu'un ici ? Et tout à coup, il entend du bruit. Un autre neurone qui vient à sa rencontre. Bah alors, qu'est-ce que tu fais ici ? T'es perdu ? On est tous en bas.
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La publicité à télévision, ça s'adresse uniquement aux débiles mentaux. Je le dis parce que s'il y en a parmi vous, c'est pour eux. Les autres, circulez, il n'y a rien à voir. Allez, hop. Ben, y en a beaucoup qui restent. Hein. C'est sympa, on se sent moins seul. Bon. Alors, les publicités à télévision, par exemple, vous avez... Surtout, c'est pour les lessives. Je sais pas, on doit en manger parce qu'ils nous en vendent. Hein. Ouh là là. Ah, par exemple, vous avez... Madame, je vois que vous avez acheté un baril d'Ariel. Si je vous le reprends, ils en donnent deux où il n'y a rien d'écrit. Oh ben non. Vous voyez, faut vraiment être con pour pas prendre deux barils à la place d'un. Eh, vous imaginez la bonne femme qui dirait, ben merci vieux, salut, hein, allez hop là. Rendez, ça va pas là, c'est pas ça là. Coupez, on va la refaire, c'est pas bon. Et puis, qu'est-ce que vous avez aussi? Vous avez le nouvel Omoul. Ah, il est bien le nouvel Omoul. C'est celui qui l'a encore plus blanc. Moi, j'avais l'ancien Omoul qui l'avait plus blanc. Et il avait bien déjà, hein. Et maintenant, il y a un nouvel Omoul qui l'a encore plus blanc. Moi, j'ose plus changer de lessive, j'ai peur que ça devienne transparent après. J'ai déjà l'air con avec des rayures, hein. Il rigole en plus. Bon. Parce que je suis allé voir monsieur Omoul. J'ai dit, dites donc, je m'excuse de vous déranger. Pendant le repas, parce qu'il était à table. Avec des enzymes à lui. Alors, il était là. J'ai dit, messieurs, vous dérangez, monsieur Omoul. Le nouvel Omoul, est-ce qu'il lave plus blanc que l'ancien Omoul? Il lave plus blanc, le nouvel Omoul. Mais l'ancien Omoul, alors, il lave moins blanc, alors? Non, l'ancien Omoul, il lave blanc. Ah bon? Parce que moins blanc, je sais ce que c'est comme couleur. C'est blanc. Moins blanc que blanc, je me doute. Ça doit être gris clair. Mais plus blanc que blanc, qu'est-ce que c'est comme couleur? C'est nouveau, ça vient de sortir. Ah ben. Oh. Alors, attends. Non, non, c'est pas là, c'est pas là. Hé, hey, alors le nouvel homo, c'est celui qui lave la tâche qui est caché dans le nœud du torchon. Vous avez vu ça, télé, un torchon? C'est deux gonzesses qui font un pub, mais c'est abruti, il y en a une. C'est même pas qu'il y a un nouvel homo, l'autre. Elle dit, ben non, t'as fait une grosse tache sur ton chon. Elle est triste, elle a vu la grosse tache. Et l'autre est toute guette. Elle dit, ah, ah, elle est toute guette. Alors elle dit, oh, ça fait rien, mon nouvel homo. Alors, elle sait même pas qu'il s'agit, ce nouvel homo. Il y a un nouvel homo. Alors non. Ben oui, elle est con. Alors il dit, regarde bien avec mon nouvel homo. Tu vois la grosse tache, le torchon, je fais un nœud. Tac, tu vois. Je fais la lessive, j'enlève le nœud et plus la tache. Et l'autre, elle est sciée. Le nouvel homo, ça lave la tache qui est cachée dans le nœud du torchon. Mais il est bien, le torchon, il est propre après. Et aussi propre qu'avec l'ancien homo sans faire le nœud. C'est plus long, faut faire le nœud. C'est-à-dire, celui, tu sais, celui qui a 5 kilos de linge, il fait les nœuds le lundi, il fait la lessive le mardi, puis après, il y a la semaine pour défaire les nœuds. Hein. Parce que les nœuds qui ont été dans l'eau, bonjour. Hein. Bref, qu'est-ce qu'il y a encore comme lessive? Il y a persil entier en déposition. Ah, voilà une lessive qui est bonne. Et pourquoi qu'elle est meilleure que les autres, s'il vous plaît? Eh bien, monsieur, c'est écrit dessus, c'est parce qu'elle est en anti-redéposition. Il y en a 6 qui suivent, c'est intéressant, hein. Bon. Eh oui, monsieur, c'est écrit dessus, elle est meilleure que les autres comme lessive, persil, anti-redéposition, parce qu'elle est anti-redéposition. Je pose une question maintenant, je pose une question. Qu'est-ce que font les autres lessives? Hum? Qu'est-ce que vous faites ici? J'attends. Les autres lessives, elles soulèvent la crasse qui est dans les fibres. Elles lavent la crasse qui est dans les fibres. Et après, ça devient la crasse propre. Elles se redéposent dans les fibres. On vous l'a dit, répétez. Eh bien, avec le persil entier de déposition, là.
Percy Hunter a des positions soit avec Rassiché Fib, elle l'a avec Rassiché Fib, et après, elle la retient avec ses petits bras musclés, tandis qu'avec le pied, elle tape dans la machine. Enlevez le linge, je tiens la crasse. Alors, la mère Denis arrive sur sa tornade blanche en poussant son cri « Mère Denis !» Oh, ça, c'est gueule de rage. Hein. Je les confonds toutes les deux, moi. Bon. Elle arrive, elle retire le linge et la crasse s'en va dans l'égout. Avec la couleur, puisque justement, c'est de là qu'il y a une expression bien connue, on ne souffle pas l'égout et les couleurs. Merci quand même. Bon, alors voilà. Qu'est-ce qu'il y a encore? Ah, il y a des publicités formidables. À la télévision, il y a ce qu'on appelle les classiques de la publicité audiovisuelle. Alors vous avez Vivagel, bien sûr. Jacqueline Muette. Une ancienne speakerine. Ça les esquinte, hein. Elle arrive, elle est assise sur sa petite chaise. Avant votre émission préférée, faites donc un poisson surgelé. Bien sûr. Ça fout les moules. J'en ai acheté pour voir si des poissons carrés avec les yeux dans les coins. Vous enlevez la tête et la queue, reste un bouillon de cube et de la sueur. Bon, qu'est-ce qu'il y a encore? C'est fini, on se calme. Ah, il y a les contrepétries aussi qui sont très bien. Vous avez par exemple Mammouth écrase les prix, qui vous fait dans l'autre sens, Mamie écrase les proutes, eh oui. Et oui, madame, vous avez trouvé, c'est encore un militaire qui gagne une tringle à rideau. Qu'est-ce qu'il y a encore? Ah, il y a ce qu'on appelle aussi à télévision les campagnes jumelées. Pendant 3 semaines, ils font les dragées FUCA. Les dragées FUCA, vous voyez. Faut les prendre deux par deux, ça fait 1, 2, 3. Les dragées FUCA. C'est un peu comme les bisons futés, si vous voulez. C'est pour éliminer les bouchons, mais... Si vous voulez, les bisons futés, c'est sur les routes, les dragées FUCA, c'est dans les chiottes, quoi. Alors, pendant 3 semaines, ils font les dragées FUCA. Là, là. 2 le matin, rien le soir. Pardon, monsieur, à la pharmacie, suivez la ligne jaune. Et après, pendant 3 semaines, ils font Ajax WC qui nettoie tout du sol au plafond. C'est pour le fait qu'il y en aura qui atteindraient le plafond, vous voyez. Parce que des fois, on n'a pas le temps de s'asseoir avec les dragées. Mais qui rentrent dans le chiot, là, entièrement mouché. C'est pour ça qu'il y a du verrou dans les chiottes. Et moi, je me disais, pourquoi ils mettent des verrous dans les chiottes? De toute façon, le mec est dedans, il va pas sortir, hein. En général, il est venu exprès, tout seul, de son plein gré. Bon. C'est pour éviter qu'il y en a un autre qui rentre, qui a pris le dragée FUCA. Là! Il vient pour la deuxième couche. Alors, t'as déjà le même, merde, il y a déjà quelqu'un, merde. C'est salaud. Bon. Ça y est, respirez par le nez, madame. On vous envoie la SAMU. Bon, alors qu'est-ce qu'il y a encore? Ah, il y en a deux formidables qui passent. Après le journal télévisé, quand on mange? C'est après le docteur Jiquel. Le docteur Jiquel, il arrive, toute la misère du monde. Il a dû être mazouté avec les autres oiseaux là-haut, dans les dégrasages. Quand il y a un avion, il s'écrase dans le monde, c'est sur les ponts par Roger Jiquel. Vous voyez? Que des informations épouvantables. Un chien a mordu une vieille dame. Rendez compte, la vie de ces pauvres bêtes. Être obligé de manger des vieux, une horreur. Bon. Alors, juste après, c'est quand on est à table, il y a 2 nouvelles pubs. Et l'une, c'est pour les semelles qui absorbent les odeurs. Mon mari puait les pieds, les chaussettes collées dans le fond, tout ça. Tu veux encore du jambon pour finir ta purée? Non, ça va, merci. Et il y en a une autre, c'est pour le tampon, il s'écarte tout seul dans le bocal.
C'est dégueulasse. Puis les mecs écrivent pour l'adresse du bocal et tout, c'est l'horreur. C'est l'horreur. Bon, qu'est-ce qu'il y a encore? Ah oui, alors dans les lessives. Alors là, vous pourrez vérifier, c'est écrit sur le paquet. Vous avez par exemple Gamma, la lessive poids lourd. Pour laver les camions, vous avez Calgon. Calgon, c'est la lessive qui lave l'eau avant de laver le linge. Pour le corps qui aurait des cons, il laverait le linge à l'eau sale. Vous voyez? Et puis vous avez Bonus, qui lave aussi propre à l'envers qu'à l'endroit. Parce qu'avant, la lessive était con, elle lavait le devant puis elle se barrait. C'est terminé, les enzymes font le tour. Glever! Viens becter derrière! C'est Bonus, hein, c'est pas confondre avec Guinus, hein. Ah, parce que c'est en paquet aussi, mais faut amener son cadeau, hein.

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2: Bon, déjà, je vais vous rassurer tout de suite, je ne suis pas Caris, voilà. Moi, j'ai le bac, quoi, donc voilà. Pour ceux qui ne connaissent pas Caris, je vous explique vite fait ce que c'est, d'accord? C'est un rappeur en français, il est noir, chauve, barbu, trapu, il y a un truc. Et son style musical, c'est Jacques Brel s'il avait la tourette, voilà. C'est « Ne me quitte pas, pute !» En plus, un mec aime la bagarre, mais il dit souvent ces nuits, je vais te casser le dos, je vais boire ton sang, et moi, je vais faire le lait d'avoine, donc... On n'est pas les mêmes gars, quoi. En plus, j'ai une tête de gentil, si je me battais, mon nom de combat serait Peluche de combat. Ça fait peur à personne, d'accord? Mais je vous promets, dès qu'il sort un son, quelqu'un me fait la blague dans la rue en mode « Hey, Caris, chouin !» Des fois, c'est drôle, des fois, c'est relou, hein. La dernière fois, je marchais tranquillement avec ma fille, une femme nous arrête. « Caris, chouin !» Pute, quand il y a ma fille, on est à l'école, t'es sa maîtresse. Je te paye pas pour ça, quoi, je veux dire. Donc moi, je suis pas Caris, je m'appelle Maoulé, et d'où je viens, ça veut dire « Dieu existe ». Donc, s'il y en avait deux, trois qui se posaient la question, la réponse est là, quoi, je veux dire. Merci. Les gens sont battus pendant des siècles pour ça. Si Dieu existait, mon père, il a réglé le débat en un coup de rein. Merci, papa. Bien, ouais, je le daron, tu vois. Mais en vrai, j'ai plusieurs prénoms et j'utilise le prénom qui m'arrange selon la situation. Voilà. Je m'appelle Fabrice Alain Maoulé. À Pôle emploi, c'est Fabrice.
3: Voilà, je...
2: Sur scène, c'est Maoulé. Et à Alain, c'est pour les grosses partous. Donc, du coup, si à la fin du show, quelqu'un veut m'appeler Alain, j'ai 10 minutes. Voilà, c'est mon jingle, quoi. Je suis venu en France à mes 20 ans, je suis venu légalement, ok? C'est pas la peine d'appeler ton oncle à la préfecture ou quoi. J'ai mes papiers, Dieu merci, parce que j'ai pas le physique pour sauver un enfant accroché à un balcon, voilà. Je sais pas si vous rappelez cette histoire ou pas.
4: Ouais.
2: Mamoudou Gassama, sans papier, il voit un enfant accroché, il le sauve, il a ses papiers, de mon temps, il fallait remplir un formulaire, c'est tout, d'accord? Et après, quand j'ai vu le truc se passer, j'ai dit, bah, heureusement que l'enfant qu'il a sauvé était français. Parce que si l'enfant était sans papier,
4: non.
2: Sans papier, qui sont sans papier? Bon. Ça annule l'effort, quoi, c'est pas rentable, c'est pas...
3: Non.
2: Mais sans l'action, on a un peu redoué l'image qu'on avait des sans-papiers. Donc, plus c'est ça la solution, faudrait remplacer tous les sapeurs-pompiers par des sans-papiers. Je vois que tout le monde n'est pas chaud. Je vois que... Mais c'est vrai, ça marcherait pas. Il y aurait des gens qui seraient trop racistes pour appeler des sapeurs-pompiers sans-papiers. En mode, venez vite, il y a le feu chez moi. Ne bougez pas, on envoie Mohamed et Idriss. Mohamed? Non, le feu, ça va. Franchement, le feu, ça va. Le feu, ça réchauffe. En plus, il faut qu'on apprenne à s'aimer parce que j'ai appris récemment que l'amour et l'addiction étaient liés. En gros, si t'as pas assez d'amour autour de toi, ça crée un vide en toi et tu le combles avec de l'alcool ou en likant des gros culs sur Instagram. Chacun fait ce qu'il peut. Mais ça veut dire que pour être un humain en bonne santé, on a tous besoin d'une dose d'amour correcte. Moi, quand j'étais petit, mes parents me disaient pas je t'aime, ils le montraient par des actions, du genre ils me nourrissaient. Ils me disaient bonjour, bonsoir. Je pense qu'ils m'aimaient bien. Depuis que j'ai vu que l'amour et l'addiction sont liés, une fois par mois, je vais à Stalingrad. Je sais pas si vous connaissez. C'est un endroit où il y a plus de seringues que d'habitants. Voilà, c'est ça. Je vais là-bas, je vais voir un mec en train de se piquer, et je lui dis, je t'aime. Toi aussi je t'aime. Et je cours quand même, je cours, d'accord. Oui, ça reste à Stalingrad, les gars. L'amour c'est bien, la vie c'est mieux. J'ai calculé, je préfère, hein. Et j'ai un fils de 4 ans et mon fils, je lui dis tout le temps je t'aime. Sans raison, je le vois, je lui dis je t'aime. Je lui dis, mais pourquoi tu dis tout le temps je t'aime à ce petit con? Parce que je le trouve mignon, tout simplement. Ce qui veut dire que mes parents me trouvaient dégueulasse, en fait, c'est ça. Et je sais pas ce que ça fera à mon fils de recevoir autant de je t'aime. Moi, je sais que ça m'a fait de pas recevoir assez. Ça fait un mec qui mange trop, tu vois. Moi, j'ai pas des kilos en trop, j'ai des je t'aime en moins. C'est ça qui se passe là, d'accord? Bon, le message, les amis, c'est qu'il faut aimer ses proches, ok? Et si vous avez plus trop comment donner de l'amour à vos proches, j'ai une solution pour vous. Alain, 06, 19, 18. Merci beaucoup.

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2: C'est bien réfléchi, il faut vous amputer la jambe.
3: Enfin docteur, vous n'y pensez pas, je suis coureur à pied.
2: On dirait pas, hein. Eh ben, vous m'aiderez une planche à roulettes.
3: C'est interdit par le règlement.
2: Ah ben, je sais pas, moi, changer de métier, travailler avec vos mains, soyez horloger ou vitrier.
3: Vitrier?
2: Oui, vitrier.
3: C'est la planche dérobe pendant que je mets un carreau. Le travail est mal fait, le client est mécontent.
2: Mais faut les caler, vos roulettes. Vous mettez un journal en boule sous la planche pour pas qu'elle bouge.
3: Un journal? Quel journal?
2: Ben, un journal, c'est pour rouler en boule. Mais pas de papier glacé, hein. Sinon la planche, fut!
3: Un François?
2: Voilà, un journal qui se lit vite. Comme ça, vous le mettez tout de suite en boule.
3: Bon alors, pour résumer, je me fais amputer, je mets ma planche, je roule le journal en boule dessous, et après, je mets mon carreau.
2: Oui, alors ça, c'est au cas où vous avez choisi vitrier. Maintenant, vous pouvez très bien prendre un autre métier.
3: Sans rouler en boule?
2: Bah oui.
3: Quoi, par exemple?
2: Bah, je sais pas, moi, coiffeur, par exemple, un coiffeur, il se sert pas de ses pieds.
3: C'est vrai.
2: Enfin, sauf un manchot.
3: Oui.
2: Et encore, il coiffera avec ses dents, celui-ci.
3: Il y a un métier qui m'aurait plu, c'est de tenir un bar. Seulement derrière le comptoir, on me verra plus.
2: Mais faut pas vous mettre derrière le comptoir, faut vous mettre dessus. La bouche ouverte, remplie de cacahuètes. C'est rudement apprécié au moment de l'apéritif.
3: Et les pièces de 20 centimes, où c'est qu'ils les mettent?
2: Ah.
3: Oh, c'est embêtant, hein, une amputation. Ça me limite dans le choix des métiers. Quand j'étais jeune, je voulais être plongeur chez Cousteau, mais là...
2: Les palmes, où est-ce que vous les mettrez, hein?
3: Aux mains?
2: Ah ben, faites de la marionnette à ce moment-là au théâtre du Luxembourg, chez Guignol. L'expression du geste, les ombres chinoises, les castagnettes et le toutim, tout ce qui vient de là-bas.
3: Enfin, docteur, cette amputation, on peut pas l'éviter.
2: Ben si, on peut l'éviter, seulement si vous voulez pas vous soigner, moi j'y peux rien.
3: Non, non, mais docteur, vous faites votre métier, hein, moi je veux pas non plus.
2: Ben il me semble, oui.
3: Mais bon, je pensais qu'avec une pommade...
2: Ah, une pommade, une pommade, une pommade.
3: Comme il s'agit d'un corps aux pieds...
2: Évidemment, je peux vous mettre une pommade, enfin, ça va vous soulager pendant 40 ou 45 ans. Et puis dans 50 ans, vous revenez me voir.
3: Ouais, alors c'est sûr, si c'est pour revenir tous les 50 ans...
2: Ah non.
3: Surtout que j'aime pas bien ça, la pommade, ça fait le pied gras. Ça traverse la chaussette et le scaille du cuir est abîmé.
2: Maintenant, il y a aussi la solution de changer de chaussure. Seulement 20 ans d'études pour en arriver là, ça frise le gâchis.
3: D'autant que celles-ci sont trop petites. Seulement, il n'y avait pas ma pointure dans la couleur que ma femme voulait. Alors ça m'a enserré le pied pendant des années.
2: Oh mais je sais, je connais votre dossier. Seulement, je vois deux objections au changement de chaussures. D'abord, des frais considérables alors que celles-là peuvent encore tenir. Et puis, vous êtes habitué à celles-là. Alors, psychologiquement, je ne suis pas persuadé que vous puissiez supporter le changement.
3: Oui, mais enfin, une amputation.
2: Ben, mon vieux, une amputation à l'heure actuelle, mais avec les moyens modernes, mais c'est rien du tout. Ben, enfin, ben, on vous met là, sur le bio, avec un verre de vin. Un Beaujolais ou un Mâcon?
3: Un Mâcon.
2: Un Mâcon?
3: Ouais.
2: Deux Mâcon, Francis.
3: Pour moi aussi.
2: Ah ben oui, ben c'est pour vous. Oh là là là là. Ah, la peur de manquer chez celui-ci. Bon, un coup de tranchoir et puis c'est marre. Il n'y a aucun risque du moment que les outils sont bien lavés. D'ailleurs, moi-même, je tiens beaucoup à l'hygiène. Je recouds avec des moufles en laine que je fais bouillir. Le fil, c'est celui du boucher pour les rôtis le dimanche. Et en cas de pépin, il y a le curé qui est pas loin.
3: C'est
2: voyez,
3: sûr, j'ai des garanties.
2: Allons, allons.
3: C'est d'accord, docteur, et pour le règlement?
2: On s'arrangera après. Et puis, vous viendrez me faire mes carreaux, hein?
3: Merci, docteur. Mais oh, j'ai pas dit que j'avais choisi vitrier!
2: Non.

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2: Oui.
3: Bonjour monsieur, c'est bien la boulangerie pâtisserie?
2: Oui.
3: Monsieur Martin à l'appareil, établissement Martin Frigorifisme. J'ai une congeleuse à pain pour vous.
2: Pardon? Une congeleuse à pain?
3: C'est ça, pour pouvoir congélager votre pain.
2: Nous on vend pas de pain congelé, on le fait cuire.
3: Ouais, mais une fois qu'il est cuit, vous faites quoi?
2: Ben moi je le vends, ouais.
3: Erreur! Quand il sort du four, vous mettez votre pain dans la congeleuse à pain, vous lui faites un congelage-décongelage rapide, et comme ça il est meilleur.
2: Non mais moi j'ai jamais vu ça, c'est nouveau ça.
3: Ouais, c'est une étude scientifique, comme quoi ça augmente la digestiosité du pain.
2: Et après les gens qui l'achètent pour le congeler vont le recongeler?
3: Ah bah très bonne idée, si on le congèle deux fois, en principe il sera deux fois plus digestueux.
2: Ah oui, mais bien sûr, non mais n'importe quoi.
3: Ah bah tiens, qu'est-ce que je disais? Vous voyez, apparemment vous êtes ballonné.
2: Non mais franchement.
3: Bah franchement, si vous mangez du pain congelagé et décongelagé, vous aurez plus ces problèmes de gaz.
2: Franchement, ça fait 65 ans qu'on est boulanger, bah c'est la première fois que j'entends ça. Hein.
3: Bah c'est parce qu'avant on savait pas que c'était meilleur quand c'était congelagé.
2: Il faut congeler le pain quand il sort du four et après le... Non mais n'importe quoi. Non, on vendra pas de pain congelé.
3: Bonjour monsieur, vous êtes le patron?
2: Non, pas du tout, non.
3: C'est pas grave, vous lui expliquerez.
2: Hein?
3: En attendant, est-ce que vous pouvez passer à Martinville récupérer la congeleuse à pain?
2: Non, on vient rien chercher du tout, on vous a rien demandé.
3: Ok, bon bah je me débrouille.
2: Oui, vous vous débrouillez, c'est
3: ouais, ça. Ouais, je vais vous la livrer, pas de problème.
2: Non, vous nous la livrez pas, il n'en est pas question. Ouais.
3: Ah bah oui, mais vous me dites de me débrouiller, je me débrouille, et après quand je me débrouille...
2: Non mais vous vous débrouillez, vous en faites ce que vous voulez de votre machine.
3: Ouais, bah je vais vous l'installer. Est-ce que vous avez...

0: une prise Trifazette dans la boutique.
1: Non mais je parle pas en français là.
0: Ça je sais pas, en tout cas moi je vous entends en français.
1: N'importe quoi là. Allô ?
0: Bonjour monsieur.
1: Non madame.
0: Oui, bah une chance sur deux. Je demandais à votre collègue si vous aviez une Trifazette.
1: Une quoi ?
0: Bah une Trifazette.
1: Une Trifazette. Qu'est-ce que c'est que ça ? C'est une prise ?
0: Exactement, parce que votre collègue préfère que ce soit moi qui installe votre congeleuse à pain.
1: Et, tu préférais que ce soit lui qui l'installe ?
2: C'est quoi cette connerie ? Mais on en a rien à foutre.
1: Elle a dit non, elle était devant moi. Il y a même des clients qui sont là. Donc si vous voulez qu'on vous les passe.
0: Ouais, le coup des clients qui sont là, bien sûr.
1: Ah ben oui.
0: Oui, oui, oui.
1: Monsieur, vous êtes bien là ?
3: Mais il me court là.
0: Bon. Ouais, bah c'est ce que je disais, vous me faites une imitation de Michel Galabru, mais je sais bien que derrière, il y a personne.
1: Non, il y a personne. Et mon cul aussi, il y a personne.
0: Alors ça, d'ici, je peux pas vous dire.
1: De quoi ? Allô ?
0: Oui, bonjour monsieur.
1: Alors je suis une dame. Je vous coupe monsieur parce que je suis une dame.
0: Admettons.
1: Moi je ne travaille pas du pain congelé. On est dans une boulangerie artisanale. Pourquoi vous me parlez de pain congelé ?
0: Parce qu'une fois qu'il est congélagé, vous n'avez plus qu'à le décongélager pour le vendre.
1: Je décongèle le pain ?
0: Eh oui, comme ça il est meilleur. C'est ce que j'expliquais à vos sous-employés.
1: Non, mais j'avais pas pensé, dites donc.
0: Ah bah heureusement que je suis là alors.
1: Alors du coup, c'est que j'ai pas besoin de tous mes salariés, je peux licencier.
0: Ah non, au contraire, il va falloir recrutifier.
1: Hein ?
0: Ouais, parce que maintenant il vous faut un congélageur-décongélageur pour gérer la congeleuse à pain.
1: Non, mais attendez, je suis pas payé à rester au bout du fil, monsieur.
0: Vous êtes pas payé, mais quelle honte!
1: Eh ben, je suis payé, mais pas à rester au bout du fil.
0: Ok, bon, alors, on perd pas de temps, je viens, je m'occupe de l'installation.
1: Non, mais de quel culot, je dirais, vous allez venir brancher une machine? Ça, on l'a vu de la responsable.
0: Ah non, mais la responsable adore l'idée.
1: Ah bon?
0: Ouais, ouais, je lui en ai parlé l'autre jour, elle était super d'accord.
1: Ah oui, elle est super d'accord.
0: Ah ben, elle est à fond dans le projet.
1: Oui, oui, c'est sûr, oui.
0: D'ailleurs, si vous avez l'occasion de la croiser, demandez-lui.
1: Ben, elle est au bout du fil, monsieur, la responsable. Hein? Ok?
0: Ouh là là, attendez, c'est la responsable qui est au téléphone?
1: Ouais, et alors?
0: Et alors, si vous pouvez me la passer quand elle aura raccroché, c'est pas de refus.
1: Non mais...

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2: Alors, vous êtes connu pour moi faire une recherche sur moi-même, m'aller pantier et ben devant Internet, devant mon clavier de l'ordinateur, me la tape Tafride Le Pont et m'a gain saisissement. Il commence par insulte sur Facebook, il finit sur détention provisoire. M'avait jusqu'à peu à lire le article à haute voix. Je tire en azote compte que ça nous est capable de faire aujourd'hui, assise derrière un clavier l'ordinateur, nous cache juste avec nos deux doigts. Nous cliquons, nous Snapchat, nous malpens, nous moucates, nous vomitchis et nous gagnons baisement. Dans ces conditions, vaut mieux nous envoyer un poste macotte et nous signe trou de pète 974. Ni vu ni connu. Mais c'est vrai que moi personnellement, il y a garce à moi bonne de mouni jura ou en pseudo là. C'est vrai, mais même pas ça moi. Je sais qu'on est très très dangereux, un malparlage virtuel, hein. Mais il remplacera jamais un bon malparlage réel. Sauf qu'il prend plus le temps. C'est vrai, il prend plus de temps. Avant, pour qu'il fait un bon look qui parle, pour dire un moulou, il aime pas l'ilaté, il prend le temps, oui. Il fallait aussi comment s'occuper depuis grand matin, grand matin. Ou si on peut aller dans la messe 6 heures, par exemple. Dans la... Si, dans la messe 6 heures, il occupe. Ça va depuis dans la messe 6 heures, on commence à s'occuper comme ça, là, toute la bonne journée. Je vous salue, Marie, pleine de grâce. Connais celle-là qui est son bonhomme, là, on ne connaît pas que ça va pas. Je crois en Dieu, le Père Tout-Puissant, notre Père qui est dessus. Mais non, mais là, qui est le bonhomme, t'es pédé, ma pédé, là. Je vous en prie. Ça, c'est la messe 6 heures. Après, on peut occuper aussi, ben, ouais, chez le bas, tout pavé, là, la boulangerie, marché forain et tout ça, et puis on continue à occuper, hein, pour qu'il fait un bon malparlage. Bon, c'est vrai que l'endroit où ça fait les bons malparlages, quand même, les dits, hein, c'est dans l'enterrement. Oui. Statistiquement, les prouvés, il faut 4 enterrements pour faire le bon malparlage. Et si vraiment on n'a pas trop la chance, même, ben, à ce moment-là, ben, on a toujours le fameux barreau l'école. Ça va? Non, encore la grippe. Ma fille, mettez un petit peu l'huile essentielle Ravine Sarah sur son poignet, là, sous la jambe. Ma fille, vous connaissez ma maille aussi. Ces petits souliers, c'est des essences. Guette ça comment les fagotex sont aux zibzen, puis pour les déposer au maman et l'école. Te l'année dépose aux enfants à l'école, te l'année toi une clip raga, espèce jument des îles. Non, elle n'est pas possible. Ça l'est en manche avec elle là-bas dedans, ça. Ah, moi, elle est sûre. Mais qui arrive en fin de journée, on voit pas tout le temps, il y a besoin de moi, hein? Il faut me savoir le l'infirmier scolaire, mon maman, elle est anorexique. Il faut me savoir le professeur, mon maman, elle est dyslexique. Il faut me savoir le directeur, mon maman, elle est asthmatique. Dis plus, t'as le moment, elle est hermaphrodite. Hein? Hein? Pas hermaphrodite, qui dit? Comment il dit qu'elle gratte tout le temps? Hein? Qu'on a des démangeaisons, comment il dit? Hein? Nymphomanique, enfin, nymphomanique. Putain, oui. Ça, c'est le barreau d'école. D'accord? Avant, pour gagner un bon l'équipage, il fallait descendre grand matin en ville et où commence l'organisation dans un téléphone arabe, comme il dit d'ailleurs, excusez-moi, mais il connaît pas à cause de bonnes oreilles, il appelle ça un téléphone arabe. Parce que pour moi, les arabes, c'est pas les plus vifs pour faire la dilafée, hein? Alors qu'aujourd'hui, le la dilafée, il est simple comme un clic. Et ça va trop vite. Mais c'est nous qui veut que tout ça fait et ça va vite. Oui! Moi, par exemple, si je m'étais pas mariée à l'Issinamant, eh bien, on aurait pu être un ordinateur, un logiciel, un moteur de recherche, un affaire qui trouve toutes les affaires vite moins. Parce que maintenant, des prédispositions, moi, pour la rapidité. Mais je suis rasade, bien sûr. Par exemple, mon cause-moi est super rapide. Mon cause-moi est super rapide, si maintenant, je peux dire mon passeport par 4 chemins, mais c'est 0,5 par SMS, 3 SMS maxi. C'est vrai, un logiciel, un moteur de recherche, un affaire, ben, il trouve toutes les affaires vite moins. On pose à lui une question, il a 10 réponses pour moi. Moi aussi, c'est pareil. Ou la tape une fois dessus mon système, on a 10 réponses pour. Si maintenant un logiciel, on aurait pu être Google Grangle. Google Grangle out service, qu'on aurait besoin de connaître. Oui. Combien camions pizza en a côté de 15? Allez apprendre que tu manges, espèce pareille. Tu es au qui, soi-disant, te la pouffé la nuit debout contre l'austérité de ton gouvernement et tu tapes camion pizza dessus Google Grangle. Prends un fallait faire frites. Suggestion similaire, la promotion boîte pile change chez Leader Price.

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2: Infirmier anesthésiste. Voilà, je suis très fier de ça, j'adore mon métier. Alors, vous avez remarqué que les médecins, ils utilisent un langage particulier. Hein ? Qu'est-ce que c'est que ces termes médicaux ? On comprend rien. Vous savez comment on dit quand on a la gratouille ?
3: Que ça gratte.
2: Que ça gratte, toi. Fais pas des études dans la santé, hein. On appelle ça un prurite. C'est beau, hein, c'est chantant. Prurite dans les prés. Je sens que... Hein, et vous savez qu'on a un terme à l'hôpital pour dire qu'on ne connaît pas la cause d'une maladie. On ne peut pas vous le dire, hein. On dit que c'est idiopathique. Idiopathique. Ah, ouais, il y avait un message, mais... situation. Oui, bonsoir, votre père souffre d'une cardiopathie idiopathique, oui. Traduction. Oui, bonsoir, votre père a un problème au cœur, mais... Elle passe mieux, celle-là, aux urgences, on est d'accord, hein, hein. Moi, j'ai une théorie, je pense que tout ça, ça remonte à l'époque des druides, vous savez. À l'époque, ils dealaient des potions et ils sentaient qu'ils allaient se faire choper, tu vois. Et, ouais, les gars, putain, ça devient chaud, là. Oh, on va se faire choper, ouais, ils vont comprendre qu'on se fout de leur gueule. Attends, attends, on va faire un langage codé, comme ça, ils comprendront rien. Vous avez vu, les ordonnances, c'est illisible. Même la date, on comprend pas sur l'ordonnance, comment ils font. Alors... Il n'y a pas que les médecins, il y a aussi les pharmaciens. Je ne sais pas s'il y en a dans la salle, mais les pharmaciens, s'il vous plaît, il faut arrêter. Qu'est-ce que c'est que ces noms de médicaments ? Dextropropoxyphène. Acétyl, salicylique, Momotus ou quoi ? Et oméprazole. Pourquoi ils ne font pas des noms de médicaments simples ? Comme ça, on s'y retrouve, tu sais. Tu vas à la pharmacie, tu as mal à la tête, tu dis bonjour. T'as pas un soulage-moi ? Ou le générique là, le calme-moi ? Hein ? Ou si tu as la diarrhée, bonjour, t'as pas un durcicelle ? Hein ? Et quand t'as une tumeur, ben tu prends du tu guéris. Comme ça, c'est fini. Juste pour en revenir à mon métier à moi, heureusement, il y a des gens qui viennent à l'hôpital et qui ne sont pas malades. Elles viennent hein, dans un service où elles attendent un heureux événement. Je pense que vous avez compris, ce service, c'est la maternité, en effet. Moi, j'adore ça. Vraiment, c'est un endroit où j'aime travailler parce qu'elles sont là, elles sont détendues. Hein. Elles sont souriantes. Elles sont heureuses d'être là, et puis surtout, moi, je trouve qu'elles nous le rendent bien, hein, tu vois. C'est toi l'anesthésie ? Oui ? Soulage-moi ! Comment vous dire ? Moi, j'adore mon métier, vraiment, hein. Mais des fois, moi, j'ai peur. Et je vous dis ça parce que je suis celui qui, par bonté professionnelle, donne la main à la future maman pendant la péridurale, vous savez ? Ouais, donne la main. C'est un don. Ah, vu ce qu'il en reste après, merci, ça va. Non, pendant la péridurale, j'aime bien aussi transmettre un message. Je vais vous le transmettre pour les papas. Un message important, comment vous dire, messieurs, s'il vous plaît, n'allez jamais, jamais, jamais voir ce qui se passe en bas. Pourquoi vous faites ça ? Restez avec votre dame, faites-lui des bisous, comme ça, passez-lui du brumisateur sur le nez, le visage, je m'en fous. Qu'est-ce que tu veux ? Dis-lui, je t'aime, mais ne va pas voir ce qui se passe en bas. Tu veux que je te dise, moi, qu'est-ce qu'il y a en bas ? Mais en bas, mais si la guerre arrête.

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2: C'est un gars qui va voir son médecin, il dit Doc, j'ai un problème, j'ai mal à l'œil gauche. Il dit bon, qu'est-ce qui t'arrive? Il dit ben, je crois que je suis allergique au café. Il dit bon, à chaque fois que je bois un café, putain, j'ai une violente douleur à l'œil gauche, comme ça. Il dit bon, vas-y, bois un café devant moi. Il boit le café, il dit ah, putain, tu vois, ça recommence. Il dit ben, c'est bon, je sais ce que c'est. Quand tu bois le café, enlève la cuillère.
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0: Bien. Alors, bon, ça c'est propre. Ça, c'est à peu près propre. Ça sera bien bon, et puis ça, elle le fera. Moi, j'arrête, je suis crevé. Ouh là là là là.
1: Coucou.
2: Oh, ma chérie, t'es déjà rentrée?
1: Oui.
2: Oh, bah, ça tombe bien, viens voir. Viens voir. Tu sais ce que j'ai fait, regarde. J'ai fait le ménage à fond.
1: Où ça?
2: Bah, là, partout. Regarde.
1: Non, tu fais comme tous les mecs, tu crois que t'as fait le ménage, mais en fait, t'as brassé de l'air.
2: N'empêche, regarde, j'ai fait des machines.
1: T'as fait des machines. Alors là, je te dis bravo.
2: Ouais. Attends, c'est pas moi, c'est les machines qui ont fait le boulot. Moi, j'ai rien fait. Hein.
1: Hey, tu me prêteras ta chemise rose?
2: J'ai pas de chemise rose.
1: Ah bah si, maintenant t'en as une. Hein.
2: Mais comment c'est possible?
1: Je t'ai déjà dit 100 fois que quand on fait une machine, on fait trois tas.
2: Oui.
1: Le blanc, le noir, la couleur.
2: Oui, c'est vrai, tu l'as dit. D'ailleurs, bah tiens, regarde. D'ailleurs, le jean bleu, c'est de la couleur.
1: Non, le jean bleu, c'est du noir.
2: Ah ouais. Le jean bleu, c'est du noir. Donc, le torchon à carreaux rouge et blanc de la cuisine, c'est la couleur.
1: Non, c'est du blanc.
2: Attends. Donc, le bleu, c'est du noir, et le rouge, c'est du blanc.
1: Voilà.
2: Et le noir, alors, ça se lave à combien?
1: Bah, ça dépend de la matière. Oui, par exemple, si tu veux, tout ce qui est coton, ça se lave entre 40 et 60, les synthétiques à 30 et la laine à froid.
2: Ah. Et le cachemire?
1: Ben, le cachemire, ça se lave pas en machine, attends. Oh! T'as lavé mon pull en cachemire en machine? Oh! T'as flingué mon pull en cachemire? Oh non, mais il est où mon pull en cachemire? C'est pas vrai, je l'adore en plus, mais tu l'as mis où? Dis-moi où il est. Où est mon pull en cachemire?
2: Il est là. Crie pas. Non, je t'en paierai un autre. Hein, je t'en paierai un autre cachemire. Non, je t'en paierai deux autres. Je t'en paierai trois autres. Bon, je t'en paierai quatre. Quatre? Oui, bon, oublie.
1: Quatre?
2: Non, oublie, cachemire, respire. Ça sent bon, hein? Respire. Sent bon?
1: Oui.
2: Ouais, parce que tu sais ce que j'ai fait? J'ai vaporisé partout le parfum d'ambiance que ta mère m'a offert à Noël, partout.
1: C'est pas du parfum d'ambiance, c'est la quoi, Didio d'Armani?
2: Et c'est pour ça que ça sent super bon. Meilleur que l'Airwick d'ailleurs. Hein? C'est vrai. D'ailleurs, j'en ai mis dans la salle de bain. J'en ai mis partout d'ailleurs, la salle de bain, regarde. Je l'ai fait à fond. Alors là.
1: Et t'as nettoyé la baignoire?
2: Ben pourquoi j'irais nettoyer la baignoire? On se lave dedans tous les jours avec du shampoing et du savon. C'est propre!
1: Parce que c'est comme les grands crus d'un fleuve, t'es à la hauteur des bains que tu prends.
2: Hey, c'est fou les femmes, vous avez une vision trop précise du ménage. Nous les mecs, tu vois, on a une vision, disons, plutôt globale.
1: Globale?
2: Ouais, globale.
1: Par exemple, l'autre jour, je t'ai demandé de nettoyer le congélateur à fond.
2: Ben, je l'ai fait.
1: Globalement, parce que le givre, il est là globalement.
2: Ouais, toi, tu t'es vu quand tu passes l'aspirateur? On dirait une hystérique, comme ça, regarde. Hein? Alors qu'un mec, c'est différent. Un mec, regarde, c'est comme ça. Et tu sais quoi? Ça aspire pareil. 1000 watts, c'est 1000 watts. T'auras beau y secouer dans tous les sens, ça fera jamais 2000 watts. C'est okay. La science.
1: Ok, alors on sort les dossiers.
2: Ah bah ouais.
1: On sort les dossiers.
2: Ouais.
1: Alors moi, ce que je supporte pas, c'est le matin quand tu bois ton café, tu vois, d'un œil hagard, là. Puis tu touilles, l'œil vide, il y a même pas de sucre dans ton café.
2: Ouais.
1: Et puis il y a une tache en face de toi sur le placard, tu la vois même pas.
2: Ben, si.
1: Ah bah alors pourquoi tu la nettoies pas?
2: Évidemment, toi, dès que tu vois une tache, tu sautes sur la tache avec l'éponge à tache.
1: Et pas l'éponge à vaisselle.
2: Ah, hein, alors que nous, les mecs, bah, on prend le temps d'analyser la tache. On se dit, c'est une tache de quoi? Qui c'est qui a fait la tache? Tu vois?
1: C'est comme pour les vitres.
2: Quoi, les vitres?
1: Bah, dimanche dernier, quand je t'ai dit, est-ce qu'on peut nettoyer la vitre? Tu me fais, pourquoi? Bah, parce que peut-être parce qu'on voit plus à travers. Hein.
2: Bah, ça évite de mettre des rideaux, quoi. Ouais, non. Et d'abord, ça s'est pas passé comme ça. Rappelle-toi, on était assis dans le canapé tranquillement, on regardait la télé. D'un seul coup, tu t'es levé et t'as hurlé. Ouais, viens, on va faire les vitres.
1: Je parle pas du tout comme ça.
2: Non, mais tu m'as fait peur. T'imagines, moi, si je suis avec mes potes en train de regarder un match de foot, je fais oh les gars, je reviens, je vais faire tourner une machine.
1: Tu sais quoi, on va arrêter de parler du ménage parce qu'on se prend la tête là, ça sert à rien.
2: Ouais, c'est vrai, arrête. J'aime pas quand on se prend la tête. En plus, hey, franchement, on va pas se faire une scène de ménage. Non, attends. Non, t'énerve pas. Je t'ai préparé une surprise ce soir.
1: C'est quoi?
2: J'ai préparé le dîner.
1: On va aller au restaurant?

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1: Depuis que je me suis fait installer Internet en ma maison, ben, je me sens plus du tout seul. Non, au contraire, grâce à Internet, eh ben, je suis en contact permanent avec toute la planète. Quand t'as Internet, tu connais toute la planète. Ben, ça coûte cher. Faites gaffe, ça coûte cher. Mon ordinateur, il était trop vieux. Mon vieux magasin, il est trop vieux, il a plus de 2 ans, c'est trop vieux. Il est pas en USB, il faut du USB maintenant. Il est trop vieux. L'imprimante aussi, était trop vieille, pas en USB, mais je l'ai pas changé, c'était trop cher. Il est branché quand même, il imprime plus rien, fait des cocottes à papier. Mais bon, il aime bien. C'est extraordinaire, Internet, surtout que maintenant, ça marche sans fil, grâce à Bluetooth. C'est pas moi. Non, c'est pas moi, c'est le bout de souffle. Ben, t'as qu'à pas te mettre là. T'as pas ramené ton kawaii? T'en aurais besoin. Non, parce que je vais le redire. Hein. Parce que non, c'est extraordinaire avec... Avec Bouffsouf. Ben dis merci. C'est que ça marche sans fil.
2: Du coup, il y a n'importe quel endroit chez moi, là, même dans le jardin.
1: Eh ben je surf.
2: Même dans le jardin.
1: Je surf. De plus en plus dans le monde entier. Tout instant, de plus en plus chez moi, tout seul. Heureusement que j'ai une fiancée, hein. Irina, elle s'appelle ma fiancée sur wsalope.com. Elle a un site avec ses photos de famille. Oh, oh, oh. J'ai un peu peur de la rencontrer pour de vrai, ma belle famille, parce que dans leur maison, ils vivent tout le temps tout nus. J'ai un peu peur de les choquer avec tous mes habits. Non, ce qui est... Quoi? T'en as jamais, c'est ça? Je vais le mettre là. Je l'ai séché, après je gratte et ça se voit plus. Tu vois, tu l'as déjà fait. Mais ce qui est extraordinaire, c'est que depuis hier, j'ai le haut débit. Au début, le vendeur, quand il m'en a parlé, je l'ai tapé, je crois qu'il m'a traité de haut débile. En fait, non, au débit, c'est Internet, mais encore plus vite.
2: Ça va vite, hein?
1: Mon débit va vite comme ça. Et moi, juste, je bouge comme ça. Ce qui est extraordinaire avec Internet, c'est là que tu vois qu'on est 21e siècle. C'est qu'à n'importe quel endroit de la planète, à n'importe quel moment du jour ou de la nuit, mais en un seul clic, oh, t'achètes n'importe quoi. Et au même moment, de l'autre côté de la Terre, il y a un type comme moi qui, en un seul clic, il a vidé tout mon compte en banque. J'ai compris, Internet, c'est le haut débit bancaire.

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2: Récemment, j'ai fêté mes 2 ans de relation avec ma copine et je suis très content, vraiment, c'est cool. Et je sais pas si vous faites ça les couples, mais nous on a regardé les photos, début de relation jusqu'à maintenant, pour voir un petit peu ce qu'on a partagé, les événements, tout ça. Et on a fait un constat. En fait, ça fait 2 ans qu'on grossit sa mère. Il y en a qui se reconnaissent, on dirait, il y en a qui se reconnaissent. Je grossis, elle grossit, 2 otaries, ça rend fou. Je vais vous dire comment je sais qu'on a pris du poids. C'est parce que lorsqu'on se met un bisou, c'est le ventre qui se touche en premier. On fait des bisous avec le ventre, qu'avec le ventre, qu'on frotte, Déjà, à chaque fois, je lui dis, j'ai envie de t'embrasser, mais t'es trop loin, t'es trop loin. Relation à distance, ça rend fou. On est bien ensemble, hein. On est sexy. Hein. Ok, il y a du doute dans la salle, il y a du doute. On est sexy, je veux dire à quel point on est sexy, ok. Tu sais, des fois, je suis chez moi, je suis affalé sur le canapé, gros vent à l'air, et elle arrive comme ça. Elle fait « Il est à qui le bidou, là ?» Après, elle s'approche, elle fait « Il faut me voir, moi, je suis là. Il est à toi, il est à toi !» On est trop à l'aise, on a un vrai couple, genre Jay-Z, Beyoncé, quoi. Sauf que c'est elle, Jay-Z, quoi. Je passe devant elle, elle met des fessées. Tu dis « Oh, tu fais quoi, là ? Fais ça, moi, je fais ça, toi, ouais. » Après, vraiment, honnêtement, cette prise de poids, ça me contrarie au quotidien. Par exemple, il y a un truc que j'aime plus trop. J'aime plus trop qu'on me prenne en photo. Parce qu'à chaque fois, je suis déçu du résultat. Chaque fois. Tu sais, je suis là comme ça, je tape la pose, je rentre le ventre, je regarde la photo, il y a mon ventre. Putain. Contrarié. Je vous raconte un truc qui m'est arrivé en comédie club, ok? Je suis sur scène, je fais mes blagues, les gens, ils sont morts de rire. Ils sont morts de rire. Ils se plient en 4, ils pleurent, ils envoient des strings, bref. C'est vraiment... Je jure, tous les soirs, c'est chiant. Bon. Et quand je sors du comedy club, il y a un mec qui vient me voir, il me dit hey mec, c'est trop fort ce que tu fais. Vas-y, s'il te plaît, viens, on fait une photo. Je dis vas-y, il n'y a pas de souci. Il tape la pose. Je tape la pose. Il me dit rentre le ventre. Je vois le bâtard. Parce que j'avais déjà rentré le ventre en fait. J'avais déjà rentré le ventre. Quoi ça? Lui, il avait une calvitie. Je lui ai pas dit mets ta capuche. Je l'ai laissé tranquille. Autre chose, il n'y a pas longtemps, je me suis embrouillé avec un nourrisson. Je vais expliquer. Le nourrisson, il est mignon, ok? Vraiment, il est beau. Et là, devant moi, je le prends dans mes bras. Je lui dis, toi, t'es beau. Et il a essayé de me téter. Et tu vois, ça, c'est un manque de respect, ça. Il est né hier, il essaie de me téter. Là, c'est quoi, ça? J'avais trop la haine, j'avais dans les bras, il était là, gazou, gazou. J'ai fait, il n'y a pas de gazou, Michael, il n'y a pas de gazou. En plus, sa mère, elle est blanche. Pourquoi il essaie de me téter? Ça n'a pas de sens. Daltonien, ben, c'est quoi, ça? Je l'ai rendu à sa mère. Elle m'a dit, alors, il est comment? J'ai dit, il est bizarre. Il n'est pas sevré, là, sa tête, là. Il n'est pas sevré. Vous avez déjà vu que vous êtes trop lourd dans les yeux d'un animal? On dirait que non. OK. En fait, l'été dernier, j'étais faire du cheval. OK? C'était pas la blague. C'était qu'un contexte, en fait. C'était... Vous êtes pas cool ce soir, hein? Vous êtes pas cool, hein? Je vous raconte. Moi, j'ai jamais fait de cheval de ma vie, d'accord? Ça fait que je suis content, j'arrive dans le centre équestre, je m'approche du cheval, et quand je m'approche du cheval, lui, il fait 3 pas en arrière, en mode brrr, nah. J'ai fait, tu reviens là, caramel. Les gars, le cheval, c'est cher, hein? 1 heure, 50 euros, j'ai fait sur la vie de ma mère, je vais t'attraper caramel, sur la tête de ma mère. J'ai attrapé caramel, je suis monté, et j'ai mis tout mon poids. Ouh. Vous avez déjà entendu une bête souffrir? Je suis monté, il a fait... Ah! Et moi, je lui dis, t'inquiète, c'est dans la tête. Et lui, il est en mode, non, c'est sur mon dos, là. Au départ, c'était un cheval, je suis monté, c'était un poney. J'ai fait, wow, j'ai cassé la bête, quoi. Caramel tout mou, c'est dommage.

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1: Et c'est comme ça tous les jours.
2: Je suis papa depuis 3 mois. Ouais, honnêtement, c'était facile. Que les gens applaudissent, c'était facile. Par contre, ce qui va être dur, c'est l'éducation du gamin. Si dans 2 ans, le gamin, il est poli, machin, là, vous pouvez m'applaudir. Mais là, le gamin, il est là, il regarde, il fait... Je peux lui raconter n'importe quoi, il y croit. Je lui dis, le Paris Saint-Germain sera champion d'Europe. Tu vois, non, l'éducation, c'est important. Ça, c'est un truc... Tu vois, je sais pas si je pourrais éduquer ce gamin. J'y pense tous les jours. J'étais chez un pote qui s'appelle Denis, et son fils, il était là, il a 6 ans, il a tapé dans un ballon. Et Denis lui dit, tu seras attaquant à l'Olympique de Marseille. Il lui donne la confiance. Moi, j'ai pas été élevé là-dedans. Tu sais, moi, je suis arménien. Il y a des arméniens, enfin, des survivants, il y en a ou pas? On n'a pas été élevé dans la confiance. Nous, c'est terre à terre. Moi, quand j'étais petit, je rêvais d'être pilote de chasse, comme dans Top Gun. Je dis à mon père, papa, je vais être pilote de chasse. Il fait, tu peux pas, t'as une cicatrice. Et avec la vitesse, ça va s'ouvrir. Voilà, terminé. Tu seras policier municipal à Perpignan. Je connais le maire. Fin du rêve, tu vois. C'est pour ça, l'éducation positive, j'ai pas été élevé là-dedans, je trouve que c'est super, mais tu vois, là, il y a une mode des parents 20 sur 20, vous voyez, c'est parents 20 sur 20 qui veulent avoir des enfants 20 sur 20, on est des gens médiocres, on aura des gosses médiocres, voilà. Moi, mes parents, c'était des parents 10 sur 20, ma mère avait 20, mon père 0, voilà, terminé. Mon père me laissait jouer avec la prise, ma mère appelait le SAMU, c'était comme ça qu'on s'organisait. Mais par exemple, moi, j'ai eu la fessée, par applaudissement, qui a eu la fessée ici?
3: Ben voilà, c'est ça, il veut tout s'affaisser.
2: Mais moi, mon père, il mettait de l'enjeu dans la fessée. Il me dit, tu en prends une dans la journée, je te dis pas quand, profite, suspense. Tu sais, là, on rigole sur la fessée, tu vois, parce que nous, ça m'amuse, mais quand j'écoute mes amis stand-upers noirs et arabes parler de leur fessée à eux, c'est pas un public, il faut le dire, c'est un juge, ça, vraiment, hein. C'est vrai, les gamins, ils ont le danger, ils connaissent pas trop. Tu sais, ma soeur, elle a un petit, mon petit neveu, je suis allé chercher au centre aéré, dans la voiture, il s'est mis derrière, il a mis la ceinture à 6 ans. Moi, mon père me mettait devant avec des annuaires pour que je voie la mort arriver avec lui. Et ce petit con, il change mes parents. Mes parents sont devenus des grands-parents aussi mous que lui. D'un coup, il dit à mon père, papy, je peux aller jouer dans le jardin.
4: Mon père, il fait, non, tu peux pas, c'est dangereux.
2: Je fais, quoi, papa?
4: C'est dangereux, il y a des rôdeurs.
2: Des rôdeurs? C'est le même mec qui dit ça, qui moi, quand c'est des grands-parents.

tombe par terre. Oh, il est tombé par terre. J'étais une croûte ambulante, moi. Leur jardin d'enfants. Je suis allé au McDo la dernière fois. Vous avez vu leur jardin d'enfants? Le sol est mou, tout est en bois arrondi. Papy, tu te rappelles de nos jardins d'enfants, nous? C'était des barres de fer chauffables au soleil. Tu mettais la main. Les toboggans étaient à 8 mètres en l'air. Tu tombes en arrière, tu finissais paraplégique à 2 ans et demi. Le tourniquet, vous vous rappelez du tourniquet? Dans mon village, c'était l'handicapé mental de 25 ans, il faisait tourner comme ça. T'avais des enfants, ils volaient en l'air. Tu retombais dans du sable, t'avais de la merde de chien. Et ta mère, pour t'essuyer, elle faisait pouf. Allez, voilà, voilà. Mais tiens, on veut les protéger. On veut pas qu'ils aient mal, même psychologiquement. Vous vous rendez compte, on a enlevé les notes, on a mis des couleurs. Je répète, on a enlevé les notes, on a mis des couleurs. Écoutez-moi bien, si ton fils a 3 sur 20 ou bleu, c'est un crétin. Et ça restera un putain de crétin. Et c'est pas grave, il peut pas y avoir que des astronautes, il faut des policiers municipaux dans la ville.

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2: Allô, allô.
3: Bonjour, bonjour monsieur, je suis bien à l'exploitation agricole Col.
2: Vous êtes qui?
3: Monsieur Martin, je viens vous installer le conteneur.
2: Quel conteneur?
3: Le conteneur pour vous alimenter en énergie plasticable.
2: Moi je sais pas, je suis pas au courant de rien du tout.
3: Ah, donc si vous êtes pas au courant de rien du tout, c'est que vous êtes au courant de quelque chose.
2: Alors, attendez, attendez, moi je suis au courant de rien. Vous voulez poser un conteneur de plastique, c'est ça?
3: Pas du tout, c'est un conteneur qui va vous fournir de l'énergie plasticable.
2: C'est pour faire quoi?
3: C'est pour consommer moins d'électricité pendant l'hiver.
2: Oh.
3: On installe un gros brasero chez vous dans lequel vous allez cramer tous vos déchets plastiques pour vous chauffer.
2: Oh, on n'a pas pris rendez-vous avec vous. Vous, hein?
3: Ah non, c'est moi qui ai pris rendez-vous avec vous.
2: Vous avez pris rendez-vous avec mon mari?
3: Non, pas du tout.
2: Ouais, bah,
3: non,
2: si vous avez même pas pris rendez-vous, c'est même pas la peine.
3: Ah si, si, moi j'ai pris rendez-vous.
2: Bah non, vous dites que vous avez pas pris rendez-vous.
3: Bah c'est normal, puisque j'ai pris le rendez-vous tout seul.
2: D'accord. Et vous êtes quelle entreprise?
3: Établissement Martin pour l'électro-environnementation en milieu agriculturiste à base d'énergie plasticable.
2: C'est long votre truc, hein?
3: Non.
2: Établissement Martin.
3: Vous connaissez le principe de l'énergie plasticable?
2: Pas du tout.
3: C'est très simple. Moi, je vais vous déposer des déchets plastiques.
2: C'est bon, vous allez expliquer tout ça au chef d'exploitation.
3: Ah pardon, vous connaissez déjà le système?
2: Non, je connais pas le système et je viens de vous dire que vous allez pas m'expliquer à moi parce que moi je n'y pige rien.
3: D'accord, bah je vous explique.
2: Oh là là. Alors attendez, votre numéro de téléphone c'est quoi?
3: Mon numéro de téléphone c'est une suite de chiffres, il y en a une dizaine.
2: Ah, et vous voulez pas donner votre numéro de téléphone?
3: Ah bah si, bien sûr, pourquoi?
2: Alors, allez-y.
3: Moi je demande que ça de donner mon numéro, hein, ça il suffit de me demander.
2: Ah bah pourquoi vous me parlez sans cesse et que je peux pas avoir votre numéro de téléphone?
3: Ah bah pardon, à chaque fois vous me coupez juste quand je vais vous le donner.
2: Alors, on est au courant de rien du tout, donc je crois que vous êtes un imposteur.
3: Eh bah voilà, encore une fois j'essaye d'aider les gens.
4: Allô, oui?
3: Oula, oui, bonjour monsieur, vous êtes le patron?
4: Oui.
3: D'accord, comme je disais à l'autre monsieur, je m'occupe de votre transition en énergie plasticable.
4: Attendez, ça je vais vous passer mon fils, pas moi qui s'occupe de ça.
3: Ah bon, je croyais que c'était vous qui s'occupe de ça pourtant.
4: Non, non. Oui, allô?
3: Bonjour madame, j'étais avec votre patron donc il m'a dit c'est moi qui s'occupe de tout.
4: Ah non, non, c'est moi qui s'en occupe.
3: D'accord, parce que moi je m'en occupe de vous installer l'énergie plasticable.
4: Eh ben écoutez, je vais vous arrêter tout de suite, je ne suis pas d'accord.
3: Alors, qu'est-ce que vous entendez par pas d'accord?
4: Eh ben je ne suis pas d'accord, je vous ai rien demandé.
3: D'accord, mais il y a aussi des pas d'accord qui veulent dire d'accord.
4: Vous savez que vous commencez à me plaire, hein?
3: Ah bah c'est gentil, merci.
4: Vous commencez à me plaire sérieusement.
3: Bah super, écoutez, je viens tout à l'heure, si vous voulez, on boit un
4: coup. Je ne vous ai rien demandé, donc ce n'est pas la peine de franchir mon portail. Point final.
3: Je dirais plutôt point virgule, parce que...
4: Vous commencez à me plaire, vous le savez, celle-là?
3: Ah oui, non, mais j'ai compris qu'il y a quelque chose entre nous, ça, il y a un feeling.
4: C'est un arnaqueur, mais apparemment, votre numéro, il s'affiche numéro anonyme, donc si vous étiez une société, ça s'afficherait pas numéro anonyme.
3: Bah si, c'est parce que justement, on est une société anonyme.
4: J'en ai rien à foutre, bah justement, si vous êtes une société anonyme, j'appelle la gendarmerie.
3: Non, vous bluffez.
4: Ouais, ouais, bah c'est ça.
3: Moi aussi, bien sûr, c'est du bluff.
5: Oui, c'est la gendarmerie ici, c'est quoi?
3: Oh là là, que se passe-t-il? Je suis à la gendarmerie.
5: Oui, ici, on est à la gendarmerie.
3: Oh bah ça, c'est dingue, j'étais en ligne avec les agriculturistes et pim, d'un coup, je suis transféré à la gendarmerie.
5: Oui, vous avez été transféré à la gendarmerie.
3: Cela dit, vous tombez bien, monsieur Martin, à l'appareil.
5: Oui, c'est pourquoi?
3: J'étais en ligne avec des gens qui insistent lourdement pour que je leur installe l'énergie plasticable.
5: Allez vous faire foutre, vous êtes un arnaqueur.
3: Oula, alors pardon, mais c'est la première fois qu'on me parle comme ça dans une gendarmerie.
5: Mais c'est pas la gendarmerie, mais...
3: Bah si, vous me l'avez dit.
5: J'ai un fusil, calibre 12 et du plomb chevrotine. Alors je vous garantis que dans votre cul, vous allez sentir.
3: Pardon, mais je commence à me demander si vous êtes vraiment gendarme.
5: Allez.

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2: Ça va?
3: Hey, et toi?
2: Je suis trop contente.
3: Moi, ça fait plaisir.
2: Super que t'aies pu venir. Tu sais pourquoi t'es là ou pas?
3: On m'a pas trop expliqué.
2: Ouais, d'accord. En fait, voilà, tu vas me servir des talons dans la soirée, c'est-à-dire que...
3: Si je peux aider.
2: Non, mais... c'est-à-dire qu'en fait, je vais te poser des questions sur les hommes, des questions que nous, on se pose les femmes, je crois que je suis pas la seule. Et bien puis sûr. Toi, tu me réponds en toute franchise.
3: Voilà. Non, bah, tu me connais, bien sûr.
2: Tu cherches pas à m'épargner.
3: Non, franchise. Voilà.
2: Formidable. Super. Donc, je commence tout de suite. Question que toutes les femmes se posent, je pense.
3: Ouais.
2: Pourquoi?
3: Ouais.
2: Quand vous dites à une fille, je te rappelle. Pourquoi vous rappelez pas? C'est chiant.
3: Pourquoi ça t'est arrivé?
2: Hein?
3: Ça t'est arrivé?
2: Non, pas moi.
3: Non,
2: non, non, c'est une question qui revient globalement. Non, moi jamais. Pourquoi vous rappelez pas? C'est chiant.
3: Ah, mais faut jamais rappeler.
2: C'est vrai?
3: Ah, jamais, jamais tu ne rappelles.
2: Pourquoi?
3: Mais parce que la fille,
2: ouais.
3: Si je la rappelle,
2: ouais.
3: Elle va savoir qu'elle me plaît.
2: Ouais.
3: Et si elle sait qu'elle me plaît,
2: ouais.
3: Elle me rappellera pas.
2: Ouais, d'accord. Mais enfin, c'est con, parce que du coup, elle te rappelle pas dans les deux cas.
3: Mais c'est ce que je te dis.
2: Ouais. C'est complètement con.
3: Ouais.
2: Tu dis oui, en plus, l'effronté. Parce que...
3: Mais,
2: ça se trouve, elle te plaît, tu lui plais, et vous reverrez jamais de votre vie, c'est ridicule.
3: Voilà. Mais au moins, elle saura jamais qu'elle me plaît. T'as compris le truc ou pas?
2: J'ai compris, vaguement, je crois. Ouais. Enfin, c'est bizarre, je sais pas. Ouais. Quand vous êtes chez une fille, alors pareil, ouais. La première nuit, tu sais que tu passes chez une fille. Oh, pourquoi vous partez dans la nuit? Pourquoi vous restez pas le matin au petit-déj avec nous? C'est chiant.
3: Ah, ça t'est arrivé?
2: Non, pas moi.
3: Ah bon?
2: Pourquoi vous restez pas?
3: Ah, mais faut jamais rester.
2: Faut quoi?
3: Ah, tu ne restes jamais. Mais non, mais c'est l'ultime boulette de rester.
2: C'est vrai?
3: Mais oui. Mais parce que...
2: Quoi?
3: La fille.
2: Ouais.
3: Si je reste.
2: Oui.
3: Elle va savoir qu'elle me plaît. Et si elle sait qu'elle me plaît,
2: elle me rappellera pas.
3: Okay. Voilà.
2: D'accord.
3: Tu vois, ça y est, t'as rentré.
2: Comme voilà. Le téléphone, en fait, c'est pareil.
3: Exactement.
2: Ah oui, d'accord, donc en fait, vous inversez tout.
3: Oui.
2: Ah, ça y est, je crois que je comprends. En fait, quand vous restez, par exemple, le matin, c'est que la fille vous plaît pas.
3: Exactement. Regarde-moi, par exemple, en ce moment, je suis avec une fille qui me plaît pas trop.
2: Ouais.
3: Pas du tout, même. Eh ben, ça fait 10 ans qu'on est ensemble.
2: Ah oui, non, c'est vachement bien.
3: Ouais, vous êtes, c'est bizarre tes questions, vous êtes tordues les filles, parfois c'est...
2: C'est possible, ouais, c'est peut-être nous, je sais pas. Et alors par exemple, si je suis dans un bar, ça m'est pas arrivé à moi. Je suis dans un bar avec une copine,
3: ouais.
2: Et il y a un mec qui me plaît, bon peu importe, et
3: ouais.
2: Le mec, il me regarde pas de la soirée.
3: D'accord.
2: Mais rien, mais ouais. Nos calculs, je n'existe pas.
3: Ouais, j'imagine, ouais.
2: Ou pas.
3: Bah, j'imagine la situation.
2: Voilà. Mais je n'existe pas, il est là, il me regarde pas, il regarde ma copine vaguement.
3: Voilà.
2: En fait, c'est une feinte, c'est l'inverse, c'est parce que je lui plais.
3: Non. Non, là, c'est qu'il veut emballer ta copine.
2: Ah, exception alors.
3: Exception, voilà, ouais. Surtout si ta copine, c'est Émilie.
2: Tu
3: sais, Émilie, là, ta copine. Elle est mannequin, non? Elle est.
2: Ouais, hein, ouais, mannequin lingerie, ouais.
3: Wow, elle est là, non?
2: Ouais, elle est là, elle est en coulisses, mais elle doit rentrer chez elle, je crois.
3: Ouais.
2: Excuse-moi, j'en ai pas fini, je vais en profiter pour te poser une question un peu perso.
3: Vas-y.
2: Là, par exemple, je viens d'avoir un premier rendez-vous avec un mec et ça s'est trop bien passé, quoi.
3: Ouais,
2: mais
3: ouais.
2: Le rêve.
3: Vas-y, raconte.
2: Mais le dîner de malade, quoi.
3: Ouais.
2: Affinité, échange, dialogue, t'sais, ouais, passe-moi le. Et toi. Non, non, mais tac au tac, truc
3: ouais.
2: De malade, affinité énorme, soirée mortelle, on discute jusqu'à 9h30, 10h. Non, mais attends,
3: du matin.
2: Du soir. Oh. Au moment de l'addition, le mec, grand prince, il paye sa part. Gentleman, à la fin, il montre une bouche de métro et tout.
3: Ouais. Il est bon, le mec.
2: Mais la soirée de rêve.
3: Ouais.
2: Et là, ça fait 3 semaines qu'il m'a pas rappelé. En fait. Ça veut dire que je lui plais et qu'il me fait mijoter.
3: 3 semaines?
2: 1 mois.
3: C'est bien mijoté déjà là. Hein, hein? C'est cuit même, non?
2: Bien sûr que c'est cuit.
3: Ah, c'est cramé.
2: Donc là, par exemple, si je lui envoie un petit texto, il sera content.
3: Exactement.
2: Et voilà.
3: Ce qui lui permettra
2: oui.
3: De ne pas te rappeler.
2: Parce que je lui plais.
3: Voilà.
2: Denis, tu changes ma vie. Oh putain, le nombre de mecs à qui je plais en fait. Non, je pense à un truc là, excuse-moi, mais...
3: Quoi?
2: Non, mais tu m'appelles jamais, toi, par exemple.
3: Quoi?
2: Et je dis tu m'appelles jamais.
3: N'importe quoi.
2: Non.
3: Mais j'aurais... si, encore... Bah, l'autre fois, je t'ai encore appelé quand j'avais un problème d'argent, là.
2: Non.
3: Ah non, c'était pas toi.
2: Non, tu m'appelles jamais, mais... tu m'invites jamais au resto.
3: Si.
2: Tu me regardes jamais moi, plutôt mes copines. Denis.
3: Quoi?
2: N'en dis pas plus. J'y vois clair dans ton jeu, Denis. Ah oh, putain, pas toi, Denis, pas toi. Pas nous.
3: Hein?
2: On n'a pas le droit. On n'a pas le droit, Denis.
3: Hein?
2: Oh, je suis désolée, putain.
3: De quoi?
2: Bah, je... Ça va être un petit peu humiliant devant tout le monde, excuse-moi, je... Ouais. Non, Denis, toi et moi, ça va pas être possible, voilà, excuse-moi.
3: Ah là là.
2: Putain.
3: Aïe.
2: Je suis désolée. Ouais, tu sais pourquoi?
3: Non.
2: Bah parce que ça gâcherait notre amitié. Moi, je peux pas me passer d'un copain comme toi pour me donner des conseils comme ça.
3: Je comprends.
2: Bah ouais, je sais.
3: Ah là là, si je m'attendais à ça. Bon.
2: Ça va aller?
3: Écoute, je vais... Ça va, oui.
2: Oui.
3: Je suis un peu partagé dans mes sentiments, mais je...
2: Je peux t'aider à m'oublier, en tout cas, ouais. N'importe quoi, je veux dire... j'en sais rien. T'as des photos de moi chez toi?
3: Évidemment.
2: Ou pas? J'ai clé.
3: Ok.
2: Brûle. Ça, c'est
3: les
2: la
3: DVD,
2: base.
3: Les DVD?
2: Vous aussi, les DVD?
3: Ouais.
2: Non, ramène-les, je dois en donner à des copains. En tout cas, si tu veux que je t'aide d'une manière ou d'une autre, financière, affective... Putain, pauvre gosse. Quoi?
3: Oui, peut-être... Ce soir, bon ben, avec ce que tu m'annonces, je vais être un petit peu, je vais avoir besoin de m'épancher, de parler. Est-ce que je peux te demander le numéro d'Emilie?
2: Bien sûr. Mais t'es malade, ouais, mais évidemment, Emilie, mais si
3: bien sûr.
2: Mais c'est la moindre des choses. Et attends, je te donne le téléphone. Emilie, elle est à elle, gros lolo.
3: Elle, Lily, gros lolo.
2: Appelle-la, vraiment, ça lui fera plaisir. Okay.

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2: Bonjour, je viens pour l'entretien d'embauche.
3: Oui, vous êtes ?
2: Monsieur Verrier.
3: Monsieur Verrier, oui. Je ne vous trouve pas sur ma liste.
2: Oui.
3: Vous avez rendez-vous à quelle heure ?
2: À 9h.
3: Et il est ?
2: 17h.
3: Vous avez rendez-vous quel jour ?
2: Lundi.
3: Et nous sommes ?
2: Vendredi. Le temps passe vite.
3: Mais vous avez eu un problème ?
2: En fait, c'est-à-dire que l'autre jour, j'ai été chez le dentiste, et il y a un monsieur qui est passé devant moi, du coup, ça a tout décalé.
3: Vous vous foutez de moi ?
2: Pardon ?
3: Vous vous foutez de moi ?
2: Oui.
3: Vous vous foutez de moi ?
2: Non.
3: Bah, vous foutez de moi, oui ou non ?
2: Bah, je sais pas, c'est quoi le mieux ?
3: Écoutez, monsieur Verrier, on va essayer de trouver quelque chose de bien chez vous, hein ?
2: Oui.
3: Alors, tout d'abord, est-ce que vous avez un moyen de locomotion ?
2: Tout à fait.
3: Ah.
2: Oui.
3: Vous avez quoi ?
2: J'ai une voiture.
3: Ah, bon, oui. Bah, très bien. Ouais. Donc, vous avez déjà le permis ?
2: Non. Ça, j'ai...
3: Vous conduisez sans permis ?
2: Oui.
3: Mais vous savez qu'il n'y a pas le droit ?
2: Et figurez-vous que les gendarmes m'ont dit la même chose l'autre jour.
3: Au moins, c'est rassurant, vous êtes fait arrêter par les gendarmes.
2: Oui. Enfin, d'abord par le platane et après par les gendarmes.
3: Par le platane ?
2: Oui.
3: Donc vous n'avez plus de voiture ?
2: Non.
3: N'importe quoi. Bon, monsieur Verrier.
2: Oui.
3: Est-ce que vous pratiquez une langue étrangère ?
2: Tout à fait, oui.
3: Ah, tout à fait. L'espagnol, l'anglais, l'allemand ?
2: Le premier ?
3: L'espagnol. ¿Cuál es el nombre de tu madre ?
2: Non, le deuxième. C'est le deuxième.
3: L'anglais.
2: Voilà, le l'anglais. Oui.
3: Where do you come from?
2: When I find myself in times of trouble, Mother Mary comes to me.
3: Okay. What time is it?
2: Speaking words of wisdom, let it be.
3: Vous parlez pas anglais en fait. Alors pourquoi vous me dites oui ?
2: Eh ben, je voudrais pas passer pour un con non plus.
3: Ce serait dommage. Hein.
2: Oui.
3: Monsieur Verrier, pourriez-vous me donner votre qualité première ?
2: Alors ma qualité première est évidemment la ponctualité. Dans la mesure du possible.
3: Oui, bien sûr. D'autres qualités peut-être ? Je sais pas moi. Le sens de l'équipe, l'organisation, la rigueur ?
2: Oui, c'est bien ça.
3: C'est bien quoi ?
2: Le sens de l'équipe, l'organisation, la rigueur.
3: Je suppose que vous n'avez pas de défaut ?
2: Il faut rester lucide, évidemment que si. Je pense que vous avez pu constater depuis le début de l'entretien que je suis quelqu'un de perfectionniste. J'aime bien quand les choses sont bien, bien carrées comme ça.
3: Oui, d'accord. Yeah.
2: Ouais.
3: Vous n'avez aucune expérience dans le métier ?
2: Bien sûr que si. J'ai travaillé chez votre concurrent en direct au service clientèle pendant plus de 10 ans, ce qui m'a valu d'être élu meilleur vendeur de France ces 5 dernières années.
3: Ah oui, quand même.
2: Oui,
3: ah
2: ouais. Oui.
3: Bah écoutez,
2: oui.
3: On va vérifier ça tout de suite, on va faire une petite simulation.
2: Avec plaisir. Oh oui. Vous auriez une cigarette.
3: Écoutez, je parlais pas d'une simulation comme ça, là. Je parlais d'une simulation par rapport au service du métier, du service clientèle.
2: D'accord, oui.
3: D'accord.
2: C'est bon, oui.
3: Une mise en situation.
2: J'ai compris.
3: Donc moi, je joue le client et je vous appelle parce que j'ai un problème de connexion Internet.
2: D'accord, très bien.
3: Okay.
2: Oui.
3: Bon, alors, allô.
2: Allô, Christophe Verrier, vous avez un problème de connexion Internet, apparemment.
3: Exactement.
2: D'accord, dans ces cas-là, je vous conseille de changer directement d'opérateur. Il faut aller chez de la concurrence, ils sont très sympas, ils ont des bons prix. Il a raccroché le monsieur.
3: Mais évidemment qu'il a raccroché, c'est moi qui ai raccroché. Ça veut dire quoi d'envoyer les clients chez le concurrent ? Les clients, c'est des pigeons, ok ?
2: Oui.
3: Bon, alors les pigeons, on les appâte comme ça, avec des petites graines. On sème les petites graines comme ça.
2: D'accord.
3: Le pigeon, il s'approche,
2: oui.
3: Il mange les graines,
2: hein,
3: et ensuite...
2: Il nous chie dessus.
3: Mais non, bordel ! Le client client, c'est un pigeon, je vous dis. Ok, on veut appâter le client, le pigeon, comme ça, d'accord?
2: Oui. Oui.
3: Ok, on sème une petite graine comme ça. Après, le pigeon, il fait quoi? Il se rapproche, après, il mange une petite graine, et le client, qu'est-ce qu'on fait? On prend son fric. Ok? Vous avez compris?
2: Ah, expliquer comme ça, oui, je comprends mieux. Oui, c'est sûr que là.
3: Alors, trouvez une solution.
2: D'accord, je rappelle. D'accord, je rappelle. Allô, Christophe Verrier, service clientèle. Vous m'entendez? Vous avez un problème de connexion internet visiblement. Pouvez-vous me dire si la lumière clignote sur le modem?
3: Ah, ça c'est une bonne question.
2: Je suis en ligne. Ça clignote. D'accord, donc vous avez un problème de connexion internet. Dans ces cas-là, je vous propose, on vous envoie un dépanneur dans l'heure qui suit. On ne vous facture pas le dépannage ni la main-d'œuvre. Nous vous offrons également eh bien, tout le bouquet des chaînes de télévision ainsi que le service MMS SMS illimité à condition de signer le contrat renouvelable tous les 2 ans.
3: Eh ben voilà! Mais c'est très bien ça, moi si je suis client et que j'entends ça, mais oui. Je signe tout de suite!
2: Eh ben alors ne perdons pas de temps, faut signer. Voilà.
3: Voilà. Attendez, qu'est-ce que j'ai signé là?
2: Et hop, un pigeon de plus.
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4: C'est une petite souris qui va à la piscine et elle arrive à la piscine et il y a un éléphant qui est en train de nager dans l'eau. Alors elle s'adresse à l'éléphant et dit: oh, sors de l'eau toi. Alors, l'éléphant il la regarde et il fait non. Sors de l'eau je te dis. Non, pourquoi, je sortirai pas. Mais sors de l'eau. Alors l'éléphant il dit bon bah allez d'accord, il sort. Puis la petite souris elle regarde, elle dit: bon, c'est bon, c'est pas toi qui m'as piqué mon slip.

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Alors je me présente, je suis le producteur de Florent Père. C'est-à-dire, c'est moi qui l'ai découvert, c'est moi qui lui fait ses cachets, c'est moi qui lui paye ses billets de train, c'est moi qui l'amène à l'étranger en tournée à Avignon par exemple, sur les radios internationales, Rare and Chanson. C'est moi qui l'ai découvert. Yes, I do. Oh my God, hello, how are you, fine and you. Excusez-moi, je suis totalement bilingue. Parce que moi, je suis né dans un tout petit état aux États-Unis qui se trouve entre le Texas et l'Oklahoma, qui s'appelle l'Ardèche. Et... Donc je m'occupe de ce petit Florent Père. Alors bon, le premier truc que j'ai changé quand j'ai commencé à le produire, son titre du spectacle avant c'était Florent Père, Florent Gagne. Des larmes de sang coulent de mes oreilles. Je dis comme ça, hashtag titre de merde. Je te dis comme ça. Et vous, ça vous fait marrer. Ok, donc allons-y. Florent Père, Florent Gagne, Florent Père de basket, Florent Père l'hypopète, Florent Père oxydé, Florent Père pendiculaire, Florent Père qui roule, n'amasse pas mousse, Florent Père Noël, Florent Père péridural, Florent Père les ondes. Okay. M'a fatigué. Ah, franchement, j'étais hashtag exhausted, je vous le dis, franchement. Non, mais attention. Alors, le petit Florent, c'est pas le seul que je produis. J'en ai découvert. Là, je vais vous donner 2-3 noms d'artistes que j'ai découvert. Vous allez rester scotché. Hashtag double face, je vous le dis comme ça. Par exemple, c'est moi qui ai lancé Minimati. Alors que c'était interdit. Bon, après, j'ai lancé Michel Bernier. Bon, bah, je me suis pété le dos, je vous le dis comme ça. Ah non, mais moi, je produis tous azimuts. Je produis du cinéma aussi, des films. J'avais eu un coup de foudre pour un acteur fantastique que j'avais découvert dans Fort Boyard. Comment s'appelait-il, là? Ce grand monsieur qui tapait l'assiette avec le coton-tige, là. Comment s'appelait-il? La boule, voilà. Paix à son âme, d'ailleurs, si tu nous écoutes. Eh bien, il faut savoir que c'est moi qui ai produit tous les films de boule. Vous saviez pas? Ok, hashtag bolos. Ok. Non, je fais de la musique classique aussi. Oh là là. Ce pianiste, vous connaissez Lang Lang, le pianiste chinois, virtuose, classique, incroyable? Ok, d'accord. On est sur de la culture, je le savais. Non, c'est moi qui le produis, Lang Lang. Ouais. Enfin, c'est surtout moi qui lui ai présenté sa femme, Lang Lang, qui s'appelle Cuny Cuny. Attention là, accrochez-vous. Parce que je vais vous donner le nom d'un mannequin que j'ai découvert. Vous allez faire un an. C'est moi qui ai découvert Michel Chilé. Michel Chilé, c'est le mannequin qui a été doublure jambes de Julia Roberts dans Pretty Woman. Les 2,20 m de jambes autour de Richard Gere, c'est Michel Chilé. C'est moi qui l'ai découvert. C'est ce qu'on appelle un mannequin détail. C'est-à-dire, voilà, elle a été doublure jambes dans Pretty Woman, doublure main dans les pubs Cartier, doublure pied dans Le Hobbit. Elle a un physique étrange, je vous cache pas. Et là, grâce à moi, elle a été doublure jambe de Marion Cotillard dans Deux rouillés d'os. Ah non, mais je produis tous azimuts. Alors, des fois, ça marche. Des fois, on se plante en production. Attention. Là, j'ai fait un gros coup l'hiver dernier. Parce que c'est moi qui ai produit Nabila et Valérie Trier-Belair. J'ai eu l'idée comme ça de les réunir. Je me suis dit, elles ont un énorme point commun. C'est qu'elles ont mis un gros coup de poignard dans le dos de leur mec, les deux. Hein. Au sens propre comme au sens figuré. Hein. Vous imaginez Nabila, quelle histoire, c'est incroyable. C'est vraiment triste. Hein. Vous imaginez l'inverse, si c'est Thomas qui attaque Nabila à coup de couteau. Fla. Hashtag ballon de baudruche, quoi, là. Et s'il l'avait attaqué au compas, tapis, ça aurait été long, oh là là, ça aurait été tellement long. Vous saviez pas que c'était moi qui avais produit tous ces artistes? Oh les bolos, oh non, je vous jure, j'ai envie de m'asseoir un petit peu comme ça, voilà, regarde, oula, c'est très attention, je vais faire quelque chose de périlleux, regardez, hop. Vous avez la vitesse à laquelle je croise et je décroise les gens, c'est impressionnant, hein. Sharon Stone, elle aurait fait ça, on n'aurait jamais vu sa techa, cette tepu. Je le sais, c'est moi qui ai produit Basic Instinct, je l'ai vu, je dis mais qu'est-ce qu'elle fait, hashtag touffe, arrête. Elle était très très mal, hein. Quand t'es à la mode, tu fais le canard. Bon là, attention, là je vous sors le dos de ouf, c'est moi qui ai produit Jésus-Christ. Jésus-Christ, le mec marche sur l'eau. Ça fait de lui une star interplanétaire. Qui c'est qu'il y a en dessous de Jésus, palme, masque, tuba, en train de ramer comme un connard? C'est Big
Bibi. Moi, ce qui m'énerve en fait avec cette histoire de Jésus, j'adore Jésus, bon, je l'ai produit pendant des années, mais c'est vrai que ce qui m'énerve, c'est que quand tout le monde m'en parle, tout le monde dit « Ouais, mais Jésus, lui au moins, il se pose des questions sur l'humanité, il est un petit peu comme ça. » Parce que genre, moi, je suis producteur, strass et paillettes et nana, donc je suis superficiel. Not at all. Ah non, franchement, moi aussi, des fois, je me pose des questions existentielles, je suis pas bien, je suis là, vraiment, je sais pas, je suis un peu... Moi, c'est vrai que là, des fois, je me dis, mais dans le monde dans lequel on vit, est-ce qu'un homosexuel qui n'achète que des produits Apple, c'est un iPad? Je trouve pas la réponse à mon gars. Des fois, je me dis, qu'est-ce qu'un pédophile? Est-ce que c'est un pédophile portugais? Ou est-ce que c'est un homme qui ne couche qu'avec des pédros? Je sais pas. Des fois, je me dis, est-ce qu'un végétarien devient criminel s'il mange une tomate cœur de bœuf? Je sais pas. Est-ce qu'un juif, le soir de Shabbat, peut jouer à Shabbat? Je sais pas. Est-ce qu'une lesbienne qui n'a pas de sein, c'est une omoplate? J'en sais. Pourquoi le hérisson a les piquants sur le dos? Mais parce que s'il les avait sur le ventre au moment où il se roule en boule, il se crève les yeux, lui. Pourquoi les poules, elles pondent des œufs, pas des omelettes? Parce qu'elles ont pas le trou de balle au sommet de la tête.

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2: Où en est l'enseignement depuis la grève des lycéens et les promesses gouvernementales? FR3 Île-de-France est allé au lycée Henri Bergson à Lillion dans l'Yonne. Il subsiste toujours des problèmes, mais on se serre les coudes. C'est ainsi que M. Franck Bardu, professeur d'éducation physique, a décidé de prendre en attendant la place du professeur de philosophie, toujours vacante.
3: Voilà, je suis là parce que votre professeur de philo n'a toujours pas été remplacé. Donc c'est moi qui, en attendant, vais assurer les cours. Ok ? Bon, sinon, voilà, on va commencer. Qu'est-ce que vous étudiez, là, dernièrement ? Épicure et la luxure. Bah, écoutez, pour la luxure, un simple bandage suffit. Hein, il n'y a pas besoin de... Voilà, d'autres questions ?
4: C'est vrai qu'en cumulant éducation physique, poterie et philo, j'arrive quand même à dépasser le SMIC, hein, faut le dire, je suis franc avec vous, mais là j'attends quand même que l'éducation nationale accepte qu'après les cours je puisse faire le ménage dans les classes, et auquel cas s'ils acceptent, ça permettra de respirer quand même financièrement, ça faut le dire. Mais c'est difficile, hein.
5: Il subsiste des problèmes qui sont problématiques, qui demeurent et qui restent inadmissibles. Voilà, on peut pas, tant que les pouvoirs publics n'auront pas accepté ce que les dirigeants du SGEN, de la FUV, du SPLIT et du SGEG réunis ont proposé, on reste dans l'impasse.
6: C'est quoi ces propositions?
5: Alors, bon, les propositions, elles sont claires. Primo, revalorisation des pouvoirs d'achat. Deuxio, augmentation des salaires. Et tierso, trimo, plus d'argent à la fin du mois.
2: Pourtant, pour certains, comme Mademoiselle Eliane Labutte, professeure de musique, les jours nouveaux ne sont pas à la morosité.
7: Non, ça ne va pas du tout. Chut, Isabelle, chut. Meunier, qu'est-ce que tu fais?
8: Je dors,
7: qu'est-ce que tu fumes, là? Donne-moi ça. Qu'est-ce que c'est que ça? C'est pas du tabac, j'espère?
8: Non, c'est de l'herbe.
7: Il est interdit de toucher aux pelouses de l'établissement.
9: Il faut savoir être à l'écoute. Aujourd'hui, nous avons travaillé une chose facile, Die Zonenheit ist gefragt, Lust de Schubert. Et demain, nous travaillerons les Beatles.
2: S'adapter, se mettre à l'écoute des élèves, c'est le maître mot de l'enseignement aujourd'hui.
10: Johnny a dit à Adeline, sinon ça fait Adelin, à que c'est chouette.
3: Voilà, donc inconscient et subconscient, hein. Donc je pense qu'avant tout le problème c'est une question de souplesse, hein. Donc maintenant on fléchit bien. Inconscient et subconscient, et deux conscients et subconscients. Maintenant on réfléchit bien sûr, et trois conscients et subconscients, hein. Tout dans les genoux, question de... Ok.
2: Vaste problème que l'enseignement, où les polémiques demeureront toujours. Mais au fait, les élèves, les premiers intéressés, comment vivent-ils tout cela au quotidien?
11: Je suis pas d'accord, les professeurs, ils gagnent du fric, et nous, on a que dalle. Et même, il y a des fois...
12: Il y a des problèmes, il faut faire quelque chose.
13: C'est ça,

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2: Moi, j'ai un aîné qui est un ado. Alors comment on reconnaît un ado? Déjà, il divise sa journée en différentes activités. Le sommeil qui occupe 60% de son temps et le réveil qui occupe les 40% restants. Deuxièmement, l'ado a des mécanismes de défense. Des cavités externes de sa peau contiennent une importante quantité de pus qui peut procher jusqu'à plus de 5 mètres. Et enfin, un ado ne quitte jamais sa chambre. D'ailleurs, on va bientôt vendre notre appartement. On a dit à l'agent immobilier, il est vendu avec. Alors, je le trouve limité, mon ado. On m'a dit, c'est normal, c'est un ado. Bon. Alors, j'ai quand même étudié mon ado et je dois reconnaître que mes premières analyses sont fausses et que mon ado n'a pas un cuit de poule. On est plus proche de la méduse ou du concombre. Un chien peut comprendre jusqu'à 160 mots. Lui, tu lui dis non. Tu sens que c'est compliqué. D'ailleurs, on lui a acheté un chien, on l'a appelé Boule, comme ça, ça fait Boule et débile. Et je l'aide quand même, je l'aide, mon ado. Et c'est ce que je fais de temps en temps pour l'aider. Inopinément, je rentre dans sa chambre comme ça.
3: Envie d'en finir avec ses bouffons.
2: Enzo, Enzo, je suis là. Enzo, Enzo est à moi cette merde. Bon, Enzo, il paraît que t'as des problèmes avec tes devoirs. Dis-moi, je suis là pour t'aider, dis-moi. De l'histoire, mais vas-y. C'est quoi la question? Clovis était le roi des Francs, quelle a été sa réaction lors du passage à l'euro? Remets-moi ta musique de merde. Mais c'est hyper compliqué, ils sont tarés tes profs. Mais je sais pas moi, les rois je sais pas, je sais pas. Bah tiens, si écrit, les rois ont toujours trompé leur reine avec une femme plus jolie, sauf le prince Charles qui a fait l'inverse. Bon, je reprends tout depuis le début. Les bases de l'histoire, c'est quoi? C'est quoi? L'homme préhistorique a découvert le feu et Jeanne d'Arc a découvert que ça brûlait. Après, en l'an zéro, t'as la naissance de Jésus. D'ailleurs, je me permets de te préciser que Jésus est resté célibataire jusqu'à la fin. Comme quoi, tu peux réaliser de grandes choses quand il n'y a personne à tes côtés pour te ralentir. Et après, t'as les trois plus grandes énigmes de l'humanité, c'est quoi? C'est qui était l'homme au masque de fer? Qui a tué Kennedy? Et qui a voté pour Benoît Hamon européenne? Vous l'avez pas vu venir la troisième, hein? C'est peut-être la plus difficile. Oui, oui, oui, bien sûr, Jeanne d'Arc et Charles de Gaulle se sont tous les deux battus contre l'envahisseur. Bravo. Pourquoi l'ont-ils fait séparément alors qu'ensemble, ils auraient été plus efficaces? T'as même pas le niveau de ta mère. Tu t'en fous, t'as jamais demandé à venir au monde, mais moi, j'ai jamais demandé à ce que la capote craque, hein. Excuse-moi, je me suis énervé. Mais c'est important l'histoire. On a fait l'histoire. On est une famille noble, les Benoît de Gentissart quand même. Mais si on a fait l'histoire, bien sûr j'ai des aïeux connus. Bien sûr qu'on a des... Tiens, Philippe de Benoît, il était sur le Titanic. Ça a été un des premiers à monter sur un canot de sauvetage. Et comme il était très attentionné, il n'a pas voulu réveiller sa femme. Il ne voulait pas l'inquiéter pour rien. Charles de Benoît, ministre de la Justice au début du 19e siècle. Lui, il s'est fait connaître parce qu'il a refusé qu'on instaure les visites conjugales pour les prisonniers. Il refusait le principe de la double peine. Voilà. Hein? Il y a quoi d'autre? Une dernière question, d'accord. C'est quoi? Les conséquences du réchauffement climatique? Ben, c'est la montée des eaux et ça va engloutir les côtes. Mais bon, quand t'as visité une fois la ville de Dunkerque, tu dis que c'est pas si grave.

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2: Terminé les vacances avec le Roland et la Jocelyne, c'est terminé. De toute façon, c'est bien fait pour ma gueule. On me l'avait dit. On me l'avait dit. Qui c'est qui me l'a dit? Il y a quelqu'un qui m'a dit. Qui c'est? Ah bah, qui c'est? C'est moi. Je m'étais dit, pars pas avec eux. Qu'est-ce que j'ai fait? Je suis partie avec eux. Voilà. Ils nous ont bousillé nos vacances. Ah non, mais mon mari, il ne faut plus parler de Roland et Jocelyne. Il se met sur le balcon, il ulule. Dans un autre chose, hein. Vous allez voir, on a loué un petit studio au bord de mer. On vous emmène, on s'occupe de tout, on va passer 10 jours inoubliables.
3: Ça, sur le côté inoubliable, ils sont pas foutus de notre gueule. Hein. Première chose qu'ils ont faite en arrivant là-bas, c'est de louer une télé. On s'est très bien entendu sur les programmes, on a regardé les heures. Voilà. Alors, 12h30, le juste prix, y'a à fond. Ah. 7h30, Santa Barbara, y'a qu'à fond. Ah. 8h, moi je m'approchais de la télé pour les infos, crac, elle éteignait, hein. Alors, les infos, je vais vous dire, on n'en a pas vu la couleur pendant 10 jours. Il aurait pu y avoir 2 guerres mondiales, nous on l'aurait pas su. Alors, elle avait décidé, on va pas regarder la télé en mangeant, on peut pas discuter. Alors, j'en repense, hein, c'est-à-dire tout qui remonte. Ah, faut voler, avec mon mari, ils m'ont tiré des têtes jusque-là. Ce Roland, je

Je sais pas comment il se débrouillait quand même, il est spécial lui. Il avait toujours fini de manger avant moi, j'attaquais mon dessert, il s'attaquait les ongles des pieds. On le fait, hein? On fait ça à table? Non, franchement, on fait ça à table. Alors à la table, ça a été jusqu'au mercredi, après elle a commencé à peler. Quelle pelle, m'en foutait, je suis presque contente. Mais qu'à table, elle s'arrache le pot. Et ben, à eux deux, c'était la guerre du feu en direct. Bien agréable, ça aussi à nettoyer après le repas, alors ça le ménage, je m'en suis tapé, comme les courses, c'était à tour de rôle, oui ça a bien fonctionné, c'était un goût moi. Façon bien fait pour ma gueule, j'ai rien vu venir, bon, alors je savais bien qu'on partait pas en vacances avec Nadine de Rothschild, mais de là à se retrouver avec les bidochons, hein, parce que... un bidochon encore, on passe encore, mais là c'était les bicochons, hein. Ah oui, parce que alors, la baignoire le matin, ah, il fallait passer avant eux, hein, sinon on va aller mieux aller se laver à l'eau de mer, c'est moins dégueulasse. Hein. Moi, je sais pas ce qui est trafiqué dans cette salle de bain, je ne pense pas qu'il se lavait, en tout cas pas lui, parce qu'alors... Alors, on dormait la fenêtre ouverte, on leur faisait croire qu'on avait chaud, en fait, on s'était aménagé une arrivée d'air. Affreux, mais rien, y a pas un truc, c'est bien passé, je peux même pas en reparlant, mais c'est rien, je peux pas sauver un truc, foutoir, toute la journée, remettait rien à sa place, et alors, le seul jour où on l'a un petit peu rangé, bon, le lendemain matin, mon craque, je me suis lavé les dents avec la mayonnaise. J'ai pas vu, non, mais bon, je reconnais, en plus, à la fin, j'étais plus objective, moi, quand je la regardais, avec ce teint mat, cette coupe de cheveux loupée, la marque des lunettes en plus, elle me faisait peur, on aurait dit un petit sanglier. Et un jour, je me suis dit, je vais décrocher le fusil, je vais me la faire, allez. Non, ça, ouf, j'allais vous oublier, Miss Tinguette, hein, c'est le nom de leur petite chaîne. Alors, pour vous donner une idée, comment... oui, comme un ragondin, ouais. Hein, basique, alors le basique, enfin basique quand même, option Angora quand même, hein, c'est une option en plus. Et alors, cette chaîne, elle a une autre particularité, c'est qu'elle ne faisait pipi que dans le studio. C'est-à-dire que le matin, si vous marchez pieds nus, bon ben, il valait bien, ne serait-ce que pour aller jusqu'à vos pantoufles, eh bien, il y avait une chance sur une, à peu près, enfin, hein, pour vous mettiez le pied dans le pipi de Miss Tinguette, quand c'était pas autre chose. Non, mais si vous racontez tout, vous ne croyez même pas. Enfin bref, le dernier jour, moi je voulais rendre le studio propre, c'était le dernier de leurs soucis, ils s'en foutent complet. Bref, je sais pas comment ça s'est goupillé entre les bagages et les chiffons, toujours est-il que la Jocelyne, je l'ai retrouvée en train de briquer les billets avec mon carré Hermès. Eh ben qui résiste drôlement bien à la Javel, dis donc. Ça c'est la bonne nouvelle, bon enfin bon, j'ai rien dit, je suis descendue, je suis allée m'asseoir sur la plage, j'ai pleuré. Allez, 2 heures, bah ben, oui, j'en ai profité, c'était marée basse. Hein. Et c'est là, dans une grosse vague, c'est là, je me suis dit, plus jamais. Ah non, puis alors, je peux vous dire, vous êtes témoin, mais alors, vraiment, j'ai qu'une parole, je peux vous dire, et plus jamais on partira à la mer avec eux. Ah non, tant pis, la prochaine fois, on ira à la montagne.

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2: Celle-là, je la connaissais pas.
3: Hein. Hey, avoue qu'elle est bonne.
2: Ah, toi, tu les apprends où, ces histoires hein?
3: Bah, on se les raconte à la salle des profs.
2: Ah oui, quand même.
3: Bah oui, pour s'enlever la pression. Hein.
2: Hey, c'est sûr. Oui.
3: Bah, évidemment, les gens s'en rendent pas compte, mais il y a des jours, on a 4 heures de cours de suite. Hein.
2: De suite
3: hein. Alors
2: putain, mais c'est le goulag, ton truc.
3: Ah, ouais. C'est pour ça qu'on fait des manifs.
2: Eh oui, pour que ça dure. Tu la connais, celle de l'enseignant qui est gravement malade?
3: Ah non.
2: C'est un prof, il est très malade. Il va voir son toubib et le toubib lui dit « Oulala, c'est grave, il vous reste plus que 2 mois à vivre. » Et là, le prof, il demande « Je peux avoir juillet et août ?»
3: Ah, dis donc, j'avais pas fait gaffe. Mm. Mais ça a vachement changé dans ton jardin, c'est vachement...
2: Ah ouais, ouais, ouais. Oh. Ouais, j'ai tout fait goudronner, j'en ai marre de tondre la pelouse. Hé,
3: hey, t'aurais dû faire un passage clouté au milieu.
2: Ah bon?
3: Et ouais, pour que tes nains de jardin traversent. Bon, pardon.
2: T'as failli m'arroser les tops, là.
3: Ouais,
2: hein. Bon, écoute, on va continuer, on va s'en resservir un. Hein.
3: Ouais, ouais, ouais, bien sûr, bien sûr.
2: Et tes vacances, c'est bien passé?
3: Génial.
2: Toujours à poil dans ton camp enseignant nudiste, là, naturophile, naturopathe?
3: Non, non, naturomère.
2: Oh, pardon, mère. Excuse-moi, ouais, j'oubliais. Hmm. Ça m'épate, ça.
3: Ah ouais?
2: Ah ouais, j'ai jamais compris quel plaisir t'avais à te balader la durite à l'air, là. T'as peur qu'on te la pique ou quoi?
3: Évidemment, toi, ça te dépasse qu'on va y vivre en osmose avec la nature. Oh, mais bon. De quel droit nos sexes ne verraient-ils pas le soleil?
2: Moi, c'est pour le soleil que je parle. Hein.
3: Oh, t'es con, Bernard.
2: S'il passe quoi au juste en séquence, c'est pas un peu...
3: Mais rien du tout, qu'est-ce que tu veux qu'il s'y passe? On est nus, on est entre enseignants, on est dans un parc.
2: Ah, ils vous parquent? Ça, c'est bien, déjà.
3: Ouais.
2: Ah,
3: si, si. Et on fait des débats. Cette année, le thème du camp, c'était la délinquance. Comment juguler la délinquance par les plantes?
2: Et Sarkozy qui s'emmerde avec des balles en caoutchouc, tu
3: vois. Ouais, ouais. Autrement, on fait des activités normales. On fait du forêmo, on fait de la poterie, on fait du vélo.
2: Du vélo?
3: Ouais.
2: Le vélo chez les nudistes, c'est comme au tennis, non? À la fin du jeu, toutes les balles sont du même côté.
3: En tout cas, mamie a adoré le camp de naturiste.
2: Ah, parce qu'elle y était?
3: Ah, ben, bien sûr qu'elle y était.
2: On marque, c'est pratique. Et pour les vieux nudistes, si tu veux savoir l'âge, c'est comme les arbres. Tu comptes les plis.
3: Ah, ouais, toi, Bernard. Ils sont très cool avec les anciens, toi. Ouais. Parce que, bon, bien sûr, ils sont obligés d'être nus. Mmh. Mais à partir de 80 ans, tu peux garder la gaine.
2: Le bonheur, quoi.
3: Ouais, hein? Oh, le bonheur, pas trop, il y a eu un scandale.
2: Ah bon?
3: Ouais.
2: Il y a une gaine qui a pété ou quoi?
3: Non, arrête, Bernard. Quand même.
2: Attends, ça vous est jamais arrivé, la supérature du camping, là, de retrouver des morpions sur les brognons?
3: Oh.
2: Attends, les mecs à force de se pencher pour choisir les salades.
3: Oh, hein, arrête. Mais t'es malade, toi. Hein. Oh là là. Et toi, tes vacances, hein?
2: Hein?
3: Tes vacances, je sais pas comment dire, moi, tes vacances de...
2: De gros con.
3: Voilà. J'avais l'image, j'avais pas le son. C'était bien tes vacances?
2: Impeccable.
3: C'est bien.
2: On est parti en voyage organisé au Sénégal.
3: T'es allé au Sénégal, Bernard? Hmm? T'as pas eu peur de te faire tirer dessus par tous ces noirs?
2: Attends, tu rigoles quoi? Attends, je suis couvert. Hein. J'ai mutuelle d'humain assistance.
3: Ah.
2: Ma femme se fait tuer, je prends 100 briques.
3: Ah, quand même.
2: Sert sa mère avec elle, 150 briques. C'est pour ça qu'on l'a amené, on sait jamais. Hein. En plus, on s'est régalé avec Nénette, on est parti 2 jours en amoureux, là, au Festival de la pêche au thon.
3: Ah ben, y a pas de hasard.
2: Hein. N'empêche, le Club Med, ça t'aurait plu, toi.
3: Ah ouais?
2: Ah ouais, parce qu'au niveau culture, ils ont mis le paquet. Hein.
3: Ah non, mais c'est réputé pour ça, le Club Med, pour la culture. Les gens, ils y vont, ils se cultivent, ils repartent, et allez, on cultive. Ouais.
2: Attends, ils nous ont fait une corrida avec des nains espagnols qui tauraient des chèvres.
3: La grande classe.
2: Mmh. Excuse-nous, on n'a pas ta culture.
3: Mais je sais, je sais.
2: On est des cons.
3: Je le sais aussi, ça va, y a pas de...
2: Tu sais, nous, ça nous suffit, hein, on n'est pas enseignants.
3: Bien sûr, bien sûr.
2: Puis de toute façon, c'est fini la rigolade. Maintenant, c'est la rentrée et les emmerdes qui vont avec. Hein.
3: Ah, ça y est, le petit patron va se plaindre et se lamenter. Allez, vas-y, je pleure avec toi.
2: Ah, c'est sûr que vous ne le sentez pas, vous, le passage des vacances au boulot. Hein.
3: Mais si, on s'habille.
2: Pardon, excusez-moi. T'as nous, les petits patrons, je t'explique que la rentrée, c'est autre chose. Hein. T'as nous, c'est simple, on est asphyxiés par les charges, alors.
3: Ça m'étonnait que ça vienne pas plus tôt dans ta bouche, ça. Hein. C'est ta valeur à toi sur le fric. Hein. Mmh. Le fric, toujours le fric, le fric, le fric, le fric.
2: C'est sûr qu'il nous en faut de l'argent, hein, ouais. Pour payer vos 3 mois de vacances.
3: Oh.
2: En feignant de gauche.
3: Ah. Connard de droite. Le fric, Bernard, le fric. Le fric, ça fait pas tout, le fric. Regarde-toi, t'es bourré de pognon. T'as jamais pu te payer un cerveau.

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2: Petit lapin. Chut. Je suis en rendez-vous avec le juge d'application des peines. Je suis en observation médicale, petit lapin. Petit lapin, je suis en observation.
3: Oh, oh, oh, vous étiez là, monsieur le juge?
2: Nom de famille? Nom de famille, Galopin. Comme un petit galopin. Prénom de famille, boulevard Magenta. Galopin, comme un galopin, quoi, un galopin qui galope, quoi, comme le petit poney, quoi, le petit poney d'Andalousie, quoi, qu'on connaît tous, quoi, qui galope. Hein, vous êtes venu comment, vous, monsieur le juge? Par quel moyen de locomotive encore? En aviation, en hydravion, en format A4, en petit lapin? Non, non. En voiture? Ah oui, non, j'ai entendu parler, oui, bien, bien. Non, non, vous auriez pu venir en poney, hein. Ah ben, le poney est plus petit, hein. Ah ben, le poney se faufile mieux dans les embouteillages, hein. Vous avez pensé à mettre du foin là-bas pour le petit poney? Hein? Non, je ne suis pas fou, pourquoi vous dites ça?
3: Avant, oui, à l'époque où j'ai commis la boulette, oui, exact. T'étais un peu fou.
2: Disons, on a bien rigolé quand même, quoi. Disons, c'est la famille de la victime, quoi, qui n'a pas apprécié l'humour, quoi. Mais voyez, je dirais, monsieur le juge, à l'époque des faits, c'est que j'aurais dû commencer par la mamie.
3: Parce qu'elle gueulait trop, la vieille. J'ai pas apprécié son attitude. Elle était là...
2: Elle voulait toujours prendre mon couteau, là, elle était là, finalement je lui ai donné. Puis... Et vous voyez, je dirais concernant tout ce qui est acte de barbarie, violence, personnellement j'ai tout oublié. Et si j'avais un conseil à donner aux familles de la victime, ce serait de faire comme moi. Ça ne sert à rien de rabâcher, de ressasser perpétuellement. Hein? Comment? Ils sont décédés? Décédés à faire quoi? Comment? Ma date de naissance? Je connais par cœur, là. Alors là, je suis incollable. Marignan 1515, allez, question pour un champion, là, c'est parti. Comment vous dites que je m'appelle, quoi? Jean-Marc Bouzin? Jean-Marc Bouzin? Ah, ça me dit rien du tout, là. Et puis alors, Bouzin, yon, hein, c'est moche, hein, comme nom de famille. Hein. Ah, jamais j'aurais choisi ça comme nom de famille. Bouzin, présent! Oh non. Oh non, ça m'intéresse pas. Non, puis vous voyez, Jean-Marc, c'est pas conseillé d'avoir un prénom de fille comme ça en prison. Hein. Parce que vous voyez, concernant la prison, là, ça fait 15 ans, là, c'est long, 15 ans. Hein. Non, c'est... Ça... Je préfère... Ça y est, j'ai compris le système. Je préfère sortir maintenant. C'est bon, vous avez mon autorisation. Hein. C'est bon, vous pouvez me libérer, là. Il n'y a pas de problème. Hein. Ah ouais, non, c'est long, hein, là. Ah oui, d'ailleurs, je voulais vous signaler, monsieur le juge, là. Je suis pas content, là. Tais-toi. Parce que là, depuis 15 jours, là, on m'a collé un type là, dans ma cellule. Là. Un fou, un malade mental, un barjon total. Hein. Alors là, celui-là, il est persuadé qu'il y a toute une équipe de mouches là, qui habite sur son épaule là, depuis 15 jours. Là. Alors il est là, il gigote, il se balade là, depuis 15 jours, de droite à droite là, dans la cellule. Là. Alors on est emmerdé avec le petit lapin. Je me sens mieux, je me sens vraiment d'attaque quoi, pour attaquer une personne. Quoi. Enfin, qu'est-ce que je voulais... Oui, c'est pour ça que j'ai arrêté les médicaments. Ah oui, non, ça... Je les ai donnés à mon avocat, et il est reparti à quatre pattes, lui, carrément. Non, trop fort, non. Non, le matin, je me prends un tic-tac, l'après-midi, un cachou, puis pour dormir le soir, une fraise tagada, puis voilà, c'est bon. Ah oui, je me sens mieux. Qu'est-ce que je voulais dire, vous avez prévenu ma femme, là, concernant la sortie, là, c'est bon, il n'y a pas de problème, hein? Comment? Je n'ai plus de femme?
3: Ah bon? Et peut-on savoir pourquoi?
2: Je l'ai mangé. C'est dégueulasse, ça. Vous l'avez trouvé, le type qui a fait ça? C'est Bouzin?
3: Bouzin? Jean-Marc Bouzin? Bouzin présent? Oh non.
2: Passe la corde, là, dans le clapier, là, ça. J'étais bien gentil jusque-là, mais je commençais à m'énerver, là. Je vais monter sur mon escabeau, là, hein.
3: Je vais voir le responsable de la boîte, vous me l'amenez tout de suite ici, vous me l'amenez! Toi, oh, ouais! Oh, plus grand que moi! Alors, pourquoi?
2: On veut savoir avec le petit lapin. On part ou on reste?
1: On reste. Ah, d'accord.
2: Combien de temps encore?
1: 20 ans.
2: 20 ans, c'est le bel âge, hein.
1: Ça vit combien de temps, un petit lapin?

C'est vrai que très vite à la campagne, tu... tu te fais chier, quoi. Bon alors les copains, qu'est-ce qu'on fait? On fait un jeu, on fait quoi? Loïc, qu'est-ce que tu proposes? Une soirée spiritisme? Ouais, enfin moi je voyais un truc plus... Enfin je veux dire plus adulte pour faire connaissance. Enfin t'as une cheminée, t'as des peaux de bête. Ce serait dommage de pas en profiter. En plus j'ai un caméscope pour les souvenirs. Non parce que là la soirée spiritisme je trouve ça gamin. Enfin je veux dire si c'est pour se toucher le bout des doigts dans la pénombre là autant tout de suite faire une... Enfin je veux dire autant faire une partouze quoi. Allez, qui lève la main pour une partouze? Claude? Enfin Claude on va pas non plus... Ok d'accord, va pour une soirée spiritisme. Hein? Non je suis désolé Claude, à deux c'est pas marrant. Enfin, tout ça c'était avant le drame bien entendu. Un matin je venais d'uriner dans la piscine de Loïc. Bon, ça va, eh oh, c'est les vacances. Et là tout à coup Lucie, short en jean, t-shirt moulant, I love sex very much, what about you? S'est exclamé, je vais au village, est-ce que quelqu'un veut venir avec moi? Attends Lucie, enfin tu vas quand même pas aller au bourg, avec, enfin avec la fuego de Loïc. Comment? C'est une Porsche. Oh. C'est à s'y méprendre. Écoute, j'ai la toute dernière Kangoo. Elle est très moche, je te l'accorde, mais elle est spacieuse. Et d'aucuns diraient... confortable. Ah, non, Véronique, tu peux pas venir avec nous, non. Non, mais il y a encore plein de trucs à faire ici ce matin, mais j'en sais rien. M'avait recoupé du bois, repeindre les volets... et moult activités champestres. Bon, allez, tu viens, Lucie, viens, prends ma mimine. Allez, viens. Véronique, tu te pousses de la voiture, t'es gentil. Allez, c'est parti. Ah, c'est marrant, ce manque de confiance de Véro, tu ne trouves pas? Comme si on allait s'arrêter tous les deux dans un champ pour faire l'amour en cachette. Tu m'arracherais la chemise, non, Dieu. Qui s'arrache facilement d'ailleurs, moi, enfin bon. Tiens, je vais plutôt mettre un CD laser disque. Je suppose que tu aimes la musique, comme toutes les mannequins.

0: 70 watts.
1: Ça pue les seins. Ah ben c'est un pionnier, tu sais. Hey, bonjour, monsieur le paysan. Ah, quel con. Oh non, tiens, je vais plutôt mettre une cassette. Ah oh, bah, il y en a une là, justement. Qu'est-ce que c'est, excuse-moi. Oh non, cette manie de ne pas mettre les étiquettes, c'est terrible, c'est tout verrou, ça. Écoute, tu sais quoi? On va vérifier ce qu'il y a dedans. Je suppose que tu aimes les surprises, comme toutes les mannequins. Qu'est-ce que c'est?
2: Franck Duboc, bonjour.
1: Bonjour. C'est une vieille interview de moi. Non, c'est ridicule. Qu'est-ce que je disais?
2: Je vais vous faire nos réno, vos réactions.
3: Bah, je trouve ça plutôt sympa, mais j'aimerais surtout dire que je crois que le rire est un remède à la tristesse. Et je pense que bah, si les canons lançaient des blagues, bah, y aurait moins de morts au Moyen-Orient. Enfin, je crois, non?
2: Super, Franck Duboc, ça n'est plus un secret, vous niquez tout ce qui bouge.
0: Merde, merde, merde, mais enfin, qu'est-ce que c'est que ça? Mais enfin, ma vie privée ne le regarde pas, quoi, mince! Alors, ils ont essayé de briser le petit Leandro de Popstar, et maintenant, ils s'attaquent à moi? Merde! Je suis désolé, Lucie, je suis comme les autres. Oui, oui, je distribue du rêve, et alors? Moi aussi, j'ai vécu des moments difficiles. Je suis comme tout le monde. Tu sais, Lucie, pousse-toi à voiture. J'ai pas toujours dit tu, au bonheur. Excuse-moi, j'ai vraiment pas envie de te parler de tout ça. À quoi bon? Non, bah reste là, je vais t'en parler un petit peu quand même. Tu sais, Lucie, j'avais 12 ans à l'époque. Nous habitions dans une petite maison faite de bois, de pierres et de plumes. Mon père, amputé des deux jambes et de la moitié d'un bras, avait parfois du mal à joindre les deux bouts. Alors il m'a fallu travailler à la mine. Il m'arrivait parfois de travailler jusqu'à 28 heures par jour. Disait-on. Heureusement, il y avait Patricia, Patou, Patoche, Papate, enfin Béatrice, comme on l'appelait. Puis il y a eu ce putain de coup de crisou dans le tunnel numéro 4. Couloir 26, kilomètre 7, porte B, escalier G. André, Raoul, Martial, le petit Paul, Little Polo, comme on l'appelait. Non, Polo! Pas sous la poutrelle! Polo! Polo! Polo! Polo! Polo! Oh, oh, oh, oh. Excuse-moi. Excuse-moi, Lucie, j'avais vraiment pas envie de t'ennuyer avec tout ça. Tiens, regarde, je pleure. Écoute, Lucie, tu sais ce qui me ferait plaisir? Une petite pipe. Le prend pas mal, je plaisante. Oh, c'est de l'humour. Oh non, elle prend ça au premier degré, on est bête. Oh, je blague, Lucie. Oh, c'est pas vrai. Va pas raconter ça aux autres. Hein. Non, ils comprendraient pas. Arrête, Lucie. Viens. Viens qui? Écoute, Lucie. Si tu le fais pas pour moi, fais-le pour le public, ils attendent que ça. Attends, elle est allée raconter aux autres que j'avais essayé de la violer, nous m'en fait-il. Bah oui. Merde. Vous voyez, hein, c'est là que j'ai compris que les femmes, tout ce qu'elles pouvaient me faire, c'est beaucoup de mal. Et moi, de mon côté, bah, j'ai beaucoup de mal à me les faire.

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3: Alors bien évidemment que j'ai une maman à moi, hein, qui est fière de moi aujourd'hui, ça n'a pas toujours été le cas. Hein, devant vous, vous avez un con scolaire, on peut appeler ça. Oh, bon, moi j'ai rien, je vous le dis, j'ai rien ramené de l'école. Le seul diplôme que j'ai, c'est un 50 mètres natation, tu vois. Ouais, au Pôle emploi, ils m'ont dit « va nager hein, », mais... Oh, j'ai été con, mais très con. Hein. Moi, au collège, j'ai fait avertissement travail et conduite à tous les trimestres. Hein, le doublé, championnat, Ligue des champions. Mes appréciations sur mes bulletins, c'était « Alban vient sans ses affaires, mais avec les affaires des autres. » « Alban progresse en flûte, dommage que nous soyons en cours de maths. » « Pouvez-vous me décrire Alban? Je ne l'ai jamais vu. » Voilà. Oh, j'en étais un, très con. Bon, moi, l'école était une longue récréation. Hein. Tu te souviens, par exemple, de la glu où il collait un mec au plafond, là? Tu te souviens de ça? Ben, un jour, avec un pote, on a collé toutes les chaises et le bureau au plafond. Ah, le prof, il est rentré, il était dans Matrix. Appelez-moi Morpheus. Ah non, j'étais très, très, très con. Pour vous dire, j'étais tellement con qu'un jour, ma mère s'est dit, tiens, c'est peut-être un génie. Ah oui, elle est con aussi, elle va. C'est une maman que veux-tu? Elle s'est dit, non, il faut rien, il est feignant, il doit s'ennuyer parce qu'il est au-dessus du lot, tu vois. Alors elle m'a emmené chez l'orthophoniste. Bon, la dame l'a rassuré, hein. Non, non, il est juste très con, madame. Hein. Non, c'est vrai que j'étais con. Et pendant longtemps, parce que j'avais d'autres rêves, moi, si vous voulez. Et mon premier rêve était d'être footballeur professionnel. Hein, j'ai fait 18 ans de football, mais à un moment, j'ai eu un problème, en fait. Bon, c'est que j'étais nul, quoi. Je jouais comme de la merde. Alors, attention. Et moi, je jouais en division 8 district. Hein, ah oui, c'est la plus basse division qui existe dans le football. En dessous, c'est du handball, tu vois. Ah, t'es dans les bas-fonds, là, je te parle de sous l'océan, hein. Alors, laisse tomber, les équipes, c'était la cour des miracles. On avait les aveugles de Maurepas, les sourds de Saint-Cloud, les islamistes de la Verrière. Ah, le FC Mosquée, ça jouait, attention. Alors, mon moment préféré au foot, moi, c'était le moment du vestiaire, à la mi-temps. Tu sais, dans des vestiaires normaux, il y a des douches, des oranges, des bancs. Nous, notre vestiaire à la mi-temps, c'était un bar tabac. À la mi-temps, ça récupérait avec café, clope, joint, et on avait même un écran pour le rapido. Alors l'entraîneur, il n'en pouvait plus, nous. L'entraîneur, on l'appelait Soupir. Parce que dès qu'il rentrait dans le vestiaire, il disait toujours « Oh, les gars !» Bah ouais, mais vous voulez que le club y ferme ou quoi? Eh bah alors, arrêtez d'appeler Samir Samir, il joue sous la licence de Julien, putain. Ah ouais, mais l'arbitre, il entend. Vences, allez, range ton chien. Ah, oh, si vous pouvez faire tourner les ballons comme les joints, on serait déjà en Ligue des Champions, hein. Il est où l'autre? La gazelle, Boubacar, allez, viens là. Allez, qu'est-ce que tu prends une douche à la mi-temps? Viens là. Ah, mais je m'en fous, qu'il y a là-dessus à la maison, viens là. Mais arrête de mettre l'eau dans ton sac, il vole de l'eau, putain. Et Boubacar, allez, mais qu'est-ce qu'il fait? Il prépare Koh-Lanta, viens là. Bon, Boubacar, t'es au courant que je te fais jouer avec les moins de 18? T'es au courant que t'en as 35? Pourquoi tu te gares au Kangoo devant l'arbitre? Avec tes gosses en plus, là, qui ont des photos de toi sur le t-shirt et qui crient « Vas-y, papa oh !» Il est où Alban, allez, va t'échauffer, tu vas rentrer. T'étais déjà sur le terrain? La vie de ma mère, tu sors. Allez, dégage! Équipe de dingue. Alors attention, si vous avez des enfants ou si vous allez en avoir, faites attention aux sports qu'ils choisissent. Prenez des sports où il y a de l'oseille, de l'avenir. Hein, foot, on est bon. Formule 1, on est bon. Si ton gosse te dit « Papa, je vais être lanceur de javelot !» Viens dans le salon, faut qu'on parle. Bah oui, parce que les lanceurs de javelot, hein, c'est des gens, on parle jamais. Alors que c'est quand même des êtres humains. Mais... eux, ils sacrifient leur vie pour ça. Et après, ils peuvent faire les championnats d'Europe, les championnats du monde, les Jeux Olympiques. Ils ne gagnent pas une tchatchaouette. Et c'est pour ça qu'ils crient avant de lancer leur javelot. Ah oh, putain de merde. Oh là là, comment je vais payer le loyer? Je suis là avec ma lance, mon short de dette. Putain, la voiture à la fourrière. Faut absolument que je pense à payer EDF. Allez, c'est les JO, on y va quand même, et après on rentre à la baraque. Hein? Interview? Ah ouais, pour qui? France 3 Dijon? Ouais, je suis malade. Allez, ouais, salut chérie. Ouais, salope. Ouais, je suis sûr, elle me trompe pas avec un footballeur. Ouais. Et regarde-moi la gueule de mes gosses, putain. Ah, l'autre, il a 6 ans, il a une moustache. Bon, allez. Bon, c'est bon, monsieur le juge? Ouais, je peux y aller? Ok, allez, va te faire enculer. Allez, je lance ça et je me casse. Oh là là, quelle passion de merde.

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2: En France, vous êtes angoissé par la philo. Je ne sais pas pourquoi. Peut-être le mot est beau. Hein. Le mot est beau, il vient du grec, c'est élégant. Mais ça veut juste dire réfléchir à qui on est. Réfléchir. Non, mais c'est vrai. Tout le monde fait ça. On est tous philosophes. Alors à la télé, il y a des gens un peu prétentieux qui passent. Et en dessous de leur nom, il y a écrit philosophe. Vous voyez ceux avec les longs cheveux là? Eh ben, il y aurait écrit bipède. Ce serait la même chose. Je dis ça pour... Ça vous détendra quand vous les verrez. Non, parce que en France, vous avez ce rapport du bac philo qui est un problème. En Belgique, on est plus tranquille. Vous pouvez citer un grand philosophe belge. Ça vient pas spontanément. Moi, j'ai tapé sur Google philosophe belge. Le premier qui sort, Jean-Claude Van Damme. Mais c'est pas le plus mauvais, c'est pas le plus mauvais de l'équipe. Je vous donne une phrase de Van Damme. Ça va vous faire la soirée et peut-être même les jours qui vont suivre. Il a vraiment dit, et c'est magnifique, un bon truc pour avoir l'air d'avoir 10 ans de moins, quand on te demande ton âge, vieillis-toi de 10 ans. C'est brillant, ouais. Je vous laisse un peu le temps parce que faut la digérer, mais j'ai beaucoup lu Bernard-Henri Lévy. Il n'y a pas une phrase qui est aussi bonne que celle-là. Non, j'ai réfléchi un peu à la philo en me disant, mais à partir de quand dans l'histoire de l'humanité les humains ont réfléchi à la mort? Et je pense que c'est arrivé tout de suite. Le jour où un premier homme est mort, les autres n'ont pas compris. Ils se sont dit, mais qu'est-ce que c'est? Ils étaient là, ça fait longtemps qu'il dort. Meilleur. Alors j'explique pour le jeune. Le premier homme à nous avoir quittés s'appelait Meilleur. Et c'est comme ça qu'on a pu en déduire que ce sont les meilleurs qui partent. Ça c'est une vanne, ne la tentez pas chez vous. Vous allez prendre un bide. Hein. C'est un truc de professionnel, c'est testé en soufflerie. Et donc Meilleur n'est plus. Et les autres comprennent autour quelque chose de très important pour nous. Ils comprennent que les choses ont une fin. Et c'est rassurant de savoir que les choses ont une fin. Et je ne dis pas ça que pour les films de Michael Haneke, mais de manière très globale. Et cette fin, il lui donne un nom, il l'appelle la mort. Et il y en a un qui pige autour ce que ça représente pour lui. Il dit, merde, si Meilleur n'est plus, s'il est mort, s'il se réveille jamais, on a perdu sa recette exceptionnelle du pudding. Là aussi, je vous l'apprends, mais Meilleur faisait un pudding fantastique. Mais il n'avait jamais expliqué, parce qu'il ne pensait pas qu'il allait mourir, évidemment. Il s'est dit, bah, c'est moi qui vais le faire. Et donc, à partir de ce moment-là, les humains ont compris que quand il y avait un savoir, il fallait se le transmettre. C'est le début de la civilisation. Nous sommes le réceptacle de tous les savoirs transmis depuis ce moment-là. La seule chose qu'on a perdue, et c'est définitif, c'est la recette exacte du pudding. On ne saura jamais comment faire un bon pudding. C'est dingue. Bien plus tard dans l'histoire de l'humanité, les Anglais ont essayé d'en faire. Ça ne peut pas être les bons ingrédients. Je crois qu'on l'aurait goûté.

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2: Tous les médecins le disent, je vais te dire, moi j'essaye un petit régime en ce moment. Tous les médecins le disent, un régime réussi, ça démarre par un choc. Tu vois ce que je veux dire? Faut te prendre un truc dans la gueule, un choc, puis clac, t'embrayes sur le régime. Alors ce choc peut prendre des formes très différentes selon les gens. Hein. Chez certains, ça va être le fait de ne plus pouvoir sortir de l'ascenseur alors qu'ils ont pu y rentrer. Chez d'autres, c'est le fait d'en avoir marre de faire des crises de panique chez Auchan quand on leur annonce qu'il n'y a plus d'Oreo. Et moi, non, rien, je suis monté sur la balance, voilà, un samedi matin, j'ai dit, voilà, ce chiffre-là, Jérôme, je ne peux plus le voir, voilà. Voilà, ce chiffre, pour vous le donner, parce que ça remue des vieux souvenirs, mais un peu douloureux, mais je peux vous donner un indice, si vous voulez, dalmatien. On s'est pas arrêté à 101, on en a fait rentrer des petits chiots après, ouais. 7, 8, 9... 110 chiots, on tenait une année, on était bien, on se tenait chaud en chenil. J'ai même pensé à un moment...

180 €, je ne l'ai pas fait, je ne l'ai pas senti. C'est ça que je me suis dit. C'est un coup de se retrouver dans Capital ou Zone Interdite, tu sais, le dimanche soir sur M6. T'as une heure sur le thème, mais à la fin, t'as 20 minutes sur tous ceux qui sont quand même bien fait enculer par le thème. T'as une heure sur les bigoudis chauffants, puis à la fin, t'as 20 minutes sur une vieille qui s'est fait cramer la gueule par deux bigoudis. Elle a une pupille dans la main, on dirait Albator. C'était pas urgent, les bigoudis, Lucienne, tu vois, on t'avait dit. Bah oui, voilà. Puis alors l'étape d'après, c'est les reportages sur les escroqués. Alors moi j'en suis dingue. Tu sais, t'as toujours la télé très friande de ces reportages où c'est les gens, c'est malheureux, hein, mais ils se reçoivent entre eux, tu vois. Alors il y a vraiment celui qui a pris, voilà, pour tout le pâté de maison, il reçoit chez lui, avec les petits roulés aux saucisses du bon gars, tout ça. Puis il y a le nouvel escroqué, alors qui sonne, ding dong. Alors la porte, tu vois ça dans un reportage, c'est ici qu'on s'est tous fait, ouais, c'est ici, entre. Et puis alors il y a le chef des escroqués, celui qui reçoit, il se fait masser les épaules par sa femme. L'autre, il a encore les yeux pleins d'étoiles, il s'est pris un tel truc, c'est fou ce qu'il s'est pris, quoi. Et puis les escroqués, je trouve ça formidable, ils ont tous le même tic, ils disent, je sais pas pourquoi, ça leur vient, j'ai gardé tous les papiers. Oui, si tu veux, oui, avec ce que tu t'es pris, tu peux les garder, les papiers. Puis ils sont obsédés parce qu'ils prennent la caméra, puis ils ouvrent une commode, ils sortent ça de papier. J'ai tous les papiers. Alors ils posent ça sur la table, ils prennent la première feuille, ils disent voilà, j'ai payé 17 000 balles par mois d'EDF pendant 10 ans. Ah oui, tu t'es fait enculer, là, c'est pas, pardon. T'as Linky qui fuit, Robert, c'est pas possible. Elle est épaisse, la douille, là. Non, mais je veux dire, on la sent passer quand même, c'est. L'autre jour, il y avait un reportage, j'ai l'air de me moquer, une petite dame, elle avait un accent du sud, elle était charmante comme tout, elle pleurait, mais ça fait mal au cœur, hein, les gens qui se font escroquer à la télé. Elle était là, dans Zone Interdite, elle escroquait des voyages, elle pleurait, elle fait « Ah, avec mon mari, on a fait une semaine, tout compris, à Gerba, à avion plus hôtel, à 89 €, il y avait des rats dans la chambre. » C'est même pas le prix du taxi pour l'aéroport, idiote. C'est même une chance qu'il soit venu, le rat, quelque part. Non mais, je veux dire... Qui d'autre est venu à part le rat, hein?

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2: Franchement, j'ai testé des métiers dans des domaines. Oh bah attendez, je vous raconte. La dernière fois, j'ai été caissier chez Lidl. Non mais attendez, les gens faisaient la queue pour venir me voir. À 14h, ils étaient 400, ma caisse. Messieurs, je suis ouvert. Bip. Bip. Bonjour monsieur. Bip. Enfin, jeune homme. Bip. Des petits plats individuels. Bip. Une petite pip. Ah non, excusez-moi, je voulais dire bip, ça fait longtemps que t'es célibataire. Bip. Je te dis tu, non? Non? Bip. Voilà, attendez, je fais les tétous. 4000 euros. Lidl. Suivant.
3: Bonjour jeune homme, vous savez qu'en ce moment nous faisons une promotion spéciale. Pour l'achat d'une boîte de préservatifs, la deuxième est à 50%. En plus, on vient de recevoir la dernière collection.
2: Saveur du printemps, fraises, rhubarbe, courgettes, kiwi, concombre, gingembre, ananas. Avec ça, vous avez vos 5 fruits et légumes par jour. Et si monsieur n'est pas au régime, j'ai 4 fromages et piments d'Espelette pour mettre le feu.
3: Alors qu'est-ce que je fais? Je vous la mets?
2: Oh, bah y a un problème avec la caisse. Bon, c'est pas grave, un instant, j'ai l'habitude. Martine, s'il te plaît, tu peux me donner le prix d'une boîte de préservatifs micro-perles et nervurés pour un maximum de plaisir? C'est pour le jeune homme! Hein, la taille! Small! Non mais revenez! Non mais revenez, c'est pas ma taille!
3: Bon, on va pas se mentir, vous savez, moi, il y a une expression dans ma famille qui dit « on ne gâche pas la nourriture ». Alors ce soir, je vais faire un cadeau à quelqu'un. La vraie question, c'est qui fait du S? Bonsoir. Là, on a du XL. Bon, bah là, on fait plus rien, c'est clair. Bonsoir, c'est comment ton prénom? Voilà, Nicolas, c'est goût lentille.
2: Alors là, je suis retourné à ma caisse et je me suis dit, j'arrive, tu vas aller jusqu'au bout de l'épreuve. Jusqu'au moment où j'ai été confronté à une cliente un peu particulière, mais vous allez comprendre.
4: Allô? Allô, Anne-Cécile? Oui, c'est Marie-Aglaé à l'appareil.
2: Bon, écoute, je me promenais dans le quartier, j'ai eu un problème de femme, j'ai dû rentrer dans les magasins Lidl.
4: Bon, bah écoute, y a que des pauvres, hein.
2: Non, mais pauvres et sales en plus, oui. Mais oui, écoute, si je suis pas rentré dans une heure, t'appelles l'armée. Attends, bouge pas! Aïe! Mon Dieu, je viens de me faire agresser par une grosse dame noire maquillée comme une pute!
3: Non, mais attendez, soyez pas choqués, je suis intervenu tout de suite.
2: Et là, le directeur de Lidl est venu me voir, il m'a fait
5: « J'arrive, ici le client et les rois, et toi t'es viré. »
2: Non mais c'est incroyable, franchement, à chaque fois que je fais un truc, ça se transforme en refus, en catastrophe, en « Non merci monsieur, on a déjà trouvé quelqu'un. » Mais je vous jure qu'à partir d'aujourd'hui, j'ai décidé de prendre le taureau par les cornes. Le bouc pour la barbichette.
3: Non, puis en plus j'ai rencontré quelqu'un, vous voulez savoir son petit nom? Manpower.
2: En plus, le directeur de l'agence, il a été super. Il m'a regardé droit dans les yeux, m'a dit « Jarry, ici, on est actif !» J'ai fait « Ok, moi, ça me va. » Et là, le mec, en moins de 20 minutes, il m'a mis sur une mission, un rêve de gamin. Chroniqueur pour une radio. 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Bonjour, je viens pour les essais de la radio. Je fais le test son. Je me mets derrière la sucette. C'est bon, je peux y aller? Oui. Bonjour à tous et bienvenue sur 97.4, la radio du cœur, la radio du chasseur. Avec les fusils de petit lapin? Ah mais moi, on m'a pas dit, hein. Oui, je continue de lire. Bah, un instant, merci. Viens avec ton fusil, on va mettre une cartouche. Par rapport à la nature, c'est un petit peu violent, j'ai l'impression, non? Oui, je continue. Bah, c'est bon. Ah, oh. Oh, oh, ah, ah, ah, ah, oh. Excusez-moi, mais il manque des consonnes. Non, mais qu'a voulu dire l'auteur? Je suis complètement perdu. Je vais prendre une auditrice. Excusez-moi, madame, je vais devoir vous prendre. Ben, moi aussi, ça me fait pas forcément plaisir. Hein? Ah, à la radio? Reste assise. On se serait fait chier. Oui, bonsoir, quel est votre prénom? Bonsoir Frédéric, vous connaissez les règles de l'émission, vous avez une minute pour vous présenter, donner envie aux chasseurs de vous tirer. De nous appeler, pardon, c'est ma bouche. Oui, bah c'est ma bouche, j'y suis pour rien, moi. Puis de toute façon, à la base, je voulais pas du tout faire de la chronique radio, je voulais être princesse.

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1: En arrivant devant le théâtre, j'ai vu une femme se faire draguer par un mec et elle lui a dit une phrase assez bizarre. Elle lui a dit « C'est bon, j'en ai marre, les mecs vous draguez tout le temps dans la rue. » Je peux comprendre. Mais je me dis « Attention mesdames, si le mec vous écoute beaucoup trop. » Imagine, il se dit « Elle a raison, c'est vrai, on est dans la rue, je vais pas la draguer, je vais pas la déranger, je vais la suivre. » Et tu es chez toi, il voit ton étage, digicode. Un soir, tu rentres du boulot, il est à poil, alors... Eh ben, il y a moins de monde, t'avais raison. Mais attention, je ne cautionne pas la drague de rue, je ne cautionne pas le harcèlement de rue. D'ailleurs, les mecs, tous ensemble, soyons d'accord, il faut arrêter de draguer les femmes dans la rue. Ça n'a aucun sens, aucun intérêt, on n'y gagne rien. Parce qu'une femme que tu dragues dans la rue, il faut savoir que tu n'as que 3 secondes pour l'intéresser. Parce que les femmes te scannent en 3 secondes dans la rue. Tu sais, tu viens, tu dis, excusez-moi, elle fait... Non, merci. Et elle se casse comme ça, tu vois. Donc ta première phrase d'accroche doit être très forte. Mais que dire à une femme que tu ne connais pas en 3 secondes? Tu vas dire de la merde, c'est sûr. On s'est pas déjà vu quelque part? Pff, trop ringard. C'est combien? Trop direct. Il faut faire attention à ce que tu dis et choisir les bons mots, ok? Parce que les mecs, on se rend pas compte de la violence qu'on inflige aux femmes dans la rue. Toute la journée, les femmes se font draguer par des gros lourds. Parfois des lourds qu'ils ignorent, hein. Ça passe du poète ringard. Tu sais, le genre de mec qui voit une femme, il fait, excuse-moi de te déranger, mais une question me taraude. T'as les yeux noisettes? Ça tombe bien, je suis un écureuil. Tu sais, ce ringard-là. Mais celui que les femmes, vraiment, ont le plus peur, c'est celui qu'on appelle le bipolaire des ruelles. C'est un mec échangeant. Fait, excuse-moi, t'as un 06, reviens, après tu cours, je t'aime, sale pute, tu suces. On sait pas ce qu'il raconte. C'est pour ça qu'il faut arrêter de les emmerder. En plus, les femmes, on vous le dit pas assez. Hein. Là, on parle beaucoup de féminisme, on parle beaucoup d'égalité des sexes, mais ça marche même pas, les femmes. C'est du vent. Vous êtes clairement au-dessus de nous. Vous êtes beaucoup plus fortes, beaucoup plus combatives. Nous, les mecs, notre seule prouesse qu'on a réussi à faire depuis la nuit des temps, c'est de vous faire croire que vous êtes en dessous de nous. C'est tout ce qu'on a réussi à faire. Pourtant, vous êtes plus fortes. Vous avez le tour de la vie le plus incroyable, mesdames. Une teubre rentre, une tête sort. Personne ne peut faire ce genre de tour. C'est magique, ok? Et vous êtes plus fortes que nous. Il faut qu'on l'accepte, les mecs. Et en plus, clairement, on a peur de vous, mesdames. Tous les mecs dans la salle ont peur de leurs copines. Vous le savez très bien, les gars. Même si on est plus fort physiquement, vous êtes beaucoup plus fortes que nous. Parce que les femmes, vous avez une arme de Jedi qui s'appelle le regard. Quand tu fais une connerie et ta copine t'envoie son regard, ça te rappelle ta mère. Tu connais ce regard? Elle fait, qu'est-ce que tu fais? Moi, j'étais même pas là. Je mangeais à la cantine. Et qui êtes-vous, madame? J'ai fait caca. On a peur de vous. Un exemple qui prouve à quel point on a peur de vous, mesdames. Quand on va mater du porno, après on efface tous l'historique de navigation. Si on n'avait pas peur, on laisserait en mode « tu vas faire quoi ?» Mais on efface tous. C'est vrai ou pas, les mecs? Mesdames, vous avez vu la pression que vous avez mis aux mecs dans la salle? Si je fais sortir toutes les femmes de la salle, je ne garde que les hommes. Et je demande qui mate du porno. Là, il y aura des « Wouah ! Matin, midi, soir ! Au boulot sur Facebook, j'en fous partout !» Mais on a peur de vous, mesdames. Parce qu'on sait que vous allez nous juger sur cette pratique. Et on sait qu'en plus, votre jugement va être comme d'habitude, exagéré. C'est, tu te masturbes, t'es un vieux mec, t'es un malade, t'es un porc, t'es un psychopathe. T'as besoin de ça, vieux mec, va, vieux mec. Ah. Alors que pas du tout, mesdames. C'est juste une passion, 2 minutes de dos. On fait de mal à personne. Et vous le faites en plus, mesdames. Mais comme on a peur de vous, qu'est-ce qu'on fait, nous? On efface l'historique de navigation. On efface les cookies de navigation. Les branleurs de Ligue des Champions, eux, ils sont en navigation privée. C'est un autre game, ça. Ah, tu rigoles, tu connais ça, toi. On efface tout. Et comme on sait qu'après nous, mesdames, vous allez prendre l'ordinateur pour vous faire rêver, on laisse des faux liens de navigation. Tu sais, genre, voyage à deux à Venise. Je suis fidèle, et alors? Ma copine n'a aucun défaut, suis-je le seul chanceux?

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2: Moi, je viens pas de Paris à la base, je viens d'arriver à Paris. Ville incroyable, juste à Paris, c'est impossible de draguer les Parisiennes. Faut que je vous raconte ce qui vient de m'arriver tout à l'heure là. Je vois une fille, elle est magnifique, elle passe devant moi. Moi, je la regarde, je dis, excuse-moi, t'es magnifique, ça te dirait qu'on aille boire un verre? Je vous jure, elle est passée comme ça à côté de moi, elle m'a fait, je suis désolé, je parle pas français. Mais moi, je suis con sur le coup, j'ai pas compris. Un mongol, je lui ai fait, ah, sorry. C'est compliqué. En plus, j'ai du mal à être en couple. Pour être en couple, les femmes, elles ont besoin de se sentir un peu rassurées avec un mec un peu qui les rassure et tout. Moi j'ai peur des chiens. Moi. D'ailleurs, Paris, faut qu'on parle aussi de vos chiens. Vous avez un problème avec les chiens ici. Vous appelez pas vos chiens en fonction de leur taille. Et c'est un problème parce que moi, j'ai peur des chiens. Je suis dans la rue, je marche, j'entends « Piou, piou, reviens ici !» Moi, je calcule pas, c'est « Piou, piou !» Je continue d'avancer, j'entends une deuxième fois « Piou, piou, reviens ici !» Et j'entendais des pas de « pas piou, piou !» Hey, je me suis retourné, j'ai vu Piu Piu, sa mère. Il faisait 3 mètres sur 4, Piu Piu. À un moment donné, Piu Piu commence à courir après moi. Moi, je fais quoi? Je cours. Et là, la maîtresse de Piu Piu, elle dit « Arrête de courir, il croit que tu veux jouer !» Je lui dis « Mais madame, je pleure, qu'est-ce qu'elle a pas compris, là ?» Elle dit « Mais il le sent quand vous avez peur !» Je dis « C'est normal, je me suis pissé dessus, madame, tenez votre chien !» Elle lui disait « Piu Piu, reviens, Piu Piu !» Piu Piu, il n'y en avait rien à foutre. C'est normal, pour lui, Piu Piu, c'était pas lui, c'était un oiseau, c'est pas un prénom de chien. Même lui, quand il a compris que c'était lui, Piu Piu, même lui, il était gêné. On dirait, il s'est arrêté de courir, il a regardé, il a dit, hey, la fille de ma mère, arrête de m'appeler Piu Piu devant les gens. Il y a un problème. Mais non, mais achetez des chiens que vous pouvez contrôler en cas de danger. Je sais pas, moi. Des fois, tu vois, tu les vois, les gens dans la rue, ils se font traîner par leur chien comme ça. Tu lui dis, tu vas où? Il dit, je sais pas, faut voir avec lui, moi. C'est compliqué les chiens, moi j'ai peur des chiens, je te jure, c'est familial. Non, je trouve qu'en fait on est trop gentil avec les animaux. Les animaux ils font des dingueries, on leur dit rien sous prétexte que c'est des animaux. La dernière fois je vais dormir chez une fille, elle avait un chihuahua. Elle commence à caresser son chihuahua comme ça. Et là le chihuahua il lui fait pipi dessus. Et là elle fait, oh ma fille, elle a fait une petite bêtise. Je dis, mais elle t'a pissé dessus là. Elle me dit, c'est pas grave, ça veut dire qu'elle m'aime bien. Moi, le soir, je dormais chez elle. Vers 3h du matin, je me suis dit, je vais lui montrer mes sentiments.

Quand je vois cette cigarette, je me dis, mais comment j'ai fait pour me passer d'un bonheur comme ça pendant autant d'années, d'un plaisir comme ça? Je suis tellement content, ça y est, j'ai réussi à commencer. Alors mes copains, ils en reviennent pas. Ils me demandent tous, ils me disent tous, mais comment t'as fait, quoi? Je dis, attendez les gars, attendez, comment j'ai fait pour commencer la cigarette? Il y a un mot, la volonté, ok? Parce que toutes vos conneries, genre, on va commencer progressivement. Aujourd'hui, je prends une taf, demain deux taf, après demain une demi-cigarette. Ou bien, ouais, dans une semaine, je vais aller me faire coller des patchs pour m'habituer à la nicotine, petit à petit. Mais tout ça, c'est n'importe quoi. Tu veux commencer la cigarette, si t'es un homme, tu te réveilles un matin, tu dis « Je commence !» Et tu commences. Ah non, je dis pas que ça n'a pas été difficile, t'es fou, quoi. Attends, ah bien sûr, au début, c'est super difficile. Attends, t'as la gorge qui pique, la tête qui tourne, t'as la fumée qui te revient dans les yeux, t'es obligé de l'éviter. Non, je te dis pas que tu vas sortir la fumée par le nez la première semaine, non. Mais quand je pense à toutes ces années où j'ai pas fumé, je me sens nul. Je me rappelle avant, quand je fumais pas, j'allais dans des cocktails, dans des trucs comme ça, j'avais une coupe de champagne à la main, je parlais avec des gens, alors je sais pas, j'avais pas le truc, j'étais là, mais bon, j'ai... Et c'est fini ça, oh, aujourd'hui je suis là, ouais, on peut voir ça comme ça. Il y a quelque part deux écoles. Ouais. Avant, ma bouche, elle sentait rien. J'avais pas de charisme, j'avais pas de personnalité, j'avais pas de... Aujourd'hui, je tousse. C'est génial. Et franchement, quand tu fumes, socialement, tu bascules. Attends, quand tu fumes déjà, attends, moi c'est fini les entrées au resto, super gêné à l'époque quand je fumais pas, tu sais, où le mec te dit fumeur, non fumeur, avant j'avais honte, je disais non fumeur, discret comme ça, placez-nous, mais aujourd'hui j'arrive, il me dit fumeur, non fumeur, je dis fumeur, qu'est-ce qui se passe, on se met où, attention, elle est où la table? Bon, le seul truc, mais je savais pas, avant je croyais que quand t'étais en fumeur, t'étais obligé de fumer tout le temps. Je disais à ma copine, allume, fume un peu, on va se faire accrocher, fume. Mais socialement, il m'arrive plein de trucs, moi, depuis que j'ai commencé la cigarette. Je sais pas, je me balade des fois dans la rue, je vois quelqu'un que j'ai jamais vu de ma vie. Elle ou lui ne m'a jamais vu de sa vie. Je vais vers cette personne, direct, cash, je lui dis « Excusez-moi, vous avez du feu ?» Et tout de suite, il y a un contact qui... Eh ben, si tu fumes pas, va faire ça à quelqu'un. Non, c'est génial. Aujourd'hui, j'ai mon paquet de clopes que j'ai acheté avec mon argent. J'ai mon briquet qu'on m'a offert. Je faisais rien avant avec ce briquet. Non, une fois, c'est vrai, je l'ai utilisé quand je fumais pas pour un concert. Vous savez, comme ça, avec... Attendez, c'est là qu'on voit que dans les concerts, c'est les fumeurs qui mettent l'ambiance. Il y a une cigarette que j'adore, moi. Ma préférée, c'est la première de la journée. Celle du matin, celle du réveil quand t'as rien mangé. Tu sais, celle qui te met dans un état de... Tu cherches la cuisine, même si c'est chez toi. Ah, je l'adore celle-là. Alors, pour pouvoir retrouver cette sensation plusieurs fois dans la même journée, moi, je fais des siestes. Mais des petites siestes, des siestes de 12 minutes. Je prends un somnifère, je le coupe en 5. Je fais une sieste de 12 minutes, je me réveille, une clope. Allez, encore, ouais. Alors, il y a un autre moment où j'adore fumer, c'est quand je suis pas bien. Ah ouais, quand je suis pas bien, je fume. Hein. Il y a des moments où je suis pas bien. Hein. C'est pas parce que vous me voyez là en train de faire gna gna. Des moments où je vais pas bien. C'est les moments où tu sais pas ce que t'as et tu dis je sais pas ce que j'ai. Alors quand je suis dans un état de je sais pas ce que j'ai, je fume et là ça me fait du bien. Sauf qu'il y a des moments où je vais bien. Et dans les moments où je vais bien, quand je fume, ça me fait rien. Alors ce que j'essaie de faire, c'est retrouver ces états d'angoisse pour apprécier la cigarette. Alors ce que je fais, c'est que je pense à des trucs qui m'angoissent, je m'anxie pendant 2 ou 3 heures, et dès que j'ai atteint le stade de « je sais pas ce que j'ai », là j'allume une cigarette et ça me fait du bien. Je l'apprécie, c'est génial, j'adore ça, j'adore. Et quand je m'énerve, c'est pas génial quand t'as tapé une crise de nerfs de fumer une bonne cigarette. D'ailleurs, je sais pas si vous avez remarqué, les mecs, dès qu'ils ont terminé une bagarre ou un truc comme ça, première chose qu'ils font après la bagarre, après une clope, je te jure, j'allais le tuer. Moi, je fais pas ça, hein. Non, j'ai pas la force physique en tant qu'adversaire au niveau de la violence. Non, mais ce que je fais, en revanche, c'est que je me mets volontairement dans des états de nerfs pour être super énervé et apprécier après une bonne cigarette. Ce que je fais, je rentre chez moi des fois, je suis calme, tout va bien, tout ça, et je commence une petite dispute avec ma copine, rien que pour être énervé après, tu vois. Bon, elle m'a rien fait, c'est vrai, mais j'ai une série de thèmes et de techniques universelles que vous devez sans doute connaître, qui l'a fait décoller au quart de tour. Alors, ce qu'il faut faire,
J'arrive comme ça, je dis bonjour, je la regarde, je marque un temps, et là, faut dire, qu'est-ce que t'as? Ce qu'est-ce que t'as, là, il peut te renverser la maison, c'est un truc de fou. Alors elle dit rien, il faut dire, ne me dis pas qu'il y a rien, je te connais par cœur. Dis-moi, qu'est-ce que t'as? Deuxième fois, ça commence à monter chez elle un petit peu. Et là, il faut prendre chaque mot qu'elle dit, le répéter un peu plus énervé, se l'approprier, et là, elle craque. Dis-moi, qu'est-ce que t'as? Elle dit, rien, mais qu'est-ce qui t'arrive? Qu'est-ce qui m'arrive à moi? C'est à moi qu'il arrive quelque chose, monsieur la meilleure, ça! Et là, elle va dire, attends, s'il te plaît, il m'arrive rien, il t'arrive rien, t'es en train de péter les plombs. Ouais, j'ai pété les plombs! Et là, je vois le paquet de cigarettes, mais je suis pas assez énervé, je vais pas l'apprécier, donc je continue un peu à me chauffer. Et là, je lui sors des vieux dossiers. Alors, je lui sors 2-3 vieux dossiers, elle craque, elle pète un plomb, elle pleure, moi aussi, je pleure, je craque. Là, j'allume ma cigarette et pour pouvoir légitimer et authentifier toute cette situation, je tire une taf et je dis toujours « Ouais, de toute façon, tu me comprendras jamais, toi !» Attention, il est très important pour moi de me réconcilier avec elle, hein, oh. Ben, d'abord parce qu'elle m'a rien fait. Et aussi pour qu'on puisse faire l'amour. Des fois, on fait l'amour pendant des heures, je pense rien qu'à la cigarette, je vais fumer après, ça me met... Non mais je vous rassure, je m'acharne pas toujours sur elle, j'ai d'autres techniques pour être énervé. Ah, des fois, je fais un truc, ça me met dans un état de nerf, mais j'apprécie bien la cigarette. Ce que je fais, je vais voir des spectacles qui durent au moins 6 heures ou 7 heures. Sans entracte. Donc tu peux pas fumer pendant 6-7 heures. Il faut que le spectacle soit sur un thème avec lequel je suis pas d'accord à l'avance. Comme ça j'ai les boules et de préférence dans une langue étrangère. Comme ça je comprends pas ce qui se passe, ça me rend malade. Je lis déjà le programme, je suis remonté. Mes copains me disent tu fais quoi ce soir? Je dis je vais au théâtre, ne me prends pas la tête toi. En tout cas, s'il y a une chose qui est sûre, c'est que j'arrêterai jamais la cigarette. Et puis je sais que j'ai la volonté de pas arrêter hein, c'est... Non. Déjà que ça a été galère de commencer.

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2: Bonjour, ça va la pêche?
3: Ouais.
2: Oh, bien, c'est la génération Michael Jackson. On lance la pulse, ça, quoi. C'est vrai qu'on a perdu le grand Michael, quoi. Ça fait plaisir, peut-être pas le mot, mais bon, ça fait. Non, mais c'est dur. C'est vrai, on a tous chialé comme des gosses. À part le jour de la cérémonie à Los Angeles, c'était un peu ridicule. Par contre, là, c'est tous les Jackson 5 avec juste un gant blanc. On aurait dit un hommage au toucher rectal, tu sais, c'était... Moi, je m'appelle Fabrice Eboué, ça fait longtemps, ça fait 12 ans maintenant que je fais ce métier. À l'époque, je galérais vraiment, je jouais dans le métro, mais sur les rails. C'est-à-dire, j'attendais vraiment la fin, Et puis, il y a 3 ans de ça, j'ai eu beaucoup de chance, j'ai été repéré par quelqu'un que vous connaissez tous, c'est Jamel Debbouze, hein, qui à l'époque montait un truc dont vous avez certainement entendu parler, qui s'appelle le Jamel Comedy Club. Hein, c'est en fait Jamel qui a réuni des Noirs, des Arabes, une sorte de MJC, si vous voulez un truc, voilà, avec un baby-foot, une table de ping-pong, tout ça. Avec au début les journalistes qui croyaient pas trop, qui étaient là, oui, Jamel Comedy Club, c'est la Star Academy de l'humour, et disaient, Star Academy, le gagnant, il prend 1 million d'euros. J'ai calculé toute la troupe, hein, mais tout cumulé sur 3 ans. Je crois qu'on a fait 2000 euros à peu près. Moi, le jour où j'ai signé mes contrats dans le bureau de Jamel, je dis, c'est normal que les cachets ce soient en dirhams. Et puis il m'a baisé la gueule, tu sais, c'est un Marocain, ils sont très forts pour ça, les Marocains, si. Quand tu vas en vacances au Maroc, tu reviens toujours avec un plat de tagine comme ça. On dit pourquoi t'as acheté ça, je sais pas, je marchais comme ça, je sais pas. Le pire, c'est les Tunisiens. Je sais pas s'il y a des Tunisiens ce soir dans la salle. Ouais, vous avez un pays magnifique. Mais qu'est-ce qu'on se fait chier chez vous? Je sais pas si t'as remarqué, souvent, quand t'as pas un rond pour partir en vacances, tu dis bon, on va aller en Tunisie, quoi. La Tunisie, c'est vraiment, tu sais, avec les hôtels 12 étoiles, 3 euros la semaine. T'arrives, c'est tout pourri, t'as 2 transats pour tout l'État, tu te bats comme ça, tu vas à la réception, tu dis elles sont où les 12 étoiles? Ah, faut attendre qu'ils fassent nuit, monsieur, J'ai fait les visites dans le désert, tu sais, en 4x4, tout ça. J'arrive, je suis dans le Sahara, magnifique. Je tombe sur un authentique Touareg. Tu sais, le vrai Touareg, hein, pas Diams, hein, vraiment le... Arrêtez, c'est une avis. Donc j'arrive, je tombe sur un authentique Touareg avec le sabre, le dromadaire. J'arrive, je lui dis, je suis super fier de te rencontrer. Il me fait, ouais, c'est cool. Je lui dis, en plus, tu parles super bien français. Non, moi, j'ai grandi à la Courneuve, je suis intermittent du spectacle, je fais les heures. Et c'est vrai que c'est très carton-pâte, la Tunisie. Alors attention, je déconne sur le Maroc, la Tunisie, pas l'Algérie, parce que je veux pas de problème. Mais moi, je dis merci au Maroc, merci au Maghreb, et surtout, merci à Jamel. Si je suis devant vous ce soir, c'est grâce à Jamel. Moi, c'est bien simple, le petit Jésus au-dessus de mon lit, j'ai remplacé par Jamel. Ouais, j'ai aussi mis une photo de sa femme à côté de mon lit pour d'autres raisons. Mais sinon, non, Jamel, c'est un mec en or. Une fois, il m'a prêté sa petite bagnole de sport, une Mercedes. Du coup, je faisais mon crâneur, comme on dit dans les rues de Paris. Je faisais des queues de poisson à tout le monde pour que les gens me regardent. À un moment, il y a un mec, il réussit à me bloquer contre le trottoir. Il descend de sa caisse une sorte de Sébastien Chabal, si tu veux, mais dans les deux sens, quoi. Gigantesque, mec. Je le vois arriver comme ça, je verrouille mes portières, je lui fais un doigt. Et là, dans ma tête, je me dis, plus jamais de ma vie, je monte dans une décapotable. Et Jamel, pour en finir avec lui, il a un vrai pouvoir, c'est tu traînes avec Jamel, il y a des milliers de gens qui t'aiment. Et moi, je me suis fait connaître du grand public en bossant il y a 2 ans sur M6, dans une émission qui s'appelait « T'empêche tout le monde de dormir », présentée par Marc-Olivier Fogiel. Et Marc-Olivier Fogiel, il a le pouvoir inverse de Jamel. C'est-à-dire, parfois, je marchais dans la rue, des gens qui me faisaient « fils de pute hein. ». Moi, je faisais le sniper en hauteur, le méchant, les vannes sur les invités. Puis Fogiel, vous le connaissez tous, il arrivait. Bonsoir. Bienvenue comme tous les mardis soirs en direct sur M6, dans T'empêche-moi de dormir. Avec comme tous les mardis soirs des témoignages, mais aussi des politiques, des people. On commence tout de suite avec le témoignage troublant de Martine. Martine, bonsoir. Si on vous accueille ce soir, Martine, c'est pour un témoignage poignant, puisque pendant plus de 10 ans, vous avez été violée par votre propre père, qui vous a fait 8 enfants et vous a séquestré dans une cave. Fabrice, une vanne. Et c'était ça pendant 2h30, tu sais. Alors il y a des gens qui me disaient, tu fais de la merde, je fais ce que je peux, moi. Attention, je crache pas sur la télé, hein. J'ai aussi des très bons souvenirs avec la télé. Puis ça fait toujours plaisir après quand tu fais de la télé, les gens qui te reconnaissent dans la rue, c'est toujours gratifiant, quoi. Le Dieu donné.
0: Une fois, ça m'est arrivé rue des Rosiers en plein quartier juif. Le pire que j'ai eu, c'est Camini. Camini. Là, j'ai cogné, là, j'ai dit ça suffit. Là. Merci, c'était pour moi, c'était pour moi, merci beaucoup.

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2: Mon père, ce qui peut le mettre en colère, c'est l'addition. Il sort rarement, mais quand il sort, il veut payer. Tu vois, pour tout le monde. Alors c'est généreux. Le sentiment de départ, il est magnifique. Sauf que maintenant, il est devenu fou avec ça. Faut qu'il paye, tu vois. Avant le resto, sur le parking, il regarde ses potes. Oh, ce soir, c'est moi qui paye, ça. Ah, il met une ambiance au dîner. Après, dans cette génération, il y avait des payeurs. Dans la note, il n'y en a plus. Hein. Ils sont partis. Hein. Ouais. Ah ben nous, trentenaires, aujourd'hui, restaurant, 23h45, l'addition, elle tombe, ça regarde en l'air. Hein. Et allez. Généralement, sur la droite ou la gauche, t'as les partages, tu vois, là, sur le côté. Après, t'as des mecs, les radins, là, ils sont partis faire une randonnée aux toilettes, apparemment. Un trek avec Mike Horn, voilà. 25 minutes, une demi-heure, ça commence à faire long. Du coup, tu payes à leur place. Et ces gens-là, à chaque fois, ils remontent, ils te font « T'as payé ?» Putain, ah. Eh ouais, Mathieu, j'ai payé, je vais te crever la gueule. Voilà. Moi, dès que j'ai pu, j'ai essayé d'inviter mon père. Et il est tellement fou avec ça que j'ai jamais réussi. Et cet été, j'ai réussi quand même à l'inviter. On a de la chance. On va dans un restaurant. De temps en temps, en famille, tu vois, ça, c'est des beaux moments. On est installé. Et puis, mon père, il faut savoir qu'au moment du café, il sait que l'addition arrive derrière, tu vois. Et mon père, quand le café arrive, il nous menace pour nous montrer qu'il va payer. Mon père, ça fait 35 ans, il me menace au doigt, à l'index. Je sais pas si votre père, il fait ça. Il le plie, il le mord, et il me fait « comme ça. Voilà. Mon père, il a 64 ans. Cet index-là, aujourd'hui, c'est un boudin de zodiaque. D'accord? Donc là, le café arrive, il me regarde, il me fait « Il y en a un qui se lève, je crève la gueule. D'accord ? » Donc tu regardes ton assiette et puis tu bouges pas. Ce soir-là, il est heureux d'être en famille, étourdi, regarde ailleurs. J'en profite, Cathy, Mini, je vais vite au comptoir, je connais le patron. Je dis « Johan, ce soir, petite surprise, c'est moi qui paye. » Même Johan, il me fait « Non, non, non, non, non, non, non, moi, je veux pas voir ça, je ferme le bouclard, je me cache, hein, voilà. » Je finis par payer, tu vois, il accepte. Je me réinstalle à table, mon père s'est pas rendu compte du truc. Quelques minutes plus tard, il va à son tour au comptoir. Et là, il fait « Johan, wow, je vais payer !» L'autre, il lui dit « C'est fait !» « Qui ? Qui ? Qui ?» Un chasseur de primes, attiré. Il lui dit « Ton fils !» Il me regarde, il fait « Toi, t'es mort, toi !» T'as fait une grosse erreur, toi. Peut-être même l'erreur de ta vie, t'as fait. Et il est parti bouder. 64 ans, il s'est mis à bouder, le mec. Pour une addition, j'avais amené mon père en voiture au restaurant, fallait que je le ramène, il est monté à l'arrière, mon daron. 3 semaines sans me parler pour une addition. J'ai appelé ma mère le soir, je lui disais « Bon maman, on arrête la mascarade, passe-moi papa. T'as été trop loin avec ton père, trop loin. Je sais pas si tu reparleras un jour. »

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2: Je reviens d'une séance d'épilation. Enfin, je reviens, ça fait déjà 15 jours quand même. Ça me brûle. J'ai tout essayé. Les glaçons, les rondelles de patates crues. Les glaçons, ça fond et les patates, ça cuit. Je me suis retrouvée avec un gratin dauphinois dans la culotte. Curieusement, ce qui m'a un peu soulagée, c'est la végétaline. Je suis allée en vacances en Corse. Et pour être désirable, je suis allée dès le premier jour chez l'esthéticienne du village du coin, au pif. Chez Jocelyne Colonna, esthétique. Jocelyne Colonna, c'est l'Attila du poil. Maintenant, je ressemble à la Corse après les incendies de l'été. J'ai le frifri désertique, le cauchemar du morpion. Pour le maillot, j'avais demandé le modèle ticket de métro. Et ben là, je voyage sans ticket. Faut dire, les femmes corses sont velues. Alors forcément, les esthéticiennes corses, elles ont la niaque. La Jocelyne, quand elle a arraché sa bande de cire, j'ai cru qu'elle allait m'emporter les organes. Oh, vous imaginez tout dehors en train de pendouiller. Madame, madame, vous perdez votre charcuterie. Oh, oh la douleur. Heureusement que Jocelyne m'avait donné une bouteille de rhum à boire. Pendant que j'étais dans le coma, Jocelyne en a profité pour me faire les guibolles et les dessous de bras. Elle m'a même fait un cadeau surprise. Elle m'a rasé les sourcils gratis. Quand je me suis réveillée et que j'ai vu ma gueule, j'ai cru que j'avais pris la foudre. Jocelyne, qui était bien partie sur sa lancée, a proposé dans la foulée de me faire le torse et le dos sous hypnose. Alors moi, comme j'étais toute bourrée avec tout le rhum des Antilles, j'ai dit oui. Je suis ressortie de chez Jocelyne, hilar, les yeux fixes, marmonnant des prières en latin, habillée avec un drap blanc que Jocelyne m'avait prêté parce que je pouvais plus enfiler ma robe. Après ça, je vais passer toutes mes vacances dans une baignoire remplie d'eau froide. À force, ma peau se fripait, je ressemblais à une vieille patate rouge. Je commençais à germer. Quand je suis ressortie de chez Jocelyne, toujours avec mon drap, j'ai fait peur aux petits-enfants. On m'a même tiré dessus en me traitant de sorcière de métropole. En tout cas, pour être désirable, c'était réussi. De toute façon, je pouvais pas envisager le moindre...

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1: Elle est sympa, notre baraque. C'est que c'est vraiment une maison ancienne comme on en rêvait. Cheminée, vieille pierre, canalisation, tout est d'époque. Aussi, on a quand même 350 mètres carrés, 12 pièces, 10 hectares de terrain. Et tiens-toi bien, 350 000 balles. Ouais, t'es à 600 000 en vente depuis 20 ans, mais... Patrice a négocié comme un dieu. Mais bon, y a pas de mystère, on n'est pas dans le Luberon. On est en Picardie. Non, mais...

0: J'aime bien la décoration, hein. Vous avez presque réussi à rendre ça chaleureux.
1: Non, puis t'entends ce calme, là. Juste le bruit de la pluie contre les carreaux. Oh, bah là, Patrice est en train de te concocter un petit repas. Il a beaucoup plus de temps depuis qu'il est en année chômatique. Bah, il attaque d'ailleurs sa deuxième année chômatique. Mais toi, t'as l'air fatigué, usé, tu travailles trop, non? C'est pour ça que j'étais venue passer le week-end. Ah non, mais tu sais que c'est pour ça que Patrice et moi, on a définitivement quitté Paris. Ah non, parce que moi, le stress, la pollution, les loyers exorbitants, les huissiers... J'ai dit stop. Bon, c'est vrai que la vie culturelle à Bousincourt, c'est pas... Bon, juillet, on est Gérald-Normand en plein air sur la place de la mairie. Bon, même toi, tu vois, à Paris, on n'aurait pas pris le temps de découvrir Gérald-Normand. Non, puis surtout là, on a des vraies relations conviviales avec les voisins. Attends, tu sais que moi, ici, mais la première fois qu'on m'a dit bonjour, mais j'ai pas compris. Mais maintenant, les voisins viennent prendre l'apéro, on se prête du sel, de la farine, des pullovers. Non, mais c'est vrai, les boutiques de fringues dans le coin, c'est... local. En même temps, tu vois, depuis 6 mois qu'on est là, curieusement, on n'a plus de soirée, habillé. Non, mais à côté de ça, tu vois, ce matin, quand on a pris notre petit déj dehors, sur les sièges encore humides de la rosée du Mazin, en anorak, c'était rafraîchissant. Alors, ta chambre au premier, là où il y a un truc génial, c'est qu'on n'a rien refait. Alors, mais ça, mais tout le monde nous le dit, mais on se croirait à une autre époque. Oh bah professionnellement, si tu veux, pour l'instant, on réfléchit. Patrice et moi, on a plein d'idées. École de poney, chambre d'hôte, décoration d'intérieur. Attends, curieusement, à Bousincourt, il n'y a pas un seul décorateur d'intérieur. Alors moi, je dis à Patrice, il y a sûrement un créneau à prendre. Non, mais une chose est sûre, quand on voit les gens qui, comme toi, débarquent de Paris stressés, fatigués, pollués, on se dit, on a une chance folle de vivre ici. On a une chance folle de vivre ici. Ça, on s'est souvent répété cet hiver. C'est vrai, à la campagne, en couple, t'es vraiment... deux. Non, mais une chose est sûre, c'est Patrice et moi, on ne voudrait plus revenir à Paris, vraiment, on ne voudrait plus, tu vois, même si on voulait, on pourrait plus. Oh, ben là, Patrice est sur un très gros coup professionnel. Bon, il veut pas que j'en parle, mais toi, je le dis. C'est qu'il y a un mec, il a acheté une baraque dans le Luberon, et il a écrit le livre Une année en Provence, best-seller international. Patrice pense écrire Une année à Bousincourt.

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2: Alors, y a pas d'artistes dans l'armée. De toute façon, nous les militaires, on n'est pas aimés. Ça nous fait souffrir.
3: Aimez-nous.
2: On est pareil, hein.
3: On est pareil.
2: Le soir, on rentre du boulot comme vous. Et on aspire un bon bol de soupe et un peu d'amour. Tout pareil que vous.
3: Peut-être la seule différence qu'il y a entre nous, c'est que nous, les militaires, quand on part en vacances, c'est dans des avions de chasse.
2: À Maxis. Maxis, 6 fois la vitesse de la lumière.
3: On arrive avant vous, hein.
2: Puis on part faire des balades. Enfin, on part.
3: On nous oblige.
1: Pas pareil.
2: On nous oblige à faire des balades dans des tanks.
3: Alors à 4 par tank. Même pas un chacun. Sans clim. Avec le casque.
2: Obligatoire. Sur une moto, d'accord. Mais dans un tank. C'est quoi, des fois que t'arrêtes ton temps, que t'oublies de mettre ta béquille? N'importe quoi, alors un code comme des cons, dans un tank avec le casque comme ça,
3: et une toute petite fenêtre comme ça.
2: Pour 4! Mais qu'est-ce que tu veux voir, hein? C'est pourri comme balade! Mais foutez des fenêtres, bordel! Matos français, t'as encore! Non, après la super balade en tank, on va se baigner dans des piscines pleines de piranhas et de sangsues.
3: Avec le casque.
2: Des fois qu'on se cogne dans l'eau,
3: c'est ça?
2: Oui, comme ça, il y a tout le bardin.
3: Et la serviette dans le sac.
2: Tu te baignes avec ta serviette, quoi? Nous aussi. Non, bah, à l'armée, on aime bien se sécher mouillé. Ça doit être ça, hein. Alors, avec des maîtres nageurs qui nous surveillent, comme vous. Mais nous, les maîtres nageurs à l'armée, ils nous surveillent, et en plus,
3: ils nous tirent dessus.
2: Et on fait tout ça pour qui? Pour vous. Alors... L'autre jour, il y avait un défilé, il n'y avait personne, et après, en rentrant à la caserne, j'avais laissé toutes mes médailles, et des fois que je croise des civils sur la route, et ben quand même, malgré les médailles, il y en a un d'entre vous
3: qui m'a jeté un caillou. Et j'avais pas mon casque.
2: Quand vous croisez un de vos militaires dans la rue, jetez pas de caillou, surtout si on n'a pas le casque.
3: Faites un petit signe de la main plutôt, hein? Un sourire, une accolade, un bijou,
2: un petit billet de 100 francs. C'est tout, parce que sous le gilet barbale, il y a un cœur. Méfiez-vous, hein. Méfiez-vous, parce que nous, la bombe, on l'a.
3: Alors aimez-nous. Aimez-nous, sinon,
2: champignons.
3: Et là, la France, du gravillon. Et plus personne pour les jeter.
2: C'est simple. Aimons-nous, sinon,
3: champignons.
2: Repos.
3: Un qui se moque, hein.
2: Champignons. Prendre un militaire par derrière. Champignons.

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2: Je me suis penché récemment sur le thème de l'écologie. Bon, là, on est sur un gros projet, je vous le cache pas. Alors, je ne démarrais pas du politiquement correct. L'écologie, le combat est noble, hein, nécessaire, évidemment. Mais je sens que moi, j'ai pas la fibre en moi. Non, parce que chez moi, des fois, je fais couler l'eau et pas forcément pour l'utiliser. Ah non, je me suis pris à me dire l'eau qui coule, c'est beau. Pour moi, il y a un côté artistique là-dedans, ok? Il y a des gens dans ma tête, ok? L'écologie, le combat est noble, même nécessaire, mais vous m'accorderez que les arguments que les gars emploient pour nous sensibiliser, ils sont pas incroyables, ok? L'argument majeur, c'est, oui, si on continue comme ça, dans 70 ans, il y aura plus de planète. Oui, mais dans 70 ans, moi, personnellement, j'ai fait le calcul, ça passe, hein? Quand je m'en bats les couilles, en fait, Pareil, je m'en suis rendu compte lors de mes soirées grillades. En ce qui me concerne, je ne compte ni arrêter ni baisser ma consommation de viande. Steak power. Ouais, dans ma tête, il y a un cochon qui tourne en permanence comme ça. Ouais. Non, mais je le vois, quand je vais en campagne me promener, les chèvres me regardent bizarrement. Elles sentent que je suis pas un gars bien. Moi, ma soirée grillade, il y avait un pote vegan qui était là. Alors, donc moi, les vegans, je reconnais le droit à leur existence. Mais ils plombent l'ambiance quand même, hein, vraiment. Il me disait, Edgar, t'as pas le droit de dire ce que tu dis, t'as pas le droit de dire ça. Les animaux ont une sensibilité. Moi, j'étais bourré, je comprenais rien. Il me dit, oui, j'ai vu un documentaire hier soir sur Arte dans les abattoirs. Apparemment, elles souffrent, les vaches. Du coup, moi, bourré, je lui réponds, eh ben, à ce moment-là, mets un peu de musique. L'animal est détendu, moi, j'ai mon steak, c'est du win-win, tu vois. Ah, j'en ai plus rien à foutre, hein. Pareil, je m'en suis rendu compte, là, j'ai réfléchi. Moi, je pense qu'il y a une époque de l'histoire des humains, pour le coup, être vegan, ça devait être vital. Là, c'était pas une question de sensibilité artistique au gré du vent, t'avais pas le choix. C'est la préhistoire. Vous voyez la préhistoire? Là, les gars, pour moi, vegan, c'était le meilleur choix de carrière, parce qu'on parle quand même d'une époque où pour se faire un steak de mammouth, il fallait une stratégie béton, quand même. Si tu rates ton coup, c'est le pronostic vital qui est engagé, quand même, hein. Moi, j'aurais été une sacrée... Mais Edgar, viens, on va à la chasse. Ah bon? Oh, les animaux ont une sensibilité, quand même, hein. Attends, hé. Ah ben ouais, hein, là, vegan quand tu veux, hein, pas de soucis, hein. On parle d'un mammouth, les gars, hein. C'est pas un chevreuil à tirer avec papy le dimanche, là, hein. Là, il faut une vraie formation, un vrai plan. Imagine, t'as la préhistoire. Donc, au réveil, donc au sol, parce que je pense qu'il n'y avait pas de matelas mémoire de forme à cette époque. Je m'avance un peu, mais je pense, hein. T'es de mauvaise humeur, normal, t'as dormi sur du granit, t'es pas en mode vive la vie. Il y a ton meilleur pote, Antonio, ce connard, il devait bien en avoir. Le mec lui dit, allez, viens, on va aller se faire un mammouth. Et son argument principal pour ça, c'est quoi? Toute sa confiance repose, c'est un bout de bois avec un caillou taillé chelou au bout. Non, non, non, je vais aller cueillir des baies, moi. Ah oui, je me sens fruit aujourd'hui, étrangement. Je sens la puissance des framboises en moi. Non mais, c'est vrai que moi je suis extrémiste, je m'en rends compte, mais... Parce que l'argument principal que mon pote vegan emploie avec moi en général, c'est que les animaux ont une sensibilité. Ben je lui dis, mais bien sûr. Juste, je veux pas lâcher le McDo, mais par contre je suis d'accord avec toi, c'est vrai ça. Et moi je m'en suis rendu compte le jour où j'ai voulu faire cuire mon premier homard. Alors pour ceux qui savent pas comment on fait cuire un homard, je vous le dis d'emblée, c'est vachement taquin. C'est là que tu vois que dans l'esprit des cuisiniers, il y a un mec qui zouk à mon avis, c'est un truc... Ouais, parce que c'est chelou, hein. Tu prends une marmite vide, tu mets de l'eau dedans, tu la fais bouillir. Quand l'eau bout, c'est selon les goûts, hein. Moi je râpe gingembre, citronnelle, une ambiance thaï. Tu prends le homard vivant et tu lui perds un aller simple pour l'Asie. Et c'est là que tu vois que l'animal est sensible, parce que le homard, tu sens que t'as pas son accord sur le coup quand même. Non, non, non, parce que quand tu veux le mettre, il bloque avec cette masse comme ça, en mode putain. Ah, humain de merde. Et tu te dis, ouais, mais c'est émouvant, il se bat pour sa vie, l'animal. Il y a un côté touchant, tu vois. Mais après, tu dis, oui, mais 31,90€ quand même. Donc,

Alors, beaucoup de gens disent de moi comme quoi je serais quelqu'un dit de charismatique. Et c'est vrai que j'entends souvent soit ça, soit beau gosse. Et lorsque j'entends beau gosse, ça me fait écho. Parce que quand j'étais petit, j'ai subi le harcèlement scolaire. Et là, on passe très rapidement dans mon passage du rire aux larmes. Et je le souhaite à personne. Parce que je le dis, le harcèlement, vraiment, c'est horrible. Et je le dis encore avec un trémolo dans la voix. Et en fait, c'est juste une allergie au pollen. Et j'étais dans cette cour de récréation, vous voyez, et tous les camarades, ils se liguaient contre moi, et dès qu'ils me voyaient arriver, ils disaient « Hé, regardez-le, c'est lui, on se le fait, on l'appelle, ouais, beau gosse !» Et moi, à l'époque, hein, je ne me rendais pas compte de ce que je dégageais. Non mais c'est-à-dire, je vais vous apporter une information, je sais que ça va étonner, mais enfin, je préfère être honnête, quand j'étais plus jeune, eh bien, je ne me trouvais pas beau. Non, ouais. J'ai conscience qu'en disant ça, vous vous dites « Waouh !» Alors, s'il y a un moment pas très vraisemblable dans la soirée, il semblerait que ce soit maintenant. Toujours est-il que j'avais voilà, intériorisé une sorte de schéma de pensée qui était plus tard, si je veux avoir la chance d'avoir une amoureuse, faudra que je devienne drôle. Sinon, ce sera impossible. Eh bien, écoutez, tenez-vous bien. Tenez-vous bien ! Je raconte cette histoire, comme je viens de le faire avec vous, je la raconte à mon meilleur ami de l'époque, qui lui, ce jour-là, me répond, mais du tac au tac, hein. Vous savez, monsieur Santini, c'est quand même très intéressant, parce que ce jour-là, vous développez, et sans vous en rendre compte, ce qu'on appelle la théorie de la compensation. Alors peut-être ça vous parle, peut-être vous avez des amitiés un peu étranges. Moi je reconnais que j'ai toujours eu avec ce poteau un rapport un peu chelou. Dans le sens où on se voit et où je le paye. Mais ce qui est fou, c'est que cette théorie fonctionne des années plus tard. Je suis dans ma salle de bain. Et donc à un moment, j'aperçois Antonio Banderas. L'acteur. La scène est folle, je me vois en train de dire à Antonio Banderas, bon ben Antonio, déjà bonjour, seulement, voilà, pardon, mais qu'est-ce que tu fais dans ma salle de bain? Et à ce moment-là, Antonio Banderas va me répondre, mais c'est pas Antonio, il est fait là pour te dire que tu es beau gosse. N'en doute jamais. Et c'est, mesdames et messieurs, de ce jour-là, que peut-être pour la première fois de ma vie, je me suis dit « Waouh, putain merde, drôle et beau, si j'avais su, j'aurais fait moins d'efforts. »

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2: Pendant longtemps, j'ai loué un 20 mètres carrés à Paris, du côté de Nation, 15 mètres carrés en loi Carrez. Ça veut dire que je me cognais souvent la tête, d'accord? Et je touchais tous les murs en même temps, c'est-à-dire que je pouvais pisser et cuisiner, je faisais les deux. En fait, quand je l'ai loué, je me suis fait niquer par la belle hauteur sous plafond. Tu sais, le truc qu'on te vend quand tout est pourri. Je lui avais dit à la femme de l'agence, écoutez, c'est petit, 20 mètres carrés. Elle fait, c'est petit, mais vous avez une belle hauteur sous plafond. Qu'est-ce que je m'en bats les couilles? J'ai pas de chauve-souris. Qu'est-ce que je fais avec ça? Je fais pas de trampoline, tu vois? C'est la belle hauteur sous plafond, c'est le truc qu'on vend quand on sait plus quoi dire. C'est comme moi, tu as un comique qui est pas marrant. À la sortie, on te dit, alors il était marrant? Ah, il a une belle énergie. C'est exactement ça. Mais sous plafond. Je mets ça 1000 euros par mois. Vous vous rendez compte, 1000 euros par mois, 20 mètres carrés? Moi, j'ai grandi dans le sud de la France. Avec ma sœur et mes parents, on avait un 400 mètres carrés. Le matin, quand j'ouvrais les volets, j'avais des champs de vignes à perte de vue, avec des chevaux qui couraient et qui me regardaient en souriant. On boit très tôt à Perpignan. Et là, je suis retrouvé dans un tout petit truc. Même mon père, il y croyait pas. Tu sais, il a visité l'appartement il y a 10 ans, il était là, ça déconnait. Putain, c'est pur. Regarde-moi ça. Ah, ça, il chauve-souris en plus. Je dis, papa, c'est pas cher, 1000 euros par mois. Tu sais que papa, à l'achat 20 mètres carrés à Paris, c'est 200 000 euros. Il fait 200 000 euros? C'est ce que t'as pour 200 000 euros à Perpignan? Je fais non, Perpignan. Et le pire, c'est quand j'ai lâché cet appartement. Je me suis dit, personne à se battre pour ce putain d'appartement. C'est 1000 euros par mois, 20 mètres carrés. La femme de l'agence m'appelle pour me dire, monsieur Manélian, vous avez une visite samedi à 8h. Moi, je me suis dit, samedi à 8h, je vais rester en pyjama. Parce que je dors en pyjama. Tu verras demain matin. Et des fois, ça peut marcher. Et ça sonne chez moi, et je vous jure, t'as pas une personne qui déboule, t'as 15 personnes. En fait, une visite à Paris, c'est 15 personnes. Là, je me suis dit, mort pour mort, je vais petit déjeuner. Donc je m'installe sur mon canapé, avec mon café, mes granolas, les mecs passaient devant moi, je te jure, ils m'ont regardé comme un singe dans un zoo. Approchez-vous, regardez. Il est en train de se nourrir. Et ils sont tous là avec leurs dossiers. C'est les fameux dossiers que tu donnes à la personne de l'agence si l'appartement te plaît. Et t'as ce connard de parisien qui se balade là. Vous savez, le genre de connard, c'est allergique au gluten. Il est là. Il y en a ce soir? Non, il y en a ce soir? Parce que il y a 5 ans, vous pétiez, voilà, c'est pas si grave. T'as toujours une parenthèse. C'est quoi toutes ces intolérances alimentaires qu'on n'avait pas avant et d'un coup on se dit, ah, je veux plus péter. Mais péter, merde! C'est quoi toutes ces maladies liées à la bouffe qu'on a? C'est comme l'obésité. Tu peux avoir un dérèglement hormonal qui fait que t'enfles. Mais sérieux, en général, t'arrêtes de bouffer, tu maigris. Je continue. Ce que je veux vous dire, c'est qu'une maladie, il faut la chercher. Là, ça se voit. Ces médecins, ils rentrent dans la salle d'attente. Bonjour. Ben, vous bouffez trop. Suivant. Terminé. Il n'y a pas longtemps, j'ai fait cette blague à une dame obèse qui m'a attendu pour me dire, vous savez, le passage sur l'obésité, j'ai pas tout compris parce qu'elle avait la bouche pleine, mais je crois que. Il y a un truc à l'époque. C'est comme les végétariens. Il y a des végétariens dans la salle, levez pas la main, gardez vos forces. Il y en a ici ou pas? T'es végétarienne là-bas, ça se voit que t'es végétarienne. Ça se voit, tu rigoles comme une végétarienne. T'es là,
3: une carotte.
2: Ah putain. Moi j'ai une copine végétarienne, elle me fait toujours, ah si une vache pouvait parler, elle te dirait ne me mange pas. Non, elle te dirait bouffe l'autre vache, pas ce qu'elle te dirait la vache. Voilà, c'était ma théorie. Bref, je ferme la parenthèse. Et t'as ce connard de parisien qui se balade. Je regardais la télé, je vous jure, il prend l'appareil de la télé, il baisse le son. Moi je suis là, je fais oh! Et là il fait, oh pardon, vous habitez ici? Non, je suis en visite. Mais quand je visite, j'utilise toujours le pyjama du propriétaire et je bouffe ces granons-là, la con de ta mère. C'était 8h15 du matin et là il me dit, excusez-moi monsieur, je peux utiliser vos toilettes? Et moi je dis oui, mais j'espère qu'il y a faire que pisser. Il a tiré 3 fois la chasse. Il sort des chiottes et là, la femme de l'agence lui dit « Alors, vous laissez votre dossier ?» Et là, il dit non. Il est juste venu chier chez moi. À 8h15 du matin, un étranger a chié dans ma demeure pendant que je mangeais des granolas en pyjama.

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2: Vous avez pu constater que je suis revenu à Emmanuel. J'arrête Manu. Terminé. Manu, c'est fini parce que Manu, c'était cool de s'appeler Manu quand j'avais 15 ans. Aujourd'hui, Manu, ça fait un peu... Enfin, un peu Manu, quoi. Ça fait le mec qui se fait consoler par les chansons de Renault quand il se fait larguer par une meuf. Ah, il chiale pas, Manu. T'as retrouvé une belle gonzesse. Viens faire un tour sur mon 103 SP. C'est que des mots qui n'existent plus. Manu, tu vois. C'est Manu, il n'y a plus de mystère autour du Manu, tu vois. Si tu es dans une soirée, tu sais qu'il y a un gars qui s'appelle Manu qui va arriver, tu n'as jamais vu de ta vie, tu vois quand même à peu près la gueule qu'il a, le gars. Alors je récupère Emmanuel, parce que Emmanuel, c'est plus joli, c'est plus digne, ça a plus de gueule, ça fait la France, ça veut dire Dieu avec nous. En plus, mon prénom a repris des miles depuis les dernières présidentielles, donc moi je suis pas con, je surfe un peu sur le délire aussi, tu vois. Emmanuel, ça a plus de gueule. Alors que je pensais que mon prénom allait être enterré au cimetière des prénoms avec les autres prénoms de ma génération, eh ben non, j'ai réussi à prendre la bifurcation et à sauver l'Emmanuel. Ça, c'est le bon délire. Alors qu'il y a des prénoms de ma génération qui sont en ce moment même, au moment où je vous parle, en train d'être enterrés au cimetière des prénoms, et pour eux, il n'y aura pas de comeback. J'ai une pensée très émue pour les Thierry. Tu vois ce que je veux dire, il n'y a plus trop de... On va être tranquille pendant 5 minutes dans les maternités au niveau des Thierry. Parce qu'il y a une grosse période, il y a une grosse époque Thierry, tu vois. Et aujourd'hui, dites-vous-le 2 secondes, vous allez voir, c'est vrai que c'est fou Thierry comme... D'avoir collé ces 2 syllabes l'une à l'autre pour appeler un gars, comme un délire, quoi. Thierry, c'est pas un prénom qui se dit, c'est un prénom qui se gueule. Thierry ! Oh putain, Thierry ! Thierry, il est dedans, il n'entend pas parce qu'il écoute de la zik et le mec n'a pas les clés. Faut que Thierry sorte pour lui ouvrir, tu vois. C'est ça la journée des Thierry en général, tu vois. Faut qu'ils aillent ouvrir à un gars. Tout ça, tous ces prénoms de ma génération-là sont en train de dégager au profit de vieux prénoms qui reviennent à la mode, tu vois. Marcel, Suzanne, ça revient à la mode. Les nôtres, ils dégagent. Jean et Louis refont une petite carrière, mais solo. Tous les prénoms où tu peux mettre mon devant, ça dégage. Ça, mon Jean-Louis, bah alors, qu'est-ce que t'as ? Et t'es nous foot encore, toi ? Bah, on t'attend, là, tout le monde est là, il y a Manu qui est arrivé, il y a mon Thierry. Manque plus que notre patoche, et on va être bonnard. Ce qui est fou, si on revient 2 secondes sur les Thierry, c'est d'imaginer, pardon les gars, je sais que vous êtes très très nombreux ce soir, mais... c'est d'imaginer que les Thierry qu'on connaît aujourd'hui, qui sont nos amis, nos oncles, ont été des bébés. On s'imagine pas bercer un nourrisson de quelques kilos qui s'appelle Thierry. T'imagines pas faire « Pleure pas, mon petit Thierry !» Tu vois, ça marche pas. T'imagines bercer un gars de 85 kilos. Tenez-lui les pattes, les gars, il chiale pas, mon Thierry. Tous ces prénoms-là, vraiment, ça dégage. Chez les filles, j'ai là aussi une pensée très émue pour les Véros. Là aussi, on va être tranquille, vous n'allez pas rencontrer à la maternité des Bleuets ou je sais pas quoi, une gamine qui va naître, qui va s'appeler Véronique demain matin. Ça, je peux le vous signer sur le papier que vous voulez, ça n'arrivera pas. Si t'es dans la même pièce qu'une personne qui s'appelle Véro, tu peux être sûr que c'est pas un bébé. Tu peux lui taxer une cigarette, ça ouais. Ouais, bah je sais pas ce que j'en ai foutu, mais j'en avais tout à l'heure. Allez-y les gars, servez-vous hein. Ah merci Véro, bah c'est les clopes. Bah se faire chier pour 2 clopos. Servez-vous, j'ai 2 paquets, hein. Ah, merci, Véro. Donc, je récupère Emmanuel, c'est normal, je suis désolé, mais c'est comme ça. Attention, aujourd'hui, j'assume, j'adore m'appeler Emmanuel, je trouve ça très joli, je trouve ça très digne, tout ce que vous voulez, mais quand j'étais petit et que j'entendais mon prénom dit en entier par mes parents, quand tes parents t'appellent pas Titi, Lili, Boubou, Chouchou, mais Emmanuel, c'est que tu vas t'en prendre une. Donc, moi, j'étais pas con, quand il m'appelait Emmanuel, je venais pas. En plus, le rapport à la tarte dans la gueule à La Réunion, il est infime. On y va beaucoup plus vite qu'ici. On se pose pas de questions avant de te la coller. Tu vois, il y a 0 galère avec ça. On te prévient pas que tu vas la prendre. Il n'y a pas de bande-annonce de tu vas en prendre une. Le film sort directement sur ta gueule en HD. 0 galère avec ça.

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2: Eh ben, dis donc.
3: Ouais.
2: On a eu du bol, hein.
3: Ah ouais?
2: Bah, il aurait pu pleuvoir. Con comme il est.
4: Hé, hey, t'étais pas là dimanche, t'es pas venu?
2: Ah, dimanche?
4: Ouais.
2: J'ai été à Rome.
4: Ah ouais, t'es à Rome?
2: À Rome.
4: Bah, quoi foutre?
2: Hein, pour rien foutre. Je m'étais gouré de chemin.
3: C'est gouré de chemin?
2: Ouais, je croyais que je venais là, et alors avec leurs conneries, tous les chemins, mais à notre Rome, alors je suis retourné à Rome.
4: Bah, remarque, pour y aller, c'est pratique, hein.
2: Ah oui, pour y aller, oui. Mm-hmm. Mais pour revenir, c'est pas pratique, hein.
4: Mais pourquoi?
2: Les chemins mènent à Rome, alors tous les chemins reviennent de Rome.
4: Ouais, ouais.
2: Alors pour trouver celui qui vient là, bah c'est le bocal. C'est le beau.
4: Le bordel.
2: Bordel, oui.
4: Ah, ouais.
2: Ouais. En plus, alors, comme c'est Emma à l'indiquer, il pousse. Non. Poulidor, non plus. Il pourrait mettre des pancartes.
4: En plus,
2: alors tu demandes à ton chemin là-bas, alors il parle en français comme des vaches qui pissent.
4: Non, on dit pas comme ça, on dit il parle français comme une vache espagnole.
2: Ah oui?
4: Ouais. En Italie?
2: Les Italiens alors?
3: Ouais.
2: Ah bon?
3: Ils parlent français comme des vaches espagnoles.
2: Ah bon?
3: Ouais, si, ouais.
2: Alors il y a.
3: Un espagnol, je comprends rien.
4: Non!
2: Marcel Pagnol?
4: Non! Non, mais attendez, la phrase c'est il pleut comme vache qui pisse.
2: Ah bon?
4: Ouais. Voilà.
2: Ben il y a deux vaches alors. Alors il y a une vache qui sert deux fois peut-être. Quand il pleut et quand il parle, il y a une phrase,
4: c'est il pleut comme vache qui pisse.
3: Ouais.
2: Il pleut comme vache qui pisse.
4: Ouais.
2: Ah oui, peut-être, mais alors comment il parle français alors?
3: Bah, il parle français comme un basque espagnol.
4: Voilà. Et voilà.
2: Qui Marcel Pagnol?
3: Non.
2: Ah non, un copain à toi?
3: Ouais.
2: Ah oui, moi j'avais un copain moi qui parlait comme ça, il dit, il lui.
4: Ouais,
2: et ben il était temps.
4: Petit navire.
2: Il était temps. Petit navire, non. Il était embêté.
4: Ah ouais.
2: Il était embêté.
4: La phrase que toi t'as dit tout à l'heure, c'est il parle français comme une vache espagnole.
2: Que moi, ah j'ai dit, ah bon. Non. Ah, moi j'ai dit qu'il parle en français comme des vaches qui pissent.
4: Ah ouais.
2: J'ai pas dit il pleut comme Marcel Pagnol. Il est bête, hein.
4: Tes grands-parents.
2: Il m'aimait.
3: Il t'énerve.
2: Il m'énerve aussi, oui, mais il mérite des claques.
4: S'il mérite des claques, il faut lui donner, sans ça c'est pas juste.
2: Ah ouais, c'est à raison, c'est à lui.
4: Bah pourquoi?
2: Eh ben c'est à lui les claques. Si il mérite. À qui lui donner une claque, je te la rendrai.
4: Non.
2: Quoi?
4: Mais je te connais, tu vas pas me la rendre.
2: Il est près de ses claques.
4: De toute façon, donner c'est donner, hein. Donner c'est donner, je dis.
5: Ouais. Et reprendre c'est voler.
2: Est-ce que tu dis toi, hein?
5: Moi je dis reprendre c'est voler.
2: Ah bon? Et lui?
4: Moi je dis donner c'est donner.
2: Ah oui, lui il a bon lui. À toi t'as faux toi. Reprendre c'est et pas voler.
5: Et ben c'est quoi?
2: Ben c'est reprendre. C'est bourré là. C'est voler qui est volé.
5: Tiens, ça y est, je me rappelle comment on dit.
2: Oui.
5: C'est il pleut comme vache qui plisse.
1: Mais il va pas la fermer comment... sa gueule.
2: On s'en fout avec mes potes. Hein. Ouais, alors, comment tu dis?
1: Comme vache qui plisse.
2: Ah bon? Ouais. Et puis alors, il parle français comme des vaches espagnoles. Ouais.
1: Qui c'est qui t'a parlé de boche?
4: Il a pas dit ça.
2: J'ai pas dit ça, moi.
1: Bah, vas-y alors, dis que c'est moi qui l'ai dit.
2: Eh ben, si tu veux, oui.
1: Bah, vas-y.
2: C'est toi qui l'a dit?
1: Et alors?
2: Bah alors?
1: Et alors?
2: Bah alors?
1: Et alors?
2: Alors quoi?
1: Alors rien!
2: Ah bon, bah alors?
4: Mais il faut faire attention, il est pas bien en ce moment lui.
2: Et t'es malade?
5: rigolez pas, je suis malade en ce moment.
2: Ouais, et ça.
1: Revenez les mecs, ça s'attrape pas!
2: Ah ouais? Ça s'attrape pas, oui!
1: Je te jure, ça s'attrape pas!
2: Alors, comment tu l'as attrapé toi?
5: Je l'ai attrapé par hasard.
2: Ouais.
4: Ben, le hasard fait bien les choses. Hein.
2: Ah oui. Et le hasard, ouais. Ben, oui, il fait bien les choses. Ah bon? Ben, t'as pas dû être fait par hasard, quoi. Il fait bien les choses.
5: Et pourquoi?
2: Hein? Ouais. T'es con, tiens. Jean en sait des meilleurs, mais c'est pas ça que je veux dire. Jean en Sébastien Bach, quand... Jean en Sébastien Bach, il écrivait beaucoup de pièces pour les enfants. C'est salaud, hein, ça. Alors nous, on les venge maintenant. Celui qui reconnaît ce qu'on joue, il gagne rien. Vous y êtes?
4: Ouais.
2: Moi aussi, alors. Et c'est qui commence? C'est moi? Ah bon, c'est ça, alors je me disais aussi, il commence pas, c'est qu'on l'a.

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2: Le gars qui a le succès à la bouche, là, dans la pub, il se la fait la blondasse qui est avec lui?
3: Bien sûr! Il utilise le très près extra dry. Elle tombe comme une mouche.
2: Ouais, mais ça, c'est dans la pub. Dans la réalité, c'est pas comme ça.
3: Si, tout ce que tu vois dans les pubs, c'est forcément vrai, c'est vérifié. Il y a un bureau des vérifications.
2: Ouais. Mais par exemple, l'ami ricoré le matin, lui. Au petit déjeuner, on le voit pas.
3: Normalement, il devrait y être.
2: Ah non! Moi, je t'assure, j'ai bien regardé au supermarché, dans les rayons, il y a de la ricorée, mais il n'y a jamais la miricorée.
3: Forcément, il n'est pas au supermarché, il est au petit déjeuner.
2: On l'achète pas avec le paquet, alors?
3: Non, il s'invite chez toi.
2: Ouais, bah, à ton bureau des vérifications, il y a des lacunes. Parce que moi, j'ai toujours pas vu Mitterrand sur les boîtes de camembert président.
3: Forcément, il peut pas se mettre sur toutes les boîtes, il a du travail. C'est vérifié, c'est son fromage.
2: Alors il touche sur les ventes?
3: Ouais, il a un franc ou deux par boîte, puisqu'il est président.
2: Ouais, comme Chavignol sur le crottin, quoi.
3: Pareil! Par exemple, toi, si tu trouves un fromage,
2: ouais,
3: tu le déposes à la SACEM et tu touches.
2: Ah ouais, d'accord. Ouais, ouais, ouais, mais les boulettes pour les chats, qui c'est qui touche?
3: Le chat!
2: Le chat qui est sur la boîte, ben il croque déjà les boulettes.
3: Il croque et il touche. Mais ça dépend de son âge, au chat. S'il est trop jeune, son propriétaire met l'argent sur un compte bloqué, il le touche à sa majorité.
2: Ah ouais. La vache qui rit depuis le temps, elle a dû se faire un de ses pognons, celle-là.
3: Elle est milliardaire. Elle s'est encore acheté un train cette année.
2: Ah ouais? Pour voyager?
3: Non, pour le regarder passer.
2: Tiens, ma femme, elle aurait dû faire ça, la vache. Avec sa bonne mine et ses gros seins.
3: C'est vrai qu'elle a le teint rougeau, Simone. Ouais. Mais tu sais, il n'y a pas que des avantages. Parce que la vache qui rit maintenant, tout le monde la drague. Monsieur Propre, Monsieur Bricolage, Oncle Beans, Taureau ailé.
2: Tiens, des vaches qui marchent fort en ce moment, là, c'est celle qu'on voit avec le cow-boy en Amérique, là.
3: Ah ouais, Charente Poitou, là.
2: Ben non, c'est la tradition du goût, ça. Oh, le boulet, alors lui, vraiment. Ben non, les vaches rouges et blanches, là, Marlboro.
3: Ouais, les cigarettes.
2: Ben non, c'est des briquets.
3: Ah bon?
2: Bah oui. Eh ben, ces vaches-là, elles sont tellement demandées qu'elles vont bientôt bosser chez Camel.
3: Ouais.
2: Les briquets Camel.
3: Ouais, ouais. Et le cow-boy, maintenant, il travaille dans le parfum. C'est lui qui fait mille fois l'amour à la fille de Jean Patou.
2: Mille fois l'amour?
3: Et en 20 secondes. Ça a été vérifié.
2: Mais en 20 secondes, il lui fait pas tout.
3: Si. Si. Parce qu'il est double action. Avant, il travaillait chez Gillette. Il retire avant que le poil se rétracte. Et la fille, c'est celle qui fait aussi nana.
2: Ah oui, nana, là, ouais. Les petits bonbons aux fruits, là, qui s'achètent en pharmacie, là.
3: Mais non, nana, c'est des couches culottes qu'on achète dans les hypermarchés incontinents.

0: C'est pour ça alors que j'avais du mal à les marcher, moi.
1: Depuis le temps que je te dis de faire comme Jackie Sardou, de t'acheter un dentier.
0: Ah oui, je l'aime bien cette pub, elle est rudement sympa. Seulement, il devrait pas la passer à l'heure des repas. T'es tranquillement en train de manger, t'as Jackie Sardou qui se rince les dents devant toi et qui crache dans le gobelet, merci bien. Ah, c'est pas la fille de Vittel qui se laverait devant toi, hein. Elle, quand elle élimine, c'est censuré.
1: Je l'aime pas, moi, la fille de Vittel. Elle a une grande bouche.
0: Bah, c'est à force de boire à la bouteille. Et encore, elle boit par le petit bout.
1: Je préfère la petite brune, là, qui danse le twist avec des castagnettes dans la gare de Mâcon, là.
0: Ça, c'est la pub pour le train TGV.
1: Non, le train Nescafé.
0: Non, c'est le train TGV, je te dis.
1: C'est le train Nescafé. Ils te servent un café gratuit sur le quai avant le départ, dans des grands sacs. Alors que dans le TGV, tu fais la queue au bar.
0: Ouais. Et puis dans le TGV, c'est du Nescafé.
1: Ouais. En plus. J'aime bien aussi celle qui savonne les nichons dans sa baignoire, là.
0: Michel Barzac.
1: Non, Cléopatra, là. Ouais, tous les soirs, hein. Moi, je l'enregistre, moi.
0: Mais c'est pas pareil, ça. Ça n'a jamais été une pub. C'est un document historique qui a été tourné à l'époque de Cléopatra.
1: De Cléopâtre.
0: Mais non, pas... Oh, le boulet, alors lui, vraiment, hein. Oh, de Cléopatra. Autant de Cléopâtre, il n'y avait pas la télé.
1: Ah ouais, ouais, c'est vrai.
0: Bah non.
1: Oh. Non, mais il y avait du savon.
0: Non, c'était du taillis-tidouche. Ils s'enduisaient le corps avec et ils attendaient que la pluie tombe.
1: Mais ça n'a pas changé. Le taillis-tidouche, ça marche que s'il pleut.
0: Je sais. Mais moi, je connais des gens qui se font avoir, ils en achètent et puis ils s'en servent dans leur salle de bain.
1: Tu peux pas empêcher qu'il y ait des cons qui comprennent rien à la pub, hein.

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1: Ici à la Bourse de Paris, les opérateurs font grise mine, peu de volume échangé, une baisse importante du CAC 40. Voyons ensemble les baisses les plus significatives, notamment l'action Peugeot face au marché japonais. Je prends donc le Marion Bourse. Voilà, c'est parti. Vous voyez donc Peugeot, voyez, moins 3%, elle s'effrite un petit peu face au marché japonais. Ça c'est l'action Saint-Gobain, voilà Saint-Gobain. Donc Saint-Gobain a perdu 3 points. Voyons maintenant l'action Michelin. Voyez, pour Michelin, ce n'est pas très brillant non plus. Les plus fortes hausses maintenant. Et merde. Voyez, c'est pas très très brillant, c'est un petit peu l'hécatombe. Mais pour tenter de redonner espoir à tous nos actionnaires, j'ai donc à mes côtés monsieur Antoine Gitté, responsable financier auprès de la Banque Nationale des Investissements.
2: Oui, tout à fait.
1: Et rédacteur en chef du mensuel Finance Pognon Bénef des entreprises de l'Île-de-France.
2: Île-de-France.
1: Oui. Île-de-France,
2: tout à fait. Précisé pour mes confrères.
1: Monsieur Gitté, donc cette morosité, pour combien de temps encore?
2: Écoutez, la situation est loin d'être morose, n'est-ce pas, comme la banlieue morose qu'interprète si drôlement les nuls. Alors, je crois qu'il suffit de rester attentif aux taux évalués au jour le jour sur l'emprise des fixations monétaires à court, moyen, long terme.
1: D'accord.
2: Et les résultats ne peuvent être que satisfaisants.
1: Tout à fait. Donc, vous préconisez la prudence.
2: La prudence, pourquoi? Non, je crois qu'on peut, dès aujourd'hui, avoir confiance, n'est-ce pas, dans l'expansion indexatoire des derniers taux fiscalisés sur la commande compensatoire réajustés.
1: Très bien, tout à fait. Excusez-moi, mais on pourrait être un petit peu plus clair pour le petit porteur qui nous regarde.
2: Oui.
1: Vous le conseillez quand même d'acheter, de vendre ou simplement d'attendre?
2: C'est très important. Je crois que j'étais assez clair.
1: Oui.
2: Si primo, les taux répertoriés sur la base des indices préconisés n'indiquent pas le processus moyen long court terme des liquidations préparatoires des derniers taux réajustés. Et si surtout, deux yeux entre nous, les OPA de la BE ne stoppent pas les PCI à 0,16 TTC proposés par le CNBA à la CE le 10-08-91 après JC, je dis foncez, il n'y a aucun risque.
1: Tout à fait. Non, mais prenons le cas du petit porteur, hein, pour être plus clair.
2: Oui, c'est vrai, parfois le.
1: Il faut clarifier un petit peu
2: tout
1: la situation
2: fait,
1: là. Voilà. Soit un petit peu plus précis. Alors, je suis moi-même un petit porteur, par exemple.
2: Oui.
1: Voilà, je veux placer 100 francs en bourse.
2: Oui.
1: Qu'est-ce qui se passe au bout de 30 jours, d'un mois? Combien je gagne?
2: D'accord, alors je comprends très bien. Plaçons donc vos 100 francs dans un esprit de moyen long court terme et vous voulez savoir au bout d'un mois combien ces 100 francs vous ont rapporté. Et c'est tout à fait légitime.
1: Je veux le plus, là où on gagne le plus.
2: Tout à fait. Alors, eh bien, vos 100 francs vous ont rapporté, je peux le dire dès aujourd'hui.
1: Oui, combien?
2: Un plus bénéficiaire.
1: De combien?
2: Calculé sur la base des termes à risque habilité sur une base obligataire et intubatoire de 0,75% données variatives, mais ça nous le savons.
1: Oublions le franc. Oublions le franc.
2: Oui,
1: prenons. Je suis un petit porteur. Très bien. Oublions le franc. Alors voilà. Je veux placer par exemple ce bonbon.
2: Oui, c'est un.
1: Niu-niu.
2: C'est un niu-niu.
1: Les gamins adorent ça. C'est un niu-niu. Voilà. Alors je le place en bourse. Voilà. Au bout
2: et
1: d'un mois, combien j'ai deux niu-niu.
2: D'accord. Ça sera encore plus clair pour le petit porteur qui nous regarde et qui est très intéressé. J'en suis persuadé.
1: Ça l'intéresse.
2: Alors, prenons ce niu-niu. Vous voulez le placer sur une action, disons l'action Michelin, par exemple. Vous appelez donc Monsieur Michelin. Allô, Monsieur Michelin, je veux placer mon niu-niu. Monsieur Michelin vous répond, j'accepte votre niu-niu.
1: Voilà, alors combien j'ai de niu-niu au bout d'un mois?
2: Et au bout d'un mois, vous obtenez...
1: Combien?
2: Un plus
1: de
2: niu-niutaire.
1: Bien sûr.
2: Équivalent
1: à
2: la taxation
1: de
2: répartie en deux groupes, une moitié de niu-niu d'un côté, c'est-à-dire un niu, l'autre niu étant à la charge obligataire de M. Michelin,
1: tout
2: qui, dans un esprit de 1,5%, pourra vous faire bénéficier au moins un niu-niu-niu, n'est-ce pas, à la fin du mois.
1: Donc j'ai un niu.
2: Vous
1: avez gagné un niu, voilà.
2: Enfin, un niu, encore faut-il ne pas oublier les taxations d'effritement, donc
1: bien
2: la
1: sûr.
2: Moitié d'un niu, disons, peut-être un gneu.
1: Donc,
2: ou un comme vous voulez.
1: Ou un gnounou, d'accord.
2: Ou un gnou, dans les meilleurs des cas.
1: Donc j'ai un demi-gnou, là, alors.
2: Oui, vous avez gagné un... Enfin, encore faudrait-il, bien sûr, que vos gnounous n'aient pas subi le choc d'une OPA qui créerait une dénutilisation progressive avec pèse combinatoire du cours du gnou par rapport au dollar.
1: Bien sûr.
2: Là, ça m'étonnerait un max.
1: Merci. Bon, M. Gitté, vous savez, bon, 92, l'Europe, l'année prochaine, vous préconisez donc pour la France une concurrence forte, faible...
2: Écoutez, j'ai sous les yeux le dossier, le dernier dossier de M. Bérégovoy.
1: Oui, tout à fait, oui.
2: Qui est tout à fait optimiste, d'ailleurs, je vous en lis un passage.
1: Si vous voulez, oui.
2: Design Frankreich, Russe Blockenmeister nach Inzetung. Unissons nos efforts pour une France prospère et prépondérante.
1: D'accord.
2: L'avenir est souriant.
1: Bien. Merci et à demain, chers téléspectateurs.

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0: Alors, laissez-moi vous préciser que j'ai reçu une éducation catholique très stricte. Ah, c'est pas une blague, je vous promets, quand j'étais enfant, mes parents m'avaient même envoyé en pension chez des bonnes sœurs. Je viens des Vosges. Les Vosges, vous voyez ? Vous savez, c'est en France, hein, vous voyez ? C'est juste avant l'Ukraine, vous voyez ? C'est dans l'Est, en Lorraine. Et moi, je viens de Liffol-le-Grand, vous voyez ? C'est à côté de Liffol-le-Petit, vous voyez ? C'est pas une blague, hein, c'est vrai. Alors comment vous dire, Liffol-le-Grand, c'est tranquille, tu vois, ça, on subit pas la pression, tu vois. T'as un bus par le matin, un bus rentre le soir. Trate le bus, passe la journée à l'arrêt de bus. Bah, faut dire aussi, dans les Vosges, on a pas quand même beaucoup de distractions. Enfin, en fait, on en a qu'une, hein, c'est le ski. Bah oui, on skie dans les Vosges. Eh oh, Gérard May, hein ? La Bresse, ah ah ! La Bresse, la seule station de ski au monde où tu peux prendre les pistes dans les deux sens. Non mais en fait, le vrai problème des Vosges, bah, c'est l'été. Parce que l'été, bah, y a pas de ski. Du coup, bah, on boit. Mais là, y a de la descente. Oh. Ah, les Vosgiens avec l'alcool, ils ont une descente. Enfin, attention, pas tous les Vosgiens non plus. Bah non, par exemple, mes parents, ils rigolaient pas du tout avec l'alcool. Bah d'ailleurs, c'est bien simple, il rigolait pas du tout. J'exagère, bien sûr, hein, ma mère souriait. Parfois. En fait, uniquement quand elle se brûlait. Alors, je vous laisse imaginer le jour où j'ai annoncé à mes parents vosgiens que je quittais la robe d'avocat pour devenir humoriste. Ma mère a super bien réagi. Elle s'est jetée sur mon père pour le réanimer. Et ensuite, elle a essayé de me faire changer d'avis. Avec des trucs plutôt classiques de mère. Elle m'a écrit une très belle lettre. 222 pages. En fait, elle avait recopié la Bible. Après, elle a fait donner une messe en mon nom. Vous savez, comme quand on est mort. Et elle a même soudoyé le curé pour qu'il m'exorcise. Sors de ce corps, Jacqueline Maillan! Bon, là, évidemment, je me rends bien compte qu'il y a tous les moins de 30 ans qui sont en train de se dire c'est qui Jacqueline Maillan? Alors là, chiaps, c'est un truc de yeuve. Et genre, c'est pas la mère à Nabila? Mon Dieu. Et là, je sais qu'il y a tous les plus de 40 ans qui sont en train de se dire « Non, mais c'est qui, Nabila ?» Eh ben, je peux vous dire que ma mère était tellement désespérée par mon changement de vie qu'un soir, elle a carrément débarqué chez moi à l'improviste. « Caroline ! Caroline, chérie, c'est maman, oui, puis il faut que je te parle, Caroline ! Caroline ! Oh, ben, Caroline, tu es déjà au lit ? Bonsoir, monsieur. » Oui, alors, ma chérie, je sais qu'il est 3h du matin, mais alors figure-toi que je n'arrive pas à... Oh, mon Dieu, je ne... excusez-moi, monsieur, ouh, excusez-moi, excusez-moi, ouh, sortez de ma fille quand je lui parle. Voilà, voilà. Non, parce que vois-tu, ma chérie, en fait, je n'arrive pas à... Merci. À accepter ton nouveau mode de vie, la décadente de danseuse nulle, de comédienne, si tu préfères. C'est donc monsieur le curé qui m'a fortement conseillé de venir te voir alors, écoutez, monsieur, je ne sais pas, hein, si effectivement votre soirée est désormais niquée. Hein, mais en revanche, ma fille, là, il n'y a plus de doute. Hein. Donc, vous allez être très gentil, monsieur. Hein, là, il va ranger là, tout le matos. Et il va laisser belle-maman s'exprimer. Bien, alors, Caroline, je suis venue ici pour chanter avec toi. Et nous allons... Si, monsieur, la vieille, elle va chanter, si. Juste le temps de me chauffer la voix. Mi, mi, mi, mi, mi, mi. Et non, je l'ai pas. Mi, mi, mi, mi, mi. Non, mi, non, mi, ah. Mi, mi, mi. Bah oui, ma mère fait du beatbox, voilà. Mais non, c'est pas vrai. Mais non, vous imaginez, dans la vraie vie, ma mère, elle écoutait que de la musique classique. Bah d'ailleurs, c'est bien simple, tout le reste à la maison était formellement interdit. Nein, verboten, Achtung! C'est rien, c'est mon accent vosgien qui remonte parfois.
2: Mais du coup, vous imaginez, moi, enfant, la musique classique. Alors un jour, secrètement, j'ai pris mon argent de poche. J'étais jeune, hein. J'ai pris mon argent de poche et je suis allée m'acheter un 45 tours. C'était avant le CD, hein, de Mylène Farmer. Oh, le kiff. Alors j'attendais que mes parents soient partis et dès qu'ils étaient loin, j'attrapais mon 45 tours, je courais dans le salon. J'ouvrais le tourne-disque Telefunken. Je mettais le 45 tours comme ça, je mettais le bouton sur 45, je levais le bras et... Bon là, les moins de 30 ans, ils voient un gramophone là devant eux. Et puis un jour, je me suis dit quand même, c'est dommage que ma famille ne connaisse pas cette grande artiste. Alors j'ai profité d'un soir où elle était réunie devant le sapin de Noël. J'ai regardé ma grand-mère droit dans les yeux. J'ai pris une brosse à cheveux et j'ai fait... 1, 2, 1, 2. Je suis libertine. Je suis une catin. À toi, mamie. Gros succès. Hein.
0: Merci. Merci beaucoup.

0: savez, à chaque fois que j'écris un nouveau sketch comme ça, j'essaye de deviner à l'avance quel message pourri je vais recevoir sur les réseaux sociaux par rapport à ce sketch. De la part de ces gens qu'on appelle les haters. Hein, oh, un fléau, hein, les internautes à capital neuronal déficitaire. Vous savez, ces gens sur les réseaux sociaux qui commentent tout de manière négative, qui envoient des messages pourris aux artistes, ces gens qui manifestement n'ont ni emploi ni enfant parce qu'il faut quand même pas avoir grand chose à faire, ces gens qui n'ont pas balayé devant chez eux depuis longtemps
1: parce qu'ils savent plus où ils ont mis leur balai.
0: Moi je sais. Mais laissons les chercher, ça les occupe. À tout est analysé, ils sont très méticuleux. Hein. Le moindre post, le moindre hashtag. Moi, l'autre jour, ça n'a pas loupé. Hein. J'étais sur Instagram, j'ai mis une vidéo où je jette ma fille comme ça, mon bébé en l'air. Pas fort, ça va, elle n'a pas touché le plafond. On était dehors. Eh ben, ça n'a pas loupé. Oui, vous secouez votre bébé. Oh, hey, secoue-toi toi-même. Décolle la pulpe qui est dans le fond, va trouver du boulot. Profites-en pour te faire cuire le cul, tiens. Ah ouais, pareil, l'autre jour, je mets une photo où je suis dans le train, parce que je prends le train pour jouer mon spectacle dans la France entière. Il y a un hater, il me met quoi? Vous prenez le train, donc vous avez le pass nazitaire, donc vous êtes une nazie. Je réponds jamais au hater, mais j'avais envie de lui répondre qu'historiquement, c'est pas les nazis qu'on mettait dans le train. C'est plutôt les autres. C'était ceux de l'autre camp. Et quand je dis camp, le mot n'est pas choisi par hasard. Alors il faudrait ouvrir un livre d'histoire, et quand je dis histoire, je ne parle pas de oui, organise sa manifestation. Les haters, je les collectionne, moi, les haters. J'ai comme les vignettes Panini. Hein. Je les classe par ordre de préférence à mes yeux. Je crois que mes haters préférés, c'est les haters complotistes, avec une préférence pour les anti-vax. Ah, faut pas les nourrir après minuit. Hein. Avec des pseudos genre Collabio. Vrai prénom, Martine. Photo de profil, c'est jumeau, Paco mais glaucome. Qu'elle n'a pas fait vacciner parce qu'elle croit, pardon, parce qu'elle sait qu'il y a du plomb et la 5G dans les vaccins, et ça, c'est la vérité. ER. Oh. Oh. Oh. Oh. Oh. Il sache. Martine, qui maintiendra dur comme fer que si ses jumeaux, pas con, mais glaucome, vomissent de la bile à chaque printemps, ce n'est pas à cause de la coqueluche contre laquelle ils n'ont pas été vaccinés, mais à cause d'un petit rhume de saison qui passera bien vite avec une bonne tisane à la merde de chèvre. Mon deuxième préféré, le hater complotiste platiste, ça c'est ceux qui sont persuadés que la Terre est plate, hein, déféquant ainsi sur 200 000 ans de recherches scientifiques, pseudo Copernic ta mère. Photo de profil, Jane Birkin. Rien de plus plat. C'est... Ah bah c'est eux, hein, c'est des génies. Je peux pas vous dire mieux, des génies. Leur mère, elle a pas accouché, elle a frotté une lampe, mon vieux. La Terre est plate. Eh bah marche jusqu'au bout et saute. Troisième position, le hater misogyne. Pseudo, s'il y a du poil, c'est légal. Occupation favorite, dire aux femmes qui portent une jupe que la jupe est trop courte. Nota bene, l'homme qui reproche aux femmes d'avoir quelque chose de trop court a bien souvent lui-même le même problème. Allez, filles. Et enfin, l'hater féministe. Hyper féministe. Pseudo, non. Elle est contre tout, Et tout ce qui représente pour elle le patriarcat, comme la Saint-Valentin. D'ailleurs, comme elle le dit toujours... Saint-Valentin, mon cul, j'ai jamais attendu qu'un homme me fasse un cadeau. Tu veux un cadeau, tu prends ton argent, tu vas au Galeries Lafayette, t'achètes un truc, t'en fumes un petit avant d'y aller, comme ça tu te rappelles plus de qu'est-ce que tu t'es acheté, puis quand tu te l'offres, ça te fait une surprise. Une fois, mon Raymond, il a essayé, il arrive avec des fleurs, je dis c'est gentil, qu'il sait qu'il est mort, à part toi, si t'arrêtes pas tes conneries, il dit personne, j'ai super, tu ramènes tout ça chez Monceau fleuriste, tu te fais rembourser, puis avec l'argent, tu m'achètes une cartouche de Gitane Bay, c'était gentil, merci. La Saint-Valentin, c'est une célébration sexiste qui permet aux hommes de le maintenir, nous, les femmes, dans un carcan résolument oppressif. Il est grand temps de mettre en place un questionnement politique et culturel afin d'interroger nos rapports entre les hommes et les femmes, et surtout nos rapports à la séduction, dans un monde où séduction est devenue synonyme d'agression. Donc non. Et ces gens m'envoient des messages, hein, jugent mon travail, m'envoient des lettres dans un français qu'on pardonnerait difficilement à un migrant dyslexique de CE2. Et on me demande, mais comment vous faites pour recevoir tout ce tombereau de saloperies comme ça, ces messages de haine, et être heureuse quand même? Mais c'est hyper facile. Les haters m'envoient des messages pourris, je parle d'eux dans ce sketch, et je suis payée pour jouer au Skype. J'ai donc envie de leur dire une chose, haters, allez donc chier dans les champs de blé, ça fera des chocs à pique.

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2: Mesdames, messieurs, on va faire une grande émission de télévision sur moi. Une émission posthume. Ils appellent ça post-mortem. J'ai dit, vous êtes gentil de penser à mon avenir. Mais pourquoi ne la faites-vous pas de mon vivant? Ils m'ont dit, parce que dès que vous ne serez plus de ce monde, votre taux d'écoute sera beaucoup plus élevé. Ils m'ont dit, il faut penser à l'après-vous. Ils m'ont dit, l'après-vous, c'est pour quand, d'après vous? Et d'après moi, c'est le plus tard possible. Ils m'ont dit, c'est trop tard, faut la faire maintenant. Alors, dès que vous serez sur la liste de ces chers disparus, on lancera un formidable avis de recherche. J'ai dit, qui fera la présentation, ce cher Patrick? J'ai dit, moi, j'aurais aimé que ce soit ce cher Léon Zitrone. Ils m'ont dit, non, lui, on garde pour le 10e anniversaire de votre mort. Ils m'ont tendu un micro. Ils m'ont dit, on va déjà enregistrer votre dernier soupir. Ce sera toujours ça de mis en boîte. Ils m'ont tendu un micro. Allez-y, de hausse. Ils m'ont dit, est-ce que vous pourriez le refaire? Ils m'ont dit plus gay. C'est dur de pousser un dernier soupir à froid. Vous voulez pousser un dernier soupir avec moi, mesdames, messieurs? À trois, nous allons tous dernier soupirer. Un, deux, trois. C'était un brave public.

sans lui que la salle va sembler vide. Aussi, pourquoi me demander de faire une émission post-mortem au lieu de me demander de faire une émission prénatale? Toute la vie pour la faire. On va déjà enregistrer ton premier cri, mon petit Raymond. Ah ? Ils m'auraient tendu un micro. Vas-y, mon petit Raymond, tu sors et tu cries. Ah ! Ils m'auraient dit, est-ce que tu peux le refaire ? J'ai dit, eh non, tu rentres et tu ressors. On me dit, est-ce que tu peux le refaire? J'ai dit, non, maman ne veut pas. C'est dur de pousser un premier cri à chaud. Je n'ose pas vous le demander, mesdames. Vous voulez bien pousser un premier cri avec moi, mesdames et messieurs? À trois, nous allons tous premier crier. Un, deux, trois. Ah, le beau petit public. Guilly, il rit déjà. Il tape dans ses petites menottes. Oh, je n'ai rien demandé. Enfin. 10 fois de suite, j'ai poussé mon dernier soupir. 10 fois de suite. Ah, encore. Ah, plus convaincant. Ah, encore. Ah, plus sensuel. Ah. Encore, hein? Encore, hein? Au dernier, j'étais comme ça. Alors qu'au premier, j'étais comme ça. D'ailleurs, ils ont pris le premier, c'était le plus vivant. Et ce matin, j'ai reçu un coup de fil du grand directeur de chaîne de télévision. Allô, De Vos, comment ça va? Très bien, ça fait rien, on attendra.

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2: L'autre jour, j'ai fait un truc débile que j'aurais pas dû faire. En me levant, je suis monté directement sur une balance.
3: Faut être con, hein.
2: Eh oui, parce que quand j'ai vu ce qui était marqué sur l'écran, comme tout le monde, je me suis dit, elle déconne cette balance. Alors, quand j'ai vu ça, j'ai flippé tout de suite. Je me suis dit, non, c'est ma femme qui m'a dit, hein. Ouais, elle revenait de son cours de stretching à la con. Elle m'a dit, dis donc chérie, t'as pas un peu grossi du ventre? J'ai dit, mais non, pourquoi tu dis ça? Elle me dit, je sais pas, parce qu'en pantalon, t'es passé du 42 au 46 direct. Ouais, je lui dis, c'est parce que ça taille large. Ah, elle m'a dit, ça taille large. Allez, va faire du sport. Je lui dis, quoi, du sport? Je lui dis, mais je suis pas malade. Mais je lui dis, je vais où? Elle me dit, tu vas pas loin, tu vas au coin de la rue là-bas, tu vas chez Body Perfect Club. Bon, je suis allé chez Body Perfect Club, j'ai pris un abonnement 6 mois et j'ai remarqué avec l'abonnement, mesdames et messieurs, t'es pas obligé d'aller au club tous les jours, mais t'es obligé d'être prélevé tous les mois. Ouais, ça, ils rigolent pas avec la thune, les mecs, hein. Alors, donc j'ai pris mon prélèvement 6 mois, j'y suis allé et j'ai fait la connaissance du coach, Bobby. Il vient des States. Bobby, le killer de kilo, il l'appelle là-bas. Il m'a vu arriver, il a fait comme ça. Oh là là! Mais dis-moi, tu es gras comme un cheeseburger, toi. Je vais te faire dégonfler, allez, va te changer, on se retrouve dans la salle. Go, go, go, go! Il m'a stressé, j'ai appelé ma femme, j'ai dit, allô chérie, je suis au club, viens me chercher, il me fait peur le coach. Elle m'a dit, tu restes où tu es, sinon c'est moi qui vais te faire transpirer. Oh. J'avais pas raccroché, le Bobby m'a chopé par la peau du short. Il m'a jeté sur une espèce d'appareil, un vélo, il m'a dit. J'aurais déjà vu des vélos, moi. Il m'a branché plein de fils partout, parce que maintenant, avec les nouveaux appareils dans les clubs, tu vois ce que tu perds en direct. C'est compris dans le prélèvement. Ah oui. Et il m'a dit comme ça, « Ok, maintenant tu pédales jusqu'à ce que je reviendre. » Ouais, c'est ça, ouais. Pédale. Je suis monté sur l'appareil, j'ai pris les fils, j'ai branché comme ça, je pédalais. Oh, et je perdais. Je te jure, je perdais mon temps sur ce bordel. Je vous assure, en 15 minutes, mesdames et messieurs, j'invente pas, j'avais perdu, c'était marqué une calorie. Sûrement une calorie malade. J'ai parti. Ça m'a saoulé, j'ai enlevé tous les fils, je me suis sauvé dans les sous-sols, j'ai fouillé un peu, je suis tombé sur quoi? Devinez, les bains remous. 38 degrés. Tu vois, ça c'est du sport. Oh là là, j'étais bien dans l'eau, j'étais bien. J'étais bien, seulement le ricain, il m'a retrouvé. Il m'a dérouillé, il m'a remonté direct sur mon vélo, il m'a plus lâché. Ok, maintenant je te lâche plus de ma œil. Oh, je lui dis, c'est le bain, alors je peux le faire pipi? Il m'a dit, va faire pipi, mais je te garde la œil. C'est ça, ouais, garde-moi la œil. Je suis allé aux toilettes, j'ai ouvert la fenêtre des chiottes, je me suis sauvé dans la rue comme ça. Non, mais ça c'est la faute à qui? Ça c'est la faute à la publicité. Vous avez pas vu dans les rues là toutes ces affiches en grand là avec ces mecs avec leurs abdos bien faits, leurs cuisses? T'as raison, c'est tout du faux. Ouais, ça m'arrange de penser ça parce que les femmes quand elles voient ça dans la rue, ça leur donne des idées. Elles peuvent comparer avec ce qu'elles ont à la maison. Et te casse pas la tête. Elles comparent. Ma femme, comme les autres, un soir elle rentre à la maison, elle me dit, chérie, viens voir. Elle me dit, regarde ce que je t'ai acheté. Je lui dis quoi? Elle me dit, je t'ai acheté un boxeur. Je lui dis, alors, qu'est-ce que tu veux que je foute d'un chien? Elle me dit, t'es vraiment trop con, toi. Elle me dit, le boxeur, c'est un sous-vêtement sexy pour vous les hommes. Va mettre le boxeur. Ah bon, je vous dis tout de suite, chez moi, le boxeur, ça fait gaine. Donc j'ai fait comme ma femme à l'année, parce qu'en définitive, on fait toujours comme nos femmes, elles nous disent. J'ai été mettre le boxeur, je suis revenu dans le salon comme ça. Je suis rentré, j'ai fait, Siri, comment tu me trouves? Elle m'a dit, oh! Va remettre ton slip.

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2: Vous êtes sûr que c'est obligé, docteur? Parce que moi, je vais bien, hein. Ah non, mais moi, si je suis là, c'est pour rassurer ma famille, hein. Non, mais je vous dis que je vais bien, docteur. Non, mais rangez vos gants et vos tuyaux, là. Non, mais appelez ça comme vous voudrez, toucher rectal, coloscopie. Moi, la seule différence que je vois avec une sodomie, bah, c'est que c'est remboursé par la Sécurité sociale. Mais je vous dis que je vais bien dans une pipe. Tout va bien. J'ai pas de cholestérol. Je suis pas essoufflé quand je fais mes lacets. La semaine dernière, je me suis inscrit à Netflix tout seul, sans demander à mon petit neveu. Je vous dis que je vais bien, docteur, je suis en bonne santé. Tiens, ben, vous avez quel âge, vous? 32 ans? Ben, vous faites pas plus âgé que moi. On pourrait nous prendre pour deux frères. Tiens, par contre, docteur, si vous tenez absolument à faire une coloscopie, eh ben, je peux vous présenter ma femme. Hein. Elle a pris un sacré coup de pelle. La dernière fois qu'elle s'est baignée, il y a Greenpeace qui est venu la repêcher. Eh, vous trompez pas, quand vous lui mettez le tuyau, hein, lui mettez pas dans la bouche. Elle a une tête de cul. Allez, je suis un peu vulgaire, docteur. Je plaisante. Allez, je vais pas vous faire perdre votre après-midi. On n'a rien à faire ensemble, hein, si ce n'est un élément de sympathie, puis voilà, c'est tout. Hein? Quoi? Mon âge? Ah, mais c'est... Eh, c'est fou, ça, mais vous êtes têtus, c'est dingue, hein. On s'en fout de l'âge. C'est j'ai 50 balais. Voilà, c'est ça que tu veux savoir, petit con. J'ai commencé à monter dans les tours. J'ai pas commencé à recevoir des ordres d'un petit con de 32 baloches. Et en plus, il veut m'enculer. Oh, oh. Le premier qui touchera à mon fion, il est pas encore né. Tiens, regarde, tu sais faire ça, petit con, à ton âge, lui, pop. Tiens, t'en as entendu parler de ça, petit merdeux. Attends, putain. Je vais pas bien. Appelez un docteur, docteur. Ah ben non, je suis con. Ah, c'est pas la première fois que ça me le fait. La dernière fois, ça me l'a fait, je suis rentré dans ma salle de bain. J'ai regardé dans le miroir, j'ai demandé à mon père ce qu'il foutait là. Ça me l'a fait l'autre soir, docteur. J'étais avec une petite dans un restaurant branché. La lumière était tamisée, la musique était forte, j'entendais rien, je voyais rien. J'essayais de voir le menu, c'était tout flou. Je voulais pas sortir mes loupes pour pas faire trop vieux. Je lui ai dit, bah, je prends comme toi. Elle a pris un homard, cette connasse. Ça m'a coûté 200 euros. J'ai pas dormi de la nuit parce que je digère pas. Quand je mange après 21h, docteur, je vais pas bien, docteur, je vous ai menti. Je sens que je commence à pourrir de l'intérieur. Je suis vieux. J'aime le jardinage, docteur. J'ai passé une après-midi entière chez Gamme Vert, docteur. J'ai ramené un couple de nains en plastique et un pot de géranium. Je m'intéresse aux travaux en bas de chez moi, docteur. Je descends avec tous les petits vieux de mon quartier. On est là devant les palissades, les mains dans le dos. Et on commente les grues, docteur. Je regarde le journal de TF1. De 13h jusqu'à la fin, j'ai même vu un reportage sur un type qui fabrique des espadrilles en mousse. Ça m'a tellement ému que j'en ai chialé, docteur. Je parle tout seul. Ce matin, je me suis entendu dire, tiens, mon petit loulou, tu te ferais pas un petit kawa? Allez-y, docteur, faites ce que vous voulez. Si vous me trouvez un cancer ou plus que 3 jours à vivre, vous me le dites. Parce qu'avant de crever, je voudrais faire une croisière Costa. Je voudrais m'acheter une paire de Mephisto et rencontrer Daniel Guichard en vrai. Et si vous faites une petite vidéo de l'opération, vous me la mettez de côté. Ça me fera un dernier petit souvenir.

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2: En ce moment, je tourne pas rond. Enfin, je tourne pas rond, si je tourne rond, si je veux. Je tourne pas carré, mais je tourne pas rond. C'est-à-dire que j'arrête pas de perdre des trucs. Alors, pas des clés, des lunettes, des stylos, ça arrive à tout le monde, non. Non, je perds des trucs quand même essentiels, je dirais. Par exemple, le mois dernier, tous les prénoms. Impossible de mettre un nom sur une tête, ça isole automatiquement. Ah, si. Si, si, parce qu'on s'en rend pas compte, mais les prénoms, qu'est-ce qu'on les utilise? Ah, si. Allô, je pourrais parler à. De la part de qui? Je sais pas. Dites-lui que j'ai appelé. Pratique, hein, ouais. Alors, en revanche, sur les numéros de téléphone, j'identifiais tout de suite. Oh, bonjour, comment es-tu? 01 42 33 35 17. Dis donc, t'as toujours pas de nouvelles de 01 42 78 23 15? Bon, ça se fait pas, quoi. Non, mais alors quand je vous dis que je perds tout, non, c'est terrible. Alors, il y a 4 jours, là, c'est le pompon, j'ai paumé une voyelle. Carrément. J'ai perdu les os, carrément. Ça fait drôle, hein. Perdu les os, tous sautés, plus de os. J'arrive chez mon boucher. Bnejure. Aïe, aïe, aïe. Bnejure. Vous avez du gig? C'est du premier chic, ça? J'en prendrai un, ce sera parfait avec des petits pisses. Villa, ce sera tu, c'est pneu. En fait, non, hein, je pense que c'est pas mal. Ah non, mais 2 jours ça a duré, ça. 2 jours aux petits oignons. Enfin, aux petits oignons. Aux petits. Non, non, mais ça va pas, ça va pas. Puis alors là, c'était le pompon, puis dernièrement, alors là, je crois que c'est le pomponneau de la pomponnette. Hein. C'est quand j'ai perdu mes intentions. Alors là, c'est encore autre chose. Mes propos ne collaient plus avec mes émotions. Je me suis rendu compte quand je suis descendu de chez moi pour demander l'heure. Je descends, bon, tranquille. Télératique, s'il vous plaît! Le gars. Mes aiguilles, tout le monde, hein. Pour demander l'heure, c'est beaucoup trop soutenu. Après, je croise ma voisine. J'ai appris pour votre mère. Hier, elle est morte. On est en froide, lui, hein. On me tire une gueule. Oh là là là. Ah non, ça faut, les médecins sont très embarrassés, ça, évidemment. Hein. Moins que moi, mais enfin, quand même. Non, puis je sais pas comment je vais m'en sortir, parce que le jour où je suis allé les voir...

0: J'ai pas de chance, hein. J'avais perdu mes gestes. Oh. J'arrive, je dis ce qu'on dit toujours dans ces cas-là. Bonjour docteur. Bon, tout, j'avais tous mes prénoms, mes téléphones, mes intentions, j'étais très en forme. Vraiment, je me sentais bien. Tout le début du geste aussi s'est bien passé, ma main est partie bien droite vers lui, vous voyez. L'autre, tranquille, je sentais qu'elle bougerait pas. Vraiment, j'étais bien, et alors au dernier moment, une vrille vers le haut. Bonjour docteur. Asseyez-vous, madame. Moi, asseyez-vous. Direct, sur la tête. Alors, il a fait la consultation comme il a pu, je dirais. Hein. Alors, je vous passe les détails, parce que non, j'ai honte, affreux. J'ai mis un doigt dans la bouche. Il me dit un truc, j'ai fait une roulade arrière. Alors bon, il était bien ce docteur, parce que bon, il m'a quand même un petit peu rassuré, hein, entre deux roulades. Il m'a dit, c'est pas grave, c'est handicapant. Oui, ben ça, je m'en étais bien rendu compte. Hein. C'est pas, de toute façon, il n'a pas pu juger vraiment, j'ai pas pu lui raconter tous mes malheurs, parce que ce que j'ai pas pu lui dire, parce que ça n'arrête pas. En ce moment, régulièrement, je perds ma voix. Ah ben, de toute façon, voilà, tiens, voilà, j'ai failli vous dire. Je me suis jamais que ça allait arriver, ça fait un mois que ça trafique, je sais que je suis pas complètement guérie. Alors, bon, généralement, quand on a un problème de voix, on la perd, on n'en a plus. Moi, non seulement je perds ma voix, mais j'en récupère une autre. Ce ne sont que des petites crises, mais je peux pas vous dire combien de temps ça va durer. N'inquiétez pas. Là, on ne peut qu'attendre, et puis il y a un moment où ça va revenir. Hein. Ah, ben, ça y est, revenu. Alors, c'était, vous vous rendez compte, c'était avec le métier que je fais.
1: Faut pas que j'y pense. Alors, qu'est-ce qui se passe? Pas pour t'en est une autre, ça. Hein. Alors que déjà, elle agresse moins. Allez, c'est peut-être un petit peu normal, on n'entend pas ce que je dis, donc... Bon, je vais continuer mon spectacle, normalement. Ça reviendra quand ça reviendra. Et vous aussi, vous reviendrez quand vous reviendrez. Je vais faire des petites salles. C'est tout, des petites salles. Non, mais 6-8 personnes. C'est pas tranquille, mais même pas si grand, d'ailleurs, tout de suite. Pour des couples, des petites soirées privées, pour des couples. Non, mieux encore, du porte-à-porte. Bonjour, j'ai pour la petite blague du jour. C'est pas si grave.
2: C'est pas si grave. Qu'est-ce qui se passe? Ah, monsieur, là, c'est grave. Oh non, monsieur, j'en ai marre. Il y a quelqu'un qui me fait une blague, là, c'est pas possible. Oh non, mon père, en plus, ça tombe bien. Moi, ce soir, je dîne avec mon fiancé. Ben, non, ça va rouler, là. Oh, s'il me demande pas en mariage, c'est vraiment qu'il s'arrête au détail, hein.
0: Ah non, mais je vous jure, je vais craquer. Ça y est, ça remarche, ça c'est pas possible. C'est un cauchemar. En plus, là, je vous le dis franchement, j'ai pas trop marqué le coup, mais j'ai cru, là j'ai cru que ça ne reviendrait pas. Ça je connais. Né. C'est l'écho. Je fais de l'écho. Je répète la fin des phrases. C'est marrant. Enfin, c'est marrant. C'est rigolo. No.

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2: Chère maman, Pépé veut aller en vacances en Norvège. Quand on lui demande pourquoi, il dit « Là-bas, les jours sont tellement courts que quand t'as fini l'apéro de midi, c'est déjà l'apéro du soir. » Pépé s'est inscrit aux alcooliques anonymes. Mais je pense qu'il n'a pas bien compris le principe. Il croit que chez les alcooliques anonymes, il va pouvoir boire sous un faux nom. Quand il a bu, Pépé veut toujours jouer du violon dans la rue. L'autre jour, un flic lui a dit « Vous n'avez pas d'autorisation, je vais vous demander de m'accompagner. » Pépé y a dit « Avec plaisir, qu'est-ce que vous voulez chanter ?» Il faut dire qu'au niveau de la boisson, Pépé a de qui tenir. Son père buvait déjà 2 litres de gnôle par jour. Quand il est mort, ils ont calculé qu'il avait bu 40 tonnes d'alcool. Il était tellement imbibé qu'à l'incinération, ils ont cru que le feu s'arrêterait jamais. Depuis qu'il boit, Pépé a tendance à devenir un peu obsédé. Sur ses paquets de cigarettes, quand c'est marqué « La cigarette tue » et rajoute au feutre, mais la pipe, ça détend. Hier, il s'est fait tatouer Clio sur la bite, comme ça il dit maintenant à la toux d'une grande. Quand on lui dit qu'il faut qu'il arrête de boire, Pépé dit qu'il suit les consignes ministérielles. Et entendu à la télévision qu'avec la canicule, il faut que les vieux boivent même quand ils n'ont pas soif. Le problème, c'est quand il a bu, il veut conduire. Quand les flics l'arrêtent pour un alcotest, il enlève ses lunettes. Comme ça, il dit, ça fait déjà 2 verres de moins. Hier, il a eu un accrochage avec sa bagnole. Quand les flics lui ont demandé pourquoi il roulait à gauche, il a dit, je roulais pas à gauche, je roulais à l'ombre. Les flics l'ont foutu en garde à vue et quand il est sorti, il était frigorifié. Il m'a dit, j'ai claqué des dents toute la nuit. Et pourtant, ils étaient dans ma poche. Quand j'ai demandé pourquoi les flics l'avaient embarqué, il m'a dit, j'aurais juste balancé des tomates. Le flic m'a dit, oui, mais elles étaient en boîte. Pépé avait déjà fait une garde à vue en Écosse. Il a mis un kilt sans slip. Franchement, ça aurait pu passer inaperçu. Le problème, c'est quand il avait chaud dans la rue, il s'est sué le front avec son kilt. Depuis une semaine, tous les matins, Pépé sort de la maison avec une saucisse dans la poche. Quand je lui demande pourquoi, il me dit « En cas d'avalanche, les chiens me retrouveront plus vite. » Avec l'alcool, il ne sait plus ce qu'il dit. Ce matin, il est entré dans une pharmacie et a dit au pharmacien « Ils font des préservatifs pour les jeunes à la fraise. Je voudrais des préservatifs pour les vieux à la soupe de légumes. » Signé Roland McDan, qui vous aime très fort.

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1: J'ai beaucoup de choses à vous raconter, en tout cas, messieurs, dames, ce soir. Énormément de choses à vous raconter ce soir. Et la première chose que je ne dois pas vous raconter, mais vous annoncer en ce début de spectacle, et même en ce début d'année, c'est que je vais me marier. Ah ouais, ça y est, je me retire du game, ça y est. Merci pour tous les filles, c'est fini. Là, je suis content, puis j'ai fait ma demande à l'ancienne, hein. Vraiment, tu sais, le genou à terre, quoi. Vraiment, le black dandy, quoi. Vraiment, le gros bouffon, quoi. Vraiment, heureusement qu'elle a accepté, d'ailleurs. Hein. Ah, elle m'aurait répondu, non. Bon, bah, je vais nettoyer le sol, moi, tu sais. L'amour, je connaissais pas ça, vraiment, tu vois, là, c'est la première fois que je suis profondément amoureux et je sais que je suis timbré, ça a ouvert toutes mes névroses, je te jure. Ah bah oui, je pourrais vous parler de bonheur, il y en a plein, mais on s'embrouille comme tout le monde, tu vois. Mais tellement j'aime cette femme, j'arrive jamais à me dire que c'est fini. Et je vous avoue que des fois quand on s'embrouille dur et que je suis vraiment mal, des fois je fais des petites prières, des fois je... Ah vraiment, je te jure, je suis là, Seigneur, s'il vous plaît, Seigneur, faites qu'elle crève, vraiment, faites qu'elle meure. Je te jure, ça me libérerait, tu vois. Je veux pas la tuer, mais je veux qu'elle crève. Non, mais je suis pas là pour vous mentir, moi, pareil, je vous dis la vérité, sincèrement. Moi, je vous avoue, hein, je pleure devant ma femme. Et c'est pas facile. Non, c'est pas facile, parce que j'ai grandi à Maison Alfort, en plus, tu vois, dans le 9-4, tu vois. Non, mais c'est-à-dire, oui, voilà, tu vois, avec ce genre de mec qui crie, ah, pour rien, tu vois. Et c'est pas facile aujourd'hui d'être là face à ma femme. Non, mais prends en compte mes émotions, là, parce que là, je suis lessivé, vraiment. Oui, je sais, je suis un Renoir fragile, y a pas de souci. Parce que ma femme, elle a aussi son petit caractère, tu vois, elle est corse, tu vois. Oui, la Corse, une île coincée entre Marseille et l'Algérie, quoi. Des gens dangereux, on peut le dire. Et on s'est embrouillé dur avec ma femme en Corse, là, l'été dernier, là. Et ce qui m'énerve avec ma femme, elle a une attitude provocatrice. C'est quand on s'embrouille, elle fume, t'es, elle est toujours là, t'es... Quoi, Thomas? T'sais, Clint Eastwood, quoi. Quoi, Thomas? Et elle me touche, des fois, elle me touche. Elle a quoi, Thomas? Tu sais, des fois, je suis là, mais qu'est-ce qu'elle cherche? Elle veut qu'on se tape ou quoi? Et j'ai craqué en Corse, hein, pour la première fois de ma vie. Je lui ai dit, va te faire enculer. Je vous parle de la vraie vie, là. C'est pas scène de ménage. Hein. Oh bah, du dos, mon petit loulou, ouais. Mais elle, c'est une femme, tu vois. C'est une femme, elle est plus intelligente, plus subtile. Elle était là, ouais, c'est ça, casse-toi. Comique. Oh. Elle m'a fait mal. J'aurais préféré qu'elle insulte ma mère, je le dis tout de suite. J'avais plus de salive, je lui répondre, bah oui, je suis comique, ouais. Et je me suis barré en pleine nuit, mon pote, en Corse, à 3h du matin, dans le maquis, là, les montagnes, là, tout seul, t'es avec ma gueule, t'es. J'ai croisé 2-3 mecs avec la dégaine d'Ivan Colonna, ils étaient là, oh, c'est quoi la tête de bamboula, là? Je suis rentré gentiment à la maison. Ah, moi, je sais très bien, de manière que le jour du mariage, au moment où ma femme va acheter le bouquet de fleurs, je vais faire la même chose avec mes couilles, allez, hop, c'est bon. Au revoir, c'était un plaisir, j'ai plus besoin de ça, cassez-vous. Non, mais je vous avoue qu'en même temps, sincèrement, je suis dans une belle période de ma vie. Parce que c'est ça qui est bien, quand tu vis avec la femme que t'aimes vraiment, tu sais, limite tu redécouvres des choses. Je vous avoue que même sexuellement, non, mais je des fois on fait l'amour, mais comme des dieux, quoi. Je te jure, vraiment, ça glisse, quoi, vraiment, tu sais. Non, mais je te jure, tu sais, je fais l'amour, tu sais, 15 minutes, tu vois, je suis là, tu sais. Non, mais c'est ça qui est bien, justement, mon pote. C'est qu'aujourd'hui, comme j'aime vraiment ma femme, j'ai le droit d'être minable sexuellement. Tu vois ce que je veux dire ou pas? Parce que quand tu sors avec une fille, tu mens. Tu veux juste l'impressionner, t'es là, tu contractes tous tes muscles quand t'arrives, t'es là, t'inquiète pas bébé, je vais te mettre bien, allonge-toi là, t'inquiète, on va faire... C'est fini ces conneries, maintenant je suis minable et c'est cool, je te jure, des fois ma femme elle est crevée, tu sais, elle est déjà au lit, tu vois, quasiment en train de dormir, elle a une longue journée de travail, tout ça, et moi j'arrive genre à minuit, tu vois, on va dire, le lit il est là, ma femme elle est allongée là, tu vois, et moi je me couche genre à minuit, tu vois, normal, tu vois, je me couche, tu vois, mais vers minuit 12, ça commence un peu à me piquer quand même, tu vois, Donc je me retourne, tu vois, normal, tu vois, je commence à la caresser un petit peu, genre, oh, qu'est-ce que je t'aime, tu vois, alors que c'est un mensonge, genre, vraiment, c'est juste pour arriver à mes fins, tu vois, et je commence à lui mettre des petits coups de bassin, tu vois, pour lui faire comprendre, eh oh, ça va commencer, là, tu vois, elle est là, ah, qu'est-ce qu'il veut, le comique, là, non, c'est pas un sketch, là, je suis chaud comme la vraie, tu vois, et je commence à baisser tout doucement mon caleçon, tu vois, on n'est pas loin du viol, là, vraiment, j'enlève même pas vraiment mon caleçon, il reste coincé à mes juifs, tu vois. Et là, je mets 3 coups de rein minables, et en sueur en plus, hein. 1, 2, 3, soleil, ah. Ah, c'est nul, mon ami. C'est nul à chier, je te jure. Même mes spermes ont la flemme de sortir, t'es. C'est dans ces moments, tu te regardes, tu dis, je suis une merde.

qu'il y a des gens qui ont des enfants ici ce soir? Ouais, il y en a, super. Est-ce que vous avez trouvé ça difficile d'éduquer les enfants? Ouais, ouais, il y a des gens mitigés, hein. Il y en a, moi non, écoute, il y en a, ouais, c'est impossible, je vais pas leur parler. Je sais pas, moi j'en ai pas, mais je me pose beaucoup la question, parce que j'ai fait un constat bizarre, mais tu vas voir, sûrement tu vas être d'accord avec moi. J'ai réalisé que les enfances difficiles, ça fait des gens forts. Et là, moi, je vois comment ma vie, elle évolue. Et je me demande comment je vais faire pour offrir une enfance difficile à mes enfants. Tous les jours, j'y pense. Et j'ai des plans. Moi, mes enfants, un matin, 6h du mat, je mets mon plus beau costume, je tape à leur chambre, je saisis tous les meubles. Pas ! T'as 8 ans, je m'en bats les couilles. Tu veux un lit ? Travaille ! Fils de pute, va ! La vie, c'est vulgaire, je veux les préparer, moi, dès le plus jeune âge. La vie, c'est vulgaire. Moi, mes enfants, je vais pas les faire grandir dans un monde imaginaire et après, ils se prennent la claque de l'âge adulte. Moi, mes enfants, ils vont arriver à l'âge adulte, ils vont se dire « Ah, mais c'est plus facile que mon enfance, en fait. » C'est ça que je veux. Moi, si j'ai un petit garçon, à partir de 10 ans, je lui taille une calvitie, moi-même. Viens là. Comme ça, il est prêt. Si ça lui arrive plus tard, il dit « Ça va, c'est la deuxième, on s'en bat les couilles. » Il est prêt. C'est trop dur être un adulte, les amis, c'est trop dur. J'ai plein de plans, je vais lui donner un nom de fou, genre Sgli Vendu, je vais lui rendre la vie compliquée. Il va grandir, il va être fort, tu vois. Je le veux ouvert aussi, ouvert d'esprit mes enfants, ça j'y tiens. Curieux des autres, je pense que dans la vie on apprend que des autres. Moi mes enfants, ils seront juifs, musulmans et chrétiens en même temps. Mais c'est moi qui décide, ils sont quelle religion, quand. À Noël, c'est sûr ils sont musulmans, c'est sûr. C'est sûr, ils font le ramadan, ah oui, oui, oui. L'Aïd, ils sont juifs. Ils vont croire en trois dieux uniques, ils vont être perdus. Je vais les régaler. J'ai une autre idée pour les enfants, celle-là, elle est un peu technique. Mais tu vas voir, le fond, il est important. Je vais dresser un hibou. C'est la partie un peu technique, je te mens pas. C'est la partie où j'espérais les tutos sur Internet, sinon je suis dans la merde de fou. Je vais dresser un hibou et je vais l'envoyer à la fenêtre de mes enfants. Avec un mot. Vous êtes un sorcier et tout. Harry Potter. Et je vais les laisser prendre la confiance 24 heures. Le lendemain, j'envoie le même hibou avec un mot écrit « Désolé, on s'est trompé d'adresse. » T'es normal. T'es pas spécial à leur travail. Fils de pute, de moldu, de merde, va. C'est trop dur être un adulte, les amis, c'est trop dur être un adulte. Là, moi, ça y est, je le sais, je suis un adulte, je le sais. Tu sais comment je sais? C'est en ce moment, quand je marche dans la rue, je regarde plus les appartements que les femmes. C'est avant, je regardais les femmes, elles sont belles ou pas, aujourd'hui, je m'en bats les couilles. Je marche dans la rue, je suis en mode, putain, il doit avoir une luminosité. Cuisine américaine, c'est sûr, je la vois d'ici. Les trucs d'adulte, je le vois à mes peurs aussi, là, ça y est, j'ai des peurs d'adulte. Ça veut dire, j'ai peur de trucs qui existent. Et qui sont très susceptibles de m'arriver. Quand t'es enfant, t'as peur, mais souvent c'est de l'ordre de l'imaginaire, donc c'est gérable. Il y a des gens, ils ont des peurs d'enfants toute leur vie. Il y a des gens, ils sont là, j'ai peur des requins. Tu vis à Chamonix, Julie. On va rester groupés, ça va bien se passer. On s'appelle toutes les heures, normalement t'es en sécurité. L'administration, c'est là que tu vois que t'es un adulte. L'administration. Il y a des gens ici comme moi qui ont la phobie administrative, il y en a ? Il y en a ? Alors je me suis beaucoup renseigné, il paraît qu'on est juste des grosses merdes. Mais on est ensemble. Ça fait plaisir. Moi j'ai pas cette intelligence, je l'ai pas. Regarde, la dernière fois je dois payer une amende. Je vais au truc des amendes. Voilà, moi j'aime pas les trucs en ligne, j'aime parler avec des humains. Je vais au truc des amendes, je leur dis bon, vous avez décidé que je vous devais de l'oseille. Vous êtes plus forts et plus nombreux que moi. Je me rends. Envoie la machine à carte bleue, je te sens contact, on se voit plus jamais de nos vies. Là, le monsieur, il me dit, non. Il me dit, faut qu'on vous envoie un papier. Chez vous. Vous revenez avec le papier. Et là, vous pouvez payer. Donc moi, je lui dis, je suis là. Depuis quand on envoie du courrier à des gens qui sont là? Le courrier, ça a été inventé pour dire un truc aux gens qui sont pas là.
Si tout le monde avait été là dans l'histoire de l'humanité, je pense pas que quelqu'un aurait pensé au courrier. Là, il me dit, vous avez pas compris. Il faut qu'on vous envoie un papier chez vous. Vous, vous revenez avec le papier. Et là, vous pouvez payer. Donc moi, je lui dis, je suis là. Tu me demandes de revenir avec un truc, c'est toi qui l'as. Tu vas l'envoyer chez moi pendant que je suis chez toi. Et tu trouves ça normal? Là, il me dit, ah, vous avez pas compris du tout. Dis, mais c'est ta grand-mère qui a pas compris. Moi, j'ai compris, moi. C'est ta grand-mère qui a pas compris. Et donc maintenant, j'ai deux amendes. Et le truc avec les amendes, c'est que c'est comme un être vivant. À partir du moment où tu l'as, ça grandit tout seul, comme ça. Et ça prend des proportions de fou, hein. À la base, t'as pissé sur un arbre, tu dois 28 balles, tu clignes des yeux, tu dois 8 millions. C'est une dinguerie. Le système, il est fait de manière à ce que l'amende ait grossi jusqu'à un maximum où ils vont prendre l'argent directement dans ton compte. Ma question est la suivante. Si tu peux prendre l'argent directement dans mon compte, pourquoi tu le fais pas quand l'amende est à 28 balles? Chien, va! Pourquoi? L'administration. Moi, c'est une des raisons pour laquelle j'ai énormément de respect pour les enfants d'immigrés dont les parents ne parlaient pas français. Souvent, le plus vieux de la famille, il a 8 ans, il est dans des dingueries. Il y a lui, une fiche d'imposition, les deux parents. Alors, comment alors? J'ai même pas vu les divisions, moi. Ça fait des gens forts, ça. Moi, mes enfants, ils vont apprendre très tard que je parle français. Très tard. Par accident. On n'est pas ouzbek? Eh ben non, c'était pour te forger, Zgli vendu.

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2: C'est un texto. Pardon, d'habitude je l'éteins, mais là c'est énorme quoi. Oh putain, le texto, déclaration d'amour en direct quoi, le truc de malade. Je vais l'archiver 10 ans le truc, je te jure, je le fume. Oh, j'en ai rien à foutre, je fume le texto, je le sniffe. Oh putain. Non mais le texto que tu veux recevoir une fois dans ta vie, il est là quoi, le truc de malade. Je peux vous le lire ou pas, juste? Ouais. Oh, c'est sympa, super, je vous le... Ah, c'est bon, ça y est. J'ai cru que je l'avais effacé. Putain, horrible. Il avait sorti de l'écran. Putain, c'est juste que j'avais fait trop flèche vers le bas, et il avait... Et il était remonté, je suis désolée. Alors attends, écoute bien le texto de Dieudonné, ok? Le mec, mais je connais pas, d'accord? Enfin, un peu. Salut, toi... Sorry. Salut toi. Salut toi, énorme. Déjà, c'est pas salut la compagnie, quoi, tu vois, c'est... C'est pas salut les musclés, non, salut toi. Le gars pointe du doigt déjà, on a franchi un step dans l'intimité, je pense. S'il avait vu, tiens, il aurait pu mettre. Bon, bref. Attends, pas fini, salut toi, virgule, comme par hasard. Courbe, sensualité. Ah, bah, il aurait pu mettre point dans la gueule, barre espace, non, wild girl. Pas fini, écoute bien, comment vas-tu? Oh, bah, je vais te dire comment je vais, mon pote. Voilà, c'est tout. Wouh! La folie. Je kiffe. Je kiffe. Je me réponds vite fait. Je réponds un petit truc tout de suite et comme ça on continue. Je réponds immédiatement un petit. Je réponds tout. Peut-être pas tout de suite, remarque. Hein? Ah ouais, non, c'est complètement con. Si je réponds tout de suite, le mec va se dire, mais attends, elle est juste folle de moi, quoi. Elle a passé la journée les yeux rivés sur son portable, attends mon message, c'est bon, elle est choucra club, laisse tomber, quoi. Ah ouais, non, faut pas répondre tout de suite, vous êtes malade. Non, j'attends, je réponds dans une heure, c'est pas mal, ça. Une heure, c'est bien, voilà, rien à foutre. Allez, hop, il est 42 à 52, nickel. Oui, je fais une heure de 10 minutes, je compresse, parce que si je fais une heure pile, le mec va se dire, ah d'accord. Elle a attendu une heure pile, exprès. Tu vois, pour pas que je croie qu'elle est folle de moi, quoi. C'est bon, genre, j'ai pas 15 ans, quoi, ça va. Ou alors je l'enregistre maintenant, enfin je l'écris avec vous, je l'enregistre en tant que brouillon et je l'envoie après le spectacle. Ça c'est pas mal, comme ça on s'en débarrasse et puis vous m'aidez pour la réponse parce qu'en fait j'ai un doute, quoi. J'avais une idée mais je sais pas. J'avais envie de, vous me dites, j'avais envie de répondre à un truc genre un peu comme lui, tu sais, mais en anglais, tu vois, pour faire cool, genre « Hey you, how you doing ?» Ouais, non c'est pourri, d'accord. Ouais, non, mais c'est de la merde, c'est vrai, t'as raison, c'est pourri. Non, mais évidemment, on parle plus anglais dans les textos, non, mais l'autre. C'est ringard, ça se fait plus, c'est so 2009. N'importe quoi. Non, je vais répondre à un truc classique, salut, salut Toz. Bon, salut si tu crues. Non, c'est pas, non, je plaisante. Je vais répondre, je vais bien, je te rappelle. Voili voilo, et puis. Non, voili voilo, jamais de la vie. Oh, l'expression ringarde au possible. Je peux répondre à un petit truc en espagnol, je trouve que ça fait classe, et ça fait la fille qu'on a rien à foutre, qui fait la fête, c'est genre, hola guapo, qué tal? C'est bien ça, hein? Non, c'est. Hola guapo, non, ça marche à l'oral avec l'accent, mais à l'écrit, ça fait hola guapo, il va rien comprendre le mec, c'est vrai. Eh ouais, non, il n'y a pas le charme, il n'y a pas les castagnettes, et ça efface tout, il va se dire, attends, pourquoi elle me parle de Galapagos, l'autre? Non, il faut. Attends, il faut pas se planter là. Là, je veux pas me planter, je voudrais pas brûler cette cartouche, parce que si j'envoie un texto maintenant, je pourrais pas en envoyer un deuxième après le spectacle, quoi, tu vois. Non, on n'envoie jamais deux textos de suite si pas de réponse entre les deux, trop desperate, on n'en est pas là. Ou alors je réponds pas du tout, ça c'est classe aussi. Ouais, non, c'est ça, je vais pas envoyer de texto, ça fait trop collante, quoi, ça fait la fille qu'on peut plus, je vais pas envoyer de texto. À la foutre. Je vais l'appeler, c'est mieux. Ça, ouais, ça fait la fille qui prend sa vie en main, quoi, ouais, quoi que non, si j'appelle maintenant, oui, au contraire, ça fait la fille, tu sais, qui saute sur l'occasion du texto, quoi. Ouais, non, ça fait la fille qui se sent autorisée à l'appeler parce qu'elle a reçu un texto avant, tu sais. Genre. Comme si j'avais besoin d'une autorisation pour l'appeler, tu sais. Non, mais attends. Pour qui se prend ce connard, quoi? Putain, le mec est en train de m'envoyer une autorisation d'appel, là. Il est complètement malade, lui, ce. Non, mais c'est cru où? Non mais c'est ça, en gros, c'est ça le texto, c'est « Vas-y, si t'en peux plus, appelle-moi, tu peux. » Oh, je t'emmerde. Non mais il s'est pris pour un... Quel connard, j'en étais sûr que c'était un con. Déjà, son texto, il pue la manipulation à 10 km, j'aurais dû me douter, là. Si, il fait exprès de poser une question ouverte pour que je me torture à savoir ce que je vais répondre, c'est typique. Hein. Il aurait pas pu envoyer un truc normal, genre « Salut, comment tu vas ?» Non. « Salut, toi !» Virgule de four, ben allez. Comment vas-tu? Vas-y que je t'inverse le sujet, le COD pour t'embrouiller la gueule. Attends, ça va, on les connaît. Oh, le pervers narcissique par excellence, je l'appelle, j'en ai rien à foutre. Non, non, parce que là, il s'est pris pour un dieu, il est complètement malade, il est fou. Je vais le défoncer. Non, mais j'en ai pas deux secondes, je lui dis ces quatre vérités parce qu'après, je vais être énervé. Messagerie, parfait. Je vais lui pourrir son répondeur. Il va s'en sou.
0: Oui, c'est moi. Bah écoute, j'ai bien eu ton message. Je
2: vais bien, voilà, je vais super bien, hein, ça va. Enfin, je dis ça va parce que comme t'avais l'air de vouloir me prendre, de prendre de mes nouvelles, je t'en donne, voilà. Eh ben, écoute, on se rappelle, ok? Voilà. Non. C'est pas moi qui ai dit ça, c'est une copine. Putain. Oh, Nathalie, arrête de dire voilà avec ma voix tout le temps. Ouais, d'accord, les cons. Excuse. Écoute, qu'est-ce que je disais? Oui, de toute façon, il faut que je te lèche. Laisse. Parce que je suis avec des gens et on bosse. Voilà. Eh ben, je t'embrasse. Enfin, non, enfin, je te connais pas. Je te tape dans le dos. Et puis, eh ben, écoute, c'était Florence. Florence avec un L, parce que ça fait Florence. Allez, je te fais des bisous tout doux. Toujours. Tout doucement.
3: Enfin, mais pourquoi des sentiments différents? On vient d'être dans un jour et moins dans mon cou, dans ma tête.
2: On peut couper Nostalgie, c'est chiant. Oh, là, les ringardes. Bon, je t'embrasse. À plus. Ciao, ciao. Bye, bye. À plus dans le bus. Oh, non.

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1: J'ai tellement de choses à vous raconter ce soir. C'est vrai, il y a 5 ans, je démarrais mon premier spectacle. J'avais 30 ans, célibataire, pas d'enfant. 5 ans plus tard, j'ai 44 ans. Et là, je vois bien qu'en 5 ans, il s'est passé plein de choses, parce que là, je sais déjà que j'ai vieilli. J'ai 44 ans, j'en suis à la première étape de vieillissement, c'est sûr, bah oui. Il y a 4 grandes étapes de vieillissement, messieurs, dames, dans la vie. Première étape de vieillissement, tous les gens qui ont 40 ans connaissent. Bah, c'est très simple, hein. C'est quand t'arrives dans un restaurant, qu'on t'apporte le menu et que tu le regardes comme ça. Ouah, putain! Eh, c'est illisible, bordel! Attends, Jean-Pierre, passe-moi la bougie, je vois pas les entrées, là. Excusez-moi, serveur, c'est quoi le plat, là? C'est le QR code. Ah bon, d'accord. Deuxième étape de vieillissement, c'est très simple, c'est quand tu mets des fringues dégueulasses, mais que t'en as rien à foutre parce que c'est confortable. Eh, Chantal! Eh, Guy, t'aurais pu me repasser mon pantacourt, quand même! Eh, tu sais pas où c'est que j'ai foutu mes crocs? Non, mais je sais bien qu'on va danser ce soir, mais j'aime bien mettre mes crocs, comme ça, quand je danse, j'ai pas les mollets qui gonflent. Chantal, ce soir, on sort! Oublie pas ta polaire! Troisième étape de vieillissement, vous en avez tous croisé un dans votre vie. C'est simple, c'est quand ton voisin il prend son téléphone portable, qu'il met en haut-parleur, mais qu'il colle quand même sur son oreille. Allô? Ouais, on arrive là! On est voiture 12! Général qui part? Oui, oui, on est à l'heure! Oui, ah bah pour une fois! Ah, oui, qui c'est qui rigole derrière là? C'est ta taillette? Ah non! Oui, oui! Non, non, non, non, qui fait chaud, non! Oui! Ah bon? Ah, c'est pénible, hein? Et à un moment, faut lui dire, ta gueule. Et alors, la quatrième étape de vieillissement, messieurs, dames, c'est l'étape de vieillissement absolue. Vous en avez tous un dans votre famille. Si vous en avez pas un, c'est que c'est vous, je vous le dis tout de suite. Bah, c'est très simple, hein, c'est quand tu marches en pétant, mais que t'en as plus rien à branler. Comment ça va, petits enfants? Allez, viens dans les rats de papy. Allez. Je vous ai fait un petit gâteau au chocolat, tu sens l'odeur. Allez, un petit coup de porto. On reconnaît la famille, hein. Non, mais attendez. Eh, hey, je vous rassure, j'en suis pas encore là. Hein. Ben non, j'en suis pas encore là. J'en suis pas encore un petit coup de porto. T'es malade ou quoi? Non, non, je le sais bien que là, 44 ans, j'ai les tempes qui grisonnent. Voilà, je le sais, voilà. Voilà, c'est ça, mon petit coup de vieux, quoi. Mais nous, on a la chance, les mecs. Hein. C'est vrai, parce que dès qu'on a les cheveux qui grisonnent, ça nous donne tout de suite un petit côté Georges Clooney, tu vois. C'est... Ah oui, c'est vrai que vous, les filles, dès que vous avez les cheveux blancs, c'est tout de suite Didier Raoult. Et vous savez, ça m'a manqué aussi, parce que ce temps passe vite, je trouve que le temps passe beaucoup trop vite, mais pendant ces 5 ans, c'est vos rires qui m'ont manqué aussi. C'est vrai, oubliez le quotidien ce soir, riez comme vous êtes, c'est important, c'est un spectacle d'humour, tu vois ce que je veux dire? Non mais je vous dis ça parce que... Là, non mais, non pas maintenant. Là, j'en ai, c'est la seule qui a pas de réseau, je te le dis tout de suite. La suivez pas, c'est une galère. Hein. Non mais je veux dire riez parce que tu sais, je te jure que c'est vrai, la dernière fois, je sors du spectacle, il y a une dame qui vient me voir qui me fait « Oh, oh, eh, j'ai adoré, hein, mais j'ai pas osé rigoler. » Ça n'a pas de sens. Non mais ça n'a pas de sens, c'est un spectacle d'humour, ça n'a pas de sens. Puis c'est comme si le chirurgien esthétique sortait du bloc opératoire en disant « Madame Jossard, j'ai fait qu'un seul nichon, hein, le deuxième, j'ai pas osé. » Je fais comment, moi, je suis emmerdé là, attends, et où? D'ailleurs, hey, je vous donne des petites clés. Je vous donne des petites clés comme ça de choses qu'il ne faut pas dire à un artiste quand il sort de scène. Parce que vous savez, quand on sort de scène, on est assez sensible. Par exemple, ne dites jamais à un artiste qui sort de scène « Hey, j'ai adoré un brave !» En même temps, je suis mon public. Il y a qu'aux humoristes hein, qu'on dit ça. Hein. Parce que jamais tu sortiras d'un concert de Maître Gims en lui disant « Hey, j'ai adoré un brave !» En même temps, je suis sourd.

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2: Il y en a qui disent pour bien dormir, ils font un bon matelas. Rien à voir. Pour bien dormir, il faut une bonne personne à tes côtés. Parce que ça peut être un kiff de dormir avec quelqu'un, mais ça peut être aussi une grosse angoisse. Alors moi, je préfère vous prévenir tout de suite. Si un jour on a l'opportunité de dormir ensemble, les retours sont excellents sur moi. Je dors comme un bébé. Je bouge pas, je fais pas de bruit. Par contre, j'avoue, je me pisse dessus. Mais bon, ça, c'est comme ça. Il y en a, ils me dégoûtent à leur façon de dormir. Ah, il y en a, je peux pas. Ils sont dégueulasses à leur façon de dormir. Ceux que je déteste, c'est les ronfleurs et les ronfleuses. Et ils ont toujours la même feinte. Ils te disent, ouais, c'est parce que je suis très, très fatigué. Non, non, non, non, non, non. C'est parce que t'as un très, très gros porc. Ça n'a rien à voir. Si on met un microscope au fond de ta gorge, il y a un gros porc qui mange sa merde. Moi, je sortais avec une fille, jolie, de la répartie, mais la tête de ma mère, c'était un putain de gros porc la nuit. Et quand elle faisait le gros porc la nuit, je faisais la technique, je lui passais le nez. Bah, les ronflements, ils sortaient par les oreilles. Il y en a aussi, je trouve, ils m'insupportent, ils sont dégueulasses, c'est ceux qui dorment à côté d'une bouteille d'eau. Et ils se réveillent en pleine nuit et ils boivent comme s'ils avaient fait un triathlon. Limite, ils vont faire des étirements, ils vont manger une banane, ils vont prendre leur pouls. Et tu dis, mais pourquoi tu fais ça? Ils disent, ouais, parce qu'il faut s'hydrater la nuit. Complètement débile, ça. Personne n'est mort à 3h du matin dans son lit. Et le médecin légiste, il est arrivé, il a dit, ah, je sais. Il n'a pas pris son verre de Volvic. Il y en a aussi, ils me dégoûtent. C'est ceux où tu te réveilles et eux, ils sont déjà debout. Et ils te fixent avec leurs gros yeux, comme ça. Alors méfiez-vous, ceux-là, c'est des Jonathan Daval. Vous allez finir enterrés sous la terrasse, vous n'allez rien comprendre. Et là aussi, je peux pas aussi...

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3: Il y a pas longtemps, je suis rentré dans une église et j'ai rencontré un prêtre incroyable. Il m'a fait halluciner. Son parcours, son chemin, cette autre vérité. Il m'a touché, cet homme. Salam alaikum. Mes frères et mes sœurs, bienvenue dans la maison du Seigneur. Permettez-moi de me présenter, que je suis le père Abdel.

0: Razak. Je remplace le père Michel. Parti en congé maternité. Le père Michel, un homme incroyable, un homme à qui je dois beaucoup, mais je vais le rembourser petit à petit, Inch'Allah. Un homme issu d'une famille de prêtres de père en fils. Mes frères et mes sœurs, ici ce soir, vous êtes nombreux à me demander quel a été mon chemin dans la hiérarchie sacerdotale, vu mon identité. Eh bien, comme bon nombre de mes frères qui sont devenus pères, j'ai reçu l'appel. Cet appel, c'est mon cousin m'a téléphoné. Il m'a dit, Abdelzak, je peux plus t'héberger, c'est la mer, dégage. Oh, j'ai regardé le Seigneur, j'ai dit, hey, il est où le bonheur, il est où? J'étais dans la merde. Et c'est là que j'ai repensé à la parole de Jésus. Qu'est-ce qu'elle a dit, Jésus? Qu'est-ce qu'elle a dit, Jésus? Miskine, à la fin, quand il a galéré. Il a regardé, il a dit comme ça, le Seigneur, pourquoi m'as-tu abandonné?
1: Ah, oui.
0: Mais le Seigneur ne l'avait pas abandonné, il le mettait à l'épreuve tout simplement, comme il nous a mis nous aussi à l'épreuve pendant la pandémie, la crise du Covid. C'était une épreuve du Seigneur. Mais ça va mieux, alhamdoulilah. Nous sommes en période de fin de bout du rouleau. Malheureusement, on voit arriver d'autres rouleaux. Alors mes frères et mes sœurs, ce soir je souhaiterais prier pour vous. Priez le Seigneur, le Dieu des Juifs, des chrétiens, des musulmans, des chrétiens dans leur totalité. Attention, hein, je n'oublie pas bien sûr les protestants. Ah oui, spéciale dédicace, vraiment, comme les protestants, j'ai un grand respect car n'oublions jamais les protestants, c'est avant tout des catholiques qui se sont mis à leur compte. Donc ça c'est... Ah oui, respect total en tant qu'entrepreneur. Ah oui, oui, oui, oui, oui. J'aimerais avoir une pensée émue pour les gens athées et agnostiques. Les gens qui croient pas. Ah oui, ils me fascinent. Oh là là, ceux-là, c'est les meilleurs. Je te jure, si... Parfois, je dis comment c'est incroyable. C'est fort, hein, croire en rien tous les jours. C'est... Il faut faire preuve d'une foi inébranlable. Bravo, moi, je vous félicite. Hein. Mes frères et mes sœurs, je souhaiterais boucler cette soirée, finir à ce moment que nous avons pensé ensemble, en priant pour vous et en vous demandant qu'il faut que nous unissions, mélangeons-nous, aimons-nous, promenons-nous dans les bois. Et n'oubliez jamais, mes frères et mes sœurs, que qui que vous soyez, juif, chrétien, musulman, athée, agnostique, bouddhiste, ce que tu veux, riche, pauvre, moyen, chômage, petit, grand, gros, blanc, bleu, jaune, noir, le jour où malheureusement tu es dans la souffrance et tu te retrouves à l'hôpital, eh bien tous, et vous et moi, quand on va se lever et on va marcher au loin, on verra tous la même chose de chacun. Que Dieu vous garde.

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1: Mon mari a tort d'être jaloux. Quand je suis en province, dès que je sors de scène, je fonce à mon hôtel et je m'enferme dans ma chambre parce que j'ai peur dans les hôtels. C'est souvent en fin de semaine, il n'y a personne. De longs couloirs pleins de portes, shining. En bas, le veilleur de nuit a une tête de pervers. Hein? Bonjour, madame là-dessous. Oui. Bienvenue à l'Aigle Noir. On est content de vous voir ici à l'hôtel, oui. On est tout seul ce soir, vous et moi. Quel chance! On va être tranquille. Je vous ai donné la 666 au sixième étage. C'est la chambre de Mike Brandt avant qu'il saute. Je prends la carte, évidemment, elle ne marche pas. Je mets une demi-heure à rentrer. Et là. Il y a quelqu'un? Je ferme la porte. Et là, je mets tous les meubles devant la porte. Le canapé, le fauteuil, le bureau, tout. Et là, j'ai un truc imparable, attention. Hein. Je fais comme si on était 30 dans la chambre. Alors, Didier, toujours au GIGN, Didier? T'as ton flingue sur toi, Didier? Hein? Et il est chargé? Dis donc, il est chargé, le flingue de Didier, hein? Tiens, Nicole, tire la chasse d'eau. Raymond, un petit whisky? Bon, tiens, Robert, fais-toi couler la main, si tu veux. Qui veut les cacahuètes? 3h du matin, je suis crevé d'avoir reçu tout ce monde-là. J'allume la télévision. Histoire naturelle, Robert et Raymond bourrés dans les fourrés en Sologne. Vas-y Raymond, elle est pour toi la galinette là-bas. Elle est pour toi Raymond, là-bas. Non, là c'est moi, t'es bourré ou quoi? C'est là-bas la galinette. Rapporte l'oiseau Rita. Rapporte l'oiseau Rita. Rapporte l'oiseau Rita 3 fois. Elle rapporte rien, je vais l'appeler livrée A elle aussi. Le téléphone sonne. Oui, monsieur, je chasse dans ma chambre. Il y a une batterie, on est 30, il y a un problème. Téléphone. Bon, je change de chaîne. Faites entrer l'accusé. L'homme était veilleur de nuit dans un hôtel de province. C'est là que j'ai vu l'ombre se faufiler le long du mur. Je me glisse sous la couette faisant mine de dormir. Le son rauque de son souffle d'obsédé sexuel fige mes sens. Il ne me viole pas tout de suite, non? Je prends ma batte de baseball que j'ai toujours sur moi. Et là, je vais te tuer! Christophe Ondelatte! Mais qu'est-ce que tu fais là, Michel?

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2: Si je veux pas d'enfant, c'est parce que j'ai déjà un chien. Non, attention, je compare pas un enfant et un chien. C'est juste que j'ai des problèmes de cohabitation avec mon chien. Comment vous expliquer Mon chien me regarde quand je fais l'amour. Dès que je suis avec une fille, il vient au pied du lit et il me regarde les yeux plein de tendresse. Et mon problème, c'est que je ne sais pas si c'est parce que je lui manque ou juste parce que c'est un gros vicelard. Non mais c'est vrai, est-ce qu'il se rend compte de ce qu'il voit? Ou est-ce que c'est moi le détraqué de penser qu'en nous matant, il prend son pied? Enfin, qu'il prend son pied, qu'il prend sa patte. Non mais vous rigolez, mais c'est un vrai problème. Hein. Moi, quand je suis avec une fille un peu expressive, je suis obligé de lui dire avant. Bon, alors, tu dis ce que tu veux. Ah hein. Oh, oui, je te sens bien. Vas-y, continue. Oh, mais qu'est-ce qui m'arrive? Je deviens folle. Oh, mais vous êtes à combien dans moi? Oui, elles le disent parfois, oui, je... Tu dis ce que tu veux, mais surtout, tu ne dis jamais « on va se promener ». Alors, je sais que c'est rare, les filles qui disent « on va se promener » quand elles font l'amour. Mais je préfère faire gaffe, parce que le chien, il peut devenir fou. La fille, elle dit ça, il saute sur le lit avec sa laisse. Alors, bien sûr que je pourrais fermer la porte, mais essaie de te concentrer sur ce que tu fais quand t'as un pitbull qui laboure la porte avec ses pattes. En plus, il pigne. Putain, mais ta gueule!
3: Quoi, qu'est-ce que j'ai dit?
2: Mais pas toi, le chien! Donc tu lui ouvres et il vient tout content au pied du lit. Et il regarde. C'est super troublant. Parce que finalement, tu t'y habitues et ça te prend la tête. Parce que quand le chien s'endort en te regardant, toi, tu te dis que t'as raté quelque chose, que t'as pas été assez performant, ça te coupe tout. À l'extrême limite, à ce moment-là, la fille, tu t'en fous. Tu veux juste donner du plaisir au chien. Tu... S'il lui remue la queue, toi, ça te met la pêche. Hein, c'est... Mais attention, hein. Faut pas qu'il s'endorme, mais faut pas qu'il s'excite non plus. Non, moi, j'étais une fois avec une fille qui met les rapports un peu musclés, il a cru qu'elle m'attaquait, il l'a massacrée. Je sais pas pourquoi, il aime pas quand c'est bruyant. Si une fille crie, lui, il hurle à la mort. Ça, j'ai mieux vous dire que ça calme. Hein. Parce que faire l'amour avec une alarme de bagnole dans la chambre... Faut vraiment avoir une libido en béton, hein. Bon, au début, c'était pire. À chaque fois que j'étais avec une fille, il m'apportait sa balle. Donc j'étais là avec la fille, et toutes les 3 secondes, je devais relancer la balle du chien au fond de la chambre. Alors je sais que j'aurais dû lui refuser depuis le début. Mais bon, un pitbull, tu ne refuses rien. Ah non, tu t'exécutes et tu le remercies de ne pas t'avoir encore égorgé. Moi, mon chien, je le vouvoie. Parce que c'est susceptible, ces bêtes-là. Et puis, c'est puissant. Le pitbull, c'est quand même le seul chien. Tu lui jettes un bâton, il te ramène un arbre. Et quand il le ramène, tu lui dis merci. Hein. Tu lui dis pas qu'il est con. Hein. Bon, maintenant, ça a changé, il a vieilli. Vous savez comment on sait qu'un chien vieillit? C'est quand il vous apporte un bâton, que vous le lancez au fond du jardin, qu'il se précipite au fond du jardin, et qu'en arrivant là-bas, il se souvient plus de ce qu'il est venu chercher. L'étape suivante de la IS, c'est quand vous lancez le bâton et que le chien ne voit même pas que vous l'avez lancé. J'ai lancé le bâton. J'ai plus rien. Il faut y aller, là. Non, Gérard, sérieux, là, il faut y aller, là. Oui, j'ai appelé mon chien Gérard. Au début, je voulais l'appeler Brutus, mais ma femme ne voulait pas que je l'appelle comme mon fils. Donc, Comment expliquer sereinement à un pitbull qu'il a la cataracte? Avant, il n'avait pas les yeux aussi bleus que Paul Newman. Moi, j'ai pas osé, hein. Alors j'ai pris un labrador, un chien d'aveugle pour chien. Vous avez déjà fait l'amour devant 2 chiens, dont un qui voit rien mais qui se fait expliquer par l'autre.

0: Bon, enfin, qu'est-ce qui se passe, Gisèle? Vous êtes toutes de travers depuis ce matin. C'est à cause de votre appartement?
1: Ah oui.
0: Il n'y a plus que 2 mois à attendre, ça ira vite. Dès qu'ils auront décollé le lino du plafond et reconstruit les murs.
1: Bon, je suis sûr, ruiné, moi. Une sans-abri, tu vois, voilà ce que je suis.
2: Une sans-abri.
0: Ah oui, mais pas sans amis. Vous êtes pas bien ici avec moi?
1: Si, mais je m'ennuie. À rien faire.
0: Ben si on sortait, on irait au cimetière voir s'il y a de nouvelles tombes de gens qu'on connaît.
1: On a déjà été la semaine dernière, ça va bien, non?
0: Mais oui, mais ça change souvent. Et si on allait au coiffeur ensemble?
1: Non, j'ai pas envie d'être belle.
0: Oh. Mais enfin, je vous comprends plus, Gisèle. Vous qui étiez si soignée, si coquette d'habitude.
1: Pour plaire à qui, hein? De toute façon, l'amour, ça m'a jamais réussi, alors.
0: Ah bon? À vous non plus?
1: Un mort, un blessé, vous parlez d'une vie sentimentale, vous?
0: Oh. Ah bon?
1: Oui. Mon premier mari est mort en se battant avec le deuxième.
0: Oh. Un duel, comme c'est romantique.
1: Si on veut, oui. Il se battait à coups de cric pour une place de parking.
0: Vous avez épousé le survivant?
1: Oui. Enfin, ce qu'il en restait. Ça a produré 3 jours après, la police est venue le chercher.
0: Ah bon, pourquoi?
1: Elle dit que c'était quand même un assassin. Moi, qu'est-ce aurait pu passer pour un accident si je l'avais pas dénoncé? Ben répondez, vous voyez pas que s'occuper, non?
0: Allô, ici, c'est Bonjour Lucienne, j'écoute. Hein? Quelle matière synthétique je préfère? Le latex ou le caoutchouc?
1: Ça doit être mon plombier, passé. Allô? Comment ça, ma chérie? Non, mais dites donc, je vous permets pas, vous! Vous voulez me faire mon affaire dans du pilou? Ben, je vais vous en donner, moi, du pilou, oui? C'est ça! Occupez-vous plutôt de mes tuyaux, au lieu de dire des insanitaires! Parce qu'il a ce plombier complètement siphonné!
0: Il doit être débordé!
1: De quoi? Vous avez le joint qui fume. Ça, je suis ravi pour vous.